0: que Dieu utilise. C'est le ministère angélique. On va le lire ensemble. Acte 10, verset 1 à 6. Kamboruyan debo shadabaya.
1: Acte chapitre 10, verset 1 à
0: 6.
1: Il y avait à Césarée un homme nommé Corneille, centenier dans la cohorte dite italienne. Verset 2. Cet homme était pieux et craignait Dieu. Avec toute sa maison, il faisait beaucoup d'aumônes au peuple et priait Dieu continuellement. Vers la 9e heure du jour, il vit clairement dans une vision un ange de Dieu qui entra chez lui et qui lui dit « Corneille ». Verset 4. Les regards fixés sur lui et saisis d'effroi, il répondit « Qu'est-ce, Seigneur ?» Et l'ange lui dit « Tes prières et tes aumônes sont montées devant Dieu. » Et il s'en est souvenu. Verset 5. « Envoie maintenant des hommes à Joppé et fais venir Simon, surnommé Pierre. Il est logé chez un certain Simon, courroyeur, dont la maison est près de la mer. Dès que l'ange qui lui avait parlé fut parti, Corneille appela deux de ses serviteurs et un soldat pieux d'entre ceux qui étaient attachés à sa personne. » Verset 8 enfin. Et après leur avoir tout raconté, il les envoya à Joppé.
0: Bien-aimés, vous voyez ici le ministère angélique. C'est l'un des secrets des ossements. Il va falloir que vous reteniez ceci. Il y a le ministère dans le règne des hommes et dans le règne des anges. Dans la semaine, j'étais dans un tour de la place en Côte d'Ivoire. Et puis, je suis allé prier pour une dame. Elle avait tellement de sujets, c'était vraiment une urgence. Et dès que je suis rentré, après la prière, dès que je l'ai saluée, elle s'est écriée. Mais vous êtes vêtu de tout blanc. Et franchement, je ne suis pas habillé en blanc. Mais automatiquement, j'ai compris que... Elle avait vu l'ange.
1: À ta place.
0: À ma place. Parce que le sujet pour lequel j'étais en train de prier, c'était un sujet qui était capital.
1: Wow.
0: Donc Dieu avait besoin d'activer le ministère angélique pour que je puisse rentrer dans les ossements. Et la dame, elle était étonnée. Je lui ai dit, non, ne sois pas étonnée. Pour que nous soyons exaucés, le Seigneur fait en sorte que nous arrivons à travailler avec le mystère angélique. Souvent, il y a des personnes qui me disent, mais prophète, on te voit en rêve. Je lui dis, mais je ne suis même pas en Côte d'Ivoire. Comment vous faites que vous me voyez en rêve? Quand je vais souvent faire des retraites. Je lui ai dit, non, ce n'est pas moi que vous avez vu. C'est les anges qui nous servent. Parce que ce sont des Éphésiens 1, verset 14, on va le lire. Qui exercent des ministères auprès des croyants, ceux qui sont nés de nouveau, ceux qui ont donné leur vie au Seigneur. Ce sont nos amis. Éphésiens 1 et Hébreux 1, verset 14. Ce sont nos amis. Psaume 90, verset 10 à 12. Ce sont nos amis. N'oubliez pas que quand Adam et Ève n'avaient pas péché dans le jardin d'Éden, les chérubins parlaient avec lui, échangeaient avec lui. Allons-y.
1: Hébreux
0: chapitre 1, le verset 14, bien-aimés dans le Seigneur.
1: Hébreux 1, 14.
0: Oui.
1: Ne sont-ils pas tous des esprits au service de Dieu, envoyés pour exercer un ministère en faveur de ceux qui doivent hériter du salut?
0: Alléluia.
1: Amen.
0: Psaume 90, verset 10 à 12. Vous voyez-vous? Donc, ceux qui sont en train de servir Dieu, n'oubliez pas d'activer le ministère angélique. Nous sommes dans un monde où les démons sévissent partout. Où les gens peuvent vous regarder, mais ils veulent votre mort. Les gens peuvent crier aujourd'hui, je t'aime, et vous poignarder.
1: Psaume 90,
0: verset 10 à 12.
1: Les jours de nos années s'élèvent à 70 ans, et pour les plus robustes, à 80 ans. Et l'orgueil qu'il en tire n'est que peine et misère, car il passe vite et nous nous envolons. Qui prend garde à la force de ta colère et à ton courroux, selon la crainte qui t'est dû. Enseigne-nous à bien compter nos jours afin que nous appliquions nos cœurs à la sagesse. Amen.
0: Nous devons nous humilier devant la grâce de Dieu et ne pas adorer ces anges-là. Ils ne le méritent pas. Si vous voyez que Ézéchiel a demandé au Seigneur, il lui a dit, tu le sais. Parce qu'il a vu la grandeur de Dieu. Donc il s'est humilié devant le Seigneur. Les anges sont nos amis, sont nos collaborateurs. Mm-hmm. Malgré la force qu'ils ont, malgré le pouvoir qu'ils ont, nous devons savoir que nous avons la grâce d'être supérieurs à ces anges lorsque nous avons Christ comme ami, Christ comme sauveur. Mais cela ne nous amène pas à pouvoir faire n'importe quoi avec les anges. C'est une affaire de grâce. Et donc, je tenais à vous dire qu'en tant qu'enfant de Dieu, l'une des méthodes que Dieu utilise pour nous accorder un exaucement rapide, c'est de nous amener à activer le ministère angélique. Souvent, ils t'attendent pour agir. Daniel a parlé. Ils ont dit que nous sommes venus parce que nous avons entendu ta parole. Donc, les anges ont besoin que tu dises une parole pour qu'ils interviennent en fonction de cette parole qui a été libérée. Ce sont souvent des esprits. Ils se comportent comme des vents. Mais aujourd'hui, souvent, les gens ont tendance à mélanger le ministère angélique avec des démons. Ézéchiel, dont on parle et qu'on a lu, lui, il avait un ange qui avait quatre faces. La face du lion, la face de l'aigle, et j'en passe. Donc l'ange même peut prendre la face d'un chien pour te venir, pour te donner un message. Non, ce n'est pas tous les chiens que vous voyez en rêve là qui sont des chiens sataniques. Donc l'ange peut prendre n'importe quelle forme pour te donner un message. C'est pourquoi il faut croire que ce sont des esprits qui sont au service de ceux qui doivent hériter le salut. Il faut arriver à les démasquer. Et ça, c'est par le don du discernement qu'on saura quel est l'ange que Dieu a envoyé et comment on fait la différence entre l'ange qui te sait et puis les démons. Quand l'ange vient, il vient pour accomplir le message du Seigneur dans ta vie et pour toi. S'il vient avec un autre message, qu'il soit anathème. Notre frère Jean, celui de Patmos, il n'a pas vu Jésus. Mais il a collaboré avec un ange. Il a parlé avec un ange. Il a voulu l'adorer. L'ange a dit, non, tu te trompes. Nous sommes des compagnons. Souviens-toi qu'on parlait avec Adam dans le jardin d'Éden. Mais c'est quand il a péché qu'on est devenu ses ennemis. Et on a barré la route pour ne pas qu'il touche l'arbre de la conscience du bien et du mal. Nous devons retenir ceci. Les anges sont plus nombreux que la population ivoirienne. Sont plus nombreux que la population mondiale. Et ils sont à nos services. Toi qui dors seul dans la maison et tu n'arrives pas à dormir. Toi qui es encore célibataire, tu te plains. Jésus a dit dans sa parole, je ne vous laisserai pas orphelin. Je ne te délaisserai point, je ne t'abandonnerai point. Donc si tu n'as même pas un mari, il y a un ange qui est avec toi. Pas un ange, pas un démon de nuit, même femme de nuit. Nous avons cette grâce de collaborer avec les anges, mais sans les adorer. Et ils nous respectent. Parce qu'ils sont étonnés de voir que des hommes qui sont tripartites, corps, âme et esprit, on a eu le privilège de plonger nos regards dans les Saintes Écritures, dans la parole de Dieu, de bénéficier de la grâce de Jésus parce que nous sommes les cohérités de Christ. Et les promesses de Dieu sont siennes, sont miennes du moins. Alléluia. Alléluia. Et comme Dieu, dans Romains 11, nous a toujours dit, dans le verset 29, car Dieu ne se répand pas de ses dons et de son appel. Donc quand il nous appelle, il ne nous laisse pas seuls dans la mission. Il envoie des messagers avec nous, des esprits avec nous. Alléluia. Alléluia.
1: Amen, amen.
0: Alléluia.
1: Amen.
0: Donc celui qui est appelé au ministère, qui s'attache à son ministère, que celui qui enseigne s'attache à son enseignement, et celui qui exhorte à l'exhortation. Parce que Dieu mettra autour de nous ses messagers pour nous aider. Parce que l'œuvre à laquelle nous sommes appelés, cette œuvre est grande, frère Gaga. Elle est compliquée. Diriger une église, ce n'est pas facile. Diriger une entreprise, ce n'est pas facile. Diriger la radio, ce n'est pas facile. Nous avons besoin d'assistance angélique. Tu n'as pas dit Alléluia, frère.
1: Amen. Alléluia.
0: Qui a donné le premier pour qu'il ait à recevoir en retour? C'est de lui et par lui et pour lui que sont toutes choses. À lui la gloire dans tous les siècles, a dit Hébreu, disait Paul dans Hébreu 11, verset 36 et verset 34. Qui a connu la pensée du Seigneur ou qui a été son conseiller? Qui lui a donné le premier pour qu'il ait à recevoir en retour? C'est de lui et par lui et pour lui que sont toutes choses. Donc les anges appartiennent à notre Sauveur. Ils appartiennent à Dieu. Et il les met à notre disposition. Il les met en charge. Et il leur donne une charge, une mission pour nous aider dans ce monde périlleux où nous avons affaire à certains esprits. Alléluia.
1: Amen.
0: Rabba korobo shandaraba. Le brande kirebo shadaba. Le bandorobo shadaba. Limbandaba kanso kotorobo. Au nom de Jésus. Au nom de Jésus.
1: Amen.
0: Donc dans l'Ancien Testament, quand les anges descendaient, c'était pour exaucer les gens. Tu devenais un homme de feu, une femme de feu, quand l'ange descendait dans l'Ancien Testament. Tu avais ton exaucement. Aujourd'hui, quand l'ange te vient pour t'exaucer, c'est pour exercer le miraculeux. C'est pour apporter le surnaturel dans la vie des gens. Pour être une solution pour beaucoup de personnes. Tu n'as pas dit Alléluia.
1: Amen, amen.
0: Il est venu éclairer la lanterne de Daniel. Il est venu changer le nom de Jacob en Israël. Ils sont là pour changer ton nom cette année. Ils sont là pour changer le nom de ton entreprise cette année. Ils sont là pour faire accroître ton chiffre d'affaires. Ils sont là pour te donner un nom nouveau dans ta génération. Marebo Shandab. Ils sont là aussi pour frapper d'aveuglement tes ennemis qui, depuis l'année passée, commençaient à épier tes enfants, ton succès, tes relations. Au nom puissant de Jésus-Christ de Nazareth. Dis-moi Amen deux fois.
1: Amen et Amen.
0: Kabarin Boshi.
2: Dieu est toujours prêt à restaurer tout ce qui a été perdu dans votre vie. Sachez que Dieu peut restaurer votre vie. Rien n'est trop perdu pour être retrouvé en Dieu. Tant que Dieu est présent, la guérison est assurée. J'étais malade. Dieu est rentré dans ma vie. Il m'a guéri. J'ai vu des aveugles. Recouvrez la vue. Ce qui est perdu existe quelque part. Et Dieu va le chercher. Dieu va le chercher pour toi. Écoute-moi bien. Ne cesse pas de croire.

n'est pas elle que tout existe. En elle est la solution. Elle a le pouvoir sur tout ce qu'elle a créé. C'est elle qui donne vie à ce qui est mort. Il est sa parole. Il est...

problème est troublé. C'est comme si tout est fermé sur toi. Reste calme, recommande-lui ton sort. Que ton cœur ne se trouble point.

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ressuscité. Tout ce qui est mort en toi ressuscite. On t'avait dit que tu n'avais pas d'espoir, que la maladie t'avait rongé. Crois en lui, tu reçois la guérison.

0: Tu es mort, tu es ressuscité avec Christ, mais tu es lié.
1: Voilà, nous saluons tous nos auditeurs. Merci beaucoup à notre invité, le prophète Bowie Serge, pour cet enseignement qui, franchement, est plein, un enseignement complet, un enseignement puissant. Auditeurs, c'est votre moment. Vous pouvez maintenant nous appeler en direct au 07 58 3x21. Je le dis surtout pour ceux qui nous prennent en marche, c'est seulement aujourd'hui, pour ceux qui découvrent la radiofréquence vie et qui découvrent aussi Une Nuit Soft Power. Le numéro pour participer à nos émissions en direct, c'est le 07 58 3x21, ou vous pouvez nous envoyer vos SMS et vos WhatsApp audio au 01 02 08 18 02. Et avec ce numéro, vous pouvez aussi par des SMS nous demander le numéro de notre invité. Je le reprends, 01 02 08 18 02. C'est mon numéro personnel. Je vais vous répondre et je vais vous envoyer les contacts de nos invités. Alors, posez vos questions, partagez vos situations et surtout, connectez-vous à votre exaucement ce soir. Nous prenons notre premier auditeur ou auditrice. Allô?
2: Oui, allô.
1: Bonjour, ma sœur.
2: Bonjour, papa Gaga.
1: Gloire à Jésus.
2: Amen.
1: Tu es notre première auditrice.
2: Oui.
1: Que la grâce et l'onction des premiers s'attachent à toi.
2: Au nom amen, je reçois. Amen, amen.
1: Nous t'écoutons, Lisa, Elisa des deux plateaux.
2: Ok. En tout cas, je bénis le nom du Seigneur par rapport à le message que l'homme de Dieu
1: a donné.
2: A prêché, a donné, oui. Je bénis le nom du Seigneur. Ma vie. En tout cas, ça m'a fait beaucoup du bien. Et vraiment, cette message, c'est comme il parlait de moi, parce que j'ai traversé beaucoup de difficultés. Mais je sais que j'ai un Dieu qui est là-haut, qui est au-dessus de tout. Mm-hmm. Et je m'accroche tous les jours. Mm-hmm. Je voulais me marier, ça n'a pas marché.
1: Tu n'es pas encore mariée?
2: Oui, papa, je ne suis pas encore mariée.
1: Donc, il ne faut pas dire que ça n'a pas marché.
2: Ok.
1: Il faut dire que j'ai le désir de me marier. Et j'attends l'heure. Voilà.
2: De me marier. Et je sais que cet message, je vais me marier. Et tout ce que le Seigneur a préparé pour moi, ça va et je sais cette année au nom de Jésus.
1: Amen.
2: J'ai besoin d'une prière à travers des hommes de Dieu. Mm-hmm. Et je veux aussi que les. Je veux encore une réveil spirituelle. Mm-hmm. Pour pouvoir. En tout cas, me relever encore plus fort.
1: Amen.
3: Ok, je bénis le Seigneur pour notre sœur Elisa.
1: Elisa des deux plateaux.
3: Des deux plateaux.
2: Oui, papa.
3: En fait, tu as donné de bons sujets, mais seulement, voilà, ce que je suis en train de voir, il y a deux aspects pour lesquels je veux fortement prier ce soir pour toi. Et tu as touché un peu le côté du mariage. Le mariage, on ne commande pas le mariage.
2: Oui.
3: Voilà. C'est une promesse qui est pour vous. Voilà, amen. C'est une promesse qui est pour vous. Donc, on ne commande pas le mariage.
2: Amen.
3: Seulement, on déclare que cette promesse est mienne. Quitte à Dieu de trouver amen. Le moment opportun. Parce qu'il fait toujours bon dans son temps, c'est tout.
2: Amen, oui.
3: Donc ça, d'abord, c'est ce que je voulais vous donner comme information. Parce que ce qui fait que nous ne sommes pas exaucés, on fait souvent l'amalgame entre les promesses. Comment réclamer les promesses ou encore est-ce qu'il faut mendier les promesses?
2: C'est ça.
3: C'est lui qui a dit, il n'est pas bon que l'homme soit seul. Donc tu avais dit que s'il y a quelqu'un qui est seul quelque part et que tu es seul, tu es encore dans le chemin du mariage.
2: Amen.
3: Laisse-moi prier pour vous. Mare que c'est qui t'a là-bas chez Kerebo. Vous savez pourquoi est-ce que actuellement vous vous retrouvez seul?
2: Non.
3: Voilà, donc je suis en train de voir la raison pour laquelle actuellement les hommes viennent et puis s'en vont.
2: Ok.
3: Après ma prière, le démon qui est dans ta famille du côté maternel, C'est le même sort qu'a connu ta mère que tu es en train de connaître. Donc, je prends autorité par la puissance du Saint-Esprit et j'arrête ce sort-là sur ta destinée.
2: Au nom de Jésus.
3: Je vois quelques enfants dans ta main.
2: Oui.
3: Et le Seigneur est en train de me dire qu'il va faire sortir une, particulièrement de la bassesse.
2: J'ai saisi cette parole.
3: Et le Seigneur va faire en sorte que l'humiliation que tu as connue dans le mariage, que tes enfants ne tombent plus dans cette bassesse-là au nom de Jésus.
2: Au nom de Jésus.
3: Et puis je suis en train de voir que y a une bonne nouvelle qui arrive pour toi, mais je vois dans 4 mois, ta maison sera en fête.
2: Amen, je reçois.
3: Et l'élément que je suis en train de voir par rapport à cette festivité qui arrive, j'ai vu comme si au niveau de du travail, il y a eu une ouverture pour toi.
2: Amen, je reçois.
3: Et le Seigneur me dit, comme tu es resté toute cette nuit en train d'écouter la parole prophétique du serviteur de Dieu que je suis, je déclare que l'homme qui était assis sur ton mariage, sur la carrière de tes enfants, que cet homme-là tombe en vent.
2: Au nom de Jésus.
3: En vent la fin de cette année, au nom de Jésus.
2: Amen.
3: Parce que vous savez, souvent, il y a des Ozias, tant qu'ils ne sont pas encore tombés, vous n'allez pas voir la gloire de Dieu.
2: Oui.
3: Mais maman, vous me dites que vous êtes aux deux plateaux, c'est ça?
2: Oui, papa.
3: Parce que le Seigneur me dit que le temps est arrivé pour que tu puisses changer de cadre.
2: Amen.
3: Et depuis longtemps, tu as essayé, mais tu tournais en rond.
2: Oui.
3: Et le Seigneur me dit que les moyens sont en train de venir, me dit l'Esprit de Dieu.
2: J'ai saisi cette parole.
3: Ouvrez votre main droite.
2: Oui, j'ai ouvert cette
3: main. Hein, vous allez parler sur cette main-là. Dis dans le nom de Jésus.
2: Dans le nom de Jésus.
3: Donne-moi la semence de ma vie.
2: Donne-moi la semence de ma vie.
3: Au nom de Jésus. Soyez bénis, maman.
2: Amen.
0: On a l'impression que Dieu n'agit plus. On a

0: Allô?
1: Allô, bonsoir, monsieur. Soyez.
0: Bonsoir, sois le bienvenu sur Fréquence Vie.
1: Amen. Quand j'ai écouté l'homme de Dieu, la prédication qu'il a faite, ça m'a fait beaucoup de bien.
0: Amen.
1: Et vraiment, j'appelais pour lui dire merci pour son message.
0: On bénit Jésus.

0: j'ai pris, j'ai fait ce que je dois faire, mais vraiment. Donc, c'est pour ça que j'ai appelé, mais avec ce que je viens d'entendre déjà, je crois que le Seigneur a le.
1: Que Dieu soit béni. Merci pour ta foi, parce que Ézéchiel était tellement désemparé par rapport au semoir desséché, mais le Seigneur lui a dit, penses-tu que ces eaux pourront revivre? Je suis en train de dire à mon frère que ta situation va changer par la puissance du Saint-Esprit. Et tu
0: Amen.
1: viendras rendre témoignage. Ce n'est pas de la magie que nous faisons ici, mais ce sont des paroles
0: Amen.
1: prophétiques poussées par le Saint-Esprit. Et comme tu as
0: Amen.
1: entendu le message, tu verras que l'armée angélique va se mettre en marche.
0: Alléluia.
1: Moi, je vais te parler hors antenne par rapport à ce que tu es en train de dire comme immobilier ou autre.
0: OK.
1: Que Dieu te bénisse.
0: Amen.
2: Ce n'est pas normal. Dieu doit faire quelque chose pour toi. Lorsqu'une personne travaille comme un éléphant et il n'a que le succès d'une souris, la personne doit commencer déjà à savoir que les forces maléfiques combattent votre destinée. Ce n'est pas normal. Au lieu d'avancer, vous reculez. Il faut que cette situation change. Ce n'est pas normal. Tu travailles fortement. Tu travailles sérieusement. Tu te bats. Tu te décarcasses. Tu fais tout, mais ça ne marche pas. À partir de là, tu dois commencer à te dire, ah, il y a un problème dans ma vie. Qu'est-ce qui ne va pas? Ce n'est pas normal.
3: Allô?
4: Allô, salut, oui. Homme de Dieu.
3: Bonjour, ma soeur.
4: Bonjour, c'est Pauline de Cocody.
3: Très bien, Pauline de Cocody, bienvenue sur Fréquence Vie, on t'écoute.
4: Merci. Bon, moi j'appelle pour dire merci à l'homme de Dieu. Je ne suis pas tous les jours cette radio, mais ça fait 3 mercredis que je suis, que en tout cas ça m'a fait du bien.
3: Amen.
4: Et je voulais lui dire merci, merci encore pour cette émission.
1: Je vous en prie.
3: Mmh. C'est tout, hein?
4: Oui.
3: Merci beaucoup.
1: Mmh. Ok. Ma soeur, donne-moi votre nom.
4: C'est Pauline de Cocody.
1: Ok, Pauline de Cocody. Tu ne seras plus Pauline de Cocody, mais ton nom va changer. Tu seras Madame. Je veux continuer?
4: Oui, allez-y.
1: Voilà, ton nom change, me dit le Saint-Esprit. Vous m'appelez hors antenne, dit Pauline de Cocody. Appelez-moi hors antenne parce que le Seigneur va vous visiter de façon extraordinaire.
4: Ah bon?
1: Oui, c'est ça.
4: D'accord. Je peux avoir le numéro.
3: Ce que tu vas faire, comme ça fait la troisième fois que tu écoutes Fréquence Vie, tu écoutes une soft power, il y a un numéro très intéressant. C'est le 01-02-08-18-02.
4: 08.
3: 01-02-08-18-02. C'est à partir de ce message que tous les auditeurs qui veulent entrer en contact avec mes invités me font un SMS pour me demander juste le numéro de l'invité de ce mercredi ou du lundi ou de vendredi. Et puis, je me fais fort d'envoyer le contact à la personne qui, au demandeur, je veux dire. Voilà.
4: D'accord.
3: Donc, chers auditeurs, c'est pareil pour vous. Vous voulez entrer en contact avec un invité, vous me faites un SMS et puis vous me demandez le numéro de l'invité. 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Parce que la Bible dit qu'on ne vient pas dans la présence du Seigneur les mains vides. On vient toujours avec une offrande pour réjouir le cœur de Dieu. 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Que Dieu vous bénisse.
5: Il y a de toute une année, le Seigneur, le Dieu Tout-Puissant, nous a gardés. Vous a préservé de tout mal possible. Vous a donné l'occasion de respirer, de travailler. Vous a comblé. Ça veut dire qu'il a pourvu à vos besoins.

0: Nous allons prendre un auditeur ou une auditrice. Allô?
1: Allô?
0: Oui, bonjour ma
1: Bonsoir,
0: soeur.
1: homme de Dieu.
0: Bonsoir. Bienvenue, quel est ton nom et tu nous appelles d'où?
1: Non, maman Atsé.
0: Maman Atsé.
1: Oui, j'appelle dernièrement.
0: Maman Atsé, dernièrement, on t'écoute.
1: Oui, vraiment, j'ai écouté la prédication de l'homme de Dieu. Ça m'a fait beaucoup de bien, donc j'aimerais qu'il prie pour moi. Il y a longtemps, j'ai accepté le Seigneur, mais je ne prie pas à langue. Je désire ça, mais ça ne vient pas. C'est ça ma
0: D'accord.
1: préoccupation.
0: D'accord. Ma sœur, soyez bénie.
1: Amen.
0: Voilà, je pense que c'est un sujet qui est important. Vous allez simplement savoir que c'est une promesse qui vous a été déjà donnée depuis l'œuvre de Christ à la croix.
1: Amen.
0: Voilà, donc c'est de faire partie le doute. Dans ce que tu as fait, mets la main sur ton cœur. Et puis tu vas dire ça avec moi, les paroles. Seigneur Jésus,
1: Seigneur Jésus,
0: je suis fille d'Abraham.
1: je suis fille d'Abraham.
0: Les promesses m'appartiennent.
1: Les promesses m'appartiennent.
0: Éloigne de mon cœur le doute,
1: Éloigne de mon cœur le doute.
0: les raisonnements.
1: Mes raisonnements.
0: Et je confesse
1: Et je confesse
0: que ma langue
1: que ma langue
0: soit déliée.
1: soit déliée.
0: Au nom de Jésus.
1: Au nom de Jésus.
0: Vous particulièrement, appelez-moi en antenne et puis vous allez vous imposer les mains et puis je vais déclarer sur vous pour que vous commencez à parler en langue.
1: Amen. J'ai une deuxième
0: Allez-y,
1: préoccupation,
0: allez-y, allez-y.
1: de
0: Allez-y.
1: mon mari qui ne se porte pas bien.
0: Maman Atse, est-ce que tu peux carrément éteindre ton poste radio, bien diminuer ou alors t'éloigner un peu pour que les
1: D'accord.
0: larcènes
1: C'est
0: s'arrêtent?
1: mon mari qui ne supporte pas bien, ses bras lui font mal. On a été victime d'un accident depuis fort longtemps, mais dans ces temps-ci, la douleur est intense.
0: Ok. Ce que vous allez faire, ton mari souffre d'un
1: Allô?
0: esprit de sorcellerie.
1: Oui.
0: Et ça, il faut que je te dise ouvertement que c'est Dieu qui l'a épargné.
1: Waouh.
0: Voilà, c'est Dieu qui l'a épargné. Et ce qu'on va faire, vous
1: Oui.
0: allez m'appeler en antenne, vous allez mettre votre pied sur. Dites-lui de mettre le pied sur la terre. Voilà, la terre, il met le pied dessus. Et je vais prier sur cette action prophétique-là, à distance.
1: D'accord.
0: Voilà. Et nous allons maudire le trou qui est en train de s'ouvrir pour sa vie. On va refermer ce trou-là. Vous savez, la Bible déclare que Jésus a guéri un enfant qui était aveugle. Il aimait ses parents, il aimait son village, il aimait sa contrée. Mais ce qui l'a choqué, c'est que Jésus lui a dit, faut plus tu vas retourner au village. Vous voyez comment c'est un peu douloureux de se séparer de sa famille, de sa maison et autres. Est-ce que c'est Jésus? Est-ce que Jésus a dit que Jésus c'est un meurtrier? Mais quand le village est contre toi, s'élève contre toi, c'est pas la peine. Et lui, là, particulièrement ton mari, c'est le village qui s'est levé contre lui parce que j'ai vu comme un investissement depuis le village. Donc Dieu veut arrêter cette sale besogne.
1: Amen.
0: Vous avez été courageux, vous avez pu appeler. Je pense que le Seigneur va honorer votre foi.
1: Amen.
0: Et
1: Amen.
0: Madame
1: Amen.
0: Assé, je suis en train de voir.
1: Oui.
0: Vous avez une fille?
1: Oui, j'ai une fille.
0: Ok. Je peux dire son nom à l'interne ou bien vous allez m'appeler après.
1: Oh, oui, juste non.
0: Yaya, on peut aller? Oh, je pense qu'on n'en a pas besoin. On peut Ok.
1: dire seulement
0: Bon, donc je vais
1: sexe.
0: prier pour elle. Je vais prier
1: D'accord.
0: pour elle parce que le Seigneur va faire en sorte que cette jeune fille-là soit actuellement comme une étoile montante.
1: Amen.
0: Voilà, une étoile montante. Le Seigneur va la préserver par un ministère angélique pour cacher son étoile, afin que
1: Amen.
0: ce qu'ils ont fait contre son papa là ne puisse pas l'atteindre.
1: Amen.
0: Et puis je vois dans ses mains, je vois comme de la craie dans ses mains et des biques dans ses mains.
1: D'accord.
0: Ça veut dire que elle va exceller dans le côté de l'éducation.
1: D'accord. Sinon, c'est son papa qui est professeur.
0: Ne vous en faites pas, je suis en train de continuer. Donc,
1: D'accord.
0: la grâce qu'a connue papa va se répandre sur vos enfants de façon prophétique.
1: Amen.
0: Et puis, de façon prophétique, je suis en train de voir les anges préserver la vie de cette fille. Oui,
1: Amen.
0: parce que j'ai vu comme si son image était dans la main des sorciers du côté de son papa.
1: Oui.
0: Et donc, dans ce temps-là, c'est comme si elle sent quelques bobos.
1: Elle sent quelques bobos même.
0: Et le Seigneur veut arrêter cette malédiction-là pendant que je parle.
1: Amen.
0: Parce que le Dieu qu'on adore, c'est un Dieu qui nous apporte le secours.
1: Amen.
0: C'est un Dieu qui fait en sorte que notre pied ne chancelle.
1: Amen.
0: C'est un Dieu qui règne, ma sœur.
1: Amen.
0: Il est
1: Amen.
0: aussi revêtu de majesté, ma soeur.
1: Amen.
0: Et l'Éternel se ceint de force pour aider votre fille.
1: Amen.
0: La brende kibo shadaba. Soyez refortifiés, ma soeur, au nom de Jésus.
1: Amen.
0: Amen.
1: Amen. Amen.

0: quel soit ton couronnement.
1: Allô.
2: Allô. Allô,
1: oui,
2: allô.
1: Bonsoir.
2: Bonsoir.
1: Bonjour, homme de Dieu.
2: Oui, comment ça va? Quel est ton nom? Tu nous appelles d'où?
1: Je vous appelle de Yokogon.
2: Oui, quel est ton nom?
1: Thierry.
2: Thierry?
1: Oui.
2: D'accord. Thierry Yokogon, on t'écoute.
1: Voilà, en fait, cette année-là. Allô?
2: Oui, on vous écoute, on vous écoute. Hein.
1: Voilà, j'ai passé le. Bon, c'est pas que j'ai passé, mais.
2: Frère Thierry, s'il te plaît, tu es en déplacement, tu es en voiture?
1: Oui, oui.
2: Est-ce que tu peux garer pour nous parler? Sinon, on a du mal à te saisir. Il y a le vent qui fait des coupures et autres.
1: Oui.
2: Voilà. Et puis pour ta sécurité aussi, c'est bien que tu gares pour causer. Il fait nuit. Donc on t'écoute. D'accord. On t'écoute maintenant.
1: D'accord. J'ai passé la visite médicale pour le concours de CAFOP.
2: Mmh.
1: Voilà, c'est sorti, j'ai été apte pour que je puisse passer le concours en fait.
2: Mmh.
1: Et donc, dans la composition des dossiers là, j'ai envoyé de l'argent à un monsieur au village. En fait, c'est lui qui avait l'habitude de faire mes copies.
2: Mmh.
1: Et pour la copie, et pour le certificat de le casier judiciaire, je lui ai envoyé 15 000 francs. Et normalement, on devait faire le dépôt des dossiers le 11. Le 11 de ce mois, c'est là qu'on devait déposer les dossiers. Mm-hmm. Et finalement, il n'a pas envoyé mes documents. Il n'a pas envoyé mon extrait. Il n'a pas envoyé mon casier judiciaire. Et puis, c'est resté comme ça. Il n'a pas pu déposer les dossiers.
2: Mm-hmm.
1: Voilà. Je n'ai pas compris. En tout cas, ça m'a touché, en fait.
2: D'accord.
3: OK. Mon frère...
1: Oui.
3: Voilà, ce n'est pas un sorcier, mais il y a une négligence de votre part. Voilà, parce qu'il faut que je vous dise ce qui est là. Hein. Voilà, on est prophète, on ne cache pas les choses. Il n'est pas sorcier, mais il y a une négligence de votre part. Moi, ce que je vais vous dire, levez la. Vous avez garé, c'est ça?
1: Oui, oui.
3: Ok, ok. Levez la main droite.
1: La main droite?
3: Oui, c'est si. Tu vas répéter avec
1: moi. Oui.
3: Le Seigneur me dit de te dire que pendant que tu as la main levée, ce n'est pas ce concours-là qui était destiné pour toi cette année.
1: Mm-hmm.
3: Vous m'entendez bien?
1: Oui.
3: Il y a un autre concours que je suis en train de voir. J'entends du bruit là. Vous êtes où?
1: Oui, oui, j'ai garé.
3: Ah, garé, mon ami, garé, parce qu'on ne veut pas avoir des histoires. Garé?
1: Oui, j'ai garé.
3: Pendant que vous avez votre main levée, il y a un autre concours que je vois dans votre main. Donc, quand je vais finir la prophétie, vous-même la faites un effort pour aller chercher tous vos papiers. Maintenant, vous allez garder sur vous.
1: D'accord.
3: Voilà. Je vois, sur le plan prophétique, un concours, le concours administratif.
1: Mm-hmm.
3: Vous voyez ce qu'on appelle concours administratif?
1: Oui, oui.
3: Voilà. Je suis en train de voir une opportunité pour vous dans ce domaine-là aussi.
1: Mm-hmm.
3: Maintenant, je ne sais pas si vous avez l'âge requis. Mais j'ai vu comme si quelqu'un était en train de mettre une tenue de l'armée sur vous.
1: Non, je n'ai plus l'âge pour l'armée.
3: Il n'y a pas un recrutement militaire? C'est fini?
1: Non, c'est fini. Mais je n'ai même plus l'âge même pour
3: donc, ce que chose. Ok, donc il n'y a pas de problème. Si cette tenue-là, ce n'est pas pour que tu rentres dedans là-bas. Mais il faut savoir que le Seigneur fait de toi un guerrier.
1: Amen.
3: Ou un guerrier, c'est comme s'ils sont en train de te revêtir d'une tenue d'armée. C'est-à-dire qu'il faut prendre ta destinée entre les mains. Il ne faut plus compter maintenant trop sur les autres.
1: Mm-hmm.
3: Il faut m'appeler en antenne.
1: D'accord.
3: Tu as quelqu'un qui est dans l'armée qui n'est pas loin de toi actuellement?
1: Quelqu'un qui est dans l'armée qui n'est pas loin de moi?
3: Oui, qui est au niveau de la famille restreinte, pardon.
1: Oui, bien sûr. J'ai mon...
3: Oh, attends, vas-y, continue.
1: J'ai mon neveu là qui est policier.
3: Ce qu'on va faire?
1: Oui.
3: Parce que je ne sais pas pourquoi est-ce qu'ils ont mis le vêtement sur toi. Mm-hmm. C'est maintenant qu'ils sont en train de comprendre pourquoi ils ont mis le vêtement sur toi. Tu seras comme la couverture de ses neveux. Là. Parce que ce que son papa n'a pas pu laisser, c'est comme c'est toi qui seras maintenant comme un... tu vas prendre les rênes de l'éducation, oui. L'éducation de cet enfant. Là. C'est comme si tu as une parole forte. Quand tu parles, il écoute.
1: Oui, oui.
3: Et je te vois comme un deuxième papa pour cet enfant-là. Donc, ce que je vais te dire, il faut que tu te mettes dans la prière pour que tes prières puissent préserver la sécurité de cet enfant.
0: D'accord.
3: Parce que ce que je suis en train de voir, j'ai vu comme s'il est en train de il y a une affectation qui arrive. Et ils l'ont mis dans le lot de ceux qui seront affectés.
0: D'accord.
3: Donc, il faut lui donner cette prophétie-là pour que le Seigneur puisse lui faire grâce, pour ne pas qu'il tombe dans un endroit où il ne pourra pas être vraiment préservé.
0: Oui, oui.
3: Vous m'entendez, monsieur?
0: Oui, oui, je vous écoute.
3: Voilà, maintenant, ce que vous êtes en train de faire, je suis en train de voir. Vous conduisez quoi, Yango?
0: Oui, je suis chauffeur.
3: De quoi? Quelle voiture?
0: Yango, c'est ça.
3: Ok, donc pendant que je vois Yango, le Seigneur me dit qu'il y a une autre opportunité qui arrive. C'est comme tu as laissé ce véhicule-là, et puis il y a un autre véhicule qui est venu. Mm-hmm. Parce que depuis un temps, tu n'arrives pas à joindre les deux bouts avec ce véhicule.
0: Oui, bien sûr.
3: Et il y a des interactions entre toi et puis tes bailleurs. Et le Seigneur me dit, il ne faut pas te mettre en colère parce qu'il y a une autre porte qui va s'ouvrir bientôt. Maintenant, pendant que je suis en train de parler, c'est vrai que tu veux passer des concours. Mais je suis en train de voir, dans le domaine des affaires, y a, vous savez, dans le jardin d'Éden, il y avait un fleuve qui avait quatre bras. Et le Seigneur me dit, que tu vas réussir dans ce qu'on appelle les vivriers là aussi.
0: D'accord.
3: Donc, après ma prophétie, vous appelez, on va vous aider.
0: D'accord.
3: Que la grâce de Dieu vous accompagne.
0: Amen.
3: Et que Dieu permette que vous ne fassiez pas d'accident avec ce véhicule dans lequel vous êtes de Yango. Et que Dieu permette que ton neveu soit préservé de tout ce qui est complot au niveau de son service. Et que Dieu fasse en sorte que ta parole ait du poids dans la vie de ce neveu-là, au nom de Jésus. Dis-moi Amen deux fois.
0: Amen. Amen.
4: La grâce de Dieu signifie premièrement la faveur de Dieu. Deuxièmement, la capacité divine à l'œuvre dans la vie d'un homme, dans ses situations, dans ses challenges, dans ses défis, pour que ce qui ne peut pas faire de par sa propre force, la grâce capacité vient l'aider. La grâce de Dieu vient enlever votre laideur, votre ridicule, votre honte, pour vous embellir de la gloire de Dieu.
2: Allô?
5: Allô, bonjour papa.
2: Bonjour, comment ça va? La voix douce.
5: Ça va papa?
2: De la nuit. Quel est ton nom et tu nous appelles d'où?
5: C'est Marie de Plateau.
2: Marie de Plateau, nous t'écoutons.
5: Oui papa. Non papa, j'aimerais dire merci à papa pour sa prédication. Moi je suis chrétienne et je écoute pour moi pour que je puisse parler en langue.
3: Ça, c'est des bons sujets parce que le monde devient tellement mystique, tellement compliqué et que si on n'est pas toujours en contact avec l'esprit, le divin, ça sera difficile. Donc, vous particulièrement, je vais prier pour vous courtement aujourd'hui, mais quand vous allez prendre le numéro en antenne, on va prier pour vous. Ouais. Seigneur, je prie pour ta servante. Je prie que la faveur de Dieu tombe sur sa tête. Je prie que sa langue soit déliée et que le feu de la restauration accompagne son esprit humain et qu'elle soit un bouclier en tes mains au nom puissant de l'agneau. J'active le feu du baptême dans sa vie. Pariakasa kataraba shekerebo. Lobre kati kata. Zebrende kirebo shadaba. La baria kata laba. Madame, tu as senti comme la langue qui devient dure dans ta bouche. Rabriande kebo shadaba. Le balaba. L'Éternel est en train de délier ta langue. Je vois une langue de feu sur ta servante, Père. Mare kobo shandaraba. Je brise tout ce qui est voile sur sa destinée. Au nom de Jésus-Christ de Nazareth. Le brende kibo sadaraba. Répète cette prière avec moi. Dis Saint-Esprit, remplis-moi. Marakasakaba. Saint-Esprit, remplis-moi.
5: Saint-Esprit, remplis-moi.
3: Karaba shandaraba. Le banara kasakataraba. Reçois le palalan dans le nom de Jésus. Pekataba shekeredebo. Reçois la puissance de Dieu là où tu te trouves. Commence à louer le Seigneur. Marakasakaraba. Loue le Seigneur.
6: Quand tu fréquentes le Saint-Esprit, tu reflètes la présence de Christ. C'est plus toi qui vis, mais c'est Christ qui vit en toi. Tu ne peux pas vivre comme si le Saint-Esprit était absent. Tu peux voyager dans des avions, mais tu ne pourras jamais voler tout seul. Tu vois des choses, tu te dis, mais comment je peux les vivre? Seul le Saint-Esprit peut t'amener à les expérimenter.
0: Oui, allô?
2: Allô, bonjour.
0: Bonjour, monsieur.
2: Quel est ton nom et tu nous appelles d'où?
0: Moi, je m'appelle M. Gragnan.
2: Monsieur Gragnan.
7: De Le Pougon.
2: D'accord. On vous écoute, Monsieur Gragnan.
7: Bon, je ne me sens pas bien actuellement.
3: Mettez la main là, vous avez mal.
7: J'ai mal à la tête.
3: Mettez la main sur la tête.
2: Mettez la main sur la tête.
3: Répétez après moi. Jésus a porté la couronne d'épines.
7: Jésus a porté la couronne d'épines.
3: Il a pris ma malédiction à la croix.
7: Il a pris ma malédiction à la croix.
3: Je maudis.
7: Je maudis.
3: La racine de ses céphalées.
7: La racine de ses céphalées.
3: Au nom puissant de Jésus-Christ de Nazareth.
7: Au nom puissant de Jésus-Christ de Nazareth.
3: Reçois la guérison au nom de Jésus.
7: Au nom de Jésus.
3: Dis-moi Amen trois fois.
7: Amen, Amen et Amen.
8: En tant qu'enfant de Dieu, notre corps, c'est le sanctuaire de Dieu, la maison de Dieu, c'est l'habitation de Dieu. Dieu n'habite plus dans les temples, ce qui est fait de main d'homme, mais il habite maintenant en nous. Et si mon corps est le sanctuaire de Dieu et la maison de Dieu, la maladie n'a pas sa place. La maladie dite incurable n'a pas sa place. Il doit dégager.
2: Allô?
9: Allô, papa, c'est moi, c'est Marie.
2: Marie, oui, tu reviens. Marie, oui. Des deux plateaux.
9: Non, je vais... Oui, oui.
2: On t'écoute.
9: Non, je veux que papa prie pour moi parce que il y a longtemps, j'ai arrêté mes études et puis je n'ai pas les moyens pour avancer.
3: Okay.
9: Je veux bien avancer, mais je n'ai pas les moyens pour avancer. Il n'y a personne pour m'aider.
3: Ok, vous avez Jésus, madame. Marie, Abosondorobo, Shadabahaya. Seigneur, je n'ai ni or ni argent à donner à notre soeur. Mais je proclame que l'armée angélique se mette en marche et qu'elle ait des opportunités humaines sur son chemin dans le nom de Jésus-Christ de Nazareth. Merci de surprendre ta servante. Au nom de Jésus, dis Amen deux fois.
9: Amen, Amen.
4: Il faut savoir s'abaisser et reconnaître que Dieu, toi seul, est tout-puissant. Toi seul, est capable de m'aider dans cette situation où je suis. Ma propre force ne peut pas y arriver, mais je m'humilie devant toi et je reconnais que ma capacité vient de toi. Le secours dont j'ai besoin est le secours qui me vient de l'Éternel qui a fait les cieux et la terre. Amen.
2: Allô? Servant de Dieu, bonjour.
10: Bonjour, homme de Dieu.
2: D'accord, on t'écoute.
3: Merci, maman.
10: Que Dieu vous bénisse vraiment.
3: Je reçois.
10: Je vous ai écouté depuis le début. Et quand vous avez ouvert le téléphone, et j'ai commencé à prier.
3: Amen.
10: Vraiment, merci beaucoup. Ça me fait j'ai besoin de prier.
3: Waouh. Il est fidèle. Je prie pour notre sœur. La Bible dit que les justes croissent, maman, comme le palmier. Maman, la Bible dit qu'il s'élève aussi comme le cèdre du Liban. Maman, n'oublie pas que quand Dieu te plante dans sa maison, tu prospères même dans ses pavis. Et tu porteras encore, maman, des fruits dans ta vieillesse, me dit le Saint-Esprit. Je décrète, je déclare que cette parole soit pour toi. Au nom de Jésus.
10: Oui.
3: Soyez béni, maman.
10: Amen.
2: On est ensemble. La signature.

0: capacité, Dieu s'octroie en tant que créateur le droit d'utiliser tout comme il veut, quand il veut. Ça veut dire, nous appartenons à Dieu. Il peut utiliser chacun de nous comme il veut.
1: Bonjour, Pasteur.
2: Oui. On t'écoute. Quel est ton nom et tu nous appelles d'où, papa?
1: Je m'appelle Monsieur Deux Corinthiens.
2: Papa, tu t'appelles Deux Corinthiens.
3: Ok. Voilà. Vous souffrez de quoi, papa? On va aller directement. Il est en train de tousser là.
1: À partir de 21h, c'est tout la guerre.
2: Ah, papa, c'est toi qui as commencé là?
1: Non, à jamais.
2: À jamais, ok.
3: À partir de quelle heure, 21h?
1: À partir de 21h.
3: Ok. Mettez la main sur votre poitrine.
2: Tu as mis ta main?
1: Oui.
2: D'accord.
3: Je ne sais pas comment, je vois comme des flèches qui viennent du Burkina. Vous venez d'où?
1: Oui, je viens du Burkina.
3: Je maudis la sorcellerie de ta famille au nom de Jésus. Je détruis les œuvres de l'envoûtement et je proclame la guérison dans tes poumons au nom de Jésus. Dis-moi Amen trois fois.
1: Amen, Amen, Amen.
4: Il est le consolateur. 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

0: Voilà, le consolateur est là, c'est Jésus, et nous avons un auditeur. Bonjour, bienvenue.
1: Bonjour, papa.
0: Oui, quel est ton nom?
1: C'est Laetitia de Doki. Ça fait
0: D'accord.
1: la troisième fois que je participe à cette émission.
0: Très bien. Laetitia, on t'écoute.
1: Vraiment, l'enseignement m'a fait tellement du bien parce que ça fait un bon moment que j'ai traversé les moments difficiles, moi et puis le père de mes enfants. Donc, il est parti, il m'a laissé, il est parti en aventure, il m'a laissé avec les enfants. Vraiment, ça n'a pas été facile pour moi. C'est maintenant la vie de prière en train de revenir un peu. J'ai essayé d'enlever tout dans ma tête, d'abandonner tout et de suivre le Seigneur Jésus. Donc je prie pour que l'homme de Dieu prie pour moi, pour qu'il me donne la force, pour que je puisse encore avoir la force de toujours prier.
2: Notre Père et notre Dieu, je prie pour notre sœur Laetitia. Je prie que là où se trouve l'homme de sa vie, que Seigneur, tu interviennes puissamment pour cette séparation. Je décrète et je déclare que la main de l'Éternel soit sur ta servante et renouvelle sa vie de prière au nom puissant de Jésus-Christ de Nazareth. Ma fille, je peux parler un peu?
1: Oui, papa.
2: Voilà. Il faut dire que vous êtes dans une relation où vous avez besoin de la grâce de Dieu. Parce que j'ai l'impression que le diable est en train de tirer sur la corde.
1: D'accord, papa.
2: Ouais, donc vraiment, il faut demander la grâce de Dieu. Et hors antenne, on va te dire quel genre de prière tu vas faire.
1: D'accord, papa.
2: Soyez fortifiés.
3: Dieu est toujours prêt à restaurer tout ce qui a été perdu dans votre vie. Sachez que Dieu peut restaurer votre vie. Rien n'est trop perdu pour être retrouvé en Dieu. Tant que Dieu est présent, la guérison est assurée. J'étais malade. Dieu est rentré dans ma vie. Il m'a guéri. J'ai vu des aveugles. Recouvrez la vue. Ce qui est perdu existe quelque part. Et Dieu va le chercher. Dieu va le chercher pour toi. Écoute-moi bien. Ne cesse pas de croire.
0: Et c'est l'heure où nous devons clôturer notre veillée radiophonique. Que le Seigneur vous bénisse. Alors, nous avons reçu des SMS de WhatsApp qui sont venus de Boaké. Il y a le frère Kofi de Boaké, Sandrine de Paris, Jean-Marc de Cocody-Angré, Mireille d'Abobo, David de Canada. Vous savez, quand on commence à prendre les auditeurs, ceux qui appellent le 0758 21 21 sont prioritaires. C'est pourquoi je laisse maintenant les SMS, les WhatsApp audio pour la dernière partie. Voilà, donc je vais te lire David de Canada qui dit: Pourquoi Dieu tarde alors que la situation est urgente? Ça, c'est la question que David nous pose depuis le Canada.
2: Voilà, mon frère, depuis le Canada, je tiens à te dire qu'en fait, Dieu ne tarde pas. Il ne retarde pas dans l'accomplissement de ses promesses. Mais quand tu as l'impression qu'il tarde, c'est que ta vie est en chantier. Et la situation qui arrive, elle est grave à tes yeux, mais elle n'est pas grave aux yeux de Dieu. Lazare tombe malade, une famille qui était hospitalière à Jésus, mais il n'est pas venu pendant que c'était urgent pour la famille. Ce qui est urgent pour toi n'est pas urgent pour Dieu.
0: D'accord. Et puis, il y a Sandrine de Paris qui dit aussi, je traverse une période très difficile financièrement. Prophète, pouvez-vous prier pour moi? Bon.
2: Oui, je pense que je vais déjà prier pour nos soeurs de Paris. Seigneur, je prends autorité dans le nom de Jésus-Christ de Nazareth. Je commande qu'un ange intervienne depuis Paris et que notre soeur soit libérée de tout ce qui est. En fait, je vois comme ses mains sont perforées. Je prie que le sang de l'agneau saisisse tes paumes et que le Seigneur te donne l'abondance au nom puissant de Jésus-Christ de Nazareth. Car nous savons que le feu marche devant le Seigneur et il embrase alentour ses adversaires, qu'il embrase alentour tes adversaires au nom de Jésus-Christ de Nazareth. Nous savons aussi que ces éclairs illuminent le monde. Seigneur, que tes éclairs illuminent le pays de la France pour ta fille au nom de Jésus-Christ de Nazareth. Nous savons que la terre le voit et tremble, que cette terre la tremble pour lui donner la moisson qu'il faut dans le nom de Jésus. Amen.
0: Amen, amen. En tout cas, il y a Jean-Marc de Cocody-Angré, Mireille, eux, ils sont à Abidjan ici. Voilà, après, on va gérer avec eux directement. Voilà, que le Seigneur vous bénisse. Alors, homme de Dieu,
2: Oui, allez-y.
0: si on doit tout oublier de ce que tu as prêché, qu'est-ce qu'on retient?
2: Ce qu'on retient, il faut dire que Adam dans le jardin d'Éden, collaborer avec les anges, les chérubins et autres. Mais quand il a péché, il a perdu la dimension surnaturelle. Et aujourd'hui, c'est le péché qui détruit notre homme intérieur et qui attriste le Saint-Esprit de pouvoir nous utiliser et de nous donner les causes et les raisons de nos prières. Je tiens à dire à quelqu'un, si tu es tombé, relève-toi et demande pardon au Seigneur, car sa miséricorde dure à toujours. Et après cela, sache ceci, que Dieu parle par notre esprit humain. Donc si tu n'as pas encore connu Christ, il faut l'accepter comme ton Seigneur souverain, afin que ton esprit humain devienne la lampe dans les mains de l'Éternel. Demande à ce qu'il te baptise de son esprit et sache qu'il peut te résoudre tes problèmes par le truchement des hommes, d'une part, d'autre part, par le canal angélique. Je tenais à vous dire que cette heure est une heure fortement prophétique où vous allez voir, après ce passage-là, des instruments en ne point finir, des miracles à gogo, parce que le Dieu que j'adore, c'est un Dieu qui ne ment pas, qui ne trahit pas. Et il reste toujours fidèle. Car nous disons toujours dans le psaume 94, verset 9, « Celui qui a planté l'oreille n'attendra-t-il pas ? Il entend ta prière. Si pour toi, tu penses que ça tarde, sache que c'est parce que ta vie est en chantier. Sinon, tu auras les ossements à coup sûr. Et le ciel nous attend. Ce que tu n'as pas encore trouvé sur la terre, sache qu'il est mieux de préserver l'état de ton âme. Car que servira-t-il un homme, une femme, de gagner le monde entier s'il perdait son âme ? Que la grâce de Dieu soit sur vous et que l'armée de Dieu soit autour de nous, afin que le nom de Dieu soit glorifié dans ta vie, dans tes situations, au nom de Jésus, que rien dit Amen deux fois.
4: Que cette parole s'attache à toi et à tes enfants au nom de Jésus. Que cette parole s'attache à toi et à ta maison au nom suprême de Jésus. Que les choses qui avaient été ralenties connaissent une accélération divine, un repositionnement. Je décrète et je déclare un repositionnement. Que maintenant cette parole s'attache à toutes les familles connectées au nom suprême de Jésus.
0: Peuple de Dieu, ce soir nous avons compris que l'exaucement n'est pas un hasard. C'est un processus, c'est une connexion à la volonté de Dieu. Une obéissance. Même dans la vallée de l'exaucement, Dieu peut encore agir. Là où tout est mort, Dieu a encore le dernier mot, cher auditeur. Alors ne te décourage pas. Parle, crois. Obéis et attends. Attends l'exaucement. Sûrement l'exaucement te parviendra. Nous disons un grand merci à notre invité, le prophète Boïse Serge, pour sa grande disponibilité. Et surtout merci à vous, chers auditeurs du monde entier, qui avez suivi cette émission. C'était Une Nuit Soft Power avec votre serviteur, Maître Ephraim Djadja. Que Dieu vous bénisse et à très bientôt. Dieu vous aime.

0: 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Romains 10, 17 déclare « La foi vient de ce qu'on entend, et ce qu'on entend vient de la parole de Christ. »
1: Juges, chapitre 20. Tous les enfants d'Israël sortirent, depuis Dan jusqu'à Beer-Sheba et au pays de Galaad, et l'assemblée se réunit comme un seul homme devant l'Éternel, à Mitzpa. Les chefs de tout le peuple, toutes les tribus d'Israël, se présentèrent dans l'assemblée du peuple de Dieu. 400 000 hommes de pied, tirant l'épée. Et les fils de Benjamin apprirent que les enfants d'Israël étaient montés à Mitzpa. Les enfants d'Israël dirent « Parlez, comment ce crime a-t-il été commis ?» Alors le Lévite, le mari de la femme qui avait été tuée, prit la parole et dit « J'étais arrivé, avec ma concubine, à Gibéa de Benjamin, pour y passer la nuit. Les habitants de Gibéa se sont soulevés contre moi et ont entouré pendant la nuit la maison où j'étais. Ils avaient l'intention de me tuer, et ils ont fait violence à ma concubine, et elle est morte. J'ai saisi ma concubine, et je l'ai coupée en morceaux, que j'ai envoyée dans tout le territoire de l'héritage d'Israël, car ils ont commis un crime et une infamie en Israël. Vous voici tous, enfants d'Israël, consultez-vous et prenez ici une décision. » Tout le peuple se leva comme un seul homme, en disant « Nul de nous n'ira dans sa tente, et personne ne retournera dans sa maison. » Voici maintenant ce que nous ferons à Gibéa. Nous marcherons contre elle d'après le sort. Nous prendrons dans toutes les tribus d'Israël 10 hommes sur 100, 100 sur 1000 et 1000 sur 10 000. Ils iront chercher des vivres pour le peuple, afin qu'à leur retour on traite Gibéa de Benjamin selon toute l'infamie qu'elle a commise en Israël. Ainsi tous les hommes d'Israël s'assemblèrent contre la ville, unis comme un seul homme. Les tribus d'Israël envoyèrent des hommes vers toutes les familles de Benjamin, pour dire « Qu'est-ce que ce crime qui s'est commis parmi vous ? Livrez maintenant les gens pervers qui sont à Gibéa, afin que nous les fassions mourir et que nous ôtions le mal du milieu d'Israël. » Mais les Benjamites ne voulurent point écouter la voix de leurs frères, les enfants d'Israël. Les Benjamites sortirent de leur ville et s'assemblèrent à Gibéa pour combattre les enfants d'Israël. Le dénombrement que l'on fit en ce jour des Benjamites sortis des villes fut de 26 000 hommes, tirant l'épée, sans compter les habitants de Gibéa formant 700 hommes d'élite. Parmi tout ce peuple, il y avait 700 hommes d'élite qui ne se servaient pas de la main droite. Tout cela pouvait, en lançant une pierre avec la fronde, viser à un cheveu sans le manquer. On fit aussi le dénombrement des hommes d'Israël, non compris ceux de Benjamin, et l'on en trouva 400 000 tirant l'épée, tous gens de guerre. Et les enfants d'Israël se levèrent, montèrent à Bethel et consultèrent Dieu en disant « Qui de nous montera le premier pour combattre les fils de Benjamin ?» L'Éternel répondit « Judas montera le premier. » Dès le matin, les enfants d'Israël se mirent en marche et ils campèrent près de Gibéa. Et les hommes d'Israël s'avancèrent pour combattre ceux de Benjamin et ils se rangèrent en bataille contre eux devant Gibéa. Les fils de Benjamin sortirent de Gibéa et ils étendirent sur le sol ce jour-là 22 000 hommes d'Israël. Le peuple, les hommes d'Israël reprirent courage, et ils se rangèrent de nouveau en bataille dans le lieu où ils s'étaient placés le premier jour. Et les enfants d'Israël montèrent, et ils pleurèrent devant l'Éternel jusqu'au soir. Ils consultèrent l'Éternel en disant « Dois-je m'avancer encore pour combattre les fils de Benjamin, mon frère ?» L'Éternel répondit « Montez contre lui. » Les enfants d'Israël s'avancèrent contre les fils de Benjamin le second jour. Et ce même jour, les Benjamites sortirent de Gibéa à leur rencontre, et ils étendirent encore sur le sol 18 000 hommes des enfants d'Israël, tous tirant l'épée. Tous les enfants d'Israël et tout le peuple montèrent et vinrent à Bethel. Ils pleurèrent et restèrent là devant l'Éternel, ils jeûnèrent en ce jour jusqu'au soir, et ils offrirent des holocaustes et des sacrifices d'action de grâce devant l'Éternel. Et les enfants d'Israël consultèrent l'Éternel, c'était là que se trouvait alors l'arche de l'Alliance de Dieu, et c'était Phiné, fils d'Éléazar, fils d'Aaron, qui se tenait à cette époque en présence de Dieu, et ils dirent « Dois-je marcher encore pour combattre les fils de Benjamin, mon frère, ou dois-je m'en abstenir ?» L'Éternel répondit « Montez, car demain je les livrerai entre vos mains. » Alors Israël plaça une embuscade autour de Gibéa. Les enfants d'Israël montèrent contre les fils de Benjamin, le troisième jour, et ils se rangèrent en bataille devant Gibéa, comme les autres fois. Et les fils de Benjamin sortirent à la rencontre du peuple, et ils se laissèrent attirer loin de la ville. Ils commencèrent à frapper à mort parmi le peuple, comme les autres fois, sur les routes dont l'une monte à Bethel et l'autre à Gibéa par la campagne, et ils tuèrent environ 30 hommes d'Israël. Les fils de Benjamin disaient « Les voilà battus devant nous comme auparavant !» Mais les enfants d'Israël disaient « Fuyons et attirons-les loin de la ville dans les chemins !» Tous les hommes d'Israël quittèrent leur position et se rangèrent à Baal-Tamar. Et l'embuscade d'Israël s'élança du lieu où elle était, de Mahare Gibéa. 10 000 hommes choisis sur tout Israël arrivèrent devant Gibéa. Le combat fut rude, et les Benjamites ne se doutaient pas du désastre qu'ils allaient éprouver. L'Éternel battit Benjamin devant Israël, et les enfants d'Israël tuèrent ce jour-là 25 100 hommes de Benjamin, tous tirant l'épée. Les fils de Benjamin regardaient comme battus les hommes d'Israël, qui cédaient du terrain à Benjamin et se reposaient sur l'embuscade qu'ils avaient placée contre Gibéa. Les gens en embuscade se jetèrent promptement sur Gibéa, ils se portèrent en avant et frappèrent toute la ville du tranchant de l'épée. Suivant un signal convenu avec les hommes d'Israël, ceux de l'embuscade devaient faire monter de la ville une épaisse fumée. Les hommes d'Israël firent alors volte-face dans la bataille. Les Benjamites leur avaient tué déjà environ 30 hommes, et ils disaient « Certainement les voilà battus devant nous comme dans le premier combat ». Cependant, une épaisse colonne de fumée commençait à s'élever de la ville. Les Benjamites regardèrent derrière eux, et voici, de la ville entière, les flammes montaient vers le ciel. Les hommes d'Israël avaient fait volte-face, et ceux de Benjamin furent épouvantés en voyant le désastre qui allait les atteindre. Ils tournèrent le dos devant les hommes d'Israël et s'enfuirent par le chemin du désert. Mais les assaillants s'attachèrent à leurs pas, et ils détruisirent pendant le trajet ceux qui étaient sortis des villes. Ils enveloppèrent Benjamin, le poursuivirent, l'écrasèrent dès qu'il voulait se reposer, jusqu'en face de Gibéa, du côté du soleil levant. Il tomba 18 000 hommes de Benjamin, tous vaillants. Parmi ceux qui tournèrent le dos pour s'enfuir vers le désert au rocher de Rimmon, les hommes d'Israël en firent périr 5 000 sur les routes. Ils les poursuivirent jusqu'à Gibéon, et ils en tuèrent 2 000. Le nombre total des Benjamites qui périrent ce jour-là fut de 25 000 hommes tirant l'épée, tous vaillants. 600 hommes, qui avaient tourné le dos et qui s'étaient enfuis vers le désert au rocher de Rimmon, demeurèrent là pendant 4 mois. Les hommes d'Israël revinrent vers les fils de Benjamin, et ils les frappèrent du tranchant de l'épée, depuis les hommes des villes jusqu'au bétail, et tout ce que l'on trouva. Ils mirent aussi le feu à toutes les villes qui existaient.
0: 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Que la parole de Dieu continue de fortifier votre foi. À bientôt.
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3: Dieu soit multiplié dans vos vies. Bienvenue à Vie Glorieuse. Vie Glorieuse est une vie basée, fondée sur la parole de Dieu. C'est important que tu puisses prendre la parole de Dieu pour être ton style de vie, pour faire un développement personnel sur toi-même. C'est très important. La parole de Dieu est une lumière sur ton sentier. C'est important. C'est très important. La Bible déclare dans le psaume 105, il dit « Ayez recours à l'Éternel et à sa force. Recherchez constamment sa présence. Ayez recours, c'est le verset 4, ayez recours à l'Éternel et à sa force. Ayez recours, c'est important que tu puisses avoir recours à l'Éternel et à sa force. Tu as besoin du recours de l'Éternel dans tous les aspects de ta vie. Il n'a pas dit que quand c'est lorsque tout va mal que tu dois avoir recours à lui. Non, il dit en tout temps. Lui-même, il dit rechercher constamment sa présence. Il arrive des fois même que tu recherches, tu es dans sa présence, mais tu ne sens pas cela. Mais j'aimerais te dire, Ne pense pas que le Saint-Esprit n'est pas là. Il est omnipotent, omniscient, omniprésent. Il est là. Mais la seule des choses, Il veut voir ta constance. Il veut voir ta persévérance. Il veut voir ton courage. Donc continue de rechercher le Seigneur. Continue de le rechercher. Même si tu sens qu'il est distant, recherche-le. Dans la louange, dans la méditation, recherche-le. Dans la lecture de sa parole, recherche-le. Mémorise la parole de Dieu. Lis la parole de Dieu. Je prie. Recherche-le. Et tu verras. Il a dit dans Hébreux 11, le verset 6, il dit, « Or sans la foi, il est impossible de lui plaire, car il faut que celui qui s'approche de Dieu croit que Dieu est et qu'il est le rémunérateur de ceux qui le recherchent. » Quand tu cherches le Seigneur, aie la foi. Et ne te dis pas que les prières que tu es en train de faire là, le Seigneur n'entend pas. Non, il a entendu et il l'a exaucé. Mais la seule des choses, il attend le temps opportun. Dis avec moi en ce jour, le temps opportun. Donc ne capitule pas. Non, ne capitule pas. Recherche-le constamment. Et il se montrera à toi le temps opportun, le temps venu. Il a besoin que tu ailles encore en profondeur. Mais cette profondeur-là, il faut de la discipline. Il faut de la discipline. Et il faut un courage. Continue. Continue. Continue. Et je prie au nom de Jésus-Christ que le Seigneur te donne la grâce de continuer. De ne pas capituler ou bien de baisser les bras. Là où le Seigneur va vouloir te bénir. Que Dieu te donne de pouvoir persévérer dans la prière, dans la méditation, au nom de Jésus, jusqu'à ce que tu vois la gloire du Seigneur Jésus-Christ dans ta vie. Au nom de Jésus. Amen. Si tu es là en ce jour, tu ne connais pas le Seigneur encore que ton Seigneur sauveur personnel, la bonne part, c'est Jésus-Christ. Et si tu es bon en ce jour, tu vas incliner ta tête et tu vas répéter après moi, tu vas dire, Seigneur Jésus, je viens à toi tel que je suis, je sais que je suis un pécheur. Pardonne-moi et délivre-moi. Saint-Esprit de Dieu, fais de moi une nouvelle créature. En ce jour, merci pour ton sang qui me lave, qui me prouve, qui me lave, qui me purifie. Au nom de Jésus-Christ. Et si tu as fait cette prière, sache que le Seigneur t'aime. Il est là avec toi. Il est avec toi. Et il est pour toi. Au nom de Jésus-Christ. Continue. Ne baisse pas les bras. Sois béni. C'était Vie Glorieuse avec Sénamoti qui dit, une vie glorieuse est une vie basée, fondée sur la parole de Dieu. Soyez béni et à très bientôt. Bye bye.
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0: la réclame.
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Derrière un grand homme se cache toujours une grande dame, nous dit l'adage. Mais hélas, derrière le grand Jésus-Christ se présente une dame aux allures bien tristes. À la maison chez elle, c'est le chaos presque. Dehors, elle s'exhibe devant tous comme une fille de joie. Pour elle, le retour de son époux n'est plus qu'un mythe. Et comme la nature a horreur du vide, elle flirte. Elle flirte avec un homme de son choix. Un homme élégant, intellectuel et cultivé. Oh oui, elle a toujours eu un penchant pour ce genre de mec distingué. C'est pourquoi elle a succombé. C'est dommage. Elle a cédé au prince de ce monde.

Mais regardez-la. Depuis cette union avec le père du mensonge, elle, jadis belle comme une colombe, n'est plus qu'une dame fanée et délabrée. Et curieusement, elle s'en fout. Ses enfants se divisent, son foyer est menacé et elle s'en fout. Elle foule aux pieds les recommandations de son époux, l'homme qui pour elle a renoncé à sa couronne afin de lui donner accès à son royal trône. Elle sait bien que ce dernier a déjà tout accompli. Mais que cherche-t-elle derrière ces pseudo-érudits, ces néo-pharisiens, maîtres de la contrefaçon, ces néo-sadducéens

Ah oui, je comprends mieux à présent. Je comprends son hésitation à condamner formellement cet épineux problème d'homosexualité qui triomphe progressivement. J'espère au moins qu'elle n'agira pas à la Ponce Pilate. En pareille situation, tout silence est coupable. Le matérialisme galope, la cruauté bat son plein et apparemment elle n'en fait aucun drame. Je parle à cette dame corrompue, désormais penchée comme la tour de Pise. Moi je vais bientôt la rebaptiser, car elle ne mérite plus qu'on l'appelle Église. Elle a perdu tous ses traits de noblesse, et c'est cela qui me plonge dans la tristesse. Pour elle, mes larmes coulent et coulent sans cesse, afin qu'elle redevienne une référence. Vivement, que ce message parvienne jusqu'à ses oreilles, afin qu'elle sache que devant le trône de la grâce, elle aura toujours une vie sans pareille.

je repars. Il faut bien que je me dépêche, demain il se peut qu'il soit déjà trop tard. Alors sois attentif, je ferai l'effort d'être moins bavard. Bien-aimé, il n'y a rien de tel dans une vie chrétienne que d'entendre une nouvelle âme prononcer son premier Amen. Ma première fois, ce fut sur un champ de mission, et franchement, je l'ai ressenti comme une immense béatitude, une profonde satisfaction et une gigantesque bouffée d'oxygène. Aujourd'hui, au nom de la grande famille missionnaire, anonyme ou affichée, je viens rendre hommage à une parfaite complicité. À vous, nos donateurs, qui vous cachez quand on commence à vous féliciter. Qui que vous soyez, quelles que soient vos communautés, je vous dédie cette symphonie de gratitude. Tapis dans l'ombre, vous combattez mieux nos journées les plus sombres. Ces terribles journées au cours desquelles la galère nous dévisage. Maintenant, elle ne nous effraie même plus, ces fameuses journées sans visage. D'ailleurs, ce sont ces journées tristes que je préfère. Pour toute l'humanité, le Seigneur Jésus a plus que trop souffert. Pour lui aussi, je supporterai volontiers quelques souffrances éphémères. Dormir dans le noir avec le ventre qui grogne. On y prend vite coup quand on fixe le Père assis sur son trône. Nos femmes perdent leur éclat, mais jamais ne se mettre à l'écart. Avec le minimum, elles nous requinquent, conscientes que ce n'est pas du tout de notre faute. Leur présence à nos côtés nous rappelle une seule chose, devenir missionnaire n'est pas commettre nos fautes. Et même si les banques énoncent, c'est carrément échec et mat. Maladie et faim nous visitent, d'elles-mêmes elles repartent. Mais le plus embêtant, c'est surtout une guérison qui tarde. Que deviennent les brebis égarées lorsque nous sommes cloués à l'hôpital? Dans nos têtes, une seule question trottine, comment reprendre nos ruelles? Ils sont encore des milliers, ces âmes égarées qui réclament de l'aide. Oh, quel immense plaisir de marcher pour l'Éternel. Aussi longtemps que possible, nous le ferons, l'Évangile nous donne des ailes. Là-haut, devant notre maître auteur de la grande commission, un jour, nous nous présenterons les bras chargés de noms et de prénoms, de nos nouveaux convertis et des rétrogrades que nous aurons tirés de leur démission. Ce jour-là, je me réjouirai avec tous ceux qui sur cette terre des hommes auront laissé le célèbre fardeau de la mission peser aussi sur leur petite

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2: Bonjour chers auditeurs, auditrices de la radio Fréquence Vie. Que la paix et la grâce de notre Dieu vous soient continuellement renouvelées de la part de notre Seigneur Jésus-Christ de Nazareth. Je suis votre serviteur, le bishop Moïse Gouda, président fondateur des Églises évangéliques Leaders Chapel International. Bienvenue donc à ce nouveau numéro d'Incubation Plus. Shalom. Chers bien-aimés, peut-on être chrétien et être victime de ce qu'on appelle les prisons spirituelles? Peut-on être chrétien et être victime des prisons spirituelles? À ce nouveau numéro d'Incubation Plus, nous parlerons de ce que j'ai appelé les prisons spirituelles. Et cela est très important. C'est la raison pour laquelle je vous invite, chers bien-aimés dans le Seigneur, à jeter un regard très important dans la parole de l'Éternel, dans le livre des Actes, le chapitre 12. Nous allons donc lire à partir du verset 4 jusqu'au verset 6. Actes chapitre 12, le verset 4 jusqu'au verset 6. Il est écrit ceci. Après l'avoir saisi et jeté en prison, il le mit sous la garde de 4 escouades de 4 soldats chacune, avec l'intention de le faire comparaître devant le peuple après la Pâque. Pierre donc était gardé dans la prison et l'Église ne cessait d'adresser pour lui des prières à Dieu. Le verset 6, et je m'arrête là. La nuit qui précéda le jour où Hérode allait le faire comparaître, Pierre, lié de 2 chaînes, dormait entre 2 soldats et des sentinelles devant la porte gardaient la prison. Je me reprends. Verset 6. La nuit qui précéda le jour où Hérode allait le faire comparaître, Pierre, lié de 2 chaînes, dormait entre 2 soldats et des sentinelles gardaient la porte de la prison. Parole de l'Éternel, cher bien-aimé dans le Seigneur, je vous disais tantôt que nous parlerons des prisons spirituelles. Et vous savez avec moi qu'on ne peut pas parler des prisons spirituelles sans parler des gardiens des portes spirituelles. Chers bien-aimés dans le Seigneur, vous devez donc savoir, dans cette histoire que nous venons de lire, que l'apôtre Jacques a été arrêté par Hérode. Il a été exécuté par Hérode. Et parce que le peuple avait apprécié cette action, Hérode fait arrêter également Pierre. La Bible nous enseigne à partir du verset 4 que Pierre était gardé par 4 escouades de 4 soldats chacune. Ce qui veut dire qu'en réalité, une escouade romaine était composée de 4 soldats. Donc, à lire ce verset, vous comprenez avec moi que Pierre était gardé par 16 soldats romains pour ne pas qu'il soit évadé. L'une des choses que vous devez comprendre, c'est que le rôle des gardiens des portes de la prison, le rôle des gardes pénitentiaires n'est pas de te surveiller, mais de se rassurer que tu ne sortes pas de la prison. De se rassurer que tu ne quittes pas la prison. Chers bien-aimés dans le Seigneur, parler des prisons spirituelles, c'est évoquer la notion de gardien des portes de nos vies. Et vous devez comprendre par cet enseignement, à ce nouveau numéro d'Incubation Plus, qu'il y a des esprits dans le règne spirituel qui sont comme des gardiens des portes spirituelles, et qui en réalité sont dans nos vies, qui sont tapis dans l'ombre, pas pour nous garder, mais en réalité pour nous empêcher de sortir de la situation que nous vivons. Quelqu'un peut traverser une situation difficile. Bien-aimé dans le Seigneur, vous comprendrez tout à l'heure qu'est-ce qu'une prison spirituelle. À quel moment savoir que quelqu'un est dans une prison spirituelle? Quelles sont les caractéristiques de la prison spirituelle? Et comment savoir que je suis dans une prison spirituelle? Voici ce dont nous allons parler aujourd'hui, à ce nouveau numéro d'Incubation Plus. Quelqu'un pourrait certainement poser la question et dire: je suis chrétien, j'ai donné ma vie au Seigneur, Jésus m'a affranchi, le sang de Christ certainement m'a lavé de tout péché. Mais est-il possible d'être chrétien et être victime d'une prison? Cher bien-aimé dans le Seigneur, voici l'importance de cet enseignement. Écoutez-moi très bien. Je vais donc vous donner quelques caractéristiques en lisant la parole de Dieu. Et vous saurez certainement si vous êtes dans une prison spirituelle ou si vous n'êtes pas dans une prison spirituelle. Bon nombre de personnes sont esclaves, retenues dans des prisons spirituelles, retenues certainement dans des prisons familiales. Ma prière pour toi, c'est qu'au soir de cet enseignement, que l'Éternel t'accorde la délivrance et que toute prison spirituelle, toute prison familiale de ta vie soit brisée et que les chaînes de ta vie soient cassées. La Bible nous enseigne dans ce que nous avons lu tout à l'heure, à la suite de ce texte, c'est que l'Éternel a envoyé son ange pour délivrer Pierre de la prison. Bien-aimé dans le Seigneur, il y a des esprits qui gardent nos vies. Il y a des esprits qui contrôlent nos vies. Il y a des esprits qui nous maintiennent dans des prisons spirituelles. Le premier indice que je veux donner à quelqu'un qui m'entend en ce moment, si vous me posez la question de savoir comment reconnaître une personne qui est dans une prison, comment savoir que je suis dans une prison spirituelle, le premier indice que je te donne, c'est qu'une personne qui est dans une prison spirituelle est contrôlée. Cher bien-aimé dans le Seigneur, aucun chrétien ne peut être possédé par un esprit. Nous ne sommes pas possédés par des démons, parce que notre corps est le temple du Saint-Esprit. Mais les esprits peuvent nous contrôler. Les esprits peuvent effectivement nous influencer. Et comme j'ai commencé par le dire à l'entame de cette émission, tu peux, comme premier indice, être contrôlé dès l'instant où un esprit ou une personne décide à ta place. Cela prouve que tu es dans une prison spirituelle. Je vous amène donc à réfléchir un instant, chers bien-aimés dans le Seigneur. Regardez un peu les prisons de nos pays. Regardez un peu les prisons que nous avons dans nos nations. Vous convenez avec moi qu'un détenu peut être dans une prison, avoir un semblant de liberté. Il peut avoir un semblant de volonté. Donc, dans nos prisons, il y a des moments de loisirs. Les gens ont l'occasion de jouer certainement au basketball. Les gens ont l'occasion de se faire des amis. Les gens souvent ont l'occasion d'apprendre un métier. Les gens ont l'occasion de jouer au football. Les gens ont l'occasion de se donner à des loisirs. Mais en réalité, ces personnes sont toujours dans la prison. Et vous êtes d'accord avec moi que ce n'est pas parce que vous avez des loisirs, pas parce que vous avez des amis, pas parce que vous avez appris un métier dans la prison, que cela prouve que vous êtes comme le commun des mortels. Il y a une personne qui décide à votre place. Il y a une personne qui vous dira quand vous devez vous coucher, quand vous devez vous lever, quand vous devez manger. Donc votre volonté en réalité est contrôlée par quelqu'un. La notion de la prison est d'abord la notion du contrôle spirituel. Malheureusement, il y a des esprits qui contrôlent nos vies, qui dominent nos vies, qui influencent nos vies. Et le premier indice que je vous donne, lorsqu'une personne est contrôlée, cela signifie que vous êtes dans une prison spirituelle. Nous aurons l'occasion au cours de cette émission de vous détailler toutes ces choses bibliquement parlant. Le deuxième indice que je vous donne, c'est que lorsqu'une personne est dans une prison spirituelle, tu n'obtiens pas toujours ce que tu veux. Comme vous convenez avec moi que quand vous prenez l'exemple physique de nos prisons, ce n'est pas ce que tu veux qu'on te donne. Souvent, ce n'est pas ce que tu veux manger qu'on te donne. On t'impose quelquefois ce que tu dois manger. On t'impose quelquefois ce que même tu demandes. Pourquoi? Et tout ce qui doit entrer jusqu'à toi passe d'abord par pénitencier. Les choses qu'ils doivent atteindre, même quand tes parents, de manière physique, prenez l'exemple de nos prisons, même quand de manière physique, des gens t'apportent un présent, des gens t'envoient de l'argent, des gens t'envoient des cadeaux, des gens t'envoient des habits, des gens t'envoient certainement la nourriture. Peu importe ce qui doit t'atteindre, ça passe obligatoirement par des gardes pénitentiaires. Cela veut dire qu'en réalité, ce n'est pas ce que tu veux que tu obtiens finalement. Tout dépend de celui qui a la charge, la responsabilité de veiller sur toi. Cher bien-aimé, combien de personnes dans la maison de Dieu n'ont-elles pas prié pour des choses, pour des sujets de prière? Mais en réalité, ce n'est pas tout ce que vous voulez que vous obtenez. Bien-aimé, je vous donne d'avoir un discernement. Il y a des fois, vous avez l'impression que c'est parce que ce n'est pas la volonté de Dieu. C'est pour cela que je n'ai pas lu ce que j'ai demandé. Bien-aimé, que Dieu vous donne de discerner. Souvent, les chrétiens se consolent à l'idée de dire que je n'ai pas obtenu telle chose, je n'ai pas eu mon examen, je n'ai pas eu mon mariage, je n'ai pas eu tel concours, je n'ai pas voyagé, je n'ai pas eu mon visa, je n'ai pas eu telle chose, parce que ce n'était pas la volonté de Dieu. Bien aimé, tout ne relève pas de la volonté de Dieu. Il y a des fois où ce sont des prisons spirituelles. Et lorsqu'une personne est dans une prison spirituelle, tu n'obtiens pas toujours ce que tu veux. C'est la raison pour laquelle je vous amène maintenant à découvrir, bibliquement parlant, comment se manifestent les prisons spirituelles. Permettez-moi donc de lire avec vous le livre de la Genèse. Nous allons commencer par là. Lisons ensemble le livre de la Genèse, le chapitre 31. Nous allons lire le verset 38 jusqu'au verset 42. Genèse, chapitre 31, le verset 38 jusqu'au verset 42. Il est écrit ceci. Et ça, c'est Jacob qui parlait. Jacob dit, voilà 20 ans que j'ai passé chez toi, en parlant de Laban, son oncle. Voilà 20 ans que j'ai passé chez toi. Tes brebis et tes chèvres n'ont point avorté. Et je n'ai point mangé les béliers de ton troupeau. Verset 39. Je ne t'ai point rapporté de bêtes déchirées. J'en ai payé le dommage. Tu m'as redemandé ce que l'on me volait de jour et ce qu'on me volait de nuit. Verset 40. La chaleur me dévorait pendant le jour et le froid pendant la nuit. Le sommeil fuyait de mes yeux. Verset 41. Voilà 20 ans que j'ai passé dans ta maison. Je t'ai servi 14 ans pour tes deux filles et 6 ans pour ton troupeau. Et tu as changé 10 fois mon salaire. Verset 42, je m'arrête là. Si je n'eusse pas pour moi le Dieu de mon père, le Dieu d'Abraham, celui que craint Isaac, tu m'aurais maintenant renvoyé à vide, sans rien. Dieu a vu ma souffrance et le travail de mes mains et il a prononcé son jugement. Parole de l'Éternel. Chers bien-aimés dans le Seigneur, écoutez-moi attentivement. Je vous parlerai de ce qu'on appelle les prisons spirituelles. Et vous allez réaliser que quelqu'un peut avoir la grâce de Dieu, avoir la main de Dieu sur sa vie. Quelqu'un peut avoir l'esprit de l'Éternel et être dans une prison spirituelle. Je commence par vous parler de cet homme qu'on appelle Jacob, l'un des patriarches de la Bible, l'un des personnages bibliques emblématiques du nom de Jacob. La Bible déclare, vous savez l'histoire de Jacob, il a reçu la bénédiction de son père. Il a reçu effectivement cette bénédiction relâchée par Isaac, son père. La Bible déclare que fuyant son frère Esaü, il s'est retrouvé dans la maison de son oncle Laban, le frère de sa mère. La Bible nous déclare qu'étant dans la maison de Laban, Jacob a travaillé 7 années pour avoir Rachel, parce que c'était donc le contrat, c'était donc la dot qu'il devait payer pour avoir cette femme. La Bible déclare que 7 années après, son salaire fut changé. Et Laban lui dit, il n'est pas convenable, il n'est pas raisonnable que tu maries la petite sœur alors que la grande sœur n'est pas mariée. La Bible déclare que Jacob marie Léa à la place de Rachel. Donc il n'a pas eu ce qu'il voulait. Bien-aimés, ce n'est pas forcément ce que vous voulez dans la vie que vous aurez. Pas parce que ce n'est pas le plan de Dieu. Mais souvent, parce qu'en réalité, votre volonté ne compte pas. Ce n'est pas parce que vous voulez une chose qu'elle s'accomplira. Peu importe ce que vous faites, peu importe ce que vous engagez, ce n'est pas forcément ce que vous voulez qui s'accomplit forcément. Le plan de Dieu, en réalité, a été compromis à cause de Laban. Et Laban échange les femmes. Jacob vient de perdre une femme qu'il a aimée, pour laquelle il a travaillé. La Bible déclare que, voulant forcément marier Rachel, il va encore travailler à nouveau 7 années. Et cela fait 14 ans pour avoir la femme qu'il voulait. Bien aimé dans le Seigneur, quel retard dans la vie de Jacob. Quel retard, quelle peine. Combien d'années ne perdons-nous pas pour avoir juste une chose que Dieu nous a destinée? Combien d'années? Pourquoi? Parce qu'en réalité, ce n'est pas ce que vous voulez qui compte. Ce n'est pas votre volonté qui compte. Ce n'est pas votre travail qui compte. Il y a une personne qui décide de quand vous devez avoir la chose, de quand vous devez posséder la chose, de quand vous devez faire ceci et cela. Et la banque décidait de ce que Jacob devait avoir et le type de femme qu'il devait avoir. Bien aimé dans le Seigneur, quand une personne est dans une prison, je vous assure, il y a un problème de chronos. Votre temps est géré. Et des personnes décident en quelle année, à quel moment vous devez avoir des choses que Dieu vous a déjà destinées prophétiquement. Il y a des mariages qui ont été retardés, mes amis. Parce que, pas parce que Dieu a voulu, mais parce que la personne était dans une prison spirituelle. Combien de destinées ont été rallongées? Combien de miracles ont été rallongés? Combien de choses ont été rallongées dans nos vies? Pas parce que Dieu voulait que la chose se passe ainsi, mais parce qu'une personne qui est comme le gardien des portes spirituelles, des prisons de nos vies, a décidé que cela soit. Et la Bible déclare que 14 ans après, Jacob rencontre enfin la femme qu'il voulait marier. Mais là ne s'arrête pas l'histoire de Jacob. La Bible déclare que Laban lui confie son troupeau. Donc il devient maintenant berger dans la maison de Laban. Et la Bible nous dit, Jacob travaille et au soir de sa vie, il a fait 20 ans dans la maison de Laban. Je précise une chose qui est très importante. Laban était l'oncle de Jacob, mais il a travaillé comme un esclave dans la maison de son père. Permettez-moi cette expression. Il a travaillé comme un esclave dans la maison de son père. Et la Bible nous dit, dans ce que nous avons lu, la Bible nous dit, Jacob dit à Laban, voilà 20 ans que j'ai passé chez toi. Tes brebis et tes chèvres n'ont point avorté. Mais est-ce que vous pouvez vous imaginer un instant? C'est-à-dire que pendant 20 ans de la vie de Jacob, aucun animal n'a fait fausse couche. Aucun animal n'a perdu un bébé. Quelle grâce dans la vie! Nous tous, nous avons un jour élevé quelque chose, comme par exemple faire une ferme, élever des poulets, élever des animaux et tout ça. On a toujours vu un animal mourir, un poussin mourir, une chèvre mourir. On a toujours vu un animal mourir sous nos yeux. Mais la Bible dit selon Jacob que pendant 20 ans, tes brebis et tes chèvres n'ont point avorté. Cependant, Jacob précise au verset 38, je n'ai point mangé les béliers de ton troupeau. Posez-vous la question, qu'est-ce que Jacob mangeait? Lui qui était un berger, qui nourrissait le troupeau, qui nourrissait effectivement ses brebis. La Bible déclare qu'il n'a mangé aucune chair des brebis de Laban pendant 20 ans. Pensez-vous que c'est normal? Est-ce que vous pensez que c'est logique? Quelqu'un qui travaille, mais qui ne peut pas manger la chair des animaux qu'il paie. Bien-aimé dans le Seigneur, c'est une prison spirituelle. Jacob avait la bénédiction de son père. Dieu était avec cet homme. Mais la Bible déclare qu'à cause de Laban, Jacob a souffert pendant 20 ans de sa vie. Il a souffert pendant 20 ans de sa vie. Et c'est ça une prison spirituelle. Vous avez le Seigneur. Vous avez l'onction. Vous avez la grâce, bien-aimé. Votre destinée est une destinée authentique. Mais lorsque vous êtes dans une prison spirituelle, ce n'est pas vous qui décidez. Une personne décide à votre place. Et c'est elle qui décide quand vous devez réussir. Quand vous ne devez pas réussir. C'est elle qui décide spirituellement. Par des pouvoirs spirituels, par des pouvoirs occultes. Je vous rappelle simplement que Laban était un occulte. Permettez-moi de vous le dire, quand vous lisez les Écritures, Laban était un idolâtre. Il avait des idoles. Donc spirituellement, il contrôlait la vie de Jacob. Le verset 40 dit, même le verset 39, je ne t'ai point rapporté de bête déchirée. Oh mon Dieu. Oh Seigneur. Pendant 20 ans, Jacob dit, je ne t'ai point rapporté de bête déchirée. Ça veut dire que les loups, les lions, les hyènes n'ont jamais dévoré une bête. Jacob travaillait durement. La Bible nous enseigne de jour comme de nuit. Le verset 39 dit, tu me redemandais ce qu'on me volait de jour comme de nuit. La chaleur me dévorait pendant le jour et le froid pendant la nuit. Et le sommeil fuyait mes yeux. Ça veut dire que Jacob veillait sur le troupeau de là-bas. Il a travaillé durement pendant 20 ans. Mais la Bible déclare que son salaire a été échangé. Cher bien-aimé dans le Seigneur, je vous pose une question très importante. De tout ce que Jacob a eu à faire pendant 20 ans, ces brebis qui se sont multipliées, ces brebis qui n'ont point avorté, ces chèvres qui n'ont point avorté, à qui est-ce que cela profitait? Pas à Jacob, parce qu'il ne mangeait pas la chair de ces animaux. Je suis convaincu qu'il ne buvait même pas le lait de ces brebis. Laban avait une main mise sur tout ce que Jacob faisait. Cher bien-aimé dans le Seigneur, vous devez savoir une chose qui est très importante. Lorsqu'une personne est dans une prison spirituelle, toutes les grâces que Dieu relâche dans votre vie ne vous profitent pas à vous-même. Voici l'un des signes d'une personne qui est dans une prison spirituelle. Peu importe les grâces que Dieu envoie, peu importe les bénédictions que Dieu vous envoie, cher bien-aimé, cela se manifeste vraiment dans vos vies, mais cela ne vous profite pas à vous. Il y a une personne qui a une main sur ces choses et c'est à elle que cela profite. Combien d'enfants de Dieu ne travaillent pas? Combien de personnes ne sont pas bénies par le Seigneur? La Bible nous enseigne au livre d'Éphésiens que nous avons été bénis de toutes sortes de bénédictions. Dieu nous a bénis. Mais en réalité, ce n'est pas à nous que ces choses profitent. Parce qu'en réalité, nous avons manqué la connaissance des choses spirituelles en ce qui concerne les prisons. Il y a des prisons spirituelles dans lesquelles nos vies sont enfermées. Ma prière pour toi, toi qui m'écoutes en ce moment, auditeur, auditeur de la radio Fréquence Vie, c'est que l'Éternel t'accorde une délivrance. De la même manière que Dieu envoya un ange délivrer Pierre de la prison, que Dieu t'envoie un ange afin de briser les prisons et que ta vie soit épargnée de toutes sortes de prisons spirituelles. Cela est très important. Permettez-moi de terminer cette écriture de la vie de Jacob. Jacob dit ceci, au verset 41. Voici 20 ans que j'ai passé dans ta maison. Je t'ai servi 14 ans pour tes deux filles, 6 ans pour ton troupeau, et tu as changé 10 fois mon salaire. Tu as changé 10 fois mon salaire. Bien-aimé, quelle est cette vie où tu n'as pas de répit, tu n'as pas de repos, tu travailles, mais aucune récompense. Et quand même la récompense va venir, on la change, cette récompense. Bien-aimé, quelle est cette souffrance? Quelle est cette souffrance? L'une des choses, l'un des signes qui prouve qu'une personne est dans une prison spirituelle, c'est le perpétuel recommencement. Vous recommencez encore et encore. Vous travaillez durement, mais vous n'avez pas ce que vous attendez. Vous avez l'impression que votre salaire est remplacé 10 fois dans le cas de Jacob. La Bible déclare que c'est parce que Laban, en réalité, était comme le gardien des portes de la vie de cet homme. Jacob était retenu esclave dans la maison de Laban, son homme. Quoique étant béni de Dieu, toute cette grâce, cette bénédiction se multipliait dans le bétail de Laban. Mais Jacob n'avait pas droit à la chair. Et voici la conclusion que Jacob donne au verset 42. Il dit, si je n'eusse pas pour moi le Dieu de mon père, Dieu a vu ma souffrance et le travail de mes mains et il a prononcé son jugement. Si je n'eusse pas le Dieu, c'est-à-dire si Dieu n'avait pas eu compassion de moi à cause de l'alliance d'Abraham, je serai un homme perdu. Bien-aimé dans le Seigneur, soyez conscient des prisons spirituelles et réalisez que beaucoup de personnes en réalité souffrent dans leur vie. Pas parce que Dieu est en train de les mettre à l'épreuve. Ne confondez pas l'épreuve et la souffrance. Ne confondez pas l'épreuve et les difficultés. Des gens sont dans des problèmes, des difficultés, des blocages dans leur vie. Combien d'années vous priez, les choses ne changent pas et vous avez l'impression que c'est Dieu qui vous éprouve. Ne confondez pas l'épreuve avec la souffrance. Jacob n'a pas été éprouvé par Dieu. Je vous dis, Jacob n'a pas été éprouvé par Dieu. Il a été maltraité dans une prison en réalité qui était spirituelle, dans la main d'un homme qu'on appelle là-bas, un mystique, un occultiste. Ma prière pour toi, c'est que Dieu te donne d'être délivré de toute personne ayant certainement un pouvoir sur ta vie, un contrôle spirituel sur ta vie. Je vais donc terminer mes propos, chers bien-aimés dans le Seigneur, avec un deuxième exemple de l'un des fils de Jacob, du nom de Joseph. En Genèse chapitre 39, regardons le verset 1 jusqu'au verset 6. Genèse 39, le verset 1 au verset 6. On fit descendre Joseph en Égypte, et Potiphar, officier de Pharaon, chef des gardes égyptiens, l'acheta des Ismaélites qui l'avaient fait descendre. Le verset 2. L'Éternel fut avec Joseph. Oh my God. Voici le verset qui me plaît. L'Éternel fut avec Joseph et la prospérité l'accompagna. Oh my God. Il habitait dans la maison de son maître. Le verset 3. On dit, son maître vit que l'Éternel était avec lui et que l'Éternel faisait prospérer en ses mains tout ce qu'il entreprenait. Dieu faisait réussir tout ce que Joseph entreprenait. Dieu faisait réussir. Mes amis, combien de chrétiens ne sont-ils pas bénis? Vous avez la grâce. Vous avez effectivement la capacité de Dieu en vous de créer la richesse. Mais bien aimé, posez-vous la question. À qui est-ce que toute cette richesse profite? Pas à vous. Dieu vous bénit pour vous-même et pour votre postérité. Mais dans le cas de Joseph, la Bible déclare que l'Éternel Dieu était avec lui. Malheureusement, quel était son statut? Posez-vous la question. Quel était le statut de Joseph quand il est descendu chez Potiphar? Il était un prisonnier. Il était un esclave. Et c'est ce que la Bible reconnaît. Malheureusement, il est écrit dans la parole de Dieu que dès que Potiphar a vu que Joseph prospérait dans ce qu'il faisait, verset 5, la Bible déclare que l'Éternel bénit la maison de l'Égyptien à cause de Joseph. Mes amis, vous n'avez pas idée des sociétés que Dieu bénit à cause de vous. Vous n'avez pas idée des personnes que Dieu bénit à cause de vous. Des gens même qui ne sont pas chrétiens, que Dieu bénit à cause de la grâce qui est sur votre vie. Mais posez-vous la question, quel est votre statut? Le fait que Dieu ait béni la maison de Potiphar n'a pas profité à Joseph. La preuve en est que à la moindre erreur, d'ailleurs même ce n'est même pas une erreur, la Bible déclare que ayant été convoité par la femme de Potiphar, Joseph fut déchu de sa responsabilité. Il a tout perdu. La Bible déclare qu'il s'est retrouvé dans la prison de Pharaon. Malgré le fait que ce soit un mensonge, il s'est retrouvé dans la prison. Posez-vous la question, quel était son statut dans la maison? La femme de Potiphar lui a rappelé que tu es esclave. Même si on t'a établi comme intendant de la maison, tu es toujours esclave. Des personnes montent en responsabilité. Des personnes ont des graduations. Des personnes ont des nominations dans les services, pensant qu'effectivement je suis élevé, je suis béni par Dieu. Bien aimé, il y a des prisons spirituelles dans lesquelles vous êtes. Et vous pouvez tout perdre en un instant. Vous pouvez tout perdre en un instant. Ma prière pour vous, c'est que Dieu vous accorde d'être délivré des prisons spirituelles. Je vais terminer à cause du temps, bien aimé dans le Seigneur. Le verset 42. Quand Joseph se retrouva en prison, la Bible déclare au verset 42, et cela est très important. Permettez-moi juste de m'arrêter au verset 20 et le verset 22. La Bible dit que, on prit Joseph, on le mit dans la prison. Et à la prison, la Bible déclare que l'Éternel fut avec Joseph. Verset 21. Toujours, l'Éternel fut avec Joseph. Toujours, même dans la prison. Voici ce qui me plaît. On dit, on établit Joseph sur les autres prisonniers. Parce qu'il trouva grâce aux yeux du chef de la prison. Donc, on prend Joseph, on l'établit, d'accord, sur les prisonniers. Mais posez-vous la question. Qui était-il, ce Joseph? Il était supérieur aux autres prisonniers, mais il était toujours prisonnier. Son statut n'avait pas changé. Il était toujours prisonnier. Ma prière pour vous, chers bien-aimés, c'est que Dieu soit avec vous. Pas seulement, mais qu'il vous accorde la grâce de quitter, de sortir des prisons spirituelles dans lesquelles vous avez été enfermés. Je prie pour quelqu'un qui m'entend sûrement, que Dieu vous accorde la grâce de ne jamais terminer dans une prison spirituelle. Parce que toutes les bénédictions que je vous donne, c'est pour vous et votre famille. Je prie pour vous, peu importe le travail que vous faites, peu importe le ministère que vous avez. Des églises, des ministères sont emprisonnés spirituellement. Des hommes de Dieu ont des ministères glorieux, mais emprisonnés spirituellement. Que Dieu vous accorde la délivrance et que vous ayez ce qu'on appelle l'activation angélique dans vos vies. Que Dieu envoie des anges pour vous délivrer de toutes sortes de prisons spirituelles. Nous aurons donc l'occasion, si tu entends cette voix, bien-aimé dans le Seigneur, prends la tâche avec nous. Parce qu'il y a un travail spirituel à faire dans ta vie. Nous vous montrerons certainement comment activer le ministère angélique afin que Dieu vous aide dans votre vie. Soyez bénis, chers bien-aimés dans le Seigneur. Que Dieu

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0: 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Il est 3 heures sur la voix qui dit Dieu vous aime.
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2: Je voudrais vous partager ce que j'avais mal compris sur la personne du Saint-Esprit. Et ce que j'avais mal compris finalement sur moi en tant que croyant. Je m'en souviens comme si c'est hier. Venez avec moi. C'était le 18 octobre 2003. On est à l'île de la Réunion. Un beau matin. J'ai 19 ans. Et puis il y a l'odeur du sel marin. Ambiance tropicale. Ma mère, ma sœur m'ont inscrit à un rassemblement chrétien. Et malheureusement pour moi, j'ai pas pu l'esquiver. En général, j'arrivais toujours à esquiver quand ils disaient « Tu viens à l'église ?» J'arrivais toujours à esquiver, mais là, malheureusement, j'ai pas pu esquiver parce qu'ils avaient payé ce rassemblement pour moi. Et comme ma mère faisait 3 métiers, elle élevait 6 enfants toute seule, par respect pour son travail, j'ai dit, punaise, je suis obligé d'y aller. J'y vais vraiment un peu à contre-cœur, parce qu'à l'époque, je suis pas croyant. Je respecte toutes les religions, en bon réunionnais, je respecte toutes les religions, mais au fond, moi, je suis comme agnostique. C'est-à-dire que s'il y a un Dieu, personne peut le prouver. S'il n'y a pas de Dieu, personne peut le prouver non plus. J'arrive, bref, c'est une célébration tout à fait classique, hein. Musique, message. Je connais le programme parce que je suis comme Obélix, version évangélique. Je suis tombé dans la marmite quand j'étais petit. Donc l'église, je maîtrise. Je sais à quel moment le pasteur Raymond Pierre va faire la petite montée, va faire la petite phrase. Je sais quelle mamie va venir me voir avec des sucettes. À l'époque, pour nous, c'était un des pasteurs qui a développé l'œuvre de Dieu ici, de l'église de l'Épice, s'appelait Gilbert Riegenbach. On savait qu'à la fin de la célébration, on pouvait aller vers Gilbert parce qu'il allait prendre le pain de la Sainte-Seine et il allait le distribuer aux enfants. Les codes, je les connais, je les maîtrise. Le prédicateur monte sur l'estrade. Il commence à parler d'un chrétien qui s'appelle Paul et de son engagement vis-à-vis de Jésus-Christ. Le message se finit. Et il nous invite à prier, classique. Mais là, il y a complètement quelque chose d'inattendu qui va se passer. Moi, à ce moment-là, je suis pas spécialement en recherche spirituelle. Je suis pas venu pour ça. Je suis venu pour honorer ma maman qui bosse comme une dingue, qui m'a payé un rassemblement chrétien. Je serre les dents et j'y vais. Mais il y a une pensée qui vient me percuter. Pourquoi ce monsieur parle de Jésus comme s'il était là maintenant tout de suite ? Pourquoi ce qu'il dit, ça sonne vrai? Il y a quelque chose qui sonne vrai. Ça vient m'interpeller, ça vient me toucher. Il y a quelque chose qui est là dans ce qu'il dit qui sonne vrai. Et je ressens une sorte de distance, littéralement une sorte de distance de vide entre ce Dieu dont il me parle et moi. Alors sans trop réfléchir, je dis dans ma tête, « Oh Dieu, si tu es vraiment le boss, c'est comme ça que je parle, hein. Si tu es vraiment le boss, montre-moi. » Et là, les larmes. Alors, à cette époque de ma vie, en général, je pleure pas. J'ai appris à pas pleurer. On apprend à être dur au mal, on apprend à encaisser. Là où je grandis, pleurer, c'est impossible. Pleurer, c'est pour les faibles. Quand tu te prends des coups, quand tu es trahi, quand tu es insulté, tu pleures pas. Et encore moins devant les gens en public. Mais à ce moment-là, il y a quelque chose qui craque en moi. Et c'est pas quelque chose d'émotionnel. C'est quelque chose de spirituel. Comme si Dieu venait d'ouvrir le coffre-fort de mon cœur. Tu sais, cet endroit où personne n'a accès, même pas ta femme, même pas tes parents. Personne n'a accès à cette zone de ta vie. Là, tout est bien verrouillé. Là, c'est là où est le vrai moi. Et Dieu vient d'ouvrir ce coffre-fort-là. Alors je le comprends, mais je ne me l'explique pas. Oh, c'était dur à dire, hein. Je le comprends, mais je ne me l'explique pas. J'ai pas encore toute la connaissance de ce que dit la Bible, mais je sais une chose là, à ce moment précis. Je viens de faire la paix avec Dieu. J'ai pas encore tous les mots, j'ai pas encore toutes les réponses, mais j'étais comme perdu, je me sentais sale spirituellement, il y avait quelque chose qui était là, et je sais que je viens de rencontrer le Dieu de la paix. J'ai à peine le temps de souffler, de sécher mes larmes, que le prédicateur dit, ceux qui veulent être remplis du Saint-Esprit, venez sur le devant. Dans nos milieux pentecôtistes, remplis du Saint-Esprit, baptisés dans le Saint-Esprit. Je comprends pas ce que ça veut dire, je connais pas trop ce jargon-là par contre, mais j'ai soif. Alors je m'avance, les yeux encore pleins de larmes. Et sans que personne me touche, sans qu'on me dise comment faire, quelle posture, quelle main, quel truc, tout le processus que je devrais faire pour être rempli du Saint-Esprit, je commence à parler une langue que je ne connais pas. Pour moi, c'est déroutant. Mais en même temps, il y a quelque chose de beau. Je suis pas en inquiétude. Je comprends pas intellectuellement, mais je sais intérieurement que je suis en train de parler à Dieu. Je sais que je suis en train de dire les merveilles de Dieu. Je sais que je suis en train d'adorer Dieu. Je sais, mais malgré les langues que je ne comprends pas, que j'exprime à ce moment-là, je sais que je suis en train de remercier Dieu pour sa grâce envers moi. Si vous voulez en savoir plus sur la série, sur le Saint-Esprit, la vie d'église, les dons charismatiques, je vous renvoie sur notre chaîne YouTube. On a fait une étude d'1 Corinthiens 12, 13, 14, et on parle un petit peu de ce monde charismatique. C'est pas mon propos ce matin. À ce moment-là, j'expérimente une paix profonde. Vraiment, j'ai jamais expérimenté une paix aussi profonde que ça. Pourtant, ça allait pas super bien dans ma vie. Des potes à moi sont morts, sont en prison. Moi-même, je dois de l'argent. J'ai fait beaucoup de choix qui me mettent dedans. Mais à ce moment-là, j'expérimente une paix profonde. C'est une joie que je connaissais pas. Pourtant, j'en ai connu des temps de joie avec la drogue. J'en ai connu des temps de joie dans le quartier où j'étais. Mais là, c'était plus la même joie. Ça a plus rien à voir. Ma vie chrétienne, ma nouvelle vie spirituelle, elle commence ce jour-là. Accro à la drogue, je me rends compte des mois plus tard que mon corps n'a plus de besoin de se droguer. C'est comme si mon corps était complètement guéri de cette addiction de plusieurs années de drogue. S'enchaîne le baptême d'eau, l'engagement, j'ai faim de Dieu, je découvre la Bible, je la médite avec passion, que ce soit en petit groupe à l'église, que ce soit tout seul dans ma chambre. Des fois même, je me souviens encore, je dis « Seigneur, j'ai besoin d'une parole », j'ouvrais au hasard et puis je tombais sur Ésaïe 58, je savais pas ce que ça voulait dire, 58, qu'est-ce que tu veux me dire avec le mot 58 ? J'étais tellement nouveau dans la foi que je savais pas trop par où prendre les deux bouts, mais j'avais soif, j'avais faim. Je découvre la personne du Saint-Esprit. Je découvre sa puissance, ses dons. J'exerce des dons spirituels. Tout m'attire. Je veux comprendre, je veux vivre. J'en veux plus. Je découvre la vie de l'Église. Je sers là où il y a un besoin. Je saute sur tout ce qui bouge. Je nettoie, je témoigne dans la rue, dans les campus, les ados, la jeunesse, la chorale. Oui, la chorale. Oui, j'étais dans une chorale avec un costume cravate. Ah, la nostalgie. Hein. Comment ça, mais en une encore aujourd'hui ? Je trouve que je suis très bien habillé pour honorer mon Seigneur. La chorale, l'implantation d'église, la louange, je saute sur tout ce qui bouge, je participe à tout, conférences, des camps, des projets, je vis l'église à fond et cette passion d'aimer Dieu de tout mon cœur et d'aimer mon prochain ne m'a plus quitté depuis. 3 ans après ma conversion, parce qu'on ne naît pas chrétien, on le devient. 3 ans après ma conversion, j'ai la grâce de pouvoir intégrer une école de théologie. Alors je vais me former bibliquement, sérieusement, rigoureusement. Je voulais pas juste annoncer Dieu avec de l'expérience. Je voulais de la consistance. Parce que j'ai du respect pour Dieu, alors j'ai du respect pour sa parole. Mais je continue à servir sur le terrain. J'ai vécu des expériences tellement belles quand on était dans les rues de Bruxelles et qu'on voulait annoncer l'amour de Dieu et qu'on voyait des gens qui connaissaient absolument pas Dieu. De prier avec des gens, c'était vraiment des belles expériences, des rencontres en église, des gens qui, par le biais d'une réunion d'église, découvraient Dieu, tellement de choses différentes, c'était tellement bon. 3 ans après l'école biblique, je rencontre Magali. Ça, c'est déjà quelque chose qui a changé ma vie, évidemment. Et puis, je commence à me former pour devenir pasteur. Et je commence à me former dans cette église locale ici. Ce choix de devenir pasteur, c'est-à-dire de rencontrer, d'accompagner, d'écouter, d'encourager, de voir Dieu relever des centaines de personnes croyantes ou non, de vivre ensemble, d'encourager à vivre ensemble comme un corps uni, un service pour Dieu, un ministère pour Dieu ensemble dans les dons et talents que Dieu nous a donnés. Ce choix de se mettre au contact de tellement d'étapes de la vie des chrétiens qui sont dans la passion pour Dieu, des chrétiens qui sont dans l'épreuve du feu, des chrétiens qui sont dans le doute, dans les remises en question, dans des grandes décisions de vie, des chrétiens dans des drames, des chrétiens dans des confusions, des chutes. J'étais dans les maisons, J'étais à l'hôpital. J'étais dans les lieux publics. Et encore hier, avec Raymond Pierre, on visitait un couple qui m'a vraiment tellement béni. 70 ans de mariage. Puis on s'est regardé dans la voiture, on dit, ah, voilà, hein? Let's go. Qui nous encourageait alors qu'ils sont en train de passer par un moment difficile de leur vie. Ça vous change. Ça vous change. Rencontrer les gens, les accompagner et propulser, nourrir un vivre ensemble de tous ces parcours de vie et de vivre en tant qu'église locale. Quel défi. Être là au milieu de saisons de bénédiction et être avec eux dans les saisons de désenchantement. Tout ça va me bouleverser. Tout ça va me forger. Ça façonne ma vision du monde chrétien. Ça façonne ma vision du monde spirituel. Ça bouscule mes idées sur l'Église. Ça transforme mes compréhensions de qu'est-ce que la vie chrétienne. J'avais beaucoup d'idées très claires sur ce qu'était la vie chrétienne. Mais plus on fréquente les chrétiens, plus notre vision de la vie chrétienne, elle change. Parce qu'il n'y a pas que mon expérience. Il y a ce que dit la parole et ce que vivent les frères et les sœurs dans la foi. Pour moi, j'avais l'impression que ça allait tellement vite. Et puis au fil du temps, je commence à réaliser quelque chose. Et ça, c'est ce que je vous partage, hein, c'est quelque chose qui m'a travaillé pendant de nombreuses années. Et ça continue de nourrir en moi cette foi de dire, il faut qu'on connaisse encore plus Jésus. J'ai réalisé que nous sommes des croyants, nous sommes loin du Saint-Esprit, mais nous sommes encore vulnérables. Plus je regarde à ma propre vie, plus je regarde à la Bible, plus je suis au contact des personnes qui ont des vrais parcours de vie, hein, pas juste sélectionner le témoignage pour t'encourager. Prendre ta vie du début à la fin et prendre toutes les étapes de la vie, de la bénédiction, des enchantements. Parce qu'aujourd'hui, on est très fort pour saucissonner des témoignages positifs. Très peu parlent du désenchantement des chrétiens dans leur vie chrétienne. Plus je regarde à ma vie, à la Bible et au témoignage de mes frères et mes sœurs, et plus j'observe un décalage, un paradoxe, et ça saute de plus en plus à mes yeux. Et voici ces décalages. Comment se fait-il qu'on puisse être rempli du Saint-Esprit et exercer des dons spirituels et en même temps tomber dans des abus d'autorité? Dans le commérage. Comment se fait-il qu'on puisse être rempli de l'Esprit, qu'on puisse même parler en langue et qu'on puisse avoir une double vie? Comment se fait-il qu'un chrétien soit un canal de bénédiction pour la guérison de quelqu'un, mais qu'il en arrive à combattre les autres ministères qui sont différents de son ministère de guérison à lui? Comment se fait-il qu'on puisse prophétiser et en même temps mentir à ses proches? Comment un homme, une femme d'onction peut être rempli de cette vie de l'esprit et détourner des sommes d'argent, tricher? Ce sont des questions de fond, ce sont des questions d'actualité. Et c'est des questions qu'il faut qu'on puisse se travailler de manière tout à fait personnelle. Parce que si on ne traite pas ce paradoxe vie d'esprit, croyant, rempli du Saint-Esprit, si on comprend ces choses à l'envers, cela va finir par abîmer profondément ta relation avec Dieu, comme ça a abîmé ma relation avec Dieu. Cela va nous empêcher de devenir mature dans la foi, de devenir autonome, solide dans notre foi. Mais on va plutôt commencer à tomber dans la culpabilité. Et cette culpabilité et cette ignorance sur le sujet Saint-Esprit, croyant rempli du Saint-Esprit, va devenir une porte d'entrée vers de fausses doctrines et de la manipulation spirituelle. Je l'ai trop vu. Le résultat, quand on n'est pas au clair sur cette doctrine du Saint-Esprit, on devient fragile bibliquement, intellectuellement, spirituellement, on devient brisé, aigri, jusqu'à douter même de l'amour de Dieu pour nous. J'étais dans des visites où les gens, après avoir traversé certaines choses, en se posant et en étant brisés par ce qu'elles voyaient, entendaient ou vivaient, ces gens doutaient même que Jésus soit mort à la croix pour elles. Elles étaient comme à la porte de douter, de perdre cette foi que Jésus les aime encore, que Jésus aime l'Église, que l'Église c'est l'espoir du monde pour toutes les nations. Un homme de Dieu qui a été inspiré par le Saint-Esprit pour écrire une partie de la Bible avait déjà fait ce constat il y a des siècles en arrière et il s'est posé cette question. Comment des héros sont-ils tombés? 2 Samuel chapitre 1, il la pose trois fois cette question. Cet homme s'appelle David. C'est un futur grand leader de la nation d'Israël. La Bible dit même de lui que c'est un homme selon le cœur de Dieu. Il a vraiment une onction sur sa vie. Et dans un chant, c'est d'ailleurs un psaume de deuil, Il répète trois fois cette question déchirante, encore brûlante d'actualité dans le monde chrétien aujourd'hui, dans le monde chrétien d'Internet aujourd'hui, et même pour celles et ceux qui nous observent et qui regardent comment vit l'Église, qu'est-ce que véhicule l'Église. Est-ce qu'on est cohérent entre ce qu'on prêche et ce qu'on vit? C'est quoi notre curseur qui fait qu'on a une passion pour les âmes? Quel est notre cœur? C'est quoi qui nous fait vibrer au fond? Pour que ce monde déchu puisse trouver la puissance et l'amour de Dieu. Comment des héros sont-ils tombés? Dans une autre traduction, la traduction de Darby, qui va essayer de faire du mot à mot dans cette traduction, il dit ceci: comment les hommes forts sont-ils tombés? Dans le contexte, David parle de Saül, roi d'Israël et son beau-père. Comment va ta relation avec ton beau-père? Ta belle famille? Ta belle maman? Saül, un homme choisi par Dieu, un homme loin de l'esprit par Dieu, mais qui s'est égaré moralement, spirituellement, humainement, relationnellement. Il va mentionner aussi dans ses « Comment ces héros sont-ils tombés ?» Il va mentionner Jonathan. Jonathan, c'était le meilleur ami de David, un frère d'armes dans la foi. C'était un homme droit, c'était un homme loyal, c'était un homme fidèle envers Dieu et fidèle envers David, un homme loin, rempli de l'esprit. Et pourtant, il meurt lors d'un combat en pleine mission. Il exerce le ministère et il meurt prématurément. Comment c'est possible qu'un homme rempli de l'esprit qui porte du fruit meure en plein milieu de l'exercice de son ministère? Un problème. Des fois, on va très très loin, après on se fait beaucoup de films. Hein. Certainement que il n'avait pas fait ceci, il n'était pas assez cela, il a dû vivre une malédiction. Mais si on n'est pas solide sur notre doctrine du Saint-Esprit, alors on va s'égarer par notre propre esprit. Dans le Nouveau Testament, nous avons aussi des exemples de croyants qui ont connu des chutes spirituelles. L'apôtre Pierre, qui va renier Jésus, c'est une chute spirituelle. Pourtant, Jésus va le missionner pour qu'il aille chasser les démons, qu'il annonce la bonne nouvelle. Il est en feu. Démas va abandonner son ministère, sa mission pour Dieu, pour s'attacher à des plaisirs de ce monde qui l'éloigneront gravement de Dieu. Ananias et Saphira, membres d'église, certainement présents à un moment donné, vont ouvertement mentir sur une question d'argent. Il n'y a rien de nouveau sous le soleil. Comment des croyants loin du Saint-Esprit peuvent-ils chuter aussi lourdement? Mais comment aussi peuvent-ils, comme je l'ai dit tout à l'heure, mourir prématurément, dramatiquement, alors qu'ils ont l'onction, qu'ils exercent les dons, la foi? Et on pense à Étienne. Étienne qui a été lapidé à cause de sa foi, alors que l'Église était en croissance, alors qu'il y avait un réveil. Tu t'attendrais à ce que les chrétiens ne meurent pas et que tout le monde se convertisse, pourtant des chrétiens meurent encore. Ce qui va rendre encore plus profond cette phrase « Comment des héros sont-ils tombés ?» c'est que David lui-même, l'auteur de cette phrase, des années plus tard, va lui aussi chuter. Et pas qu'à moitié. Quelque part, il va faire pire que Saül. Il va coucher avec la femme d'un de ses soldats et il va envoyer ce soldat à un endroit du combat, de la bataille, où il pourra être assassiné. Comment des héros peuvent-ils tomber? Comment des héros remplis de l'esprit peuvent-ils tomber? Sam Storm, qui est un théologien, un pasteur, il est auteur d'un livre « Pratiquer la puissance, accueillir les dons du Saint-Esprit dans votre vie ». Il résume bien cette pensée de David concernant les croyants. Voilà ce qu'il dit. « La présence des dons spirituels dans la vie d'un croyant ne garantit pas qu'il ou elle progresse en sainteté ou progresse en ressemblance à Christ. Les dons sont donnés pour édifier l'Église, pas comme un signe de maturité spirituelle personnelle. » Et ça, c'est important qu'on ne l'oublie pas. Les dons de l'Esprit sont des grâces qu'on ne mérite pas, que Dieu communique pour édifier l'Église. Mais ça ne veut pas dire que parce que on exerce un ministère d'onction, que Dieu est en train de valider notre sanctification. Ce matin, en nous plongeant dans la Bible, dans l'expérience que j'ai pu ressortir aussi avec ces entretiens, ces accompagnements que j'ai eu le privilège d'avoir avec des chrétiens, des disciples chevronnés de Jésus, des disciples qui sont passés par la maladie, qui ont été guéris, qui sont anxieux, qui sont heureux, qui sont confiants, qui sont dans le doute, j'aimerais partager vraiment avec vous ce que j'avais oublié, ce que j'avais mal compris sur le Saint-Esprit et sur moi en tant que croyant. Et ma prière, c'est que ce message puisse nous emmener ensemble à une communion encore plus profonde avec Jésus. Découvrir ou redécouvrir un des ministères trop souvent oubliés du Saint-Esprit. Et ce ministère oublié, c'est que le ministère principal du Saint-Esprit, c'est de nous recentrer sur Jésus. Waouh, la révélation de fou. Oui, le Saint-Esprit opère, fait des miracles. C'est d'ailleurs la thématique la plus en vogue aujourd'hui sur nos médias, sur nos réseaux sociaux, dans nos discussions, dans les conférences chrétiennes. Oui, c'est un de ces ministères, c'est la tendance des tendances. Mais voici ce que j'avais mal compris sur le Saint-Esprit. Le Saint-Esprit n'est pas juste un performeur de miracles. Alors oui, évidemment, on le sait, on se le dit, mais bien sûr que oui, le Saint-Esprit c'est une personne, tout ça. Mais plus on avance dans la vie chrétienne, plus nos connexions se font, plus on évolue, plus moi en tout cas j'ai perdu de vue, j'ai focalisé davantage sur les démonstrations de puissance et j'ai défocusé sur le fait que le Saint-Esprit, avant d'être un performeur de puissance, c'est une personne. C'est une personne. Ma communion avec la personne du Saint-Esprit n'est pas juste une communion, une relation avec une personne forte spirituellement. L'adjectif saint qui décrit la personne de l'Esprit dans la Bible, cet adjectif, il est fondamental. Il est fondamental parce qu'il nous permet de comprendre le ministère de cette personne. Il nous révèle qui il est vraiment. Qu'est-ce qu'il cherche vraiment à accomplir en nous? Craig Kinner, qui est théologien et qui est expert en Nouveau Testament et notamment en pneumatologie, donc la vie de l'Esprit, le Saint-Esprit, la personne de l'Esprit, il a écrit un ouvrage, Don et Donateur, le Saint-Esprit pour aujourd'hui. Et voilà ce qu'il dit. Le Saint-Esprit, comme le Père et le Fils, n'est pas simplement une doctrine. Ce n'est pas simplement une idée. Et il dit aussi ceci, ce n'est pas simplement une expérience qu'on ajouterait aux autres doctrines et aux autres expériences de notre vie chrétienne, une expérience de puissance parmi d'autres. Non, le Saint-Esprit est Dieu qui envahit nos vies par sa présence transformatrice. 2 Corinthiens chapitre 3, verset 18. Et nous tous, qui, le visage découvert, contemplons comme dans un miroir la gloire du Seigneur, nous sommes transformés en la même image, de gloire en gloire, comme par le Seigneur, l'Esprit. Voici ce que j'ai trop souvent oublié quand il est question du ministère surnaturel du Saint-Esprit. Le Saint-Esprit n'a pas pour ministère de nous conduire à être centré sur lui, c'est-à-dire à être pneumato-centré sur le Saint-Esprit, d'être pneumato-centrique. Non. Le Saint-Esprit n'a pas pour ministère de nous emmener à lire la Bible de manière pneumato-centrée, de manière à ce qu'on voit le Saint-Esprit partout, partout, partout, tout le temps. Et qu'il n'y a plus que Saint-Esprit dans la Bible. Non. Son ministère est de nous conduire à être centré sur Jésus, centré sur la grâce de Jésus, centré sur le caractère de Jésus, centré sur son image, centré sur son modèle, en nous conduisant, en nous aiguillant vers tout ce qui va nous transformer à l'image de Christ. Finalement, le Saint-Esprit, il est christocentrique. C'est le Saint-Esprit qui nous conduit à Jésus. C'est le Saint-Esprit qui nous conduit à Jésus. Comment? En nous convaincant de péché, de justice et de jugement. Jean, chapitre 16, verset 8. Il nous révèle le Saint-Esprit et nous fait expérimenter la puissance de la délivrance que Jésus s'est acquise à la croix. Le Saint-Esprit n'a rien acquis à la croix. C'est Christ. C'est Christ. C'est lui qui nous rend capable de marcher chaque jour dans la liberté que Christ nous a acquis par sa mort et par sa résurrection. Non par notre propre force, mais par la présence vivante de Dieu en nous, par l'action du Saint-Esprit. Le Saint-Esprit fait grandir en nous cette capacité d'aimer, de pardonner, de délier nos conceptions, de délier nos habitudes toxiques, nos pensées toxiques, selon le modèle que Christ nous a donné. Le Saint-Esprit ne nous fait pas découvrir une autre révélation, notamment dans la Bible, non? C'est par le Saint-Esprit que nous sommes ramenés sans cesse aux paroles que Jésus a enseignées avec clarté, avec puissance, avec autorité. Vous savez, c'est ces paroles qui transforment les vies, c'est les paroles du Christ. Comme Jésus lui-même l'a prophétisé. Regardez, Jésus dit ceci en Jean 14, verset 26. Le défenseur, le Saint-Esprit, que le Père enverra en mon nom, vous enseignera toutes choses et vous rappellera tout ce que je vous ai dit. Le Saint-Esprit, son ministère, c'est nous rappeler tout ce que le Christ dit. Le Saint-Esprit nous sensibilise à la Bible. Il travaille à nous rendre ouverts à la Bible. Moi, je suis sûr que des fois, quand j'ouvre la Bible et que je bâille, le Saint-Esprit est là pour m'aider à persévérer. Est-ce que ça parle à quelqu'un? Quand je vois que le réveil, quand je vois le timing, et que je dis, oh, je verrai ça plus tard. Parfois, il y a une petite voix qui dit, hop, hop, hop, hop, hop, hop. Prends une vitamine. Le Saint-Esprit nous sensibilise à la Bible. Il travaille à nous rendre ouverts, intéressés, passionnés, respectueux des textes clairs de la Bible. Le Saint-Esprit nous rend respectueux de la Bible. Le Saint-Esprit nous rend respectueux en nous aidant à ne pas poser d'autres fondements que les fondements du Christ et les enseignements des apôtres et des prophètes qu'il s'est choisi, lui, pour rédiger le Nouveau Testament. C'est Christ qui a choisi ce qui allait nous offrir et nous donner le Nouveau Testament. L'enseignement des prophètes et des apôtres. Le Saint-Esprit nous conduit à bâtir notre vie sur la pierre angulaire, sur Jésus. Un modèle qui est clair. Un modèle qui est clair à comprendre, clair à suivre. Jésus n'est pas compliqué. Jésus, il a dit, mais je suis tellement depuis longtemps avec vous, tu me demandes de voir le Père, j'étais là. Comme un comédien dit, je suis là, là devant toi avec ton papier, je suis là, pour celles et ceux qui ont la référence. Ça, c'est quelque chose que j'ai perdu de vue parfois. Je suis devenu tellement centré sur d'autres choses que sur Jésus. Et c'est souvent comme ça que je suis tombé dans des faux raisonnements, dans des fausses doctrines. De toute façon, si tu veux être sûr de ne pas tomber dans des fausses doctrines, il faut que tu reviennes à la pierre angulaire qui est Jésus. Le Saint-Esprit va nous conduire à bâtir notre vie sur la pierre angulaire. Un modèle qui est clair. Si nous baptisons notre vie sur l'exemple du Saint-Esprit, nous serions davantage énigmatiques, nous aurions davantage de tentations d'avoir des interprétations plutôt personnelles, parce que le Saint-Esprit, c'est le Saint-Esprit, et on serait davantage dans du mysticisme. Mais Dieu nous a donné, avec le soutien du Saint-Esprit, d'avoir une vision très claire de qu'est-ce qu'un disciple de Jésus. Et n'oubliez jamais que la Bible dit que Jésus, c'est le premier d'entre nous tous. C'est le premier d'entre les frères. C'est notre modèle, ça restera notre modèle. Et nous devons être centrés sur le modèle de Jésus. Le ministère du Saint-Esprit, c'est un ministère qui est christocentrique. Je vous laisse respirer un petit peu, juste pour digérer un petit peu tout ça. Quand je sais que cette dimension du Saint-Esprit, de son ministère, c'est d'être christocentrique, franchement, ça change tout dans ma manière de vivre ma foi, de lire la parole, d'être en relation avec les autres. Ça change tout dans mon mindset, dans ma manière, dans ma mentalité en tant que chrétien. Pourquoi ? Parce que je me rends compte que je ne suis pas un mauvais chrétien simplement parce qu'il y a encore du travail en moi. C'est justement parce qu'il y a du travail en moi que je suis devenu chrétien. Ça change tout parce que je comprends que grâce à l'action du Saint-Esprit, je suis en train de comprendre que je suis en cheminement, que chaque jour suffit sa peine et que même au cœur de mes fragilités, quelqu'un d'essentiel à ma vie, le co-ouvrier de ma vie, le Saint-Esprit, l'Esprit d'adoption, est avec moi. Romains chapitre 8, verset 15. En effet, vous n'avez pas reçu un esprit de servitude pour être encore dans la crainte. Parfois, on est tellement dans la crainte, mais parce qu'on s'est désaxé de Jésus. On rentre dans un monde spirituel, on est là et on commence à avoir des craintes. Mais tu sais pourquoi ? Parce que tu t'es des actes de Jésus. Quand tu viens à Jésus, c'est clair, c'est simple, c'est solide, c'est fiable. Regardez, en effet, vous n'avez pas reçu un esprit de servitude pour être encore dans la crainte, mais vous avez reçu un esprit d'adoption par lequel nous crions « Abba » qui veut dire ? Dites-le plus fort qui veut dire ? Le Saint-Esprit nous conduit à savoir qui nous sommes. Abba. Père, celui qui me pousse, même dans mes luttes, même dans mes chutes, même dans mes contradictions, même dans mes combats, vers la délivrance, c'est le Saint-Esprit. Et comment il me conduit à ma délivrance ? Abba, Père, je sais qui je suis. Je ne suis ni un pantin à la merci de Satan à chaque moment de faiblesse. Je ne suis pas l'héritier condamné des erreurs de mes ancêtres. Non, non, non, non, non. Je suis enfant de Dieu. Je m'attendais à un amen un peu plus fort. Amen. Je suis enfant de Dieu, les amis, mais ça veut tout dire. Si le Saint-Esprit vient bouillonner en toi ce matin, il y a une bonne raison. C'est parce qu'il est en train de te dire, tu peux dire que Dieu est ton Père parce que tu es enfant de Dieu. C'est ton identité. Je ne suis pas disqualifié à la moindre faute. Je ne suis pas condamné à courir après des experts. Le Saint-Esprit me conduit à courir après Jésus.

lumière oubliée du Saint-Esprit, quand tu seras perdu dans des doctrines, quand tu seras perdu dans des confusions, rappelle-toi que le Saint-Esprit, il agit comme un GPS. Quand tu te trompes de chemin, Dieu, comme le GPS, ne t'abandonne pas. Vous avez remarqué? Le GPS ne nous abandonne jamais. Il recalcule. Après, il faut choisir la bonne marque. Moi, je vous parle de Jésus, là. Quand tu te trompes, quand tu es perdu, le ministère du Saint-Esprit, c'est qu'il ne t'abandonne jamais. Il recalcule l'itinéraire possible pour t'emmener à la bonne destination. Souviens-toi de ça le jour où ce sera compliqué. Et ce matin, l'Esprit veut t'encourager, te rassurer, te rappeler que son ministère continue encore aujourd'hui. Alors comment il continue son ministère aujourd'hui? Il continue dans la prière, il continue dans des décisions, il continue dans des petits pas fidèles. Être fidèle dans les petites choses. J'espère que vous avez un peu d'énergie parce que moi j'en ai encore. Le Saint-Esprit veut continuer d'exercer son ministère en nous, là, maintenant, tout de suite, et jusque dans l'éternité. L'œuvre du Saint-Esprit, c'est qu'il veut impacter toute notre vie, le corps, l'âme, l'esprit, nos pensées, nos émotions, notre caractère. Il veut impacter toute notre vie. Pour nous aider à comprendre le ministère du Saint-Esprit de manière concrète, je vous propose cette image d'une source d'eau pure qui jaillit d'une montagne, de tout en haut d'une montagne. Et là, on va parler de notre esprit à nous, l'esprit humain. Le Saint-Esprit agit dans mon esprit. Comment ? Il le régénère. C'est dans l'esprit humain que tout commence avec Dieu. L'esprit humain, c'est le canal par lequel Dieu se révèle, Dieu s'éveille. Dieu s'éveille à nous et nous nous éveillons à Dieu et la connexion se rétablit. C'est par là que commence la nouvelle naissance. Romains chapitre 8 verset 16. L'Esprit lui-même rend témoignage à notre esprit que nous sommes enfants de Dieu. C'est pour ça qu'on se fait baptiser et qu'on interroge les gens. Si les gens ont été touchés par le Saint-Esprit dans leur esprit, ils l'expliqueront avec leurs mots, mais ils savent qu'ils sont enfants de Dieu. Ils sont dans une conviction profonde, ils le savent maintenant. L'Esprit de Dieu a parlé à leur esprit. Dans ce canal intérieur qui est notre esprit. Le Saint-Esprit nous révèle que tout est accompli à la croix, que notre identité, elle est assurée à la croix, qu'on n'est plus un esclave spirituel qui essaye de rattraper Dieu, mais qu'on est un enfant qui est adopté, qui vit maintenant en communion avec lui. Ça, c'est le travail du Saint-Esprit dans l'esprit de l'homme. Puis, cette eau qui descend de cette montagne, elle va arriver dans la vallée. Et la vallée, ça pourrait être l'image de notre âme. Et là, le Saint-Esprit va purifier, va irriguer, va transformer. Il fait un travail de renouvellement, de petit à petit. Mon âme, ton âme, c'est là où il y a la volonté, les émotions, les valeurs. C'est là où il y a le caractère, la personnalité, les désirs, l'intellect, ma conscience personnelle, ce que je développe. Et ici, par le Saint-Esprit, on fait l'expérience de ce que la Bible appelle une transformation progressive, une sanctification, un processus de sanctification. L'esprit renouvelle, l'esprit lave, l'esprit libère, l'esprit façonne. Ça a déjà commencé. Il y a plein de choses que quand je suis né de nouveau, le jour même de ma conversion, je ne le savais pas, mais il y a plein de choses qui se sont passées à moi dans mon âme. Je n'avais pas tout compris. Parfois, on pense qu'il n'y a rien qui s'est passé. Non, il y a déjà plein de choses qui se sont passées dans votre âme. Il faut écouter Dieu parler à votre cœur pour qu'il vous dise, mais ça, c'est déjà réglé, mon enfant. Sois en paix, j'ai déjà fait ça, mon enfant. Il y a déjà un travail qui se fait. Il y a une expérience de transformation progressive. Romains chapitre 12. Ne vous conformez pas, verset 2. Ne vous conformez pas au monde actuel, mais soyez transformés par le renouvellement de l'intelligence afin de discerner quelle est la volonté, ce qui est bon, agréable et parfait. Discerner les valeurs morales de Dieu et aller vers ces valeurs morales de Dieu. L'âme soupire après Dieu. L'âme soupire après les valeurs de Dieu. Sa sainteté, sa justice, son amour. Il y a un travail du Saint-Esprit, puis il y a Galates 5, 22 qui nous montre aussi quel est le cœur de Dieu au travers du fruit de l'Esprit. Le fruit de l'Esprit, c'est l'amour, c'est la joie, c'est la patience, il faut que ça mûrisse tout ça. Ça, c'est le travail du Saint-Esprit dans l'âme, que toutes ces choses, elles mûrissent en nous. La patience, si t'es pas encore patient, bonne nouvelle, t'es en cours de transformation parce que le fruit de l'Esprit n'est pas encore mûr. Mais Dieu est en train de le faire mûrir. Et un fruit qui est mûr avec Dieu, c'est pas un fruit qui est gâté, d'accord ? C'est un bon fruit.
Comme on dit à La Réunion, on n'a

0: moins de fruits gâtés avec Jésus. La bonté, la bienveillance, la foi, la douceur, la maîtrise de soi. La loi n'est pas contre ces choses. Et c'est tout ça que Dieu travaille avec nous au travers de l'Esprit de Dieu dans notre âme, dans notre être intérieur. Et vous savez, Dieu est bon parce que la Bible nous rappelle que toute cette transformation progressive qu'il est en train de faire en nous, la Bible appelle ça les arts de l'Esprit. C'est-à-dire c'est un avant-goût de la puissance de Dieu, de l'œuvre surnaturelle de Dieu qu'on vit déjà sur cette terre. C'est une avance. Toutes ces choses, c'est une avance, c'est une grâce. C'est des choses bonnes que Dieu fait en avance dans nos vies sur terre et on atteindra la plénitude de cette transformation quand on sera à la résurrection. Donc on est en chemin. Vous pourrez lire ça pour les arts de l'Esprit et les méditer de 2 Corinthiens, chapitre 1, verset 22, chapitre 5, verset 5. Dans sa souveraineté, Dieu te fait expérimenter dès maintenant une paix intérieure que tu n'avais pas avant. Regardez, je vais faire un témoignage des chrétiens. Toi qui es disciple de Jésus et qui as déjà expérimenté par la puissance du Saint-Esprit dans ton âme une paix alors que toutes les circonstances t'emmenaient à ne pas avoir la paix, mais tu as vécu la paix. Juste lève ta main pour témoigner que Dieu a mis la paix dans mon cœur. Vous voyez ? C'est ça la réalité. C'est Dieu qui agit aujourd'hui. C'est Dieu qui agit par les arts de l'Esprit encore en nous. Tu t'es peut-être disputé dernièrement. Dieu veut te faire prendre conscience que tu es rendu capable de tendre la main à nouveau, de pardonner ou de demander pardon. Alors qu'avant, tu serais resté dans ta colère pendant plusieurs jours. Mais le Saint-Esprit travaille ton âme et petit à petit, tu ouvres les vannes et t'apprends à tendre la main à nouveau. Tu es peut-être en train de passer par une période d'angoisse. Et puis il y a une prière silencieuse de ton âme. C'est pas des grandes prières au nom de Jésus. Non, c'est une prière silencieuse qui est là. Et tu te l'expliques pas, mais il y a une paix surnaturelle qui dépasse les circonstances de cette situation qui est en train de t'envahir. C'est pas dans la force de ta voix qu'est la paix. C'est de la force de ta confiance avec Dieu. De ton assurance, Abba Père. Tu as peut-être été blessé par des paroles du passé. Et un jour, tu réalises que la douleur n'a plus du tout le même poids qu'avant. En fait, tu es en train de commencer à vivre une guérison intérieure. Le Saint-Esprit travaille ton âme. Et moi, je prie qu'on puisse continuer à être une église qui guérit des blessures du passé. Que ce processus continue en nous, on en a besoin, on en a tous besoin, on en est tous là. Et c'est une bonne nouvelle pour nous de savoir que Jésus n'est pas arrêté par ce qu'on vit en ce moment. La montagne, l'esprit, la vallée, l'âme, et on finit par arroser les plaines. Ça, c'est le corps. Même mon corps n'est pas oublié par le Saint-Esprit. Mon corps est parfois fatigué, il est fragile, il est limité, mais il peut déjà goûter à la puissance de l'Esprit. Romains chapitre 8, verset 11. Et si l'Esprit de celui qui a ressuscité Jésus habite en vous, là maintenant, celui qui a ressuscité Christ Jésus rendra aussi la vie à vos corps mortels par son Esprit qui habite en vous. C'est-à-dire qu'il y a une œuvre de l'Esprit dans notre corps aujourd'hui. Et notre foi nous pousse à prier pour quelqu'un touché dans son corps. Et on n'arrêtera pas jusqu'à ce que Jésus revienne à prier pour les malades. On n'arrêtera pas. On priera parce que les arts de l'Esprit, c'est pour nous les enfants de Dieu. Et on veut croire que Dieu agit encore aujourd'hui. On veut croire qu'une force inattendue peut te submerger pour venir t'aider dans ton service quand tu es fatigué. Je voudrais remercier toutes les personnes qui, pendant l'été, nettoient cette maison. Alors que parfois, ben, ils ont toute leur vie, tout ça, et puis ils ont des forces renouvelées quand tu les vois. Toi, tu veux les encourager, c'est eux qui t'encouragent. Mais parce que le Saint-Esprit œuvre dans leur corps aussi, et leur donne des forces renouvelées. Une guérison peut-être qui dépasse la logique médicale. Une énergie intérieure qui me pousse à agir physiquement, alors que tu t'en sentirais incapable. Ça, c'est comme ça que le Saint-Esprit agit dans notre corps. Peut-être qu'après une nuit courte, t'es out, t'es cassé, mais tu trouves pourtant l'énergie d'aller encore encourager quelqu'un, l'écouter pendant une heure, ce que tu ferais pas d'habitude. C'est parce que le Saint-Esprit l'œuvre dans ton corps et t'arrives à le faire. Alors des fois, il y a des petits coups de pied aux fesses aussi. Et des fois, quand on est dans certains extrêmes, le Saint-Esprit te fortifie, dit non, tu dois aller écouter cette personne, tu dois aller l'encourager. Je renouvelle tes forces en chemin. Lors d'une maladie, je reçois la prière et je sens un soulagement immédiat. Même si la guérison n'est pas complète, je sens le soulagement, il y a quelque chose qui se passe dans mon corps. En plein service pour Dieu, sous la pluie, le soleil, je découvre que je ne suis pas vidé, mais que je suis rempli. Ça, c'est le Saint-Esprit qui agit dans notre corps. Et comme une bonne nouvelle n'arrive jamais seule, surtout avec le Christ, nous savons par la foi qu'un jour, lors de notre résurrection, nos corps ne seront plus jamais assujettis ni à la souffrance, ni à la maladie. Amen. Tu as invité l'équipe ? Peut-être que vous n'avez pas oublié le ministère du Saint-Esprit comme moi je l'ai oublié. Et je sais une chose. Le Seigneur que vous et moi nous aimons, que nous servons, il est fidèle hier, il est fidèle aujourd'hui et il serait fidèle demain. Que Dieu nous aide à être renouvelés en tant qu'Église sur ce ministère oublié du Saint-Esprit. Le Saint-Esprit veut nous conduire vers Jésus. Mon frère, ma sœur, toi qui passes par une épreuve, qui passes par la maladie, ou toi qui vas bien dans ta vie aujourd'hui, n'oublie jamais que le ministère du Saint-Esprit pour toi, c'est que tu te rapproches de Jésus. Que tu connaisses davantage Jésus. J'ai toujours été passionné par les experts. Les gens qui ont des expertises. Et un jour, je pense que vous l'avez tous vu ce document, je nous le rappelle. Hein. On va interroger un professionnel aux États-Unis sur les billets de banque. Et on lui pose cette question. Mais comment est-ce que tu reconnais quand c'est un vrai billet de banque et quand c'est un faux billet de banque? Parce que quand on voit, même quand on touche, ou autre, c'est très très dur. Et lui, il a dit, voilà ma technique. Je traîne toujours avec un vrai billet que je touche quotidiennement, que j'ouvre quotidiennement, que je sens quotidiennement, que je regarde quotidiennement. Je passe au quotidien avec avec ce billet du temps. Et très rapidement, quand je touche un autre billet, j'arrive à distinguer que c'est faux. Tout de suite, il y a comme un instinct, un réflexe, une expertise qui me dit ça a le bruit, ça a le goût, ça a l'odeur, mais c'est faux. Moi, ma clé, c'est de passer du temps régulièrement avec ce billet. Que cet été, que pour les prochaines semaines, les mois, que Dieu nous donne à vivre, chacun dans notre quotidien ou en tant que vie d'église locale, que notre prière ce soit, Seigneur, qu'on soit connu dans le royaume de Dieu pour être une église qui passe du temps avec toi. Du temps avec toi, Seigneur Jésus. Confession d'un pasteur. J'ai pas tout le temps envie de passer du temps avec Jésus. À cause de mon agenda. À cause de mes combats. À cause de certaines choses qui sont là et je vois plus le bout. Mais Dieu m'a pas laissé orphelin, les amis. Dieu vous a pas laissé orphelin. Il est en moi, en vous, le Saint-Esprit que je peux dire Abba Père. Et le Saint-Esprit me ramène à la maison. Le Saint-Esprit me ramène à la proximité avec le Christ. Parfois, il nous sera demandé raison de notre foi, de nos positions en tant que chrétiens. La première des choses que nous aurons à dire, c'est « J'ai persévéré. » Cette couronne, c'est le Christ. J'ai combattu le bon combat. Le bon combat, c'est le Christ. C'est pas ceux qui croient pas, c'est pas mon frère qui pense pas comme moi. Le vrai bon combat, c'est ma relation personnelle avec Jésus. Et la bonne nouvelle, c'est que le Saint-Esprit, il est fidèle. Il est avec nous.
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Soyez bienvenus tous dans l'émission Kanguka. Mon nom est Chris Dukumana. Aujourd'hui, nous sommes jeudi. Vous savez que les jeudis, nous parlons sur le changement de mentalité. Et le 7 mai, nous avons commencé un nouvel enseignement que j'ai intitulé « La vie n'est pas un hasard ». C'est très important de comprendre que la vie n'est pas un hasard. Il y a une phrase que j'aimerais que vous reteniez, et ça c'est très important parce que ça peut changer ta façon de voir l'avenir, de voir le monde dans lequel tu es. J'aimerais que tu retiennes ceci. Dieu a créé un monde gouverné par des lois spirituelles. Ce que tu nourris aujourd'hui deviendra ta récolte demain. Donc si tu ne comprends pas que Dieu a créé un monde gouverné par des lois spirituelles, tu vas toujours te lamenter, tu vas toujours accuser le diable, tu vas toujours être dans la confusion parce que tu ne comprends pas le monde dans lequel tu es. Ce que je vous dis, le diable le sait, les démons le savent. Et Dieu le sait, et les anges le savent, et toi aussi, il faut que tu le saches. Parce que de la même manière que l'aimant attire sans réfléchir, et que la gravité fait tomber sans demander la permission. Quand tu lâches un stylo ou un livre, tu le lâches en l'air, il tombe. Il ne te demande pas la permission. Ça ne demande pas que tu aies la foi. Ce n'est pas ta foi qui fait tomber le livre ou un stylo. La semence produit toujours une récolte parce qu'il y a un système qui obéit à l'ordre divin. Ça ne dépend pas de tes émotions, ça ne dépend pas de ta prière, ça ne dépend pas de ton ignorance, mais c'est une loi que Dieu a créée. Donc c'est une loi spirituelle. C'est ça qui gouverne notre monde. Et aujourd'hui, je veux qu'on lise dans Osée chapitre 8, verset 7. Le verset commence en disant « Puisqu'ils ont semé du vent, ils moissonneront la tempête. » Ça, c'est très important. Quand tu sèmes le vent, tu moissonnes la tempête. Autrement dit, tu récoltes la tempête. Pourquoi ce verset est très important? Toi qui m'écoutes maintenant, il y a un vent devant toi. Tu peux bouger ta main ou bouger ton livre, tu vas sentir qu'il y a le vent. Mais le vent n'est pas violent. Le vent ne t'empêche pas d'avancer. Le vent ne détruit absolument rien. Mais vous voyez à la télévision quand il y a des tempêtes fortes. Il y a des tempêtes qu'on donne même les noms et ça détruit des maisons, ça détruit l'électricité. Il y a parfois des morts quand il y a une forte tempête. Alors, la tempête que vous voyez, c'est une accumulation des vents. Il y a beaucoup de vents qui sont ensemble et qui forment ce qu'on appelle la tempête. Parfois, ça peut atteindre 90 km à l'heure. Voilà pourquoi la tempête est dangereuse. Cette tempête n'est pas venue d'elle-même, c'est une accumulation. C'est beaucoup de vents qui se sont assemblés ensemble. Voilà ce qu'il faut comprendre. Donc, le verset dit, c'est lui qui sème le vent, il récolte la tempête. Donc, ça dit que ce que tu sèmes, la semence que tu sèmes doit se multiplier. C'est toujours comme ça. Le sol est fait comme ça. Le sol est fait pour qu'il y ait une semence. Cette semence doit se multiplier. Si tu sèmes une graine de maïs, il ne faut pas t'attendre que tu vas récolter une seule graine. Tu vas récolter un épi de maïs, il y aura beaucoup de graines. Si tu sèmes le noyau d'un avocat, ne t'attends pas à ce que tu verras un seul avocat. Il y aura beaucoup d'avocats sur un arbre parce que le sol est fait comme ça. Le même Dieu qui a créé le sol, il a créé ce système de multiplication. Donc la semence doit se multiplier. C'est très important de comprendre que chaque acte que tu poses, il y aura toujours des fruits. Il y aura une récolte dans l'avenir. Peut-être que tu ne le vois pas, mais sache que tout ce que tu fais, le bien comme le mal, aura toujours des conséquences. Quand tu sèmes le bien que tu as sémé va se multiplier avant que tu puisses le récolter. Peut-être que tu ne seras pas vivant le jour où il y aura la récolte. Mais ce que tu as fait, tôt ou tard, va porter des fruits. Et les fruits seront la multiplication de ce que tu as sémé. Quand tu sèmes le mal, il y aura la multiplication de mal. Il y a des conséquences terribles quand tu sèmes le mal. Quand tu sèmes le bien, il y aura aussi la multiplication du bien que tu as sémé. Et ça, ça demande que tu changes de mentalité. Parce que quand tu comprendras ça, tu vas découvrir que ce sont des lois spirituelles qui gouvernent ce monde, qui gouvernent notre vie, et ça va t'encourager à faire du bien sans calcul, en sachant que Dieu est fidèle à sa création. Parce que c'est lui qui a créé ce système, c'est lui qui a créé ces lois. C'est lui qui a compris cela, ne peut pas se décourager à faire le bien. Parce qu'il sait que la loi de Dieu obéit à l'ordre établi. Ça, c'est très important. C'est pour cela que je vais continuer à en parler jeudi de la semaine prochaine, et j'espère que ça va changer ta façon de voir la vie et le monde.

Nous arrivons maintenant dans la deuxième partie, c'est-à-dire au moment de l'enseignement. Nous continuons à étudier sur la lettre que Paul a écrite à Tite. Nous avons vu précédemment que Paul insistait sur la correction. Il voulait que Tite corrige les choses qui n'allaient pas dans l'Église. Je vous ai dit que ça nous concerne aujourd'hui parce que l'esprit est le même. La méthode est différente. La façon dont on gérait l'Église à l'époque est différente aujourd'hui parce qu'aujourd'hui, il y a la technologie qui est dans l'Église, mais l'esprit est le même. Hier, j'avais commencé le verset 12, titre premier chapitre, verset 12. Il a dit, l'un d'entre eux, leur propre prophète, a dit, crée-toi, toujours menteur, méchante bête, ventre paresseux. Alors ici, ce n'est pas un étranger qui parle de crétois. Ce n'est pas un juif ou un romain qui parle de crétois. On parle d'un crétois qui parle de sa propre race. Il parle de ses propres compatriotes. Il parle de crétois. Si c'était un juif, on aurait dit que ce juif déteste les crétois. Mais ce n'est pas un étranger qui parle. C'est un crétois qui parle de crétois, qui dit qu'ils sont méchants, qu'ils sont ventre paresseux et qu'ils sont des menteurs. Et je vous ai dit que ce n'est pas bien de généraliser, parce que Tite, il est crétois, mais il n'est pas menteur, il n'est pas méchant, il n'est pas paresseux, alors qu'il est crétois. Il y a ceux qui disent, des gens de telle race, ils sont comme ça, des gens qui viennent de ce pays, ils sont comme ça. Et on dit parfois que les gens qui ont grandi dans cette région ou dans cette province, ils sont comme ça. Ceux qui viennent de cette tribu, ils sont comme ça. Ce n'est pas vrai, parce qu'il y a toujours des exceptions, mais s'ils disent qu'ils sont comme ça, en général, c'est que c'est vraiment généralisé. C'est un esprit qui domine dans cette région. C'est un esprit qui domine dans cette tribu. Mais ce que tu dois faire, toi, tu dois comprendre d'abord ce qui se passe. Il faut d'abord comprendre que dans Éphésiens 6, verset 12, il est dit que nous n'avons pas lutté contre la chair et le sang, mais contre les dominations, les autorités, les princes de ce monde des ténèbres, les esprits méchants dans les lieux célestes. Donc, il y a des esprits qui dominent dans chaque région et dans chaque tribu, dans chaque famille, il y a des esprits qui dominent. Souvenez-vous, dans Daniel chapitre 10, verset 13, on nous dit que l'ange de Dieu avait amené le message pour Daniel. Il n'a pas pu passer parce que au verset 13, il est dit que le chef du royaume de Perse l'avait résisté pendant 21 jours. Le chef du royaume de Perse, dont on parle ici, ce n'est pas Cyrus, ce n'est pas le roi, mais c'est un esprit qui avait bloqué l'ange Gabriel. Et il a fallu Michael pour le débloquer. Donc pour dire que chaque pays a un esprit qui domine, chaque région a un esprit qui domine. Mais toi qui m'écoutes, si tu es un enfant de Dieu, tu ne dois pas dépendre de cet esprit, tu dois casser, tu dois briser les liens. C'est ce qu'on appelle les liens ancestraux. Si tes ancêtres étaient dominés par un esprit, si tu ne fais pas attention, cet esprit peut te dominer. C'est pour cela que vous direz que telle famille, les hommes sont adultères. Et tu vas trouver que ce n'est pas vrai pour tout le monde, mais c'est la majorité qui est comme ça, parce qu'il faut la transformation. C'est ce qu'on appelle être né de nouveau. Dans 2 Corinthiens chapitre 5, verset 17, il est dit, « Si tu es en Christ, tu deviens une nouvelle créature. Cela veut dire que les choses anciennes sont passées et voici, toutes choses deviennent nouvelles. » Donc, tu as toujours le même sang, mais tu n'es pas dominé par l'esprit de tes ancêtres. Ça, c'est très important à comprendre. Parce qu'on voit que même Paul a soutenu le prophète crétois. Il a dit, ce témoignage est vrai. Et il a continué en disant, c'est pourquoi reprends-les sévèrement afin qu'ils aient une foi saine. Donc, les crétois ne doivent pas céder à cet esprit de mensonge, de méchanceté, de paresse. Vous savez que ce que je dis est vrai. Il suffit de regarder là d'où tu viens. Tu regardes dans ta famille, ou dans ta tribu, ou dans ton pays. Il y a quelque chose qui est généralisé. Il y a des peuples qui sont travailleurs et d'autres peuples qui sont paresseux. Et tu vas trouver que même dans ce peuple qui est paresseux, il y a certaines personnes qui sont exceptionnelles et qui sont travailleurs. Donc ça ne veut pas dire que si le peuple est connu comme paresseux, tout le monde est paresseux, ce n'est pas vrai. Mais toi qui es un enfant de Dieu, toi qui m'écoutes, ne subis pas, ne sois pas victime d'un esprit qui domine ton peuple, qui domine ton pays, qui domine ta tribu, parce que tu es une nouvelle créature. La parole de Dieu dit dans Romains 8, verset 14, que ceux qui sont enfants de Dieu, si tu es un enfant de Dieu, tu es censé être guidé par le Saint-Esprit. Donc ce n'est pas ton sang qui te guide, tu es guidé par le Saint-Esprit. Et ça, c'est un combat de tous les jours. Il y a un autre verset, le verset 14, je vais commenter sur ce verset demain. Il a dit, « Et qui ne s'attache pas à des fables judaïques et à des commandements d'hommes qui se détournent de la vérité. » Ça aussi, c'est réel aujourd'hui dans l'Église de Jésus-Christ.
On va en parler dans Kangokato demain parce que c'est le but de cet enseignement pour qu'on écoute ce que le Saint-Esprit veut qu'on change. Que Jésus vous bénisse. Passez une excellente journée.

0: 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Romains 10, 17 déclare « La foi vient de ce qu'on entend, et ce qu'on entend vient de la parole de Christ. »
1: Juges, chapitre 21. Les hommes d'Israël avaient juré à Mitzpah en disant « Aucun de nous ne donnera sa fille pour femme à un Benjamite. » Le peuple vint à Bethel, et il y resta devant Dieu jusqu'au soir. Ils élevèrent la voix, ils versèrent d'abondantes larmes, et ils dirent « Ô Éternel, Dieu d'Israël, pourquoi est-il arrivé en Israël qu'il manque aujourd'hui une tribu d'Israël ?» Le lendemain, le peuple se leva de bon matin. Ils bâtirent là un autel, et ils offrirent des holocaustes et des sacrifices d'action de grâce. Les enfants d'Israël dirent « Quel est celui d'entre toutes les tribus d'Israël qui n'est pas monté à l'assemblée devant l'Éternel ?» Car on avait fait un serment solennel contre quiconque ne monterait pas vers l'Éternel à Mitzpah, on avait dit « Il sera puni de mort ». Les enfants d'Israël éprouvaient du repentir au sujet de Benjamin, leur frère, et ils disaient « Aujourd'hui une tribu a été retranchée d'Israël. Que ferons-nous pour procurer des femmes à ceux qui ont survécu, puisque nous avons juré par l'Éternel de ne pas leur donner de nos filles pour femmes ?» Ils dirent donc « Y a-t-il quelqu'un d'entre les tribus d'Israël qui ne soit pas monté vers l'Éternel à Mitzpah ?» Et voici, personne de Jabès en Galaad n'était venu au camp, à l'assemblée. On fit le dénombrement du peuple, et il n'y avait là aucun des habitants de Jabès en Galaad. Alors l'assemblée envoya contre eux 12 000 soldats, en leur donnant cet ordre, « Allez, et frappez du tranchant de l'épée les habitants de Jabès en Galaad, avec les femmes et les enfants. Voici ce que vous ferez. Vous dévouerez par interdit tout mâle et toute femme qui a connu la couche d'un homme. » Ils trouvèrent parmi les habitants de Jabès en Galaad 400 jeunes filles vierges qui n'avaient point connu d'homme en couchant avec lui, et ils les amenèrent dans le camp à Silo, qui est au pays de Canaan. Toute l'assemblée envoya des messagers pour parler aux fils de Benjamin qui étaient au rocher de Rimmon et pour leur annoncer la paix. En ce temps-là, les Benjamites revinrent, et on leur donna les femmes à qui l'on avait laissé la vie parmi les femmes de Jabès en Galaad. Mais il n'y en avait pas assez pour eux. Le peuple éprouvait du repentir au sujet de Benjamin, car l'Éternel avait fait une brèche dans les tribus d'Israël. Les anciens de l'assemblée dirent « Que ferons-nous pour procurer des femmes à ceux qui restent, puisque les femmes de Benjamin ont été détruites ?» Et ils dirent « Que les réchappés de Benjamin conservent leur héritage, afin qu'une tribu ne soit pas effacée d'Israël. » Mais nous ne pouvons pas leur donner de nos filles pour femmes, car les enfants d'Israël ont juré, en disant « Maudit soit celui qui donnera une femme à un Benjamite. » Et ils dirent « Voici, il y a chaque année une fête de l'Éternel à Silo, qui est au nord de Bethel, à l'orient de la route qui monte de Bethel, à Sichem, et au midi de Lebona. » Puis ils donnèrent cet ordre aux fils de Benjamin « Allez, et placez-vous en embuscade dans les vignes. Vous regarderez, et voici, lorsque les filles de Silo sortiront pour danser, vous sortirez des vignes, vous enlèverez chacun une des filles de Silo pour en faire votre femme, et vous vous en irez dans le pays de Benjamin. Si leur père ou leur frère viennent se plaindre auprès de nous, nous leur dirons « Accordez-les-nous, car nous n'avons pas pris une femme pour chacun dans la guerre. Ce n'est pas vous qui les leur avez données. En ce cas, vous seriez coupables. » Ainsi firent les fils de Benjamin. Ils prirent des femmes selon leur nombre parmi les danseuses qu'ils enlevèrent, puis ils partirent et retournèrent dans leur héritage. Ils rebâtirent les villes et y habitèrent. Et dans le même temps, les enfants d'Israël s'en allèrent de là, chacun dans sa tribu et dans sa famille, ils retournèrent chacun dans son héritage. En ce temps-là, il n'y avait point de roi en Israël, chacun faisait ce qui lui semblait bon.
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bien-aimé pasteur Chami. Sans transition aucune, nous allons écouter le message du jour qui va nous introduire dans le grand combat spirituel de ce matin. Prier, c'est envahir l'impossible. Shalom. Le thème de ce matin est la confiance en Dieu. Une confiance qui transcende notre foi. Je voudrais, avant de poursuivre, vous donner la définition de la confiance. C'est un état, un abandon total à Dieu qui dépasse même la foi, si on peut le dire. Car souvent, la foi attend une parole pour la booster. Or, la confiance est un état permanent, continuel, un état établi en Dieu. C'est-à-dire que nous croyons en Dieu et rien, ni personne ne peut venir changer quoi que ce soit dans notre confiance en Dieu. Actes 27, le verset 18 à 25. Lisons. Comme nous étions violemment battus par la tempête, le lendemain, on jeta la cargaison à la mer. Et le troisième jour, nous y lançâmes de nos propres mains les agresses du navire. Le soleil et les étoiles ne parurent pas pendant plusieurs jours. Et la tempête était si forte que nous perdîmes enfin toute espérance de nous sauver. On n'avait pas mangé depuis longtemps. Alors, Paul, se tenant au milieu d'eux, leur dit, « Oh, homme, il fallait m'écouter et ne pas partir de Crète. » afin d'éviter ce péril et ce dommage. Maintenant, je vous exhorte à prendre courage, car aucun de vous ne périra. Il n'y aura de perte que celle du navire. Un ange du Dieu à qui j'appartiens et que je sers m'est apparu cette nuit et m'a dit, « Paul, ne crains point, il faut que tu comparaisses devant César. Et voici, Dieu t'a donné tous ceux qui naviguent avec toi. C'est pourquoi, ô homme, rassurez-vous, car j'ai cette confiance en Dieu qu'il en sera comme il m'a été dit. » Ici à OSB, on dit « il en sera ainsi et pas autrement ».

0: présence à ce temps de prière, de combat spirituel et d'action prophétique. Le thème de ce matin est la confiance totale en Dieu. Nous devons avoir une confiance totale en notre Dieu. Et nous avons défini en introduction ce qu'était la confiance. Lisons maintenant notre verset de base dans le livre de Actes des Apôtres au chapitre 27, les versets 18 à 25. Je reprends la lecture pour vous. Comme nous étions violemment battus par la tempête, le lendemain on jeta la cargaison à la mer et le troisième jour, nous y lançâmes de nos propres mains les agresses du navire. Le soleil et les étoiles ne parurent pas pendant plusieurs jours. Et la tempête était si forte que nous perdîmes enfin toute espérance de nous sauver. On n'avait pas mangé depuis longtemps. Alors Paul, se tenant au milieu de leur, dit, « Ô homme, il fallait m'écouter et ne pas partir de Crète afin d'éviter ce péril et ce dommage. Maintenant, je vous exhorte à prendre courage, car aucun de vous ne périra. Il n'y aura de perte que celle du navire. Un ange du Dieu à qui j'appartiens et que je sais m'est apparu cette nuit et m'a dit, « Paul, ne crains point, il faut que tu comparaisses devant César. Et voici, Dieu t'a donné tous ceux qui naviguent avec toi. C'est pourquoi, ô homme, rassurez-vous, car j'ai cette confiance en Dieu qu'il en sera comme il m'a été dit. » Et pas autrement dit, amen.
1: Amen.
0: La confiance est un état, un abandon total à Dieu. Elle est plus que la foi, parce que la foi est boostée par ce que nous entendons. Or, la confiance est un état permanent, continuel, établi en Dieu. C'est-à-dire que nous croyons en Dieu et rien d'autre. Personne ne peut changer quoi que ce soit dans cette confiance que nous avons établie en notre Dieu. Dis amen.
1: Amen.
0: Le passage que nous venons de lire nous parle de la tempête qu'on appelle Eurakion. Une tempête violente qui a frappé le navire dans lequel naviguaient Paul et tous ses compagnons d'infortune, bien-aimés dans la foi. Mais la Bible dit, Paul s'est levé avec la confiance qu'il avait en Dieu. Il a fait un discours pour donner du tonus, du courage à tous ceux qui étaient là. Il leur a dit, j'ai confiance, car j'ai cette confiance en Dieu qu'il en sera comme il m'a été dit. Ne vous inquiétez pas, ce que j'ai entendu de la part de Dieu, c'est ce qui va se réaliser, pas autrement. Il n'y aura pas autre chose. Ce que Dieu m'a dit, c'est que c'est le navire seul qui sera une perte, mais tous ceux qui sont vivants ici s'en sortiront. Oh, quelle confiance! Je vais dire à quelqu'un ce matin, quelle que soit la tempête qui est en train de frapper le navire dans lequel tu es en train de naviguer, la tempête qui frappe ton travail, qui frappe ton foyer, qui frappe les études de tes enfants, j'ai cette confiance en Dieu ce matin que ce que Dieu m'a dit, c'est ce qui va s'accomplir. Tu sortiras grandi de toutes ces tempêtes, tes enfants sortiront grandis de toutes ces tempêtes, rien de mal ne leur arrivera au nom puissant de Jésus. Aie confiance au nom de Jésus. Dis amen.
1: Amen.
0: Voyons l'autre exemple dans le livre de Daniel au chapitre 3. Je lis à partir du verset 16. Shadrach, Meshach et Abednego répliquaient au roi Nebuchadnezzar. Nous n'avons pas besoin de te répondre là-dessus. Voici, notre Dieu que nous servons peut nous délivrer de la fournaise ardente et il nous délivrera de ta main. Quelle confiance totale, quel abandon, quel état d'esprit bien-aimé dans la foi. Ces trois jeunes hommes parlent ainsi à Nebuchadnezzar, le roi en ce temps précis du monde. Il était puissant ce roi-là et ils ont osé tenir tête. Quelle audace! Ils ont parlé, ils ont dit, nous avons confiance en notre Dieu. Nebuchadnezzar, crains sois-tu, tu ne pourras pas nous influencer. D'ailleurs, mais on n'est pas dans beaucoup de paroles. En Côte d'Ivoire, on dit, on n'est pas dans Kouman Chaman. Nous, notre foi, elle est agissante, elle est confiante en notre Dieu. Fais ce qui te semblera bon. Nous, on a confiance. Waouh! Si tu avais été à leur temps, bien-aimé, quelle allait être ta réaction? Je vais dire à quelqu'un ce matin, quelle que soit la fournaise qui t'attend, aie confiance, aie confiance. On t'a annoncé une mauvaise nouvelle, aie confiance. Crois seulement, comme Jésus a dit à Jairus, crois seulement. N'écoute pas ceux qui disent que ta fille est déjà morte. Continue de croire. La foi qui t'a amené pour venir me chercher, que cette foi la demeure inébranlable. Je lis le verset 25. Il reprit et dit, eh bien, je vois quatre hommes sans lien qui marchent au milieu du feu et qui n'ont point de mal. Et la figure du quatrième ressemble à celle d'un fils des dieux, Nebuchadnezzar. Depuis quand toi tu as vu fils des dieux et puis tu connais son visage, il a vu que l'aspect de cet autre homme ne ressemblait pas à l'aspect de Shadrach, de Meshach et d'Abel-Nego. Bien aimé, la confiance en notre Dieu produit des résultats. Elle produit des résultats. Aie confiance. Le Seigneur Jésus s'est invité dans cette fournaise et il a changé la température de cette fournaise et il l'a rendu comme une température ambiante normale. Climatisé, les gens marchent au milieu du feu, alors que ce même feu avait déjà consumé les hommes qui les y avaient jetés. Vous vous en souvenez? Ils marchent au milieu du feu. En réalité, ils marchent dans la confiance. Marchons dans la confiance, bien-aimés, dans la foi. Et nous allons voir qu'un quatrième homme, je suis même tenté de dire le premier homme, parce que c'est lui qui était déjà là pour changer l'atmosphère de ce feu. Il était déjà là. Nebuchadnezzar parle de quatrième, mais moi je dirais plutôt le premier homme. Dis amen.
1: Amen.
0: Poursuivons avec Daniel 6, le verset 10. Lorsque Daniel sut que le décret était écrit, il se retirait dans sa maison où les fenêtres de la chambre supérieure étaient ouvertes dans la direction de Yerushalayim. Et trois fois le jour, il se mettait à genoux. Il priait et il louait son Dieu comme il le faisait auparavant. Quelle confiance! Le décret dit que celui qui prie un autre Dieu que le roi sera mis en pièces dans la fosse au lion. Mais Daniel s'est retiré dans sa chambre, pas pour se rebeller contre l'ordre écrit. Non, mais il avait cette habitude et cette habitude a créé en lui la confiance en son Dieu bien-aimé dans la foi. Il avait confiance en Dieu que quel que soit ce qui va arriver, Dieu prendrait soin de lui. Et c'est ce qui est arrivé. Lisons les versets 19 et 20. Le roi se leva au point du jour avec l'aurore et il alla précipitamment à la fosse au lion. En s'approchant de la fosse, il appela Daniel d'une voix triste. Le roi prit la parole et dit à Daniel, Daniel, c'est

0: au danger de vis-à-vis de Wambele, du Poro, du Bandaman, de Tanoé, de Nzi. Mais il dit serviteur du Dieu vivant. Je vais dire à quelqu'un que l'heure vient où tes ennemis me vont confesser la puissance de ton Dieu. Ils vont t'attribuer ce titre-là, serviteur, servante du Dieu vivant. Il en sera ainsi et pas autrement. Au nom de Jésus. Amen.
1: Amen.
0: Ton Dieu que tu sais avec persévérance a-t-il pu te délivrer des lions? Attends, roi, toi-même, tu es comment? Tu as déjà vu quelqu'un qui est sorti vivant de la fosse au lion? Tu as vu ça quand? Oh, bien-aimé, je vais dire à quelqu'un ce matin que ce qu'ils n'ont jamais vu avec toi, ils vont voir cela. Dis amen.
1: Amen.
0: Ce que tes parents n'ont jamais vu avec toi, ils vont voir ce qu'ils n'ont jamais vu. L'invisible va se manifester dans ta vie. Dis amen.
1: Amen.
0: Quelle va être la réponse de Daniel? Mon Dieu a envoyé son ange et fermé la gueule des lions qui ne m'ont fait aucun mal parce que j'ai été trouvé innocent devant lui et devant toi non plus. Ô roi, je n'ai rien fait de mauvais. Dis amen.
1: Amen.
0: Le roi sait que quand on sait le Dieu vivant, comme lui-même il le dit ici, avec persévérance, ce Dieu peut nous délivrer de n'importe quelle situation. Dis amen.
1: Amen.
0: Le dernier exemple se trouve dans le livre de 2 Rois au chapitre 18, les versets 19 à 20. Rajbaké leur dit, dites à Ézéchias, ainsi parle le grand roi, le roi d'Assyrie. Quelle est cette confiance sur laquelle tu t'appuies? Tu as dit, il faut pour la guerre de la prudence et de la force. Mais ce ne sont que des paroles en l'air. En qui donc as-tu placé ta confiance? Peut-être révolté contre moi, Ézéchias. Tu crois en qui même? Tu comptes aussi qui même? Bien-aimé, les gens peuvent être tentés de te poser cette question, mais toi-même là, tu comptes sur quoi? Nous, on ne compte pas sur quoi. On compte sur qui? Et celui sur qui nous comptons s'appelle Yeshua Amashia. Que Dieu bénisse ta parole. Que Dieu bénisse ton écoute. Chante.

0: confiance totale en Dieu. Bien-aimé dans la foi, tel était le thème du message de ce matin. Place maintenant à nos différents sujets de prière. Nous sommes en compagnie du prophète Gouda Stéphane qui va se présenter et saluer le peuple de Dieu.
1: Shalom à mes auditeurs, Dieu nous bénisse et bon temps de prière au nom de Jésus-Christ. Amen.
0: Amen. Genèse 15, le verset 6. Abraham eut confiance en l'Éternel qui le lui imputa à justice. Bien-aimé, quand tu as confiance en Dieu, cette confiance-là ne peut jamais se perdre. Dis amen.
1: Amen.
0: Elle va toujours avoir un résultat positif. Abraham a eu confiance. Au début, on disait Abraham a eu foi. Maintenant, la Bible dit Abraham a eu confiance et il est devenu le père de la foi. Mm-hmm. Donc, quand tu es confiant, tu deviens père de la foi. Dis mm-hmm. amen.
1: Amen.
0: Ne te limite pas à la foi. Aie confiance. Tu seras établi au-dessus de ceux qui ont la foi. Dis amen bien.
1: Amen bien.
0: Dis avec moi au nom de Jésus.
1: Au nom de Jésus.
0: Seigneur.
1: Seigneur.
0: Je veux avoir confiance en
1: je
0: toi.
1: Je veux avoir confiance
0: une
1: en toi.
0: Une confiance totale.
1: Une confiance totale.
0: Comme Abraham.
1: Comme Abraham.
0: Et que cette confiance.
1: Et que cette confiance.
0: Me soit imputée.
1: Me soit imputée.
0: À juste titre.
1: À juste titre.
0: Au nom de
1: au
0: Jésus.
1: Au nom de Jésus.
0: Donne-nous de avoir confiance.
1: Seigneur, je veux avoir confiance. Seigneur, je veux avoir confiance. Je veux avoir confiance. Je veux avoir confiance. Je veux avoir confiance. Je veux avoir confiance. Je veux avoir confiance.
0: Confiance totale.
1: La confiance totale.
0: Confiance totale.
1: Je veux demeurer dans cette confiance. Je veux demeurer dans cette confiance. Je veux demeurer dans cette confiance.
0: Si tu avais seulement la foi, il faut transcender. Que ta foi grandisse, que ta foi grandisse jusqu'à ce qu'elle atteigne le stade de la confiance qui est un état qui ne peut être ébranlé, qui ne peut être ébranlé, qui ne peut être détruit. Bien aimé, quand un état est solide, et bien cet état est capable de pouvoir affronter tous les dangers. Que ta foi devienne la confiance, et que ta confiance

0: de Jésus.
1: Reçois au nom de Jésus-Christ.
0: Amen.
1: Amen. Job 11, le verset 18. Tu seras plein de confiance et ton attente ne sera plus vaine. Dis amen.
0: Amen.
1: Tu regarderas autour de toi et tu reposeras en sûreté. Bien-aimé, la Bible te dit ce matin que ton attente ne sera plus vaine, tout simplement parce que tu as eu confiance en Dieu. Dis avec moi au nom de Jésus.
0: Au nom de Jésus.
1: Seigneur,
0: Seigneur,
1: que cette parole s'attache à moi.
0: S'attache à moi.
1: S'attache à moi.
0: S'attache à
1: que
0: moi.
1: Ma confiance
0: produise
1: des résultats.
0: Et que mon attente
1: par rapport
0: à un résultat.
1: À un résultat.
0: Par rapport
1: à une bonne nouvelle.
0: Par rapport
1: à un appel.
0: Ne sois pas vaine.
1: Au nom de Jésus.
0: Que je reçoive
1: ce que j'attends.
0: Au nom de Jésus.
1: Au nom de Jésus. Je suis plein de confiance et mon attente ne sera plus vaine. Je le proclame et je regarderai autour de moi et je reposerai en sûreté. Je reposerai en sûreté au nom de Jésus-Christ de Nazareth. Seigneur, je reposerai en sûreté. Ton attente ne sera pas perdue.

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0: parole sonne dans mon esprit comme une parole prophétique. Mm-hmm. Il est dit, notre attente, ton attente ne sera plus vaine.
1: Yeah.
0: Ça veut dire que tu as patienté jusqu'à un certain moment donné. Maintenant là même, tu reçois la réponse.
1: Au nom de Jésus.
0: Tu reçois le résultat.
1: Au nom de Jésus.
0: Tu reçois la réponse.
1: Aïe, aïe, aïe, aïe.
0: Ils ont déjà célébré, oui, la victoire par rapport au CP de l'enfant.
1: Uh-huh.
0: Je déclare que ceux qui sont dans l'attente du résultat de BPC, cela sera favorable.

0: ne sera plus
1: fait au nom de Jésus.
0: Amen.
1: Le psaume 27, le verset 3. Si une armée se campait contre moi, mon cœur n'aurait aucune crainte. Si une guerre s'élevait contre moi, je serais malgré cela plein de confiance. Bien-aimé, cette parole s'adresse directement à toi. Je ne sais pas qu'est-ce que tu es en train de vivre comme situation, mais le psalmiste dit si même si une armée se lève contre lui, il sera toujours plein de confiance. Toi aussi, quelles que soient les circonstances, sois plein de confiance. Ne promène pas les regards inquiets. Aie confiance en Dieu. Aie confiance qu'à la dernière minute, même Dieu peut intervenir.
0: Au nom de Jésus.
1: Rien n'est impossible à notre Dieu. Mm-hmm. Dis avec moi, au nom de Jésus.
0: Au nom de Jésus.
1: Seigneur,
0: je refuse
1: de promener
0: les regards inquiets.
1: Malgré
0: les circonstances, les événements.
1: Je veux avoir confiance. Comme le psalmiste. Si une armée
0: se campait contre moi.
1: Mon cœur
0: n'aurait aucune crainte.
1: Seigneur,
0: il dit,
1: il sera malgré cela,
0: plein de confiance.
1: Je veux être plein de confiance.
0: Au nom de Jésus.
1: Plus haut. Seigneur, je veux être plein de confiance, Seigneur. Je refuse que ma confiance soit ébranlée. Je refuse qu'elle soit ébranlée.
0: Seigneur, qu'elle déborde. Et pas de la pleine confiance.
1: Oui, Seigneur,
0: pas la confiance en demi mesure, mais la pleine confiance. Nous voulons atteindre ce niveau.
1: Bien-aimé, prie. À cause des événements, à cause des circonstances, tu

0: Dieu, espère en Dieu, n'abandonne pas, au nom puissant de Jésus-Christ de Nazareth.
1: Je ne veux pas avoir une confiance à demi-mesure. Le psalmiste dit la pleine confiance.

0: la confiance.
1: Au nom de Jésus-Christ de Nazareth. Daniel 3, les versets 24 et 25. Alors, le roi Nebuchadnezzar fut effrayé et se leva précipitamment. Il prit la parole et dit à ses conseillers, « N'avons-nous pas jeté au milieu du feu trois hommes liés ?» Il répondit au roi, « Certainement au roi. » Il reprit et dit, « Eh bien, je vois quatre hommes sans lien qui marchent au milieu du feu et qui n'ont point de mal. Et la figure du quatrième ressemble à celle des fils de Dieu. » Dis amen.
0: Amen.
1: Il demanda à Nebuchadnezzar, « Tu as déjà vu fils de Dieu où ? » Et puis toi, tu connais son visage. Il était troublé. Écoute-moi bien. La confiance ne t'épargne pas des situations difficiles. Dis amen.
0: Amen.
1: Shadrach, Meshach et Abednego ont eu confiance en Dieu. Mais ça les a amenés dans la fournaise ardente. Mais la bonne nouvelle, c'est qu'il y avait un premier homme. Nebuchadnezzar, c'est un païen. C'est pourquoi il dit le quatrième homme. Jésus n'est pas le quatrième homme. Il est le premier homme. Le premier né de toute la création. Donc, il était déjà là pour manipuler l'atmosphère du feu et le
0: relâcheur. Amen.
1: Alléluia.
0: Amen.
1: Mais écoute-moi bien. Dans cette confiance-là, tu ne seras pas seul.
0: Au nom de Jésus.
1: Quelles que soient les épreuves, tu ne seras pas seul.
0: Au nom de Jésus.
1: Ton Dieu sera toujours avec toi.
0: Yes.
1: Quand tu jettes dans le feu, il te dévancera là-bas.
0: Yes.
1: Amen.
0: Amen.
1: Dis avec moi, Seigneur.
0: Seigneur.
1: Seigneur.
0: Seigneur.
1: Je veux avoir confiance.
0: Je veux avoir confiance.
1: Comme Shadrach.
0: Comme Shadrach.
1: Meshach.
0: Meshach.
1: Et Abednego.
0: Et Abednego.
1: Ne pas craindre.
0: Ne pas craindre.
1: Le feu.
0: Le feu.
1: Car tu me dévances.
0: Car tu me dévances.
1: Dans n'importe quelle épreuve.
0: Dans n'importe quelle épreuve.
1: Au nom de Jésus.
0: Au nom de Jésus.
1: Bon,
0: Bien-aimé, faut prier.
1: Au nom de Jésus. Une confiance totale. Une confiance aveugle. Une confiance qui repose sur la connaissance. Au nom de Jésus. Seigneur, donne-nous de pouvoir atteindre ce statut. Ce statut. Au nom de Jésus. Au nom de Jésus. Au nom de Jésus. Au nom de Jésus. Aïe, aïe, aïe, aïe, aïe. Bien-aimé, prie. Bien-aimé, prie. Bien-aimé, prie. Bien-aimé, prie. Au nom puissant de Jésus-Christ de Nazareth. Amen.
2: Ces trois frères ont accompli la parole qui se trouve dans le livre d'Ésaïe disant « C'est dans la tranquillité que sera votre salut.
1: Yes. »
2: Mais c'est dans la confiance et le calme que sera votre force.
1: Amen.
2: C'est dans la confiance et le calme que sera votre force.
1: Yeah.
2: Ne sois pas agité, quelle que soit la situation. Sois calme.

0: communique cette confiance.
1: Au nom de Jésus.
0: Dis, je la reçois.
1: Je la reçois.
0: Je la reçois.
1: Je la reçois.
0: Je la reçois.
1: Je la reçois.
0: Je la reçois.
1: Je la reçois.
0: Je reçois ta force.
1: Au nom de Jésus.
0: Au nom de Jésus.
1: Amen.
0: Amen.
1: Demeurons toujours dans le livre de Daniel, au chapitre 6. Lisons les versets 19 et 20. Le roi se leva au point du jour avec l'aurore et il alla précipitamment à la fosse au lion. En s'approchant de la fosse, il appela Daniel d'une voix triste. Le roi prit la parole et dit à Daniel, « Daniel, serviteur du Dieu vivant, ton Dieu que tu sais avec persévérance, a-t-il pu te délivrer des lions ?» Bien-aimé répond, « Oui. »
0: Oui.
1: « Mon Dieu a envoyé son ange. »
0: Mon Dieu a envoyé son ange.
1: « Et a fermé la gueule des lions. »
0: Et a fermé la gueule des lions.
1: Dis amen.
0: Amen.
1: Le roi doit avoir un problème. Parce que ce qu'il fait là, humainement, ça ne se fait pas. Monsieur le roi, depuis quand quelqu'un est sorti vivant de la fosse au lion, et puis tu t'en vas l'appeler à 6h du matin pour dire, est-ce que tu as encore envie? Bien-aimé, écoute-moi bien, avec la confiance que tu as, les gens vont voir ce qu'ils n'ont jamais vu.
0: Au nom de Jésus.
1: Je dis, ils vont voir ce qu'ils n'ont jamais vu.
0: Au nom de Jésus.
1: Il a vu, parce que lui-même, il a dit à Daniel, puisse le Dieu que tu sais avec persévérance te délivrer. Mais attends, toi-même, tu as prononcé une bonne parole sur moi.
0: Je te dis.
1: C'est cette parole-là qui m'a délivré.
0: Amen.
1: Mon Dieu a envoyé son ange. Bien aimé,
0: fermez la gueule.
1: Regarde autour de toi. Dieu est en train d'envoyer un ange vers toi.
0: Au nom de Jésus-Christ.
1: Tu reçois une visitation angélique.
0: Au nom de Jésus-Christ.
1: Tu reçois une visitation angélique.
0: Au nom de Jésus.
1: Je dis, reçois ta visitation.
0: Au nom de Jésus.
1: Reçois ta visitation.
0: Au nom de Jésus.
1: Que les rois de ta famille se lèvent pour louer ton Dieu.
0: Au nom de Jésus.
1: Les marabouts de ta famille, les féticheurs, les débats se lèvent pour acclamer ton Dieu.
0: Au nom
1: parce
0: de
1: qu'ils
0: Jésus.
1: Vont voir ce qu'ils n'ont jamais vu. Dis amen.
0: Amen.
1: Qu'il en soit ici.
0: Et pas autrement.
1: Au nom de Jésus.
0: Au nom de Jésus.
1: Amen.
0: Amen.
1: Bien-aimé dans la foi, élève la voix maintenant et recommande ton excellente journée au Seigneur. Prions au nom puissant de Jésus.
0: Ton nom, Seigneur,
1: nous voulons célébrer encore ton nom en ce jour. Ce
0: sois
1: nom
0: loué,
1: glorieux,
0: magnifié,
1: ce nom
0: loué,
1: puissant,
0: célébré.
1: Ce nom redoutable, ce
0: merci,
1: nom au-dessus de tout nom. Oh Dieu, oh Dieu, que cette journée soit bénie. Bien-aimé, prie pour ta journée, prie pour ta journée. Que
0: merci,
1: cette journée te donne d'avoir encore confiance en Dieu.
0: Donc
1: Dieu te délivrera des dangers. Il te délivrera des événements fâcheux. Il te relèvera. Toi qui étais dans la poussière, il te relèvera de la poussière.
0: Au nom de Jésus de Nazareth,
1: avec les grands de
0: au nom puissant de Jésus de Nazareth,
1: dans ton domaine d'activité,
0: au nom puissant de Jésus,
1: les fruits vont voyager dans le monde entier.
0: Au nom de Jésus de Nazareth,
1: les talents qui sont en toi, Dieu va les exploiter.
0: Au nom de Jésus de Nazareth,
1: une référence.
0: Au nom de Jésus-Christ,
1: aie confiance en Dieu. Les gens peuvent te rejeter, les gens peuvent te minimiser, mais le temps de Dieu n'a pas encore sonné. Il n'a pas encore atteint ta vitesse de croisière. Le temps arrive. Les vélos peuvent te dépasser, les motos peuvent te dépasser, mais quand tu vas atteindre ta vitesse de croisière, tu vas les dépasser tous.
0: Au nom de Jésus.
1: Tu vas les dépasser tous.
0: Au nom de Jésus.
1: Tu seras rallié.
0: Tu seras rallié.
1: Pour cette
0: tu seras rallié. Tu seras rallié.
1: De Jésus. Jésus de Nazareth.
0: Nous te bénissons et nous te rendons toute la gloire. M'appuyant sur la prière du pasteur Chami, nous recevons le moteur du rallye.
1: Au nom de Jésus.
0: Et nous dépassons tous ceux-là même qui nous ont dévancés. Ils vont nous retrouver à l'arrivée.
1: Yes.
0: Au nom de Jésus.
1: Au nom de Jésus.
0: Amen.
1: Amen. Bonne journée avec l'ami Jésus. Nous avons bénéficié de la complicité du patriarche Yao Emmanuel qui nous assistait depuis la baie vitrée. Shalom chez vous.
0: Shalom, bien-aimé.

0: C'est avec beaucoup de plaisir que nous vous retrouvons sur les ondes, amis auditeurs. Merci de faire route avec nous. Chaque matin, nous vous pourvoyons les vérités bibliques, les enseignements tirés de nos méditations, de nos réflexions personnelles. Le lecteur de la Bible nous fait lire aujourd'hui, jeudi 11 juin, Luc chapitre 16, les versets 16 à 31. L'émission s'appelle « Méditons ensemble ». La mise en onde était assurée par Emmanuel Yao. À ce microphone, votre serviteur, Alex Adombi Pacom. Le pasteur Tourelier est avec nous. Il était là hier, mercredi 10 juin. Il est revenu dans les studios de la radio pour « Méditons ensemble ». Le pasteur Tourelier est le pasteur de l'église USO André Djomi, fait à, du côté de Cocody. Bonjour pasteur.
1: Bonjour frère Alex.
0: Alors le texte que nous lisons aujourd'hui, c'est la suite de la parabole que nous avions lue hier. C'est Luc 16, les versets 16 à 31. Quel regard portez-vous sur ce passage?
1: Ok, ce passage est solennel. Il est profond et il est interpellant. Il aborde des réalités essentielles sur le royaume de Dieu, sur la valeur de la parole, sur la vie après la mort et sur les responsabilités personnelles de chaque homme.
0: D'accord. Nous aurons des vérités, nous aurons des enseignements, nous aurons même un sujet de prière pour lequel le pasteur va prier à la fin de l'émission. L'émission donc s'appelle « Méditons ensemble », je l'ai dit. Nous allons prier avec le pasteur lié avant la lecture du texte.
1: Seigneur notre Père, nous te bénissons encore pour cette deuxième partie, pour ce deuxième jour. Tu es celui qui nous parle. Nous sommes à l'écoute, Seigneur. Ouvre nos cœurs pour que ta parole puisse vraiment nous transformer selon ta volonté. Bénis ce moment encore et glorifie ton nom, notre Dieu, au nom de Jésus. Amen.
0: Amen.

Dieu vous bénisse, amis auditeurs, pour votre écoute et pour votre temps de dévotion matinale. Priez et lisez la Bible, méditez-la avant de sortir de votre maison. Le lecteur de la Bible nous fait lire aujourd'hui, jeudi 11 juin, Luc chapitre 16, les versets 16 à 31. La lecture intervient maintenant, elle se fait dans la Bible version Louis II, verset 16. La loi et les prophètes ont subsisté jusqu'à Jean. Depuis lors, le royaume de Dieu est annoncé et chacun use de violence pour y entrer. Il est plus facile que le ciel et la terre passent qu'il ne l'est qu'un seul trait de lettre de la loi vienne à tomber. Quiconque répudie sa femme et en épouse une autre commet un adultère, et quiconque épouse une femme répudiée par son mari commet un adultère. Il y avait un homme riche qui était vêtu de pourpre et de fin lin et qui chaque jour menait joyeuse et brillante vie. Un pauvre nommé Lazare était couché à sa porte couvert d'ulcères et désireux de se rassasier des miettes qui tombaient de la table du riche. Et même les chiens venaient encore lécher ses ulcères. Le pauvre mourut. Il fut porté par les anges dans le sein d'Abraham. Le riche mourut aussi et il fut enseveli. Dans le séjour des morts, il leva les yeux et tandis qu'il était en proie au tourment, il vit de loin Abraham et Lazare dans son sein. Verset 24. Il s'écria, « Père Abraham, aie pitié de moi et envoie Lazare pour qu'il trempe le bout de son doigt dans l'eau et me rafraîchisse la langue, car je souffre cruellement dans cette flamme. » Abraham répondit, « Mon enfant, souviens-toi que tu as reçu tes biens pendant ta vie et que Lazare a eu les maux pendant la sienne. Maintenant, il est ici consolé et toi, tu souffres. D'ailleurs, il y a entre nous et vous un grand abîme, afin que ceux qui voudraient passer ici vers nous ou de là vers... afin que ceux qui... D'ailleurs,

il y a entre nous et vous un grand abîme, afin que ceux qui voudraient passer d'ici vers vous ou de là vers nous ne puissent le faire. Verset 27. Le riche dit, « Je te prie donc, Père Abraham, d'envoyer Lazare dans la maison de mon père, car j'ai 5 frères. C'est pour qu'il leur atteste ces choses, afin qu'ils ne viennent pas aussi dans ce lieu de tourment. » Abraham répondit, « Ils ont Moïse et les prophètes qui les écoutent. » Dernier verset, verset 30 et 31 pour mettre fin à notre lecture. Il dit, « Non, Père Abraham, mais si quelqu'un des morts va vers eux, ils se repentiront. » Et Abraham lui dit, « S'ils n'écoutent pas Moïse et les prophètes, ils ne se laisseront pas persuader quand même quelqu'un des morts et ressusciterait. Amen. »

0: Merci de nous retrouver chaque matin autour de la parole du Seigneur. Luc chapitre 16, ce chapitre donc a commencé à être médité, à être lu. Hier, nous avions lu les 15 premiers versets. Aujourd'hui, la dernière portion est lue. Il s'agit des versets 16 à 31. Le pasteur Touré Lié, pasteur de l'église USO de Angry Jomi, est avec nous encore aujourd'hui. Bonjour pasteur.
1: Bonjour frère.
0: Alors, pasteur, on va juste rappeler ce que nous avions retenu hier. Hier, nous avions lu, je l'ai rappelé tout à l'heure, Luc 16, versets 1 à 15. Qu'est-ce qu'on a vu?
1: Luc, chapitre 16, versets 1 à 15.
0: Oui.
1: Bien, on a parlé de l'économe infidèle.
0: Mm-hmm.
1: Alors, dans sa gestion, il a montré vraiment qu'il était infidèle, certes.
0: Oui. Mm-hmm.
1: Mais lorsque nous voyons en profondeur, et c'est quelqu'un qui était aussi beaucoup prudent.
0: Oui, oui.
1: Il était beaucoup prudent et c'est cette prudence-là que le Seigneur a vraiment loué. Donc, malgré cet état de cet économe, en tout cas, le Seigneur, quelque part, il a glorifié son nom pour nous dire que, quelque part, il faut être, n'est-ce pas, fidèle dans ce que Dieu nous confie. C'est surtout la fidélité qui incombe dans ce passage. Donc voilà, c'était là le résumé d'hier.
0: D'accord. Le texte d'aujourd'hui fait suite à celui que nous avons lu hier.
1: Oui.
0: C'est Luc chapitre 16, les versets 16 à 31. Alors de quoi parle ce texte?
1: Ok, ce texte que voici est lié à l'enseignement de Jésus sur la richesse. Le cœur de l'homme et l'urgence du royaume de Dieu. Il approfondit encore en montrant que l'urgence d'entrer dans le royaume parle aussi de la permanence de la parole de Dieu, mais aussi des conséquences après la mort. Et enfin, un avertissement contre l'amour des richesses. Donc, voilà un peu le contexte dans lequel nous nous trouvons.
0: Alors, en lisant la parabole, en ne réfléchissant pas profondément, on a l'impression que c'est parce que l'homme, il était riche qu'il allait en enfer, et que l'autre, Lazare, il était pauvre et qu'il est allé dans le sein d'Abraham. Est-ce que ce point de vue est correct?
1: Non, ici, ce que le Seigneur recherche, ce n'est pas parce que la richesse est mauvaise.
0: Oui, oui.
1: La richesse n'est pas mauvaise.
0: Mm.
1: Mais l'homme riche,
0: oui,
1: il ne connaissait pas le Seigneur.
0: Oui.
1: Et le pauvre, ce n'est pas parce qu'il est pauvre aussi qu'il ne va pas aller au paradis auprès du Seigneur. Mais ce que le Seigneur regarde ici, lui, il avait connu le Seigneur.
0: C'est ça.
1: Donc, c'est ce qui est très important dans ça. L'homme riche, il ne connaissait pas le Seigneur.
0: Oui. Son Dieu, c'était sa richesse.
1: C'était sa richesse.
0: Ok.
1: Et c'est ça qui n'est pas aussi bien. Il faut que notre Dieu ne soit pas notre richesse.
0: C'est ça.
1: Mais que ce soit plutôt le Dieu qui nous a envoyé, qui nous a choisi, que ce soit celui-là.
0: D'accord.
1: La richesse en elle n'est pas mauvaise. Mais quand tu ne connais pas le Seigneur, la richesse là n'a pas de sens.
0: C'est ça.
1: Le Seigneur.
0: D'accord. On voit que Lazare vient du nom hébreu, Eliezer, qui signifie Dieu est mon secours, comme vous l'avez dit. Lazare connaissait certainement le Seigneur. Amis auditeurs, c'est le texte que nous lisons aujourd'hui, jeudi 11 juin 2026, Luc chapitre 16, les versets 16 à 31. On va maintenant passer à l'interprétation avec le pasteur Touré. Alors pasteur, on va voir les exemples à suivre et les exemples qu'on ne devrait pas du tout suivre.
1: Ok, alors il faut dire que dans ce passage que nous venons de lire, il y a ce qu'on appelle la valeur de la parole.
0: Oui.
1: La valeur de la parole, il faut comprendre que nous, en tant que les enfants de Dieu, nous avons la parole. Et ça a une très grande valeur.
0: Oui.
1: Et en suivant cette valeur, en tout cas, on a du prix aux yeux de Dieu. Et c'est ce que le Seigneur nous recommande, sincèrement. Ça, c'est un exemple à suivre. Mais lorsque nous ne suivons pas ça, et que la parole de Dieu n'a pas, n'est-ce pas, un impact sur notre vie, alors nous suivons ainsi une mauvaise voie et le Seigneur ne nous accompagne pas dans ce sens.
0: Je vais rappeler aux auditeurs que l'expression « Moïse et les prophètes », c'est la parole de Dieu, en fait. C'est ce que le Seigneur voulait dire.
1: Moïse, c'est un exemple à suivre. Et il a suivi la parole de Dieu. Et c'est pourquoi nous aussi, aujourd'hui, nous devons faire autant comme Moïse. Et c'est ce que la parole de Dieu nous demande. Les prophètes, ils en ont aussi fait tant, autant, et le Seigneur a glorifié son nom. Donc, il est de notre devoir que nous soyons des types de Moïse et aussi des prophètes. Ça, c'est des exemples à suivre.
0: D'accord. Est-ce qu'il y a un exemple à ne pas suivre, justement, avec ce riche qui avait Lazare juste à sa porte et qui n'a fait aucun cas de ce pauvre qui est mort de façon inhumaine, on va dire cela.
1: Oui, ça, c'est pas un exemple à suivre. Mmh. Parce que, quelle que soit ta richesse, quel que soit ce que tu es, alors la parole de Dieu exige que nous pensons au prochain, aux nécessiteux.
0: Oui.
1: Voilà. C'est-à-dire, ces personnes qui sont là, qui souffrent, toi, le Seigneur t'a fait la grâce, mmh. il faut leur venir en aide.
0: C'est ça.
1: Matériellement, financièrement, mmh. même moralement, tout ce que le Seigneur t'a confié, il faut penser aussi aux nécessiteux. Mmh. En faisant cela, c'est un exemple à suivre, mais mmh. si tu ne le fais pas, c'est que c'est vraiment un mauvais exemple.
0: Oui.
1: Et c'est ce que le riche a fait, mmh. et ça lui a coûté ce que nous voyons tous dans la Bible.
0: D'accord. On va passer maintenant aux vérités. Est-ce qu'il y a des vérités à communiquer aux auditeurs par rapport à ce texte?
1: Oui, il y a des vérités à communiquer. Alors, ce passage contient des vérités fortes, des vérités urgentes et même essentielles à transmettre aux auditeurs.
0: Mmh.
1: Alors, le royaume de Dieu est annoncé maintenant. Donc, il y a aussi des vérités à communiquer. Il ne faut pas attendre. Il ne faut pas attendre. Ce n'est pas bien d'attendre. Dieu a déjà parlé. Il faut écouter, il faut obéir.
0: Mmh.
1: Cela est très important. Tout ce que tu vois aujourd'hui est passager. La mort n'est pas la fin, mais un passage vers l'éternité.
0: Mmh.
1: C'est maintenant que tout se décide. Les richesses peuvent aveugler même le cœur
0: oui.
1: de l'homme.
0: Mmh.
1: La vraie vie se résume devant Dieu et non pas devant les hommes. C'est ce que la Bible nous dit.
0: D'accord. Merci de suivre. Méditons ensemble, amis auditeurs. Que la grâce du Seigneur Jésus-Christ soit votre partage. Ce jeudi 11 juin 2026, nous recevons dans le cadre de Méditons ensemble le pasteur Tourelier, qui est le pasteur de l'église USO Diomi du côté d'Angré. Avec lui, nous essayons de bien comprendre la portée de Luc chapitre 16. Les versets 16 à 31, après l'observation et l'interprétation, passons à l'application avec les enseignements que nous pouvons retenir sur ce passage, Pasteur Lié.
1: Prends la parole de Dieu au sérieux.
0: Mm.
1: C'est très important pour un chrétien. La Bible dit que le ciel et la terre passeront.
0: Oui.
1: Mais la parole de Dieu ne passera pas.
0: Mm.
1: Elle est essentielle. Prends-la au sérieux. Et ne te fie pas aussi aux richesses. Aime et aide aussi les autres. C'est très important
0: mm-hmm.
1: d'aider et d'aimer les autres. Il faut choisir Dieu maintenant,
0: mm-hmm.
1: pas demain.
0: Oui.
1: Quiconque remet à demain, bon, on peut avoir tous les problèmes.
0: Hein. Mm-hmm.
1: C'est maintenant qu'il faut le faire.
0: Mm-hmm.
1: Aujourd'hui est le temps de la grâce. Demain peut être le temps des jugements.
0: Mm-hmm.
1: Donc c'est pourquoi actuellement, nous devons vraiment nous orienter vers Dieu pour que cette parabole que nous avons entendu, la suite de ce passage, vraiment puisse nous donner, n'est-ce pas, tout le courage de toujours avancer avec le Seigneur et ne rien négliger.
0: D'accord. Parce que quel conseil vous donnerez à des personnes qui sont quand même nantis, qui ont une position sociale très élevée dans notre société, qui sont dans nos églises et qui ont du mal, je dis, à aider les frères en Christ. Quel conseil vous pouvez leur donner pour les encourager à se surpasser et puis aider une ou deux personnes à parvenir à quelque chose de grand?
1: Bien, il faut dire que la richesse, c'est Dieu qui donne.
0: Mm.
1: Et Dieu, dans sa souveraineté, il donne à qui il veut.
0: Oui.
1: Aujourd'hui, dans nos églises, il y a plusieurs personnes à qui Dieu a fait la grâce.
0: Mm-hmm.
1: Et depuis hier, comme je le disais, que bon, il y a des personnes comme l'homme riche dont on a parlé, ils sont vraiment riches, mais ils sont aussi avares.
0: Oui.
1: Et l'avarice, c'est pas bon, c'est un péché.
0: Mm-hmm.
1: Donc, le conseil que je donne aujourd'hui à ceux à qui Dieu a fait cette grâce, ils n'ont qu'à penser vraiment à ceux qui sont démunis, qui n'ont pas vraiment les moyens. Ils n'ont qu'à penser à eux parce qu'il y a plus de joie à donner qu'à recevoir.
0: Mm-hmm.
1: En faisant ainsi, vous accomplissez ainsi la volonté de Dieu.
0: Amen.
1: Et Dieu les bénira davantage.
0: Mm-hmm.
1: Donc voilà le conseil que je donne à tous ceux à qui Dieu a fait la grâce, qui sont aujourd'hui financièrement assis, matériellement assis, de penser aux autres vraiment qui sont démunis.
0: D'accord. On va terminer par la prière. Est-ce qu'il y a un sujet de prière qui vous vient après la lecture, la méditation de ce passage?
1: Oui, nous allons prier hier, comme on a dit, pour tous ceux qui, n'est-ce pas, viennent à l'église, mais qui ne sont pas spirituellement assis.
0: Mm-hmm.
1: Aujourd'hui, nous allons changer un peu de sujet pour prier, n'est-ce pas, pour nos églises.
0: Oui.
1: Aujourd'hui, il y a beaucoup d'églises, mais peu aujourd'hui font la volonté de Dieu. Bon, il y en a qui suivent véritablement le Seigneur, mais mm-hmm. par contre, il y en a
0: qui ont dévié totalement.
1: Qui ont vraiment dévié.
0: Ouais.
1: Donc, il faut prier pour tous ceux qui ont dévié,
0: mm-hmm.
1: pour que le Seigneur les ramène sur le droit chemin. Mais aussi, il faut prier pour ceux qui sont vraiment engagés pour toujours continuer,
0: mm-hmm.
1: n'est-ce pas, à marcher dans la voie du Seigneur.
0: D'accord. Amis auditeurs, si vous pouvez vous mettre dans une position de prière, faites-le. Alors le pasteur Touré va prier maintenant pour nous.
1: Seigneur notre Père, tu sais tout, parce que tu es un Dieu qui sait, et la Bible dit que tu es omniscient. Mais en même temps, tu peux tout, parce que tu es omnipotent. Ce que l'homme ne voit pas, toi tu vois. Je voudrais te prier. Aujourd'hui dans nos églises, il y a des fidèles, n'est-ce pas, qui, au lieu, n'est-ce pas, de marcher convenablement selon ta parole, aujourd'hui cela n'est pas le cas. Et on voit toutes ces difficultés. Il y en a même qui ont abandonné le chemin, qui ont abandonné la voie. Je voudrais te prier pour tout cela, pour que tu les aides véritablement à rester attachés à ta parole, aller avec toi en eau profonde. Et Seigneur, vraiment consolider leur foi pour qu'ils puissent te rester fidèles. Je te prie pour tous ces frères, pour toutes ces sœurs dans nos églises. Je voudrais aussi te prier pour ceux qui sont vraiment enracinés spirituellement. Quand le diable voit que nous sommes enracinés, selon ta parole, c'est là que l'orgueil s'empare d'eux. Et le diable aussi peut jouer des sales tours pour pouvoir ramener, n'est-ce pas, ceux qui sont engagés à un niveau très bas. Nous te prions pour tout cela, pour que, Seigneur, l'orgueil ne puisse pas s'emparer d'eux, car tu résistes aux orgueilleux, mais tu fais grâce aux humbles. Nous te prions pour tous nos frères, toutes nos sœurs, dans toutes nos églises, et même dans les églises sœurs, partout où aujourd'hui, ceux qui confessent ton nom, ceux qui ont accepté, qui t'ont donné leur vie, nous te prions, Seigneur, de les soutenir, ceux qui sont affaiblis, de les soutenir, ceux qui sont engagés aussi, de les soutenir, pour que, Seigneur, ton nom soit glorifié, au nom de Jésus. Amen.
0: Amen. Nous avons reçu avec beaucoup de plaisir le pasteur Tourelier de l'église USO Jomi Angré. Le texte que nous avions lu ensemble ce jeudi 11 juin 2026, c'est Luc chapitre 16, les versets 16 à 31. Retrouvez la note explicative qui est une question: où veux-tu passer l'éternité, qui figure à la page 73 et 74 dans le lecteur de la Bible. L'émission a été mise en onde par Emmanuel Yao. Je suis Alex Adombi, Pacôme. Dieu vous bénisse et bonne suite de programme sur la radio. Shalom.

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Ta parole est une lampe à mes pieds et une lumière sur mon sentier. Psaume 119, verset 105.

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0: Nous, on n'arrête pas la musique. Encore plus de musique, encore plus
1: la
0: de
1: musique. La c'est un pas ce soir.
2: Alléluia.
1: Alléluia. Dis à quelqu'un double faveur. Double faveur. Est-ce que tu es prêt à saisir ce soir? On y va. On se lâche ce soir dans la présence de notre Dieu. Hey, hey, tu veux mieux faire que ton voisin ce soir. Ah.

Ah oui, c'est cela, mesdames et messieurs. On vous a laissé un peu avec la musique, rien que la musique, un peu d'oxygène musical avec ce temps Mossad. Maintenant, nous prenons la parole pour vous dire qu'il fait jour et nous vous saluons et bon réveil matinal à vous. Mise en onde, il doit y avoir ce microphone au niveau de Samuel Chrysostome. Sous le coup des 6h15, vous aurez le prophète Meubrino, est déjà là, hein, parce que il a un événement très important. Nous le saluons. Et n'est-ce pas, Edouard Yao? Lazare, nous te saluons également.

Donc à 6h15, nous allons recevoir le prophète Mebruno sous peu. Et à 6h30, votre émission Kamouka. 6h45, la bande semence. Et sous le cours des 7h, le journal avec Moïse Nguita. Et ce soir, vous aurez également, mesdames et messieurs, sous le cours de 19h30, la dernière session de la matinée, de la journée, sous le cours de 19h30. Mais d'ici là, nous sommes à la matinale. Un peu d'oxygène musical encore chez vous.

Automobiliste, prudence, la chaussée est glissante. Prudence automobiliste, quand il pleut, la chaussée est glissante. Et c'est la saison des pluies. Et beaucoup de courage à tous ceux qui ont été déguerpis. Beaucoup de courage à vous. Prenez courage. Dieu est fidèle.

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0: 6h13 minutes, GMT partout en Côte d'Ivoire.
1: Azouza.
0: Si vous nous suivez depuis les États-Unis. Tous derrière les éléphants, hein. Vous savez qu'on joue le 14, hein. Lazare, n'est-ce pas? Edouard,

0: souveraine Odilie qui nous suit. Elle a son programme qui démarre ce vendredi.
1: Quelles que soient les situations,
0: pour le bien-être de la famille.
1: 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Comme David, je peux dire.
0: Quand la famille avance, le pays avance. Souveraine Odilie ne me dira pas le contraire ce matin.
1: À cause et avec le nom.
0: C'est le socle, n'est-ce pas, d'un pays, on dira, hein, de tout un pays. La famille, la cellule familiale, tout part de là. Merci Edouard. Dans un court instant, nous allons recevoir le prophète Mebruno. A tout de suite.

0: spécial.
1: Rendez-vous hebdo du prophète Mebruno, c'est jeudi à Boaké et demain à Yamoussoukro. Bonjour prophète Mebruno.
2: Bonjour Christ, que Dieu te bénisse abondamment.
1: Merci prophète Mebruno, on vous écoute ce matin.
2: Oui, c'est pour dire à tous mes frères et sœurs de Boaké, tout d'abord je vous salue et que Dieu bénisse abondamment. Ce sont venus jeudi sur le passé, jeudi passé. Que Dieu décale vos situations. Mais maintenant, dis à vos frères et sœurs que ce jeudi, aujourd'hui jeudi, je reçois à Boaké, à Ounyasou, château de 7h à 11h. Je dis bien 7h à 11h. Tout à l'heure, venez, je vous reçois Boaké, à Ounyasou, château. Venez, toi qui es fatigué, tu n'as plus rien. Ta femme t'a abandonné, ton mari t'a chassé. Le plus longtemps, tu n'as pas d'enfant, tu n'as pas de mari, tu n'as pas de boulot, pourtant tu as des diplômes. Mais me voir tout à l'heure à Ounyasou château. Je vais dire une seule parole sur ta vie et Jésus va décanter ta situation. Car ce que tu vis, ce n'est pas normal. Tu es né pour être béni. Tu es né pour être élevé. Tu es né pour être marié. Tu es né pour travailler. Tu es né pour voyager. Tu es né pour construire ta propre maison. Comme tu as parlé dans la cour familiale. Tous les jours, on t'insulte. Tous les jours, on te chasse. On dit tu n'as plus de l'âge. Mais tu vas aller où? Tu n'es pas marié, tu travailles, tu n'as pas d'argent. Viens me voir tout à l'heure à Ounyasou château. Une seule parole va changer ce que tu vis aujourd'hui. Dis à tes frères et sœurs, allons voir le prophète. Tout à l'heure à Ounyasou château à 7h. Priez pour vous tous et Dieu va vous bénir, va vous guérir, va vous restaurer. Combien d'années tu souffres de cette maladie? On dit ce mal a tué ton papa ou tes frères. Mais toi, ce mal n'a pas le pouvoir sur toi. Viens, on va chasser les démons qui t'ont rendu malade, qui t'ont rendu pauvre, dans le misérable, et qui ont volé ton mari, qui ont volé ta femme, sans que tu n'as pas d'enfant. Viens me voir tout à l'heure à Ounyasou château. Une seule parole va te libérer, va te guérir. Peu importe ce que tu vis, ce que tu dois faire, déplace-toi. Le thème de ce mois, c'est la visitation. Quand les bonnes personnes te visitent, dans le quartier, ton nom chante. Il a fallu qu'elles servent sans visiter le roi, qu'elles deviennent reine en Suisse. L'ange a dit quoi, Marie? Ta parole, Elisabeth, qu'on appelait Série, elle est enceinte dans le sixième mois. Waouh, waouh. L'ange allait voir Zacharie. Il a visité Zacharie pour dire ta femme va faire un enfant. Et effectivement, elle est tombée enceinte, elle a fait Jean-Baptiste. Mais avant que Jean-Baptiste soit né, le même ange a quoi aller voir Marie pour dire ta parente là. C'est qu'on appelle Esterie là. C'est qu'on a vilipendé là. Elle est dans le sixième mois. Parce qu'elle a pris la grossesse, elle s'est cachée. Tellement qu'elle a avancé en âge.
1: Et pourquoi ces exemples?
2: C'est la visitation. La fois que l'ange visite Zacharie, pour Elisabeth soit enceinte. Et la fois que même ange aussi visite Marie pour qu'elle enfante Jésus. Donc, cette visitation, elle est spirituelle, souvent, elle est physique. Déplacez-vous. Venez me voir. L'argent va vous visiter. Le mariage va vous visiter. Le voyage va vous visiter. Parce que ta grandeur dépend de ce qui t'a visité. Attendez, tes visiteurs. Si un président va chez quelqu'un, que ça soit à Sokora, ou que ça soit à Ounyasou, ou que ça soit à Ngatakro. Mais les rues seront barrées. Oui. Pourquoi? Parce qu'un invité de Mac est rentré là-bas. Un visiteur par les autres est parti de rendre visite. Ce qui est bon doit nous visiter. La maison doit nous visiter. L'argent, le mari, le voyage doit nous visiter.
1: La foi
2: doit
1: intervenir.
2: Venez tout à l'heure. Il n'a pas la foi ou la foi. Dieu, c'est un Dieu de grâce. Il donne à qui il veut, quand il veut, peu importe, il n'a pas la foi. Viens me voir. Parce que la foi que Dieu m'a donnée, il me permettra de changer ta suite. C'est pas moi qui le fais. Jésus le fait à travers moi. C'est pas le problème qui guérit. C'est pas lui qui donne enfant. C'est pas lui qui donne mari aux gens. Jésus le fait à travers moi. Je suis un instrument par lequel Dieu passe pour changer votre situation. Venez me voir, que je sois à Koko, Sokwa, tous les quartiers de Boaké. Déplacez-vous tout à l'heure, venez me voir. On y a tout château. Quand tu as appelé, tu vas décanter ta situation. On ne paie rien, elle est gratuite. Gratuite. On ne paie rien. Tu vas m'expliquer ta situation, je vais prier pour toi. Et demain, dans ton témoignage,
1: vous avez
2: quand même
1: payé le transport.
2: Oui, j'ai payé le transport.
1: Voilà, Yamsokro.
2: Oui, mais ils viennent à des
1: et
2: offrandes.
1: Vous dites que c'est gratuit.
2: Ils viennent à des offrandes. Ce n'est pas dire, je donne-moi au moins 1 million ou 100 000 ou 50 000. Je ne pas faire ça. Mais d'accord. Ils viennent à des offrandes. D'accord. Oui, quand tu viens parler devant Dieu avec les mains vides. Donc, ils viennent avec les offrandes. Et ces offrandes me permettra de payer le transport.
1: Je n'ai imposé rien.
2: Je n'ai jamais posé. Depuis 26 ans. Je n'ai pas dit à quelqu'un, donne-moi ton que je prie pour toi. Et là, c'est grand témoignage. Là. Si on dit de payer, il peut payer quoi? Quelqu'un qui a tout perdu. Quelqu'un qui est malade. Quelqu'un qui ne travaille pas. Tu vas lui exiger une somme. Maintenant, pas la somme. Les autres, ils font ça. Je ne suis pas les autres. Moi, Dieu m'a dit, tu as reçu
0: gratuitement, donne gratuitement. Il m'a tout donné. Venez avec offrande que Dieu t'a à cœur. Si tu arrives là-bas, donne le prophète, là j'accepte. Mais dis que moi, je t'ai dit, donne 30 000 fois. Non, je n'ai jamais exigé depuis 26 ans.
1: Et avec cela, vous arrivez à continuer l'œuvre de Dieu.
0: Oui, mais toi, tu es un témoin oculaire. Je viens tous les jours. Tu me vois ici. Vous leur dites que j'ai tout.
1: Mais dites-leur cela, ils vous écoutent.
0: Mais Dieu m'a tout donné. Il m'a dit que je n'ai pas une somme. Il m'a tout donné. Je vois, je vais partout. Je voyais partout. L'argent que Dieu m'a donné, je suis parti à New York. New York, je suis parti à Washington. Je suis parti à Minnesota, Minneapolis, Chicago, Charlotte.
1: Avec les offrandes volontaires.
0: Avec l'argent que Dieu m'a donné pour son œuvre. On n'a pas cotisé pour dire on a payé billet d'avion pour faire. Il n'a jamais dit ça.
1: Mais Dieu passe par hommes.
0: Oui, il passe par les hommes. Bénir. Pour me bénir. Mais il est exigé de me donner une somme. Ce n'est pas normal.
1: D'accord.
0: Quand tu t'as ce crapaud, il a accroupi et dit donne-moi ta boulée. S'il avait ta boule, allez t'en servir. Quelqu'un qui n'a plus rien, qui a tout perdu. Venez me voir tout à l'heure en dessous du château. Une seule parole va changer votre situation. Venez et vous ne cherchez pas vous-même. 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Aujourd'hui, 7h, Boaké, Onyansou, Château. Vous, mes frères et sœurs de Yamsokro, demain, c'est pour vous. Comme j'ai chanté dans cette chanson-là, il y a eu hier, aujourd'hui et demain. Demain, vendredi, c'est Yamsokro, 220, c'est Pharmacie, Ebenezer. Vous avez des paroles à vous m'écouter, appelez-les pour dire le prophète reçoit. Demain, vendredi, Yamsoko, 10h20, en ces pharmacies, Ebenezer. Toi qui es fatigué, toi qui es malade, ils t'ont répudié parce que ton mari a trouvé une femme dehors. Aujourd'hui, tu vis chez tes parents. C'est humiliant d'aller se marier pendant des années. Tu reviens encore en famille, on dit quoi? Un quête de départ. Mais Dieu va faire, tu vas retourner. Croiser une dame. Son mari l'a laissé. Un grand opérateur, un grand homme d'affaires. Il fait tel nom. Son mari ne veut plus d'elle. Il a demandé, je suis parti la rendre visite. C'était, on dit quoi, à Thomas. Je dis, maman, ton mari va venir. Il croyait pas, dit, ton mari va venir. Il m'a laissé, il est parti à la servante. Je suis resté seul. Dans la même semaine, son mari est venu la chercher. Il a venu à un gros camion. Il a pris ses affaires pour aller avec elle à la Riviera. Aujourd'hui, je vous parle. Cette dame m'a dit, son mari fait partie au Canada. Aujourd'hui, je vous parle, elle est au Canada, avec sa famille, ses enfants. Femme qu'on ne veut plus d'elle, son mari a fait partie au Canada. Toi aussi, tu vis dans cette situation. Viens, c'est-à-dire, Dieu a solution à toutes les situations. Peu importe ce que tu vis, peu importe les gens disent sur toi, viens me voir aujourd'hui, 220, à Yamsokro, une seule parole va te libérer, va te guérir, va te restaurer. 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Je répète, Yamsokro 220, en ces pharmacies Ebenezer. Vous arrivez là, vous m'appelez, je vais vous chercher une seule parole. Tu seras libéré, tu seras guéri, tu seras restauré.
1: Yamsokro, c'est vendredi.
0: Demain, vendredi, c'est Yamsokro.
1: Précisez bien.
0: Et dit aujourd'hui, jeudi, c'est Boaké. Mais demain, vendredi, aujourd'hui, c'est jeudi. Demain, vendredi, c'est Yamsokro. Ça, c'est pour les habitants de Yamsokro. Demain, vendredi. Venez me voir. Je vais prier pour vous. Tu as à Nana, tu as Kouzoussou, tu as Tibissou, ou aux alentours de Yamsokro. Viens me voir. Demain, vendredi, au 220 logement, viens à tes diplômes. Tu as clair des amens. Tu dois passer le bac. Combien de fois tu as sur le bac? Viens me voir. Yamsokro, demain je vais prier pour toi. Peu importe les années que tu as fait, ça n'a pas marché. Cette année, ça a marché. J'ai prié pour plusieurs personnes. Ils ont eu leur bac, ils ont eu leur licence, ils ont eu leur BTS. Venez me voir. À Yamsokro, demain, je vais savoir le logement. Mais pour Boaké, c'est aujourd'hui, tout à l'heure, à 7h, en Onyansou, Château. Tu as clair des amens. Viens me voir. Avant-hier, j'ai reçu des gens qui partaient compétir le bac. Donc, voici les deux programmes très, très, très précis. Aujourd'hui, jeudi, c'est à Boaké, à Onyansou, Château. Demain, vendredi, c'est Yamsokro, 220 logements, ancien pharmacie, Ebenezer. Mes frères et sœurs, je vous attends. Aujourd'hui, à Onyansou, demain, je vous attends. Yamsokro, 220 logements. Venez seulement. On ne paye rien les gâteaux, mais venez au moins avec une offrande parce que la Bible dit que le vrai mérite son salaire. Et vous avez exigé un montant. Mais quand quelqu'un qui quitte Abidjan, allez vous voir. Boaké. Quittez Boaké, venez à Yamsokro, venez à Abidjan encore. C'est très, très coûteux. Je ne le fais pas pour l'argent. Je le fais parce que vous souffrez. Satan vous a humilié. Satan vous a détruit. Satan vous a rendu misérable. Donc je viens vers vous pour vous visiter. Pour qu'à travers moi, Jésus change votre situation. N'oublie pas le thème, c'est la visitation. D'aller rendre visite à Jassé. Oui. Et quand elle allait chez Jassé, son nom a changé. Venez me voir. Demain, 200 vers le Jouman, Yam Sokro, chef pharmacie Ebenezer, Dieu fera le reste.
1: D'accord. Prophète Mebruno, deux grands rendez-vous donc.
0: Oui.
1: Boaké et Yam Sokro.
0: Oui. Boaké, c'est aujourd'hui. Demain, c'est Yam Sokro.
1: Ce matin même.
0: Ce matin à 7h, Boaké, Onyansou, Château. Et demain, vendredi, c'est 200 vers le Jouman, Yam Sokro. Je finis à Boaké aujourd'hui. Je me rends Yam Sokro aujourd'hui soir et demain je reçois les gens de Yam Sokro. Mais je précise, je fais deux fois dans le mois. Donc Boaké a eu déjà le 4, j'ai reçu les gens à Boaké. Aujourd'hui c'est le combien? Aujourd'hui c'est le 11. Donc le 11, il faut attendre encore dans le mois de juillet pour aller à Boaké, venir Yam Sokro. Yam Sokro pour vous,
1: sinon c'est fatigant
0: demain.
1: Quand même.
0: Oui. Pour vous, demain, c'est le 12. Après le 12, il faut attendre le mois de juillet. Donc, il vous reste seulement un seul jour. C'est-à-dire, Boaké, aujourd'hui, jeudi, Yam Sokro, demain, vendredi. Après ça, dans le mois de juillet encore, je vais venir prier pour vous à Boaké et Yam Sokro. Vous qui êtes là, vous m'entendez, dis à tes frères et soeurs que non, on court pour aller à Onyansou, il va nous recevoir aujourd'hui, car c'est le juillet encore, il va venir. Yam Sokro, pareil. Alors, on le voit demain, vendredi. Après ça, venir que dans le mois de juillet. Venez me voir, on ne perd rien. Une seule parole, ce que Dieu fait à travers moi, ça dépend de l'attendement humain. Toi qui m'écoutes, on ne va pas te faire raconter. Viens toi-même et je vais prier pour toi. Dieu va te bénir.
1: Prophète Mebruno, le Seigneur vous utilise.
0: Merci Kizo.
1: Puissamment.
0: Merci Kizo.
1: Vraiment vous entendre.
0: Merci Kizo.
1: Avec tout ce que vous
0: les
1: dites.
0: Gens, merci Kizo.
1: C'est bien cela. Hein?
0: C'est pas moi qui le dis. Les gens me viennent rendre des témoignages. Oui, que ça soit en Europe. J'ai prié pour un jeune homme qui était malade, devenu un squelette aux États-Unis. C'est à quelle année? En 2000, j'étais encore à Carrefour Diallo, à Bobo, 22 autres. Ils m'ont déplacé pour aller prier pour son frère qui est devenu squelette aux États-Unis. J'ai dit un seul mot. Troisième, il l'a appelé
1: à
0: pour
1: distance.
0: Dire. Oui. J'ai dit une parole. Il a dit Dieu, sur la tête de laquelle tu me pries. Et même tel qu'il arrive à que son frère soit guéri. Puis, aux trois jours, il a appelé sa soeur pour dire hé, grand soeur, je suis guéri. Elle ne croyait pas. Il dit je suis guéri. Je suis chez moi à la maison. Je suis chez ma camarade, chez moi à la maison. Elle a appelé pour dire prophète, tu es un grand homme de Dieu. Mon frère pour qui tu as prié chez moi. Faya Jenny 2000, il est guéri aux États-Unis. Waouh!
1: Est-ce qu'ils sont en contact
0: non,
1: avec
0: non, non.
1: vous?
0: Quand les gens souffrent, ils viennent voir l'homme de Dieu quand on prie pour eux, ils n'ont plus besoin de toi. Mais mes frères qui souffrent aujourd'hui, c'est de vous que je parle. Venez, chacun a sa vie. Reconnaissant ou pas, le don Dieu m'a pas donné ce don. Il m'utilise. Viens me voir tout à l'heure. Au 220 logement, c'est demain. Aujourd'hui, c'est Boaké Anyasu. Une seule parole, c'est ta situation.
1: D'accord. En bas, on vous écoute.
0: Mais c'est le minimum. On s'en a pas. On va en débattre. On va quoi? On va se faire. À la bien con. À l'aimant bas. Be au fifi. Be au oiseau. À dire que ma mouenio. Nde week-end. On va boire. Et qui a donné ce soir? On va faire un château. 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En bas. 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En dialogue, en ragoisse, en recouillant, en forme, en minamou bla. Je dis, qu'est-ce que tu m'as demandé, mon Oyo? Amen. Voici le contact. C'est valable pour les deux lieux, Boaké et Yam Sokro. Prenez-moi ce numéro 07-07-66-07-73. Je reprends 07-07-66-07-73 ou 01-01-22-51-14. 01-01-22-51-14. Dieu vous bénit. C'est déjà fait au nom de Jésus. Amen.
1: Rendez-vous hebdo du prophète Mebruno. C'est jeudi à Boaké et demain vendredi à Yamou Sokro. Merci beaucoup, prophète Mebruno.
0: C'est moi qui vous remercie, Chryso.
1: Il y avait la console et doit Yao, microphone Nimoti Samuel, Chrysostome.
3: Édition spéciale. Soyez les bienvenus tous dans l'émission Kanguka. Mon nom est Chris Dikumana. Aujourd'hui, nous sommes jeudi. Vous savez que les jeudis, nous parlons sur le changement de mentalité. Et le 7 mai, nous avons commencé un nouvel enseignement que j'ai intitulé « La vie n'est pas un hasard ». C'est très important de comprendre que la vie n'est pas un hasard. Il y a une phrase que j'aimerais que vous reteniez, et ça c'est très important parce que ça peut changer ta façon de voir l'avenir, de voir le monde dans lequel tu es. J'aimerais que tu retiennes ceci. Dieu a créé un monde gouverné par des lois spirituelles. Ce que tu nourris aujourd'hui deviendra ta récolte demain. Donc si tu ne comprends pas que Dieu a créé un monde gouverné par des lois spirituelles, tu vas toujours te lamenter, tu vas toujours accuser le diable, tu vas toujours être dans la confusion parce que tu ne comprends pas le monde dans lequel tu es. Ce que je vous dis, le diable le sait, les démons le savent, et Dieu le sait, et les anges le savent, et toi aussi il faut que tu le saches. Parce que de la même manière que l'aimant attire sans réfléchir, et que la gravité fait tomber sans demander la permission. Quand tu lâches un stylo ou un livre, tu le lâches en l'air, il tombe. Il ne te demande pas la permission. Ça ne demande pas que tu aies la foi. Ce n'est pas ta foi qui fait tomber le livre ou un stylo. La semence produit toujours une récolte parce qu'il y a un système qui obéit à l'ordre divin. Ça ne dépend pas de tes émotions, ça ne dépend pas de ta prière, ça ne dépend pas de ton ignorance, mais c'est une loi que Dieu a créée. Donc c'est une loi spirituelle. C'est ça qui gouverne notre monde. Et aujourd'hui, je veux qu'on lise dans Osée chapitre 8, verset 7. Le verset commence en disant « Puisqu'ils ont semé du vent, ils moissonneront la tempête. » Ça, c'est très important.

y a beaucoup de vents qui sont ensemble et qui forment ce qu'on appelle la tempête. Parfois, ça peut atteindre 90 km à l'heure. Voilà pourquoi la tempête est dangereuse. Cette tempête n'est pas venue d'elle-même, c'est une accumulation. C'est beaucoup de vents qui se sont assemblés ensemble. Voilà ce qu'il faut comprendre. Donc le verset dit, celui qui sème le vent, il récolte la tempête. Donc ça dit que ce que tu sèmes, la semence que tu sèmes, doit se multiplier. C'est toujours comme ça. Le sol est fait comme ça. Le sol est fait pour qu'il y ait une semence. Cette semence doit se multiplier. Si tu sèmes une graine de maïs, il ne faut pas t'attendre que tu vas récolter une seule graine. Tu vas récolter un épi de maïs, il y aura beaucoup de graines. Si tu sèmes le noyau d'un avocat, ne t'attends pas à ce que tu verras un seul avocat. Il y aura beaucoup d'avocats sur un arbre parce que le sol est fait comme ça. Le même Dieu qui a créé le sol, il a créé ce système de multiplication. Donc la semence doit se multiplier. C'est très important de comprendre que chaque acte que tu poses, il y aura toujours des fruits. Il y aura une récolte dans l'avenir. Peut-être que tu ne le vois pas, mais sache que tout ce que tu fais, le bien comme le mal, aura toujours des conséquences. Quand tu sèmes le bien que tu as sémé va se multiplier avant que tu puisses le récolter. Peut-être que tu ne seras pas vivant le jour où il y aura la récolte. Mais ce que tu as fait, tôt ou tard, va porter des fruits. Et les fruits seront la multiplication de ce que tu as sémé. Quand tu sèmes le mal, il y aura la multiplication du mal. Il y a des conséquences terribles quand tu sèmes le mal. Quand tu sèmes le bien, il y aura aussi la multiplication du bien que tu as sémé. Et ça, ça demande que tu changes de mentalité. Parce que quand tu comprendras ça, tu vas découvrir que ce sont des lois spirituelles qui gouvernent ce monde, qui gouvernent notre vie, et ça va t'encourager à faire du bien sans calcul, en sachant que Dieu est fidèle à sa création. Parce que c'est lui qui a créé ce système, c'est lui qui a créé ses lois. C'est lui qui a compris cela, ne peut pas se décourager à faire le bien. Parce qu'il sait que la loi de Dieu obéit à l'ordre établi. Ça, c'est très important. C'est pour cela que je vais continuer à en parler jeudi de la semaine prochaine, et j'espère que ça va changer ta façon de voir la vie et le monde.

Nous arrivons maintenant dans la deuxième partie, c'est-à-dire le moment de l'enseignement. Nous continuons à étudier sur la lettre que Paul a écrite à Tite. Nous avons vu précédemment que Paul insistait sur la correction. Il voulait que Tite corrige les choses qui n'allaient pas dans l'Église. Je vous ai dit que ça nous concerne aujourd'hui parce que l'esprit est le même. La méthode est différente. La façon dont on gérait l'Église à l'époque est différente aujourd'hui parce qu'aujourd'hui, il y a la technologie qui est dans l'Église, mais l'esprit est le même. Hier, j'avais commencé le verset 12, titre 1er chapitre, verset 12. Il a dit, l'un d'entre eux, leur propre prophète, a dit, crée-toi, toujours menteur, méchante bête, ventre paresseux. Alors ici, ce n'est pas un étranger qui parle de crée-toi. Ce n'est pas un juif ou un romain qui parle de crée-toi. On parle d'un crée-toi qui parle de sa propre race. Il parle de ses propres compatriotes. Il parle de crée-toi. Si c'était un juif, on aurait dit que ce juif déteste les crée-toi. Mais ce n'est pas un étranger qui parle. C'est un crée-toi qui parle de crée-toi, qui dit qu'ils sont méchants, qu'ils sont ventre paresseux et qu'ils sont des menteurs. Et je vous ai dit que ce n'est pas bien de généraliser. Parce que Tite, il est crée-toi, mais il n'est pas menteur. Il n'est pas méchant. Il n'est pas paresseux. Alors qu'il est crétois. Il y a ceux qui disent, des gens de telle race, ils sont comme ça. Des gens qui viennent de ce pays, ils sont comme ça. Et on dit parfois que les gens qui ont grandi dans cette région ou dans cette province, ils sont comme ça. Ceux qui viennent de cette tribu, ils sont comme ça. Ce n'est pas vrai, parce qu'il y a toujours des exceptions. Mais s'ils disent qu'ils sont comme ça, en général, c'est que c'est vraiment généralisé. C'est un esprit qui domine dans cette région. C'est un esprit qui domine dans cette tribu. Mais ce que tu dois faire, toi, tu dois comprendre d'abord ce qui se passe. Il faut d'abord comprendre que dans Éphésiens 6, verset 12, il est dit que nous n'avons pas lutté contre la chair et le sang, mais contre les dominations, les autorités, les princes de ce monde des ténèbres, les esprits méchants dans les lieux célestes. Donc, il y a des esprits qui dominent dans chaque région et dans chaque tribu, dans chaque famille, il y a des esprits qui dominent. Souvenez-vous dans Daniel chapitre 10, verset 13, on nous dit que

l'ange de Dieu avait amené le message pour Daniel. Il n'a pas pu passer parce que le verset 13, il est dit que le chef du royaume de Perse l'avait résisté pendant 21 jours. Le chef du royaume de Perse, dont on parle ici, ce n'est pas Cyrus, ce n'est pas le roi, mais c'est un esprit qui avait bloqué l'ange Gabriel. Et il a fallu Michaël pour le débloquer. Donc pour dire que chaque pays a un esprit qui domine, chaque région a un esprit qui domine. Mais toi qui m'écoutes, si tu es un enfant de Dieu, tu ne dois pas dépendre de cet esprit, tu dois casser, tu dois briser les liens. C'est ce qu'on appelle les liens ancestraux. Si tes ancêtres étaient dominés par un esprit, si tu ne fais pas attention, cet esprit peut te dominer. C'est pour cela que vous direz que telle famille, les hommes sont adultères. Et tu vas trouver que ce n'est pas vrai pour tout le monde, mais c'est la majorité qui est comme ça, parce qu'il faut la transformation. C'est ce qu'on appelle être né de nouveau. Dans 2 Corinthiens chapitre 5, verset 17, il est dit, « Si tu es en Christ, tu deviens une nouvelle créature. Cela veut dire que les choses anciennes sont passées et voici, toutes choses deviennent nouvelles. » Donc, tu as toujours le même sang, mais tu n'es pas dominé par l'esprit de tes ancêtres. Ça, c'est très important à comprendre. Parce qu'on voit que même Paul a soutenu le prophète crétois. Il a dit, son témoignage est vrai. Et il a continué en disant, c'est pourquoi reprends-les sévèrement afin qu'ils aient une foi saine. Donc, les crétois ne doivent pas céder à cet esprit de mensonge, de méchanceté, de paresse. Vous savez que ce que je dis est vrai. Il suffit de regarder là d'où tu viens. Tu regardes dans ta famille, ou dans ta tribu, ou dans ton pays. Il y a quelque chose qui est généralisé. Il y a des peuples qui sont travailleurs et d'autres peuples qui sont paresseux. Et tu vas trouver que même dans ce peuple qui est paresseux, il y a certaines personnes qui sont exceptionnelles et qui sont travailleurs. Donc ça ne veut pas dire que si le peuple est connu comme paresseux, tout le monde est paresseux, ce n'est pas vrai. Mais toi qui es un enfant de Dieu, toi qui m'écoutes, ne subis pas, ne sois pas victime d'un esprit qui domine ton peuple, qui domine ton pays, qui domine ta tribu, parce que tu es une nouvelle créature. La parole de Dieu dit dans Romains 8, verset 14, que ceux qui sont enfants de Dieu, si tu es un enfant de Dieu, tu es censé être guidé par le Saint-Esprit. Donc ce n'est pas ton sang qui te guide, tu es guidé par le Saint-Esprit. Et ça, c'est un combat de tous les jours. Il y a un autre verset, le verset 14, je vais commenter sur ce verset demain. Il a dit, « Et qui ne s'attache pas à des fables judaïques et à des commandements d'hommes qui se détournent de la vérité. » Ça aussi, c'est réel aujourd'hui dans l'Église de Jésus-Christ. On va en parler dans Kangoka de demain parce que c'est le but de cet enseignement pour qu'on écoute ce que le Saint-Esprit veut qu'on change. Que Jésus vous bénisse. Passez une excellente journée.

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Jeudi 11 juin 2026, c'est la bonne semence. Reviens, je ne ferai pas peser sur vous un visage irrité, car je suis bon, dit l'Éternel. Jérémie 3, verset 12. Jésus dit, venez à moi vous tous qui vous fatiguez et qui êtes chargés, et moi je vous donnerai du repos. Matthieu 11, verset 28. Quel que soit notre passé, l'être humain a soif de bonheur, de justice et de sécurité. Être heureux, serait-ce réaliser tous ses désirs, toutes ses envies? Combien de chemins empruntés pour parvenir au bonheur sont sans issue? On constate que la liberté totale mène vite à une vie désordonnée, au désespoir et à l'amertume. Dans l'Évangile, Jésus raconte l'histoire d'un jeune homme qui aspirait à la liberté. On l'appelle communément la parabole du fils prodigue. Lire Luc 15, versets 11 à 24. Il demande à son père l'argent de l'héritage qui lui revient, quitte la maison, se livre corps et âme au plaisir de la vie et dépense tout ce qu'il a. Est-il heureux? Non. Triste, seul et sans ressources, il n'a même pas de quoi manger. Un jour enfin, désespéré, il le reconnaît. J'ai péché. Luc 15, verset 18. La liberté débridée n'a pas été une bonne solution. Heureusement, son père qui l'attendait, plein de compassion, lui pardonne immédiatement et l'accueille avec amour. L'histoire se continue par une fête qui ne se termine jamais. Par cette histoire, Jésus nous montre que Dieu est comme ce Père, rempli d'amour. On peut partir loin de lui et vivre une vie égoïste. Il nous attend patiemment, son amour pour nous est immuable. Aussi, loin qu'on se soit éloigné, Dieu est toujours là pour celui qui revient vers lui, qui a pris conscience de sa conduite indigne et qui le reconnaît. Il devient alors son enfant par Jésus-Christ. Un bonheur éternel lui est alors assuré dans la présence de Jésus. Quel que soit notre passé, nous sommes précieux pour Dieu.

quel que soit notre passé. Chers auditeurs, sachant que c'est en Jésus seul que nous avons le vrai bonheur, un bonheur éternel. En lui, nous avons le pardon de nos péchés et la vie éternelle. Quel que soit notre passé, ne disons pas que c'est fini pour nous. Prenons courage comme le fils prodigue. Dieu nous attend à bras ouverts. Car mon peuple a fait deux maux. Ils m'ont abandonné, moi la source des eaux vives, pour se creuser des citernes, crevassées, qui ne retiennent pas l'eau. Jérémie 2, verset 13. Vivre de toi, source de tout bonheur, nous réjouir à ta lumière, te voir pour nous auprès du Père, quel doux repos, Jésus pour notre cœur. L'amour de Dieu nous a donné Jésus, et par Jésus la paix fut faite. De la justice satisfaite, les droits sur nous ne s'exigeront plus. Oh, quel bonheur, Seigneur, par ta bonté, l'accès aux cieux nous est facile, et le chrétien, d'un cœur tranquille, s'y rend heureux, car il est racheté. Seigneur Jésus, ne t'aimerions-nous pas? Toi qui donnas pour nous ta vie, toi dont la tendresse infinie vient chaque jour au-devant de nos pas. Seigneur, ta grâce illimitée, si pure et si douce pour nous, fais que mon âme est transportée chaque fois que je pense à toi. Oui, ton amour toujours le même, sollicite mon faible cœur à jouir de l'éclat suprême de ces doux rayons de bonheur. Oh, si mes yeux pouvaient sans cesse suivre cet astre glorieux, si je pouvais, de ta tendresse, voir tous les reflets radieux, mon âme alors, pleine des ailes, saurait aimer plus ardemment, et connaissant mieux son modèle, prendrait tout son accroissement.

Jeudi 11 juin 2026, le Seigneur est proche. Le soleil se lève et le soleil se couche, et il se hâte vers son lieu où il se lève. Le vent va vers le midi, et il tourne vers le nord, il tourne et retourne, et le vent revient sur ses circuits. Toutes les rivières vont vers la mer, et la mer n'est pas remplie. Au lieu où les rivières allaient, là elles vont de nouveau. Ecclésiaste 1, verset 5 à 7. L'expression parfaite des pensées de Dieu. L'Ecclésiaste, le grand livre philosophique de la Bible, a été écrit par Salomon, l'homme le plus sage que cette terre ait porté. Dès le début de ce livre, Salomon confesse que la philosophie ne fait que tourner en rond. Elle s'appuie sur ce qui est observable et ce qui peut être vu de la création, suit justement un mouvement circulaire. Le soleil, l'eau et les vents sont des éléments puissants dont dépend notre existence même. Tous ces éléments doivent suivre leur cycle préétabli, sans quoi la vie ne serait pas possible. Il en est de même pour le sang dans notre corps, et la science nous dit que c'est la même chose pour les atomes ou encore les astres. Ce complexe achèvement de cercle est incroyable dans sa précision. Si le philosophe est honnête, il doit reconnaître qu'il y a au-delà de l'univers une intelligence qui a conçu et appelé à l'existence cet ordre magnifique. Proverbe 3, verset 19, 1 Timothée 6, verset 13. La philosophie atteint là sa limite. Mais, au-delà de la création, ce grand Dieu s'est révélé à la fois dans les Écritures, qui sont la parole de Dieu écrite, et dans son propre Fils bien-aimé, qui est la parole de Dieu faite chair. Jean 1, verset 14, la parfaite expression des pensées divines. Cette révélation est encore plus merveilleuse que la création et va beaucoup plus loin que ce que les cinq sens de l'homme peuvent percevoir. Les Écritures sont dignes de notre profonde attention et de notre méditation. Christ est digne de notre confiance absolue et notre adoration. L'Éternel règne, il s'est revêtu de majesté. L'Éternel s'est ceint de force. Aussi, le monde est affermi et ne sera pas ébranlé. Ton trône est établi depuis longtemps. Tu es dès l'éternité. Psaume 93, versets 1 à 2. LM Grant.

l'expression parfaite des pensées de Dieu. Nous voyons là l'expression parfaite des pensées de Dieu. Dieu appelle tout à l'existence, il est maître de tout. La philosophie a ses limites et elle ne fait que tourner en rond. L'expression parfaite des pensées de Dieu se trouve dans la personne de notre Seigneur Jésus, qui est mort et ressuscité pour nos péchés. Toi, le Fils éternel, unique au sein du Père, délice de son cœur au suprême séjour, avant que le temps fût, tu pensais à la terre où tu voulais descendre et t'abaisser un jour. Tu trouvais tes plaisirs avec les fils des hommes et tu vins dans un corps par Dieu même formé. Humble enfant, tu naquis plus bas que nous ne sommes. Ô mystère profond des anges acclamés, toi qui sondais à fond notre état misérable. Cet abîme de mal où nous étions plongés, tu mis pour nous ta vie, ô sauveur adorable. Ton sang fut répandu pour ôter nos péchés. Ô Christ ressuscité, nous chantons ta victoire. Ton Dieu t'a couronné de puissance et d'honneur. Et tu viens nous chercher, Jésus, pour voir ta gloire, pour être près de toi dans l'éternel bonheur. Agneau glorifié, sauveur plein de tendresse, ô toi qui nous aimas d'un amour infini, réunis en ton nom et remplis d'allégresse, Seigneur, nous t'adorons. Sois à jamais béni. Amen.

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1: Madame et monsieur, bonjour et bienvenue dans cette édition de l'information, la première session de ce jeudi 11 juin 2026. Démarrons à présent avec le sommaire de ce journal. Côte d'Ivoire, le pôle pénal économique et financier promet une lutte rigoureuse contre le blanchiment d'argent, des échos dans cette édition. Communauté internationale des hommes d'affaires du plein évangile Full Gospel, Zoumana Koulibaly, investi à la tête du bureau exécutif national. Kumasi, après les démolitions, le parquet ouvre une enquête et recherche activement un individu présenté comme le commandité. Musique chrétienne, le chanteur Hendrik Oneni a officiellement présenté son tout nouvel opus de 22 titres baptisé Goutte pour Christ lors d'une release party samedi 6 juin 2026 à Yopougon. Et puis à l'international, en RDC, les médecins entrent en grève en pleine crise d'Ebola. On en parle dans cette édition. Et voilà, c'est tout pour le sommaire de ce 7h. Le procureur de la République auprès le pôle pénal économique et financier, Aboya Jean-Claude, a affirmé hier mercredi 10 juin 2026 l'engagement ferme de la juridiction à poursuivre sans relâche tous ceux qui tentent de dissimuler, de recycler ou d'utiliser des fonds issus d'activités criminelles, ainsi que ceux qui aident ces personnes à échapper aux conséquences juridiques de leurs actes. Lors d'une conférence de presse, il a relevé que la lutte contre le blanchiment de capitaux constitue une priorité de l'État de Côte d'Ivoire mise en œuvre à travers le pôle pénal économique et financier. Le procureur de la République a souligné que le parquet financier ne laissera personne saboter ou annihiler de quelque manière que ce soit l'effort collectif déployé sans relâche depuis octobre 2024 visant à replacer la Côte d'Ivoire dans le Conseil des Nations plus sûres sans surveillance d'institutions étrangères. La communauté internationale des hommes d'affaires du plein évangile du Full Gospel a procédé à l'investiture de son nouveau président du nom de Zoumana Koulibaly, élu pour un mandat de 3 ans, le samedi 6 juin 2026, autour du thème « Passons de la vision à l'action ». Ce, en présence des leaders ecclésiaux, personnalités de la société civile et administrative, des hommes et femmes d'affaires, c'était à Ivotel, Abidjan Plateau, dans une atmosphère conviviale et de gaieté. Témoignage, présentation de la communauté internationale Full Gospel, investiture et partage de repas ont été les couleurs de cette belle cérémonie. Écoutons les premiers mots du nouveau président national de la communauté internationale des hommes d'affaires du plein évangile Full Gospel, le président, le professeur Zoumana Koulibaly, qui nous dévoile ici les axes prioritaires de sa mandature.
2: Aujourd'hui, 6 juin 2026, Dieu a décidé que ce soit mon investiture en tant que président national. C'est-à-dire que me présenter aux yeux de toute la nation, aux yeux de toute la communauté, comme étant celui que lui, Dieu, il a établi cette communauté pour ces 3 années qui arrivent. Et nous sommes donc très heureux pour cette belle cérémonie qui s'est tenue. Et nous avons vu beaucoup de personnalités répondre à notre appel, beaucoup d'hommes de Dieu répondre à cet appel. Et nous sommes très heureux. Alors, qu'est-ce que nous allons faire pendant ce mandat? Nous avons 3 grandes priorités. La première priorité, c'est de répandre, d'étendre la communauté à travers toute la Côte d'Ivoire. C'est-à-dire créer au moins dans chaque ville, chaque grande ville de notre pays, un chapitre. Ensuite, la deuxième priorité est accordée à la jeunesse. La jeunesse que toute organisation veut voir forte, parce que la relève de la communauté est la communauté demain. Nous voulons donc nous intéresser particulièrement à la jeunesse. Et la troisième priorité, nous voulons entrer dans les cercles fermés à l'évangile. Par exemple, là où un pasteur, un prêtre, c'est-à-dire le clergé ne peut pas entrer, nous voulons entrer là parce que nous sommes des professionnels. Nous sommes le ministère des laïcs auprès des laïcs. Et cette position nous permet d'aller là où le pasteur, le prêtre ou toute autre personne du clergé ne peut pas entrer. Et donc, c'est ce qui constitue la troisième grande priorité.
1: Monsieur Lucien Ahuya, vice-président international de Atelage, représentant le président international du Full Gospel, nous donnons la vision du Full Gospel au-delà de la Côte d'Ivoire.
3: Au-delà de la Côte d'Ivoire, c'est plutôt un appel urgent qui s'adresse aux laïcs. L'heure est passée où nous regardons en arrière pour chercher s'il y avait un prophète ou s'il y avait un évangéliste ou s'il y avait un pasteur. Nous reconnaissons les dons de ministère, nous les considérons, mais cela ne devrait pas nous empêcher d'être des instruments, des agents du royaume de Dieu sur notre lieu de travail, dans nos familles, dans nos circonstances spécifiques. Dieu s'attend en nous et nous devons une réponse à son appel en tant que laïcs. Il veut nous utiliser dans le milieu du travail, à travers notre témoignage, c'est-à-dire pas à travers des grandes prédications, mais à travers des expériences vécues qui nous ont transformés, qui nous ont changés, et pour avoir un impact et donner aussi de l'espérance à ceux qui traversent les mêmes situations. C'est valable pour les familles, c'est valable dans les entreprises, c'est valable dans les casernes, dans les gouvernements. Et cette expérience que nous vivons depuis 70 ans à travers le monde entier, le Full Gospel est devenu le plus grand réseau d'hommes d'affaires chrétiens dans le monde, et à travers elle, dans les gouvernements, les gens se sont convertis. Dans les hôpitaux, des docteurs se sont convertis. Dans les chantiers, des ouvriers se sont convertis à Jésus. Et ils ont obtenu une vie meilleure, non seulement en famille, dans l'œuvre de leurs mains. Ils ont expérimenté le miracle, la puissance de Dieu, dans la guérison, dans les percées en affaires et dans l'accomplissement de l'homme lui-même qui s'est construit en Dieu. Voilà un peu la vision du Full Gospel au-delà de la nation, mais qui s'adresse aux individus, à tout ce que nous pouvons rencontrer.
1: Des membres de la communauté internationale des hommes d'affaires du plein évangile nous livrent leurs impressions et attentes à l'issue de cette investiture du nouveau président national du Full Gospel, Zoumana Koulibaly.
4: Benoît Georges, président honoraire de la communauté. Le nouveau président est un président qui connaît la communauté, qui connaît la vision qui a été donnée à Demos. Et il a occupé des postes qui font de lui quelqu'un qui connaît l'administration de la communauté, l'organisation. Pour cela, nous avons beaucoup d'espoir. Et les attentes, c'est que la communauté soit redynamisée, qu'elle soit plus étendue et qu'on puisse faire la promotion de la communauté au travers de notre nation et de permettre à gagner beaucoup d'âmes dans le milieu professionnel.
5: Révérend pasteur Jérôme Esmelas, président des églises luthériennes de Côte d'Ivoire. Une très belle cérémonie, une très belle investiture et le message délivré également est d'actualité. Et nous bénissons le Seigneur pour ce mouvement. Et nous demandons vraiment aux églises d'orienter les jeunes cadres vers ce mouvement Full Gospel qui reprend les activités après l'école du dimanche, après la jeunesse, après le département auquel on appartient et qui vous met en activité pour le Seigneur. Vous n'êtes pas obligé d'être un pasteur, exercer un ministère donné, mais à partir de Full Gospel, vous devenez un acteur, un animateur de la vie spirituelle, la vie chrétienne. Vous annoncez Jésus-Christ partout.
6: Je suis Madame Mévier-Pont, Aurélie. Je suis du chapitre international Full Gospel. Nous nous retrouvons ici à Ivotel dans le cadre de nos rencontres de la semaine. Donc j'ai beaucoup apprécié la cérémonie d'investiture. Ça a été un grand moment dans la présence de Dieu et tout s'est bien passé par sa grâce. Maintenant, nous attendons beaucoup du nouveau président et de son bureau. Nous croyons qu'avec la grâce de Dieu, ils nous feront grandir plus dans le service, grandir plus dans la connaissance de notre Dieu et ils permettront que nous soyons des instruments efficaces entre les mains du Seigneur pour la propagation de l'Évangile.
1: Le procureur de la République auprès du tribunal de première instance d'Abidjan, Kone Brahman Ouma, a annoncé l'ouverture d'une enquête et la recherche active de M. Aloui Broujak, présenté comme l'auteur présumé des démolitions survenues le 3 juin 2026 au quartier Campement dans la commune de Koumassi, Dans un communiqué publié mercredi 10 juin 2026, le procureur indique que l'intéressé, dans une déclaration largement relayée sur les réseaux sociaux, a revendiqué ces démolitions en affirmant agir sur la base d'une décision de justice. Toutefois, les vérifications effectuées par le parquet ont révélé que la décision judiciaire invoquée n'autorisait aucune opération de démolition. Selon le communiqué, la demande de démolition formulée par Aloy Broujac avait été rejetée par le tribunal. En outre, cette requête ne concernait que 5 habitations. Le procureur de la République souligne que les démolitions réalisées sont susceptibles de constituer des faits de trouble à l'ordre public, de voies de fait et de destruction volontaire du bien d'autrui, infractions prévues et réprimées par les articles 179, 190, 382, 485, 486 du Code pénal. Parlons à présent musique chrétienne. C'est dans une ambiance chaleureuse et fervente que l'artiste Hendrik Oneni a partagé son travail avec un parterre d'invités amoureux de musique gospel. Promoteur de spectacle, père de la scène chrétienne et membre de la famille se sont réunis pour célébrer cette sortie très attendue. L'objectif de cette release party était clair, offrir la prime de l'écoute aux fidèles et aux professionnels du milieu 24 heures avant la mise en ligne officielle de l'œuvre. Selon le producteur de l'artiste, M. Jean-Philippe Kofi, cette communion intime était essentielle pour poser les bases de la promotion d'un projet d'une telle envergure.
7: En réalité, nous sommes des jeunes, donc moi personnellement j'aime innover, j'aime faire des choses. La preuve, même quand vous partez sur le site de Kofus Music, tout est innovant, même le studio est en ligne, on peut faire des réservations en ligne. Je veux innover parce que la nouvelle technologie est là pour pouvoir innover. Donc nous, quand on veut faire différemment les choses, comme je dis toujours à mes jeunes frères, je leur dis, faisons ce que les autres n'ont pas réussi à faire. Ne faisons pas comme les autres. Donc on a décidé de faire cette release party d'abord parce que c'est le tout premier album officiel du label, comme un premier né, puis l'album est bon. Donc on a voulu que des gens viennent écouter d'abord en avant-première et que l'artiste présente l'album et que les gens écoutent et tout. On fait les choses différemment au fait. L'objectif, c'est que les gens donnent leur avis d'abord de façon physique. Ils sont là, ils écoutent, ils donnent leur avis et puis qu'ils aillent annoncer la bonne nouvelle au fait.
1: Plusieurs chanteurs sont venus soutenir Hendrik Oneni en offrant leurs meilleures prestations sur scène. Flo Céleste, Sporridge, RDL4, Monsieur Potego, on écoute un extrait.

Mdrika Oneni a ensuite pris le relais, transportant l'Assemblée grâce à une performance live habitée, confirmant la qualité technique et spirituelle de ce projet de 22 titres.

0: En plus d'inviter le public à consommer massivement cette œuvre, le producteur Jean-Philippe Koffi et son artiste Hendrik Oneni ont profité de la clôture de l'événement pour lancer un appel vibrant à la jeunesse, l'encourager à l'excellence et à s'ancrer dans des valeurs saines pour ses vacances. On les écoute pour le mot de fin.
1: Tout ce que je peux dire, c'est qu'ils n'ont qu'à servir Dieu avec leur talent, avec tout ce qu'ils peuvent. Moi, je le dis, quand j'étais dans le monde, de l'autre côté, je faisais tout pour le rap, voilà. Donc, quand je suis venu en Christ, il n'y a pas de raison à ce que je ne m'engage pas pour les choses de Dieu. Et je dis toujours, occupons les jeunes des choses de Dieu, sinon le diable s'en chargera. Donc, on essaie d'être un peu comme une réponse à la prière de ces jeunes artistes et autres. Qu'on s'accroche à Jésus, Jésus peut nous donner tout ce qu'il faut, il nous protège et puis il n'y a pas de meilleure vie ailleurs. Comme Hendrik le dit, l'évangile est doux, c'est doux. Donc,
2: accrochez-vous au Seigneur, comme je l'ai toujours dit. Voilà, surtout nous, la jeunesse, on doit s'approcher au Seigneur parce qu'il y a trop de tentations. Branchez-vous, Dieu fera le reste.
0: Il est à noter que l'album Good for Christ est officiellement disponible depuis le dimanche 7 juin dernier sur toutes les plateformes de téléchargement légal et de streaming. Un reportage signé Tao Daniel. En République démocratique du Congo, les syndicats de médecins ont annoncé un mouvement de grève à compter de ce jeudi 11 juin. Le corps médical revendique, entre autres, une revalorisation salariale, de meilleures conditions de travail et le renforcement des moyens alloués au secteur de la santé. Selon les organisations syndicales, la grève concerne les structures sanitaires publiques à travers tout le pays. Ce mouvement d'humeur intervient en pleine crise d'Ebola. Les provinces du Nord-Est sont frappées par une nouvelle souche du virus que le pays tente de contrôler. Depuis le 15 mai dernier, les syndicats ont assuré que les services d'urgence continueront de fonctionner afin de garantir la prise en charge des patients les plus vulnérables. Néanmoins, la mobilisation suscite des inquiétudes quant à son impact sur les capacités opérationnelles du système de santé. Passons à présent à l'actualité sportive. Sport football jugé pour le début de la plus grande messe de football international. La Coupe du Monde 2026 démarre aujourd'hui, jeudi 11 juin, et ce jusqu'au 19 juillet prochain, avec le match d'ouverture entre le Mexique et l'Afrique du Sud à 19h GMT. Ce sont 48 équipes réparties en 12 groupes de 4 qui partiront à la conquête de ce trophée. La Côte d'Ivoire, logée dans le groupe E, aux côtés de l'Allemagne, l'Équateur et Curaçao, fera son entrée en lice dimanche 14 juin à 23h GMT face à l'Équateur de Moïses Caicedo à Philadelphie aux États-Unis. Passons à présent au rappel des titres. Côte d'Ivoire, le pôle pénal économique et financier promet une lutte rigoureuse contre le blanchiment d'argent. Communauté internationale des hommes d'affaires du plein évangile Full Gospel, Zoumana Koulibaly investit à la tête du bureau exécutif national. Kumasi, après les démolitions, le parquet ouvre une enquête et recherche activement un individu présenté comme le commanditaire. Musique chrétienne, le chante Hendrik Oneni a officiellement présenté son tout nouvel opus de 22 titres baptisé Good for Christ lors d'une release party samedi 6 juin à Yopougon. À l'international, en République démocratique du Congo, les médecins entrent en grève en pleine crise Ebola à compter de ce jeudi 11 juin. Et voilà, c'est ici que prend fin ce journal. Cette édition a été réalisée par Yao Edouard, présentation Moïse Ngueta. Ne manquez surtout pas les flashs d'information à 12h et 17h GMT, sans oublier la dernière session d'information à 19h30 avec Paul Valéry. Sur ce, je vous souhaite de passer une excellente journée sur la radio de la vie.

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3: 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Entrée jeudi à 18h, sortie dimanche à 18h. Notez bien, en venant, faites votre sac comme si vous entreprenez un voyage de 3 jours au programme. 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
2: À l'occasion de la fête des mères, l'ONG La Voix des Sans-Voix International organise une cérémonie d'hommage aux femmes veuves. Le samedi 23 mai 2026 au CFK, près de la CNPS Guiwi, de 9h à 13h. Thème: femme, ne crains pas, car l'Éternel, ton Créateur, est ton époux. Isaïe 54, versets 4 à 5. Oratrice, prophétesse Trazier Esther. Notez bien, veuillez appeler pour vous inscrire. Infoline 01 01 65 22 54 07 48 09 28 70. L'Action missionnaire interafricain AMI organise une grande conférence ouverte à tout le public chrétien dénommé Que ton règne vienne, QTRV. Date, le samedi 20 juin 2026, heure de 10h à 13h. Lieu, au siège de la Ligue de la lecture de la Bible, Cocody, Mermoz. Thème, face à la séduction et à la fausseté en Côte d'Ivoire, fin des temps. Matthieu 24, verset 4. Prenez garde que personne ne vous séduise. Orateur, pasteur Padé Tokoun, ex-directeur international de l'AMI Capro. Un temps d'enseignement profond, d'édification et d'éveil spirituel t'attend. 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Ne manquez pas ce rendez-vous divin, que son règne vienne dans ta vie. Vous faites face à des blocages, des oppressions ou des situations qui semblent ne jamais trouver de solution? L'ami Judéa vous invite à OSM, Opération Samedi Miracle, un programme spécial de prière et d'intercession consacré à la destruction des autels maléfiques, à la délivrance, à la guérison, au miracle, au déblocage et à la restauration tous les deuxièmes et derniers samedis de chaque mois. Thème: détruire les réclamations liées aux autels maléfiques. Le Fils de Dieu apparu afin de détruire les œuvres du diable. 1 Jean 3, verset 8. Lieu: Yopougon, Carrefour, Institut des Aveugles. Heure: de 9h30 à 14h. Contact: 07 07 34 78 43 01 03 42 39 49. OSM, Opération Samedi Miracle, un rendez-vous divin pour votre délivrance, votre percée et votre restauration. 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
2: 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Dans sa collaboration avec les églises pour faire connaître la bonne nouvelle de Jésus-Christ aux enfants, aux jeunes et aux familles, et encourager les personnes de tous âges à rencontrer Dieu chaque jour au moyen de la Bible et de la prière, la Ligue pour la lecture de la Bible Côte d'Ivoire, LLBCI, organise ses traditionnels camps bibliques annuels pour les enfants et les jeunes. Thème, la Bible, toujours actuelle. Date, du 6 au 19 juillet 2026 pour les enfants de 7 à 14 ans, du 24 juillet au 3 août 2026 pour les jeunes de 15 ans et plus. Lieu, Institut théologique et pastoral des Assemblées de Dieu d'Abengourou. Participation 60 000 francs pour le camp des enfants et 55 000 francs pour le camp des jeunes. Les inscriptions ont commencé en ligne et en présentiel au siège de la LLBCI de 9h à 17h30 tous les jours ouvrables. Info line 07 08 38 63 01 01 03 82 83 43. Matthieu 19 verset 14. Et Jésus dit, laissez les petits enfants et ne les empêchez pas de venir à moi, car le royaume des cieux est pour ceux qui leur ressemblent.

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0: Avec beaucoup de plaisir que nous vous retrouvons sur les ondes, amis auditeurs. Merci de faire route avec nous. Chaque matin, nous vous pourvoyons les vérités bibliques, les enseignements tirés de nos méditations, de nos réflexions personnelles. Le lecteur de la Bible nous fait lire aujourd'hui, jeudi 11 juin, Luc chapitre 16, les versets 16 à 31. L'émission s'appelle « Méditons ensemble ». La mise en onde était assurée par Emmanuel Yao. À ce microphone, votre serviteur, Alex Adombi Pacom. Le pasteur Tourelli est avec nous. Il était là hier, mercredi 10 juin. Il est revenu dans les studios de la radio pour méditons ensemble. Le pasteur Tourelli est le pasteur de l'église USO André Djomi. C'est du côté de Cocody. Bonjour, pasteur.
1: Bonjour, frère Alex.
0: Alors, le texte que nous lisons aujourd'hui, c'est la suite de la parabole que nous avions lue hier. C'est Luc 16, les versets 16 à 31. Quel regard portez-vous sur ce passage?
1: Ok, ce passage est solennel. Il est profond et il est interpellant. Il aborde des réalités essentielles sur le royaume de Dieu, sur la valeur de la parole, sur la vie après la mort et sur les responsabilités personnelles de chaque homme.
0: D'accord. Nous aurons des vérités, nous aurons des enseignements, nous aurons même un sujet de prière pour lequel le pasteur va prier à la fin de l'émission. L'émission donc s'appelle « Méditons ensemble ». Je l'ai dit, nous allons prier avec le pasteur Lee avant la lecture du texte.
1: Seigneur notre Père, nous te bénissons encore pour cette deuxième partie, pour ce deuxième jour. Tu es celui qui nous parle. Nous sommes à l'écoute, Seigneur. Ouvre nos cœurs pour que ta parole puisse vraiment nous transformer selon ta volonté. Bénis ce moment encore et glorifie ton nom, notre Dieu, au nom de Jésus. Amen.
0: Amen.

Dieu vous bénisse, amis auditeurs, pour votre écoute et pour votre temps de dévotion matinale. Priez et lisez la Bible, méditez-la avant de sortir de votre maison. Le lecteur de la Bible nous fait lire aujourd'hui, jeudi 11 juin, Luc chapitre 16, les versets 16 à 31. La lecture intervient maintenant, elle se fait dans la Bible version Louis II, verset 16. La loi et les prophètes ont subsisté jusqu'à Jean. Depuis lors, le royaume de Dieu est annoncé et chacun use de violence pour y entrer. Il est plus facile que le ciel et la terre passent qu'il ne l'est qu'un seul trait de lettre de la loi vienne à tomber. Quiconque répudie sa femme et en épouse une autre commet un adultère, et quiconque épouse une femme répudiée par son mari commet un adultère. Il y avait un homme riche qui était vêtu de pourpre et de fin lin et qui chaque jour menait joyeuse et brillante vie. Un pauvre nommé Lazare était couché à sa porte couvert d'ulcères et désireux de se rassasier des miettes qui tombaient de la table du riche. Et même les chiens venaient encore lécher ses ulcères. Le pauvre mourut. Il fut porté par les anges dans le sein d'Abraham. Le riche mourut aussi et il fut enseveli. Dans le séjour des morts, il leva les yeux et tandis qu'il était en proie au tourment, il vit de loin Abraham et Lazare dans son sein. Verset 24. Il s'écria, « Père Abraham, aie pitié de moi et envoie Lazare pour qu'il trempe le bout de son doigt dans l'eau et me rafraîchisse la langue, car je souffre cruellement dans cette flamme. » Abraham répondit, « Mon enfant, souviens-toi que tu as reçu tes biens pendant ta vie et que Lazare a eu les maux pendant la sienne. Maintenant, il est ici consolé et toi, tu souffres. D'ailleurs, il y a entre nous et vous un grand abîme, afin que ceux qui voudraient passer ici vers nous ou de là vers afin que ceux qui... D'ailleurs, il y a entre nous et vous un grand abîme, afin que ceux qui voudraient passer d'ici vers vous ou de là vers nous ne puissent le faire. » Verset 27. Le riche dit, « Je te prie donc, Père Abraham, d'envoyer Lazare dans la maison de mon père, car j'ai 5 frères. C'est pour qu'il leur atteste ces choses, afin qu'ils ne viennent pas aussi dans ce lieu de tourment. » Abraham répondit, « Ils ont Moïse et les prophètes qui les écoutent. » Dernier verset, versets 30 et 31 pour mettre fin à notre lecture. Il dit, « Non, Père Abraham, mais si quelqu'un des morts va vers eux, ils se repentiront. » Et Abraham lui dit, « S'ils n'écoutent pas Moïse et les prophètes, ils ne se laisseront pas persuader quand même quelqu'un des morts et ressusciterait. » Amen.

0: Merci de nous retrouver chaque matin autour de la parole du Seigneur. Luc chapitre 16, ce chapitre donc a commencé à être médité, à être lu hier. Nous avions lu les 15 premiers versets. Aujourd'hui, la dernière portion est lue. Il s'agit des versets 16 à 31. Le pasteur Touré Lié, pasteur de l'église USO de Angry Jomi, est avec nous encore aujourd'hui. Bonjour pasteur.
1: Bonjour frère.
0: Alors, pasteur, on va juste rappeler ce que nous avions retenu hier. Hier, nous avions lu, je l'ai rappelé tout à l'heure, Luc 16, versets 1 à 15. Qu'est-ce qu'on a vu?
1: Luc, chapitre 16, versets 1 à 15. Oui. Bien, on a parlé de l'économe infidèle. Mm-hmm. Alors, dans sa gestion, il a montré vraiment qu'il était infidèle, certes. Oui. Mm-hmm. Mais lorsque nous voyons en profondeur, et c'est quelqu'un qui était aussi beaucoup prudent.
0: Oui, oui.
1: Il était beaucoup prudent. Mmh. Et c'est cette prudence-là que le Seigneur a vraiment loué. Mmh. Donc, malgré cet état de cet économe, en tout cas, le Seigneur, quelque part, il a glorifié son nom pour nous dire que, quelque part, il faut être, n'est-ce pas, fidèle dans ce que Dieu nous confie. C'est surtout la fidélité qui incombe dans ce passage. Mmh. Donc voilà, c'était là le résumé d'hier.
0: D'accord. Le texte d'aujourd'hui fait suite à celui que nous avons lu hier. Oui. C'est Luc chapitre 16, les versets 16 à 31. Alors de quoi parle ce texte?
1: Ok, ce texte que voici est lié à l'enseignement de Jésus sur la richesse. Le cœur de l'homme et l'urgence du royaume de Dieu. Il approfondit encore en montrant que l'urgence d'entrer dans le royaume parle aussi de la permanence de la parole de Dieu, mais aussi des conséquences après la mort. Et enfin, un avertissement contre l'amour des richesses. Donc, voilà un peu le contexte dans lequel nous nous trouvons.
0: Alors, en lisant la parabole, en ne réfléchissant pas profondément, on a l'impression que c'est parce que l'homme, il était riche qu'il allait en enfer, et que l'autre, Lazare, il était pauvre et qu'il est allé dans le sein d'Abraham. Est-ce que ce point de vue est correct?
1: Non, ici, ce que le Seigneur recherche, ce n'est pas parce que la richesse est mauvaise.
0: Oui, oui.
1: La richesse n'est pas mauvaise. Mais l'homme riche, il ne connaissait pas le Seigneur.
0: Oui.
1: Et le pauvre, ce n'est pas parce qu'il est pauvre aussi qu'il ne va pas aller au paradis auprès du Seigneur. Mais ce que le Seigneur regarde ici, lui, il avait connu le Seigneur.
0: C'est ça.
1: Donc, c'est ce qui est très important dans ça. L'homme riche, il ne connaissait pas le Seigneur.
0: Oui. Son Dieu, c'était sa richesse.
1: C'était sa richesse.
0: OK.
1: Et c'est ça qui n'est pas aussi bien. Il faut que notre Dieu ne soit pas notre richesse.
0: C'est ça.
1: Mais que ça soit plutôt le Dieu qui nous a envoyé, qui nous a choisi, que ça soit celui-là.
0: D'accord.
1: La richesse en elle n'est pas mauvaise. Mais quand tu ne connais pas le Seigneur, la richesse-là n'a pas de sens.
0: C'est ça. Le Seigneur. D'accord. On voit que Lazare vient du nom hébreu, Eliasa, qui signifie Dieu est mon secours, comme vous l'avez dit. Lazare connaissait certainement le Seigneur. Amis auditeurs, c'est le texte que nous lisons aujourd'hui, jeudi 11 juin 2026, Luc chapitre 16, les versets 16 à 31. On va maintenant passer à l'interprétation avec le pasteur Touré. Alors pasteur, on va voir les exemples à suivre et les exemples qu'on ne devrait pas du tout suivre.
1: Ok, alors il faut dire que dans ce passage que nous venons de lire, il y a ce qu'on appelle la valeur de la parole.
0: Oui.
1: La valeur de la parole, il faut comprendre que nous, en tant que les enfants de Dieu, nous avons la parole. Et ça a une très grande valeur.
0: Oui.
1: Et en suivant cette valeur, en tout cas, on a du prix aux yeux de Dieu. Et c'est ce que le Seigneur nous recommande, sincèrement. Ça, c'est un exemple à suivre. Mais lorsque nous ne suivons pas ça, et que la parole de Dieu n'a pas, n'est-ce pas, un impact sur notre vie, alors nous suivons ainsi une mauvaise voie et le Seigneur ne nous accompagne pas dans ce sens.
0: Je vais rappeler aux auditeurs que l'expression Moïse et les prophètes, c'est la parole de Dieu en fait. C'est ce que le Seigneur voulait dire.
1: Moïse, c'est un exemple à suivre. Et il a suivi la parole de Dieu. Et c'est pourquoi nous aussi aujourd'hui, nous devons faire autant comme Moïse. Et c'est ce que la parole de Dieu nous demande. Les prophètes, ils en ont aussi fait tant, autant, et le Seigneur a glorifié son nom. Donc, il est de notre devoir que nous soyons des types de Moïse et aussi des prophètes. Ça, c'est des exemples à suivre.
0: D'accord. Est-ce qu'il y a un exemple à ne pas suivre, justement, avec ce riche qui avait Lazare juste à sa porte et qui n'a fait aucun cas de ce pauvre qui est mort de façon inhumaine, on va dire cela.
1: Oui, ça, c'est pas un exemple à suivre. Mmh. Parce que, quelle que soit ta richesse, quel que soit ce que tu es, alors la parole de Dieu exige que nous pensons aux prochains, aux nécessiteux.
0: Oui.
1: Voilà. C'est-à-dire, ces personnes qui sont là, qui souffrent, toi, le Seigneur t'a fait la grâce, mmh. il faut leur venir en aide.
0: C'est ça.
1: Matériellement, financièrement, mmh. même moralement, tout ce que le Seigneur t'a confié, il faut penser aussi aux nécessiteux. Mmh. En faisant cela, c'est un exemple à suivre. Mais mmh. si tu ne le fais pas, c'est que c'est vraiment c'est un mauvais exemple.
0: Oui.
1: Et c'est ce que le riche a fait. Mmh. Et ça lui a coûté ce que nous voyons tous dans la Bible.
0: D'accord. On va passer maintenant aux vérités. Est-ce qu'il y a des vérités à communiquer aux auditeurs par rapport à ce texte?
1: Oui, il y a des vérités à communiquer. Alors, ce passage contient des vérités fortes, des vérités urgentes et même essentielles à transmettre aux auditeurs.
0: Mmh.
1: Alors, le royaume de Dieu est annoncé maintenant. Donc, il y a aussi des vérités à communiquer. Il ne faut pas attendre. Il ne faut pas attendre. Ce n'est pas bien d'attendre. Dieu a déjà parlé. Il faut écouter, il faut obéir.
0: Mm-hmm.
1: Cela est très important. Tout ce que tu vois aujourd'hui est passager. La mort n'est pas la fin, mais un passage vers l'éternité.
0: Mm-hmm.
1: C'est maintenant que tout se décide. Les richesses peuvent aveugler même le cœur de
0: oui.
1: l'homme.
0: Mmh.
1: La vraie vie se résume devant Dieu et non pas devant les hommes.
0: Mmh.
1: C'est ce que la Bible nous dit.
0: D'accord. Merci de suivre. Méditons ensemble, amis auditeurs. Que la grâce du Seigneur Jésus-Christ soit votre partage. Ce jeudi 11 juin 2026, nous recevons dans le cadre de Méditons ensemble le pasteur Tourelier, qui est le pasteur de l'église Uesso Diomi, du côté d'Angré. Avec lui, nous essayons de bien comprendre la portée de Luc chapitre 16, les versets 16 à 31. Après l'observation et l'interprétation, passons à l'application avec les enseignements que nous pouvons retenir sur ce passage, pasteur Lié.
1: Prends la parole de Dieu au sérieux.
0: Mm.
1: C'est très important pour un chrétien. La Bible dit que le ciel et la terre passeront.
0: Oui.
1: Mais la parole de Dieu ne passera pas.
0: Mm.
1: Elle est essentielle. Prends-la au sérieux. Et ne te fie pas aussi aux richesses. Aime et aide aussi les autres. C'est très important
0: mm-hmm.
1: d'aider et d'aimer les autres. Il faut choisir Dieu maintenant,
0: mm-hmm.
1: pas demain.
0: Oui.
1: Quiconque remet à demain, bon, on peut avoir tous les problèmes.
0: Hein. Mm-hmm.
1: C'est maintenant qu'il faut le faire.
0: Mm-hmm.
1: Aujourd'hui est le temps de la grâce. Demain peut être le temps des jugements.
0: Mm-hmm.
1: Donc c'est pourquoi actuellement, nous devons vraiment nous orienter vers Dieu pour que cette parabole que nous avons entendu, la suite de ce passage, vraiment puisse nous donner, n'est-ce pas, tout le courage de toujours avancer avec le Seigneur et ne rien négliger.
0: D'accord. Pasteur, quel conseil vous donnerez à des personnes qui sont quand même nantis, qui ont une position sociale très élevée dans notre société, qui sont dans nos églises et qui ont du mal, je veux dire, à aider les frères en Christ? Quel conseil vous pouvez leur donner pour les encourager à se surpasser et puis aider une ou deux personnes à parvenir à quelque chose de grand?
1: Bien, il faut dire que la richesse, c'est Dieu qui donne.
0: Mm.
1: Et Dieu, dans sa souveraineté, il donne à qui il veut.
0: Oui.
1: Aujourd'hui, dans nos églises, il y a plusieurs personnes à qui Dieu a fait la grâce.
0: Mm-hmm.
1: Et depuis hier, comme je le disais, que bon, il y a des personnes comme l'homme riche dont on a parlé, ils sont vraiment riches, mais ils sont aussi avares.
0: Oui.
1: Et l'avarice, c'est pas bon, c'est un péché.
0: Mm-hmm.
1: Donc, le conseil que je donne aujourd'hui à ceux à qui Dieu a fait cette grâce, ils n'ont qu'à penser vraiment à ceux qui sont démunis, qui n'ont pas vraiment les moyens. Ils n'ont qu'à penser à eux parce qu'il y a plus de joie à donner qu'à recevoir.
0: Mm-hmm.
1: En faisant ainsi, vous accomplissez ainsi la volonté de Dieu.
0: Amen.
1: Et Dieu les bénira davantage.
0: Mm-hmm.
1: Donc voilà le conseil que je donne à tous ceux à qui Dieu a fait la grâce, qui sont aujourd'hui financièrement assis, matériellement assis, de penser aux autres vraiment qui sont démunis.
0: D'accord. On va terminer par la prière. Est-ce qu'il y a un sujet de prière qui vous vient après la lecture, la méditation de ce passage?
1: Oui, nous allons prier, hier, comme on a dit, pour tous ceux qui, n'est-ce pas, viennent à l'église, mais qui ne sont pas spirituellement assis.
0: Mm-hmm.
1: Aujourd'hui, nous allons changer un peu de sujet pour prier, n'est-ce pas, pour nos églises.
0: Oui.
1: Aujourd'hui, il y a beaucoup d'églises, mais peu aujourd'hui, ils font la volonté de Dieu. Bon, il y en a qui suivent véritablement le Seigneur, mais mm-hmm. par contre, il y en a qui ont vraiment dévié.
0: Ouais.
1: Donc, il faut prier pour tous ceux qui ont dévié,
0: mm-hmm.
1: pour que le Seigneur les ramène sur le droit chemin. Mais aussi, il faut prier pour ceux qui sont vraiment engagés, pour toujours continuer,
0: mm-hmm.
1: n'est-ce pas, à marcher dans la voie du Seigneur.
0: D'accord. Amis auditeurs, si vous pouvez vous mettre dans une position de prière, faites-le. Alors le pasteur Touré va prier maintenant pour nous.
1: Seigneur notre Père, tu sais tout, parce que tu es un Dieu qui sait, et la Bible dit que tu es omniscient. Mais en même temps, tu peux tout, parce que tu es omnipotent. Ce que l'homme ne voit pas, toi tu vois. Je voudrais te prier. Aujourd'hui, dans nos églises, il y a des fidèles, n'est-ce pas, qui, au lieu, n'est-ce pas, de marcher convenablement selon ta parole, aujourd'hui, cela n'est pas le cas. Et on voit toutes ces difficultés. Il y en a même qui ont abandonné le chemin, qui ont abandonné la voie. Je voudrais te prier pour tout cela, pour que tu les aides véritablement à rester attachés à ta parole, aller avec toi en eau profonde. Et Seigneur, vraiment consolider leur foi pour qu'ils puissent te rester fidèles. Je te prie pour tous ces frères, pour toutes ces sœurs dans nos églises. Je voudrais aussi te prier pour ceux qui sont vraiment enracinés spirituellement. Quand le diable voit que nous sommes enracinés selon ta parole, c'est là que l'orgueil s'empare d'eux. Et le diable aussi peut jouer des sales tours pour pouvoir ramener, n'est-ce pas, ceux qui sont engagés à un niveau très bas. Nous te prions pour tout cela, pour que, Seigneur, l'orgueil ne puisse pas s'emparer d'eux, car tu résistes aux orgueilleux, mais tu fais grâce aux humbles. Nous te prions pour tous nos frères, toutes nos sœurs, dans toutes nos églises, et même dans les églises sœurs, partout où aujourd'hui, ceux qui confessent ton nom, ceux qui ont accepté, qui t'ont donné leur vie, nous te prions, Seigneur, de les soutenir, ceux qui sont affaiblis, de les soutenir, ceux qui sont engagés aussi, de les soutenir, pour que, Seigneur, ton nom soit glorifié, au nom de Jésus. Amen.
0: Amen. Nous avons reçu avec beaucoup de plaisir le pasteur Tourélier de l'église USO Jomi Angré. Le texte que nous avions lu ensemble ce jeudi 11 juin 2026, c'est Luc chapitre 16, les versets 16 à 31. Retrouvez la note explicative qui est une question: où veux-tu passer l'éternité, qui figure à la page 73 et 74 dans le lecteur de la Bible. L'émission a été mise en onde par Emmanuel Yao. Je suis Alex Adombi, Pacôme. Dieu vous bénisse et bonne suite de programme sur la radio. Shalom.

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4: Programme spécial couple complice qu'organise Odili Souveraine, c'est pour demain.
5: Oui, c'est demain.
4: C'est pas loin, hein?
5: Non, c'est demain.
4: Vous n'avez pas dit dans quelques heures.
5: Oui, jour J moins 1, c'est demain déjà. Et on sera là par la grâce de Dieu.
4: D'accord, alors ça se prépare comment, les inscrits et tout ça
5: Oui, ça se passe bien dans l'ensemble. Dieu est fidèle, Dieu est sur son trône. Ceux pour qui le programme est destiné, oui, je pense qu'ils s'inscrivent.
4: D'accord, c'est un très bon programme, hein, en tout cas. Vous savez que le foyer, c'est le socle. Hein.
5: Ah oui, bien sûr.
4: Ouais, c'est le socle, réussi, c'est important, un pain. C'est bien dit. D'accord. Les tenants, les aboutissants du dernier virage.
5: D'accord, ben, le dernier virage, nous sommes encore là pour annoncer depuis deux semaines déjà. Nous annonçons le programme. On est fatigué, mais ça va. Comme c'est juge au chapitre 6, fatigué, mais poursuivons toujours.
4: Oh, ouais. Quand je vous ai vu ce matin, là, j'ai dit derrière la belle vitrée, mais elle fait quoi ici à 7 heures? Nous, au moins, on est là, on est debout, mais elle fait quoi là?
5: Elle est venue chercher les couples.
4: Je regarde ses yeux sont blafards de sommeil. Oh. Elle dit, tonton Criso, je suis là. Elle dit, d'accord, il n'y a pas de souci, c'est cela, c'est le ministère. Hein?
5: C'est le ministère, chacun d'accord. Répond à son appel.
4: Très parce important.
5: Que demain, quand le Seigneur te demandera qu'est-ce que tu as fait, on ne va pas commencer à lui dire non, on sait que tu es un méchant maître, on a creusé, on a mis sous le sol. Non,
4: d'accord.
5: On ne dira pas ça. On va mettre en exergue ce que le Seigneur nous a donné et on va le fructifier au maximum, en tout cas ceux qui auront le cœur ouvert.
4: Oui. Tout à fait. Inscrivez-vous, auditeurs, auditrices, c'est important. C'est pour vous qu'elle est là ce matin.
5: Oui, c'est ça. Alors nous allons, comme j'ai dit, demain, c'est demain déjà jour J moins, moins 1, donc on est là. Pour annoncer, pour encourager les retardataires, pour encourager ceux qui doutent encore, leur demander de venir, de s'inscrire, en tout cas parce que la première session était une très belle session. Nous avons passé deux jours merveilleux dans la présence de Dieu. Dieu nous a parlé, le Seigneur a communiqué sa volonté, le Seigneur a fait du bien, en tout cas aux aspirants qui étaient là. Nous avons des témoignages et les témoignages continuent.
4: Je sens dans votre voix que c'est un fardeau pour vous. En parlant, je sens cela.
5: Oui, c'est un fardeau.
4: Un souci, vraiment, la réussite vraiment
5: j'aime
4: du
5: voir
4: foyer.
5: Des gens heureux, en fait. J'aime voir des gens heureux. Ceux qui me connaissent, qui m'ont connu avant, savent que j'aime voir deux personnes heureuses. J'aime un monsieur et sa femme qui s'aiment. Je n'aime pas là où il y a des histoires. Je suis quelqu'un d'assez paisible. C'est vrai que souvent, je peux être ferme, même très ferme, oui. Et c'est ce que la Bible nous demande. Mais j'aime la paix.
4: Quand cela s'impose à vous, hein?
5: Oui, quand cela s'impose à moi, je suis ferme.
4: C'est tout à fait.
5: Il ne faut pas être là. Je n'ai pas parlé de colère, pas de fermeté.
4: Mais pas de dégâts, hein?
5: Non.
4: Parce qu'elle parle de fermeté, hein?
5: Oui, je suis quelqu'un de ferme et c'est ce que la Bible a dit. Soyez ferme, que votre oui soit oui, que votre non soit non. Ce que vous ajoutez vient du malin. Donc quand je suis convaincue que ce que je fais vient de Dieu, ou je sens que quelqu'un veut déranger ce que le Seigneur me demande de faire, à ce moment-là, vous avez une autre souveraine que vous ne reconnaissez pas. Parce que je sais qu'à tout moment, le Seigneur peut me rappeler qu'est-ce que je vais lui dire.
4: Tout
5: c'est ça
4: fait.
5: Qui est le plus important.
4: Tout à fait.
5: Donc, on est là. C'est un fardeau. Oui, c'est un fardeau. On va poursuivre ce fardeau et on espère que le Seigneur sera avec nous encore demain pour faire du bien à ceux qui seront là. Alors, nous aurons trois formateurs, comme la première session. Le thème déjà, le grand thème, c'est l'amour seul suffit-il réellement pour bâtir un mariage heureux. Ça, c'est le grand thème.
4: Simplement que diriez-vous déjà?
5: Oui, simplement parce qu'il y a beaucoup de personnes, quand on les interpelle, vous savez que là où ils sont en train de partir, il y a problème. Là où ils sont en train de partir, là, si vous les laissez aller, ils vont se casser la tête. Mais la réponse qu'on vous donne, c'est « je l'aime ». Je l'aime, qu'est-ce que je fais? Non, l'amour suffit. Non, l'amour croit tout. Non, l'amour est patient. Ok. Mais est-ce que l'amour seul suffit-il vraiment pour tenir un foyer? Quand on sait qu'il y a une pile de dossiers de demandes de divorce dans les, dans les tribunaux aujourd'hui, est-ce que l'amour suffit vraiment? Donc, on va essayer de répondre à ce grand thème-là par trois sous-thèmes. Le premier sous-thème que nous parlerons, c'est un mariage peut-il être... L'amour suffit-il vraiment à être heureux sans un cœur nouveau? L'amour suffit-il vraiment pour être heureux sans un cœur nouveau?
4: On une belle question, oui.
5: La question sera là, la question sera posée. Et ceux qui seront là, c'est ceux-là qui auront la réponse. Parce que si le cœur n'est pas nouveau, ça sera un peu difficile. Le deuxième thème que nous verrons, c'est bâtir son mariage autour d'une vision commune. Est-ce que bâtir son mariage autour d'une vision commune suffit pour être heureux? Ou bien est-il un élément qui rentre en ligne de compte en plus de l'amour? Ceux qui seront là auront la réponse. Et vous aurez ensuite l'amour suffit-il réellement
4: demain soir
5: sans maturité émotionnelle? Parce que la maturité émotionnelle est très importante.
4: D'accord.
5: Dans le fonctionnement du foyer. Il faut savoir dire oui, il faut savoir dire non. Il faut savoir ajuster, il faut savoir faire des concessions. Donc tout ça, ça demande de la maturité émotionnelle. Si vous êtes agité dans le mariage, vous allez être comme la femme insensée. Vous allez bâtir et vous allez détruire avec votre propre main. Donc, il faut avoir de la maturité émotionnelle. Il faut avoir de la sagesse. Il faut avoir de être capable de se maîtriser. Savoir que ce n'est pas maintenant que je dois parler de ça. C'est après. C'est dans 2 jours. C'est dans 3 jours que je devrais aborder cette situation. Mais pendant ce temps, qu'est-ce que je fais? Si je suis colérique, impulsive ou impulsif, je vais tout renverser. Alors que si on restait beaucoup plus calme et qu'on regardait tous les contours de la situation, qu'est-ce qui a motivé cette personne? Est-ce que ce que je pense, c'est vraiment ce que la personne a voulu dire? Parce qu'il y a ce qu'on dit et puis il y a ce qu'on perçoit. Est-ce que c'est ce que la personne a voulu dire? Vous vous donnez du temps pour étudier les contours de la situation. Quand vous l'abordez quelques jours après, vous l'abordez avec beaucoup de calme. Même si vous êtes en train de reprendre la personne, même si vous êtes en train de corriger la personne, vous abordez la discussion avec beaucoup de douceur. Parce que la Bible a dit ça, que votre douceur soit connue de tous, l'Éternel est proche. Alors comment on fait pour se mettre tellement en colère en étant chrétien? On parlera de tout ça. Donc voici des éléments avec lesquels il faudra compter.
4: Et donc on dit qu'on est humain, hein, donc il n'y a pas de souci. Souvent le vieil homme arrive, prend le dessus et tout ça. On entend dire. Hein.
5: Ah bon, je pensais que Jésus était venu pour détruire le vieil homme. Je ne savais pas qu'on
4: Mais jusqu'à présent, on entend
5: je
4: dire.
5: Je
4: ne
5: savais
4: pas
5: qu'on devait mettre
4: dans
5: le vieil homme.
4: Dans les foyers, non, c'est...
5: Non.
4: Le vieil homme refait surface et tout ça, on attend. Voilà.
5: C'est de ce nouveau cœur qu'on
4: Donc,
5: est venu parler.
4: Donc, ce séminaire vient
5: ce
4: à propos.
5: Ce séminaire va aider les personnes à comprendre que la base de mariage heureux, c'est le cœur changé.
4: D'accord.
5: Le cœur transformé. Ézéchiel 36, versets 25 et 26 le disent. Ça, c'est le travail du Seigneur. C'est le travail du Saint-Esprit. Il dit, je vous donnerai un cœur nouveau. Il promet d'enlever le cœur de pierre et de nous donner le cœur de chair.
4: Et ça, c'est le travail du Saint-Esprit. Et non l'humain. Et non l'humain.
5: L'humain ne peut pas changer quelqu'un. Je n'ai pas la capacité de changer qui que ce soit.
4: D'accord.
5: C'est le Saint-Esprit qui apporte la conviction du péché dans le cœur de quelqu'un. C'est le Saint-Esprit qui est capable de dire si tu continues comme ça là, il y aura un problème.
4: Mais donc on dit que c'est lent, c'est lent, c'est lent. Donc il faudrait que l'humain intervienne rapidement pour régler les problèmes.
5: D'accord, donc je comprends.
4: On entend dire. Venez au séminaire, c'est important. Ils sont à l'écoute, ils m'écoutent. Hein.
5: Oui, je comprends.
4: Ceux qui m'ont dit cela, ils sont. Ils sont à l'écoute. Hein.
5: Je comprends hein? pourquoi il y a beaucoup de difficultés. Mmh. Non, le cœur ancien ne peut pas parler dans le mariage.
4: D'accord.
5: La mentalité ancienne va détruire. Vos mains vieilles vont détruire votre mariage. Mmh. La main de l'insensé va détruire votre mariage. Mmh. Vous devez, avant de commencer à prier, nous l'avons dit à la première session, mmh. vous n'avez pas le droit de commencer à prier tant que vous n'avez pas compris que vous n'avez pas senti que votre cœur est changé. Mmh. Vous n'avez pas le droit de commencer à dire au Seigneur, donne-moi un mari, donne-moi une femme, tant que le cœur n'est pas changé. Mmh. Vous devez avoir l'assurance de votre salut. Deuxième chose, mmh. nous l'avons dit à la première session. Mmh. Première chose, avoir le cœur changé, l'assurance de votre salut. Mmh. Savoir que aujourd'hui, si vous mourrez, vous devez aller au ciel mmh. et non aller partager l'enfer mmh. avec le diable. Mmh. Si vous n'avez pas les convictions de ça, si vous n'avez pas suffisamment aimé le ciel, s'il vous plaît, ne commencez pas à prier pour être marié. Mmh. Parce que dans le
4: bois sacré, demain soir, hein.
5: il y a beaucoup de choses.
4: Un séminaire à ne rater sous aucun prétexte. En tout cas, inscrivez-vous. C'est important.
5: Inscrivez-vous mmh. et venez, on va vous parler avec le cœur. Mmh. On va ouvrir les papiers, on va parler un peu du module, mmh. mais on va s'arrêter, écouter le Seigneur pour vous donner le message.
4: D'accord.
5: C'est comme ça que ça a été à la première session.
4: D'accord.
5: On ne lit pas, on commence, premier point, deuxième point, troisième point, un. Mmh. Premier point là, on s'arrête et on écoute Dieu et on parle.
4: D'accord.
5: C'est pour ça que ça a eu un impact.
4: Sans détour.
5: Sans détour. Mmh. On va vous dire, pas de manière crue, mais on va vous dire avec toute la vérité, tout l'amour, mm-hmm. on va vous dire la vérité. Mm-hmm. Maintenant, c'est vous qui prenez la vérité mm-hmm. et qui décidez de faire ce que vous voulez avec.
4: D'accord.
5: Nous n'allons pas faire la police derrière ce que nous vous disons. Mm-hmm. Notre mission, c'est de vous dire mm-hmm. ce qui est. Mm-hmm. Maintenant, votre mission en vous, c'est de prendre ce que nous disons mm-hmm. et d'en faire bon usage ou de jeter. Mais à la fin, vous devez comprendre que nous donnons cela, c'est un appel, nous avons répondu à cet appel, nous ne sommes pas en train de vous forcer la main. Mm-hmm. Chacune décide de la couleur qu'il veut donner à son mariage.
4: Tout à fait.
5: Si tu veux que ton mariage soit black, tu auras le black. Si tu veux que son mariage soit rouge ou blanc, c'est toi qui mmh, décides. Mmh. Donc, qu'est-ce que tu veux qu'on retienne de ton mariage mmh. Qu'est-ce que tu veux qu'on retienne? De la douceur, de la gentillesse, mmh. deux personnes qui s'aiment ou deux personnes qui se battent. Mmh. C'est toi qui décides. Notre mission.
4: Ou bien comme chien et chat.
5: Comme chien et chat.
4: Que Dieu nous en garde.
5: Quand le monsieur rentre, les enfants fuient.
4: C'est pas bon, c'est pas
5: et
4: bon.
5: Quand la femme arrive.
4: Alors la suite, c'est pour demain soir.
5: La suite, c'est pour demain soir.
4: Pour y participer, en fait, comment?
5: Pour participer, il faut vous inscrire au 07 07 68 53 85 et c'est 10 000 francs pour les deux jours.
4: D'accord, mais c'est donné, c'est donné. Pour aider.
5: C'est vraiment D'accord. du social qu'on fait.
4: D'accord.
5: C'est 10 000 francs vous payez, mm-hmm. vous nous appelez. Pour ceux qui aiment s'inscrire mm-hmm. en dernière position, mm-hmm. retenez ce numéro.
4: Est-ce qu'il y a encore quelques places et tout ça?
5: Il y a encore quelques places, D'accord. oui, il y a encore quelques places.
4: D'accord.
5: Vous pouvez vous inscrire mm-hmm. et on va passer un temps avec le
4: Et
5: Seigneur.
4: C'est où
5: Il faut retenir le numéro, parce qu'on ne veut pas semer le trouble. Il y a l'annonce qui passe déjà. Mm-hmm. Il faut retenir ce numéro. Il faut nous dire, mais c'est à Cocody. Mm-hmm. C'est dans Cocody que l'activité aura lieu.
4: D'accord. On vous appelle un peu.
5: On vous donnera le
4: D'accord.
5: lieu. Inscrivez-vous, on vous donnera le lieu. Mais ça sera dans les environs de la radiofréquence.
4: D'accord. Bien noté, Odélie Souveraine. Merci. On redonne encore les contacts.
5: Oui, 07 07 68 53 85. Mm-hmm. 07 07 68 53 85. Ne ratez pas cette deuxième session.
4: Tout à fait.
5: Elle sera extraordinaire. Nous aurons un moment de prière à la fin mm-hmm. où nous allons prier pour briser les barrières invisibles pour que chacun puisse rencontrer son mari et sa femme de destinée.
4: Destinée. Mm-hmm. Un programme à ne rater sous aucun prétexte et c'est demain soir.
5: C'est demain
4: Merci
5: soir
4: beaucoup, Dédé Souveraine.
5: Merci.
4: Edouard Yao, quand tu veux.
5: Merci.

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0: Nous sommes ce matin avec la révérende Abemimat Le Pilier. Bonjour.
1: Bonjour, tonton Criso, que Dieu te bénisse.
0: Amen. Le programme, c'est pour très bientôt.
1: C'est déjà arrivé. C'est déjà arrivé. On est en train de forcer pour que la fête soit belle pour nos différentes mamans, veuves. Je voudrais saluer tous nos fidèles auditeurs, auditrices de la vie. Que le Seigneur nous bénisse ensemble ce matin.
0: Amen.
1: Effectivement, pour ceux qui sont habitués au programme de l'ONG Minoge, ils savent que nous avons 4 grands programmes, voire 5 dans l'année. Mm-hmm. Nous avons la journée de réjouissance de l'orphelin. Nous avons la journée internationale de la veuve. Nous avons un concert pour la rentrée. Mm-hmm. Et nous avons le festival de bienfaisance. Mm-hmm. Donc nous avons fini la première étape le lundi de Pentecôte, mm-hmm, avec les enfants. Mm-hmm. Nous sommes à la deuxième étape. Mm-hmm. C'est pour dire à tous ceux qui nous accompagnent, je suis en train de donner nos différents programmes.
0: Tout à fait.
1: Voilà,
0: il n'y a pas de souci.
1: Nous accompagnent. Mm-hmm. Je voudrais d'abord bénir le Seigneur. Les gens ont commencé à réagir. Il y en a qui ont commencé à m'appeler pour pouvoir intervenir. Ah, je vais soutenir une maman, c'est déjà beaucoup. Mm-hmm. Soutenir déjà une maman, c'est déjà beaucoup. Et je pense que ce verset de Job, là, vous qui avez commencé, et ceux qui vont continuer avec nous jusqu'au jour J, et on va continuer durant l'année, mm-hmm, nous concerne. Moi-même, là, quand elle me voit, je suis leur reine. Chacun a son royaume. Mm-hmm. On ne cherche, mm-hmm, pas à aller dans les hauts lieux. Il y a des lieux, quand tu te retrouves, toi-même, tu sais que Dieu t'a vraiment établi. Mm-hmm. Le verset chose 13 de Job 29 dit « La bénédiction du malheureux venait sur moi. Je remplissais de joie le cœur de la veuve. Je remplissais de joie le cœur de la veuve. » D'abord, quand nous prenons le verset 11, il dit « L'oreille. » Nous sommes dans Job 29. L'oreille qui m'entendait me disait heureux. L'œil qui me voyait me rendait témoignage. Car je sauvais le pauvre qui implorait du secours et l'orphelin qui manque d'appui. La bénédiction du malheureux venait sur moi, je remplissais de joie le cœur de la veuve. Quand je dis ici, je suis à mon poste et le Seigneur m'éclaire pour que je puisse aussi apporter ma part de connaissance au peuple de Dieu.
0: Tout à fait.
1: Je ne suis pas une église, je suis missionnaire. Nous avons notre lieu de culte avec les veuves et orphelins, mais loin de moi, je travaille avec toutes les églises. Loin de moi, de détourner les fidèles des églises, les veuves, les orphelins. Non, nous les formons pour qu'ils soient utiles dans leurs églises.
0: Opérationnels, c'est important, dans les différentes églises.
1: Vous savez, le mois de juin, là, je me posais la question, beaucoup de questions, mais Seigneur, pourquoi 23 juin, on t'a demandé, mais ce n'est pas au milieu du mois, ou bien début de mois, ou bien vers le 15, mm-hmm, où les gens ont l'argent. Mais pourquoi c'est le 23? Le Seigneur m'a dit clairement que c'est en fait, c'est... Comment on appelle ça? On va... C'est une transition de la première partie de l'année à la deuxième partie de l'année. Et nos frères qui ne sont pas chrétiens comprennent bien. Ils sont dans les rues, ils sont devant leur lieu de culte pour faire des offrandes. Ils appellent ça Douaou. Regardez nos cas actuellement.
0: Elle comprend le langage. Hein.
1: Nous sommes en train de parler des veuves et des orphelins. Mais les maisons qui sont cassées, l'historique, enfin, l'actualité de la Côte d'Ivoire, tout le monde est au courant.
0: Tout à fait.
1: Ces personnes-là, nous avons des orphelins dedans. Mm-hmm. Nous avons des veuves dedans. Mm-hmm. Il y a même ceux qui ne sont pas orphelins, veuves. Il y a quelqu'un hier qui pouvait donner ne serait-ce qu'un kilo de riz pour nous aider à donner aux pauvres.
0: Tout à fait. Mais les effets collatéraux, n'est-ce pas,
1: ils se retrouvent dedans.
0: Tout à fait.
1: Pardon. Je suis là ce matin encore pour que tu fasses parler ton cœur. Il y a des enfants qui ont des examens. et qui se retrouvent sans rien, sans lieu où se coucher. Peut-être qu'ils sont entassés quelque part. Cherchons à aller vers ces personnes-là.
0: Tout à fait.
1: Et leur donner de quoi pouvoir.
0: En pleine saison des pluies.
1: C'est vrai que nous-mêmes, on est en train de préparer la fête de la veuve. Mais nous sommes en train de penser comment on va essayer aussi d'apporter notre soutien. Fais-le selon que le Seigneur te mettra à cœur. Quand nous parlons des veuves, c'est vrai, on a des veuves qu'on encadre, on a des veuves qui viennent. Mais tu n'es pas obligé de soutenir forcément la veuve de l'ONG Mino. Je suis en train de dire pour ta bénédiction. Souvent nous prions, on demande au Seigneur, ah je fais ça, tout ce que Dieu me demande, je fais, mais je ne vois pas, il n'y a pas de changement. Peut-être c'est ça là qui te manque. Le jeune homme riche qui a dit à Jésus, il était fier quand il partait devant le Seigneur, parce qu'il est né dans l'église, il a grandi, il a observé les lois de son maître. Quand il a dit au Seigneur, il posait question exprès pour que le Seigneur lui dise que tu es déjà sauvé. Il a dit, maître, qu'est-ce qu'il faut faire pour entrer dans le royaume des cieux? Quand le Seigneur lui a dit les commandements, il faut que tu aimeras ton Dieu, il dit, mais si c'est ça là, moi je suis déjà apte. Si c'est ça là, je l'ai observé dès ma jeunesse. La Bible dit, Jésus l'a regardé, Jésus l'a aimé. Mais Jésus lui a dit, il te manque encore.
0: C'est pas fini encore.
1: Il te manque encore une chose. Il est étonné. Quelqu'un, c'est comme toi, tu es diacre dans l'église, tu es responsable des femmes, tu fais tout. C'est-à-dire, tu es dans la jeunesse, tu es dynamique, tu es un bel exemple. Mais il te manque quelque chose. C'est ce quelque chose-là. Pierre n'avait pas. Il opérait des miracles. Là aussi, je m'adresse à nos aînés ou bien aux jeunes prophètes, aux jeunes pasteurs. Tu opères des miracles, mais tu ne prends pas soin des pauvres en tant que tel. À l'époque, je suis allé dans une église où ils m'ont invité à leur programme pour prêcher. Quand j'ai fini, j'ai demandé au pasteur, il y a combien de veuves dans ton église? Lui ne me connaît pas. Après, il a demandé pardon. Dieu, ce n'est pas moi. Il te manque encore une chose. Il a regardé Jésus. Jésus dit, va vendre tous tes biens. Donne-les aux pauvres. Et viens. Il est parti. Bon, la suite là, bon, on va nous donner. Bon, je ne sais pas si c'est lui qui est devenu celui qui a remplacé Judas ou bien quoi.
0: Tout ce à fait. Est sûr. Ça, c'est le commentaire
1: moi,
0: maintenant.
1: Mon domaine,
0: les faits.
1: Dit, mon domaine, je vais te dire qu'il avait tout. Il était sûr de son salut. Jésus lui a dit, il te manque encore une chose. On parle de Job. Il y en a quand ils traversent des difficultés. Ils disent, je suis devenu Job. Job avait une alliance avec le Seigneur. C'est pourquoi, quand ses amis l'accusaient, que c'est parce qu'il a péché, qu'il a trop de problèmes, et qu'il est devenu malade, il a tout perdu. C'est ça qu'il a donné. C'est l'une de ses réponses qu'il a données à ses amis qui sont des serviteurs de Dieu. Il a dit, l'œil qui me voyait était heureux. L'oreille qui m'entendait était heureux. Je remplissais, c'est-à-dire la bénédiction du pauvre. Alors là, les pauvres sont versés. Que la bénédiction du pauvre vienne sur toi. Certainement, le Seigneur veut que tu entendes ce message ce matin. Si tu n'as pas le temps, mais que tu as les moyens, rentre en contact après ce message, ce que je suis en train de te dire ce matin. Rentre en contact, on va organiser, on va faire un travail à la chaîne. S'il faut aller... On peut aller visiter, pendant qu'on prépare la journée de la veuve, visiter les sinistrés qui sont dehors. Les enfants, on va les assister pour qu'ils puissent passer leur examen dans de bonnes conditions. Et donc, cette période-là, la veuve qui vient au séminaire, nous avons 2 jours de séminaire, sinon 3 jours pour les accueillir. Elles viennent le 20. On finit la célébration le 23. Elles ne vont pas gêner. On va les nourrir. On va les enseigner. Ce sont des personnes blessées. Et le thème de cette année, c'est le pardon et la réconciliation vraie. Il faut être dans le domaine pour mieux comprendre. Il y a des enfants, depuis qu'ils ont perdu leurs parents, ils n'ont même pas, à cause de ce que leur maman a subi, ils sont même plus jamais en contact avec le côté paternel. C'est difficile. Et ça,
0: Vous êtes sur le terrain, donc...
1: Il faut les prendre, les enseigner. Et c'est la maman. pour que même une nation marche, c'est ce que la maman dit à son enfant, que l'enfant retient et il grandit avec. Quand la maman dit à son enfant, telle personne, il faut te méfier d'elle. Quel que soit le rapport de la personne avec l'enfant de cette femme, l'enfant va préférer le conseil de sa mère pour dire, je veux honorer ma maman.
0: Et c'est une mère qui vous parle ce matin aussi.
1: Donc, je vous en supplie, les veuves là, il y en a qui sont remplies d'amertume. Il y en a aussi, quand elles étaient mariées, elles n'avaient pas
0: c'est bon comportement. C'est en même temps un cri de cœur de maman
1: Minoge. La réconciliation vraie, c'est quand tu reconnais ton tort. Aujourd'hui aussi, les gens abusent. Comme on dit, on est chrétien, il n'y a pas de veuvage. Et donc, quand la femme perd son mari, le minimum de deuil, on ne le fait pas. Non, allez-y dans Esaïe 54.
0: C'est biblique. Hein?
1: Oui, Dieu a dit à Esaïe de s'adresser à la veuve. Il a dit quoi? Tu oublieras l'opprobre de ton veuvage. L'opprobre, c'est le mal, c'est les difficultés que tu rencontres pendant les obsèques et autres. Et c'est quoi le Seigneur dit? Tu oublieras. Donc ça doit arriver pour que le Seigneur puisse panser les blessures. On n'a pas dit de faire les rituels. On n'a pas dit d'aller faire sacrifice. Mais quelqu'un perd son mari, on dit on est chrétien, et puis la personne a le téléphone en main pendant qu'on vient compatir. C'est tout ça là nous voulons soigner. Et en même temps prier pour la Côte d'Ivoire. Parce qu'un peuple divisé.
0: Ah oui, vous avez du pain sur la planche à vous entendre.
1: Que ce soit Révérend de Mémaf le pilier. Que ce soit les partis. Quand on regarde, il n'y a que la veuve qui peut crier à l'Éternel pour que le Seigneur pense les blessures et que l'hypocrisie s'arrête et que s'il y avait lieu de réconciliation, que le pardon soit vrai et que la réconciliation soit vraie. Sinon, on va tourner en rond. Donc, je lance l'appel aux personnes de bonne volonté. Les mamans viendront prier, mais il y en a qui n'ont pas l'argent pour payer leur pagne. Nous aussi, moi, je suis en plein temps. Hein. C'est pour ça que je viens ici. Il y en a qui disent que je suis à Diarama. C'est bon. C'est un bon métier. À Diarama pour Jésus. À Diarama pour les veuves.
0: À Diarama, c'est quoi ça?
1: Mendiante.
0: Ah, d'accord.
1: Voilà. Donc, si j'ai dit et que tu as habillé une veuve, mon cœur en paix et le Seigneur approuve ce que je
0: tout
1: fais.
0: Tout à fait.
1: Donc, toi qui m'écoutes, certainement, le Seigneur veut que tu le fasses. Donc, selon tes moyens, ce n'est pas forcé. Et la Bible dit que ton cœur lui donne et ne donne pas à regret. Faut pas tu vas donner puis tu vas dire qu'est-ce que j'ai fait là. Mais quand toi-même tu donnes, tu es soulagé. C'est de ça qu'il s'agit. C'est pas pour taper l'œil. Jésus a dit à l'église, il s'est arrêté devant la corbeille. Il y a des gens qui ont déposé des millions. Mais la pauvre veuve qui a déposé une pièce là, il a dit c'est elle qui a donné. Ce que tu donneras aux pauvres avec ton cœur, le Seigneur va bénir. Et même quand tu es malade, il va te guérir. Il te livrera pas au bon plaisir de tes ennemis. Je crois que c'est rentré. Le séminaire, c'est à Yopougon, Sojefia. Nous ne sommes pas loin de la pharmacie du marché. 21, 22. Et le 23, c'est la célébration ici, à l'hôtel Palm Club.
0: Et les dons, vous attendez les dons, ou on met les dons, ou on envoie
1: ici,
0: les dons,
1: ou
0: on
1: dépose les dons. On a besoin de riz, huile, tout ce qu'il faut hein, pour carton de poulet. Si tu ne veux pas nous donner l'argent, donne-nous du riz. Parce qu'elles vont partir aussi
0: En nature. D'accord.
1: En nature, comme tout ce que Dieu te mettra à cœur, tu peux le faire. Que le Seigneur nous bénisse et bénisse déjà ceux qui nous accompagnent et qui continuent de nous accompagner. Que Dieu bénisse la radio Fréquence Vie qui nous donne l'opportunité de nous exprimer et pousser nos cris de cœur. Je suis au 07 09 18 24 95, 07 09 18 24 95, ou le 05 05 99 93 64. Le Seigneur nous bénisse.
0: Merci beaucoup, Révérende Bémé Math, le pilier. Ne partez pas, dans un court instant on va écouter ensemble le Révérend Blé Basile Armeller. On va aller à l'école hein. On va aller à l'école,
1: à l'école du Seigneur.
0: Chers étudiants, étudiantes de l'émission à l'école du Seigneur, il aura des pièges et il faut toujours enjamber ces pièges pour avoir les 10 points. Yahweh Emmanuel, Yahweh Edouard, quand tu veux.
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Bonjour chers soeurs, bonjour chers frères, bonjour bien-aimés dans le Seigneur. Ici votre serviteur, Révérend Basile Hameler. Je suis très ravi d'être ce matin en votre compagnie. Nous sommes ce matin sur le point 6, l'appel de Paul à la libéralité des Corinthiens. L'appel de Paul à la libéralité des Corinthiens. Alors, nous avons à l'entame de ce cours dit que contrairement à ses habitudes, l'apôtre Paul consacre dans cette épître, la deuxième épître aux Corinthiens, deux chapitres à la thématique intitulée la libéralité. Pourquoi est-ce que Paul consacre jusqu'à deux chapitres sur la libéralité dans cette épître? Et l'on peut se demander quelle était l'intention de Paul à l'égard des Corinthiens en leur donnant un tel enseignement. Un enseignement sur deux chapitres. Alors, l'intention de Paul en donnant cet enseignement sur deux chapitres, c'est de lancer un appel à la libéralité. Donc, c'est ce que nous allons traiter maintenant. L'appel de Paul à la libéralité des Corinthiens. L'appel de Paul à la libéralité des Corinthiens. Mais d'abord, qu'est-ce qu'il faut entendre par libéralité? Qu'est-ce qu'il faut entendre par libéralité? Lisons Galates chapitre 6. Le verset 10. Galates chapitre 6, le verset 10. Il est écrit ainsi donc, pendant que nous en avons l'occasion, pratiquons le bien. Pratiquons le bien envers tous et surtout envers les frères en la foi. Je reprends. Ainsi donc, pendant que nous en avons l'occasion, pratiquons le bien envers tous et surtout envers les frères en la foi. Aujourd'hui, le monde est poussé de plus en plus vers l'individualisme.

et vous rassasiez et que vous ne leur donniez pas ce qui est nécessaire au corps, à quoi cela sert-il? La libéralité désigne une disposition à la générosité. Donc, en s'appuyant sur ces différents versets, on peut donc dire que la libéralité désigne une disposition à la générosité. Quelqu'un faisant preuve de libéralité se montre généreux et offre quelque chose sans demander de contrepartie. Je reprends. Quelqu'un faisant preuve de libéralité, c'est-à-dire quand on fait preuve de libéralité, on se montre généreux et on offre quelque chose sans demander de contrepartie. C'est également un acte par lequel quelqu'un procure à autrui un avantage sans rien attendre en retour. C'est une disposition qui consiste à donner largement et de manière désintéressée. Important, hein? Il dit, c'est une disposition qui consiste à donner largement et de manière désintéressée. Il faut noter que, par la même occasion, que ce n'est pas seulement celui qui a beaucoup qui doit pratiquer la libéralité. Le plus souvent, on attend, je n'ai rien, puis je ne peux pas faire ça. Non, ce n'est pas seulement celui qui a beaucoup qui doit pratiquer la libéralité. Même celui qui a peu est appelé à pratiquer la libéralité avec le peu qu'il a. Pratiquer la libéralité, c'est partager de manière volontaire ses biens avec ceux qui sont dans le besoin. Celui qui possède ce don distribuera ce qu'il peut avec joie en s'y sentant comme poussé par un appel intérieur. On ne force pas. Voyez, celui qui possède ce don de libéralité distribuera ce qu'il peut avec joie. Il donne avec joie en s'y sentant comme poussé. C'est une force qui le pousse par un appel intérieur. En un mot, pratiquer la libéralité, c'est donner librement ses biens pour soutenir autrui ou bien soutenir l'œuvre de Dieu. Qu'en est-il de la pratique de la libéralité? Lisons 1 Timothée chapitre 6, versets 17 à 19. 1 Timothée chapitre 6, versets 17 à 19. Recommande aux riches du présent siècle de ne pas être orgueilleux et de ne pas mettre leur espérance dans des richesses incertaines, mais de la mettre en Dieu qui nous donne avec abondance toutes choses pour que nous en jouissions. Recommande-leur de faire du bien, d'être riche en bonnes œuvres, d'avoir de la libéralité, de la générosité et de s'amasser ainsi pour l'avenir un trésor placé sur un fondement solide afin de saisir la vie véritable. L'apôtre Paul, s'adressant à son fils spirituel Timothée, lui demande de recommander aux riches de ne pas être orgueilleux. Oui, de recommander aux riches de ne pas être orgueilleux et de ne pas mettre leur espérance dans des richesses incertaines, mais de la mettre en Dieu. Aussi, qu'ils fassent plutôt le bien, qu'ils soient riches en bonnes œuvres et qu'ils aient de la libéralité. En règle générale, celui qui veut pratiquer la libéralité doit d'abord avoir un cœur à l'écoute des besoins des autres afin de repérer toute occasion pour poser une action de libéralité. Je reprends. En règle générale, celui qui veut pratiquer la libéralité doit d'abord avoir un cœur à l'écoute des besoins des autres afin de repérer toute occasion pour poser une action de libéralité. En effet, la libéralité doit se pratiquer en toute conviction, sans contrainte ni objection. Aussi, celui qui pratique ou exerce la libéralité doit le faire avec beaucoup de joie selon qu'il l'a résolu dans son cœur. N'exerce pas la libéralité par contrainte. L'une des caractéristiques de la libéralité réside dans le discernement dans l'emploi de ses biens. Donner au moment voulu la somme nécessaire là où le besoin est considérable. Voyez, donner au moment voulu la somme nécessaire où le besoin est considérable. Il est plus que nécessaire de se laisser conduire par le Seigneur afin de ne pas donner où il ne faut pas ou de mal estimer ce qu'il faut donner. Nous devons pratiquer la libéralité dans une totale discrétion, loin des caméras, loin des réseaux sociaux et de toutes sortes de publicités. Dans Matthieu chapitre 6, le verset 3, Matthieu chapitre 6, le verset 3, il est dit ceci, « Mais quand tu fais l'aumône, que ta main gauche ne sache pas ce que fait ta droite. »

0: Il peut arriver que pour une question d'information des donateurs, l'on puisse faire des publications dans le but de faire connaître l'évolution du projet. Mais l'intention de la personne qui pose un acte de libéralité ne doit pas être fondée sur le matu vu. Je fais ceci pour qu'on dise que c'est moi qui l'ai fait. J'habille le pasteur, j'habille l'homme de Dieu. Je dois tout faire pour que les gens sachent que c'est moi qui l'ai fait. J'ai fait quelque chose à l'église, il doit tout faire, sonner de la trompette pour qu'on sache que c'est moi qui l'ai fait. Non, non. Qu'en est-il de l'importance de la libéralité? L'importance de pratiquer la libéralité. Hébreux chapitre 13, verset 16, il est dit ceci. Et n'oubliez pas la bienfaisance et la libéralité, car c'est à de tels sacrifices que Dieu prend plaisir. Et n'oubliez pas la bienfaisance et la libéralité, car c'est à de tels sacrifices que Dieu prend plaisir. Le Seigneur apprécie le fait que nous donnions à ceux qui sont dans le besoin, mais également lorsque nous donnons pour soutenir son œuvre. Lorsque nous pratiquons la libéralité sans contrainte et nous la pratiquons aussi avec joie, nous démontrons notre amour pour notre prochain et surtout pour Dieu. Tous ceux qui pratiquent la libéralité attirent toujours dans leur vie la bénédiction de Dieu. Alléluia. Je reprends. Hein. Tous ceux qui pratiquent la libéralité attirent toujours dans leur vie la bénédiction de Dieu. Car il sera donné davantage à celui qui donne. Dans les Actes des Apôtres, le chapitre 20, le verset 35, il est dit ceci: Je vous ai montré de toute manière que c'est en travaillant ainsi qu'il faut soutenir les faibles et se rappeler les paroles du Seigneur, qui a dit lui-même, il y a plus de bonheur à donner qu'à recevoir. Dit le Seigneur qui a dit lui-même, il y a plus de bonheur à donner qu'à recevoir. En pratiquant la libéralité, nous aidons notre prochain et nous faisons avancer l'œuvre de Dieu. En pratiquant la libéralité, nous aidons notre prochain et nous faisons avancer l'œuvre de Dieu. Pour la prochaine fois, nous allons voir que la libéralité une nouvelle occasion pour les Corinthiens de l'exercer. Alors, quand Paul leur écrit aux Corinthiens, il leur dit que c'est une nouvelle occasion pour exercer la libéralité. Je vous avais dit que Paul avait suspendu cette collecte dans cette église à cause des problèmes qui étaient survenus entre lui et les Corinthiens. Mais quand Tite est revenu, Tite lui a dit que les chrétiens se sont repentis, ils ont demandé pardon et celui-même, l'offenseur, s'est repenti, il a regretté son acte et ils ont besoin d'un encouragement. Un encouragement surtout par rapport à la collecte en faveur des chrétiens de Jérusalem. Donc, Paul va écrire cette lettre et dans les chapitres 8 et chapitre 9, il va parler de la collecte en faveur de l'église de Jérusalem. Donc, on va voir la prochaine fois qu'une nouvelle occasion est donnée aux Corinthiens pour exercer la libéralité. Merci de nous avoir suivis. Merci de rester toujours à l'écoute de la radio Fréquence Vie, la voix qui dit Dieu vous aime. C'était votre serviteur, Révérend Basile Amelet. Shalom.
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3: Bonjour chères étudiantes et étudiants du cadre de jeu à l'école du Seigneur. Très heureux de vous retrouver ce matin sur les ondes de la radio de la vie. Après le cours dispensé par le professeur Bleu Basile Hamelet, la question du jour se déroule comme suit. Que doit faire celui qui veut pratiquer la libéralité? Que doit faire celui qui veut pratiquer la libéralité? A. Être généreux avec son entourage. B. Être attentif aux besoins des autres. C. Donner avec intérêt. Que doit faire celui qui veut pratiquer la libéralité? A. Être généreux avec son entourage. B. Être attentif aux besoins des autres. C. Donner avec intérêt. Que doit faire celui qui veut pratiquer la libéralité? A. Être généreux avec son entourage. B. Être attentif aux besoins des autres. C. Donner avec intérêt. 07 58 3 x 21 05 44 56 74 74.
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3: Allô?
4: Oui. Bonjour.
3: Bonjour, cher étudiant.
4: Monsieur Ngoran de Yopougon.
3: Monsieur Ngoran de Yopougon, proposition de réponse.
4: A et B.
3: C'est noté.

0: Allô?
1: Alors, c'est l'étudiant Goma au Bénin, la
0: Oui.
1: réponse B.
0: Goma au Bénin, réponse B. C'est noté. Allô?
1: Oui, non, mais quoi, depuis le camp, il y a des réponses B.
0: C'est noté, étudiant Nové Kouadio.
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0: Que doit faire celui qui veut pratiquer la libéralité?
4: Bonjour Moïse.
0: Oui, bonjour Daniel.
4: D'accord, la réponse B pour moi.
0: La réponse B, c'est noté.

0: Allô?
1: Hello,
0: Oui, bonjour, cher
1: étudiant
0: étudiant.
1: Tambour de Yopougon.
0: Proposition de réponse.
1: Réponse B.
0: C'est noté.

0: Que doit faire celui qui veut pratiquer la libéralité? A. Être généreux. B. Être attentif aux besoins des autres. C. Donner avec intérêt. Allô?
1: Allô, Moïse. Qui l'a fait du Seigneur, c'est toi?
0: Oui, amen. Bonjour, étudiant Anto Clément.
1: Je réponds la réponse AB.
0: La réponse AB, c'est noté. Allô?
1: Allô, mon frère Moïse.
0: Oui, bonjour, cher étudiant. C'est l'étudiant?
1: L'étudiant Gay Patrice Lemo ici.
0: Étudiant Gay Patrice.
1: Gueux, Michel.
0: C'est ça, Gueux Patrice.
1: Ouais, réponse B.
0: D'accord, réponse B, c'est noté, étudiant Gueux Patrice.
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0: Allô?
4: Allô?
0: Oui, bonjour, cher étudiant.
4: Étudiant Yaou Léon.
0: Étudiant Yaou Léon, proposition de réponse.
4: B.
0: C'est noté.
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0: Allô?
1: Allô?
0: Oui, bonjour, cher étudiant.
1: Bonjour, c'est le frère Zigo.
0: Étudiant Zigo, proposition de réponse.
1: A et B.
0: A et B, c'est noté. Que doit faire celui qui veut pratiquer la libéralité? A, être généreux avec son entourage. B, être attentif aux besoins des autres. C, donner avec intérêt. 07 58 3 fois 21 05 44 56 2 fois 74.
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0: Allô?
1: Oui, allô.
0: Oui, bonjour, cher étudiant.
1: Oui, étudiant Jean-Noël.
0: Étudiant Jean-Noël, proposition de réponse.
1: AB.
0: A et B, c'est noté.

0: Allô?
1: Oui, bonjour.
0: Oui, bonjour étudiante.
1: Étudiante Connie.
0: Étudiante Connie.
1: Oui.
0: C'est noté.
1: Réponse A et B.
0: Réponse A et B pour étudiante Connie, c'est noté.
1: Merci.

0: Allô?
1: Allô, bonjour.
0: Oui, bonjour, cher étudiant.
1: Gabriel Acré.
0: Étudiant Gabriel a créé proposition de réponse.
1: Aucune réponse.
0: C'est noté.

0: Oui, bonjour, Loconicole.
1: Oui, bonjour, étudiante Loconicole. Proposition de réponse.
0: Aucune bonne réponse.
1: C'est noté. Que doit faire celui qui veut pratiquer la libéralité? A. Être généreux avec son entourage. B. Être attentif aux besoins des autres. C. Donner avec intérêt.

0: Au passage, nous saluons l'étudiante Amie. Ça fait un bon bout de temps qu'elle ne nous a pas appelé. De là où que vous êtes, chère étudiante, recevez notre chaleureux bonjour. Et également, nous saluons l'étudiant Kwadjo Olivier, le lauréat du premier trimestre. Bonjour, cher étudiant Kwadjo Olivier. Allô?
1: Allô?
0: Oui, bonjour.
1: Bonjour, monsieur.
0: C'est l'étudiante?
1: Nzoué.
0: Étudiante?
1: Nzoué.
0: Madame Nzoué. Étudiante Nzoué.
1: Oui.
0: D'accord. Il y a un prénom?
1: Oui, oui.
0: Nzoué, quoi?
1: Élise.
0: Élise. D'accord. Vous nous appelez d'où?
1: Kumasi.
0: Kumasi, d'accord. Votre proposition de réponse?
1: B.
0: Réponse B, c'est noté. L'étudiante Nzoué Élise qui nous appelle de Kumasi, qui opte pour la réponse B.

0: Allô?
1: Allô?
0: Oui, bonjour, chère étudiante.
1: Bonjour, frère.
0: C'est étudiante?
1: Étudiant Jean d'Arc de Trècheville.
0: Jeanne d'Arc de Trècheville. Proposition de réponse.
1: Bon, je donne AB.
0: A et B, c'est noté. Il n'y a personne pour nous héberger. Que doit faire celui qui veut pratiquer la libéralité? A. Être généreux avec son entourage. B. Être attentif aux besoins des autres. C. Donner avec intérêt.
2: Quand
0: 07 58 3 fois 21 05 44 56 74 74.
2: Parce que tu as parlé.
0: Allô? Allô?
2: Parce que tu t'es levé.
0: Il y a encore du temps, vous pouvez nous rappeler, chers étudiants du cadre de jeu à l'école du Seigneur. Allô? Oui, bonjour, chers étudiants.
3: Ouais, c'est bon.
0: Étudiant?
3: Bagni.
0: J'ai du mal à entendre. Étudiant?
3: Bagni, bagni.
0: Bagni. D'accord.
3: Oui.
0: Étudiant Bagni, c'est bien cela?
3: Bon, la réponse est, c'est A et B.
0: A et B, d'accord. Étudiant Bagni qui opte pour la réponse A.

0: Allô?
1: Allô, bonjour.
0: Oui, bonjour, chère étudiante.
1: Maman Dédé.
0: Maman Dédé,
1: Oui,
0: qui nous appelle
1: les
0: d'où?
1: deux plateaux.
0: Des deux plateaux, d'accord.
1: Oui, je veux participer. Je
0: Oui, allons-y avec vos propositions de réponse.
1: Moi, je propose deux filles.
0: B et C pour Maman Dédé des deux plateaux, c'est noté.
1: Merci.
0: Au passage, nous saluons également Maman Ndri aussi des deux plateaux qui participent régulièrement à ce jeu. Allô?
2: Allô?
0: Oui, bonjour, cher étudiant.
2: Bonjour, le correcteur Nguetta.
0: Oui, c'est l'étudiant.
2: Le président Kwitio dans mes civilités.
0: Hey, étudiant Kwitodo, vraiment, soyez salué depuis votre position.
2: à tous les étudiants.
0: Oui, merci beaucoup pour le
2: Le
0: soutien.
2: meilleur soir avec vous.
0: Amen. Merci
2: Merci.
0: beaucoup.

Encore deux minutes pour participer à l'émission Le cadre de joie à l'école du Seigneur de ce jour. Que doit faire celui qui veut pratiquer la libéralité? A. Être généreux avec son entourage. B. Être attentif aux besoins des autres. C. Donner avec intérêt.

0: Allô?
1: Allô?
0: Oui, bonjour chère étudiante.
1: Bonjour, monsieur.
0: C'est l'étudiante.
1: Étudiante Sagnon.
0: Étudiante Sagnon.
1: Oui.
0: Proposition de réponse.
1: A et B.
0: A et B. C'est noté pour l'étudiante Sagnon.

Nous allons nous arrêter là, puisque ce dernier appel ne vient pas. Merci à vous, chers étudiants et étudiantes, d'avoir participé à cette émission. Vous aviez été nombreux, au nombre de 20 appelants ce jour. Très heureux de vous avoir reçus sur notre plateau. La question du jour était de savoir que doit faire celui qui veut pratiquer la libéralité. Il y avait trois propositions de réponse. A, être généreux avec son entourage. B, être attentif aux besoins des autres. C, donner avec intérêt. Eh bien, il fallait opter pour la réponse B, être attentif aux besoins des autres. Car la réponse A, être généreux avec son entourage, c'est pas seulement qu'avec son entourage, mais être généreux avec autrui. Pas seulement qu'avec son entourage, c'était là le petit piège. Et la réponse B, donner avec intérêt. Non, on ne donne pas avec intérêt, mais plutôt donner sans rien attendre en retour. Donc, donner avec des intérêts. Eh bien, les heureux étudiants du jour qui répartent avec les 10 points, on a l'étudiant Goma au Bélin, l'étudiant Norbert Kwadjo, l'étudiant Daniel Kadjo, l'étudiant Kambou de Yopougon, l'étudiant Gue Patrice, l'étudiant Yaou Léon et l'étudiante Nzoué Élise. Félicitations à vous, à ceux qui n'ont pas trouvé aujourd'hui, vous n'avez pas démérité, vous étiez sur la voie. Nous vous donnons rendez-vous demain pour un autre numéro du cadre de jeu à l'école du Seigneur. Edouard Yao était à la réalisation, Moïse Nguetta au microphone sur ce très bon écoute sur la radio de la vie.

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Voilà, il est 9h en temps universel, amis auditeurs, mesdames et messieurs, bonjour et installez-vous, nous partons donc pour l'agapé du jour. 9h midi, c'est le temps qui nous est imparti et pendant ce temps-là, on va s'écouter de la musique, recevoir des annonceurs et puis réchauffer le riz couché de hier soir. Hein, d'hier soir, vous vous rappelez, le riz couché, c'est la thématique portant sur les enfants, les grands-pères et les parents qui élèvent mieux, qui éduquent mieux les enfants. Est-ce que c'est la mémé, maman Minouche qui éduque bien les petits-enfants ou bien c'est papa et maman qui doivent bien éduquer les enfants? Vous aurez la parole, amis auditeurs. Mais pendant ce temps, ils sont nombreux à s'installer. Hein. Il y a donc le centre de prière Bethesda, il y a l'ONG Minouche, il y a Souveraine Mambe Ministry également qui va s'exprimer. Pendant ce temps, nous, on part en musique.

0: Pendant que nous écoutons ce merveilleux cantique de Deborah Lukalu, je vous informe que le centre de prière Bethesda est bien installé. On parlera donc de culte spécial de dédicace d'albums. C'est avec le pasteur Péniel que nous le faisons et le rendez-vous c'est pour le dimanche prochain, 14 juin 2026. À Abobo, à vous, Katier, la visitation, Luc 1, verset 36, la thématique qui sera à l'ordre du jour parlant. Bien sûr, s'il s'agit de la dédicace du nouvel album du prophète Mé Bruno. Pasteur Péniel Kwame, bonjour.
1: Bonjour Sérénie.
0: Comment ça va?
1: Avec la grâce de Dieu, tout va à merveille. Et chez vous?
0: Oui, tout va bien également. Alors, on parle ici de ce culte spécial de dédicace du nouvel album du prophète Mé Bruno le dimanche prochain, 14 juin 2026, n'est-ce pas?
1: Effectivement, avant tout propos, je bénis le nom du Seigneur qui nous a renouvelé ses bontés encore ce matin. Je bénis la vie de tous ceux qui ont reçu par la grâce de Dieu le souffle de vie encore ce matin, d'écouter encore des bonnes nouvelles venant de la radio Fréquence Vie, là où on reçoit des nouvelles qui nous bénissent, qui nous restaurent. Vous avez aussi les salutations de votre humble serviteur, le prophète Mé, le fondateur du centre de prière, de délivrance de guérison Bethesda. Oui, nous avons un culte spécial pour ce dimanche 14 juin qui fait partie de la dédicace de l'album de votre serviteur, le prophète Mé. Le Seigneur a béni son serviteur en faisant de lui vraiment prédicateur de l'évangile, en lui donnant aussi une inspiration dans le domaine de la chanson. Cet homme vraiment qui fait des louanges à la gloire de Dieu, dont les louanges sont remplies la puissance de l'esprit pour restaurer des vies. Et le Seigneur lui a fait la grâce de faire son album pour ce mois de juin. Son album fait 7 titres. Et le dimanche 14 juin, nous allons vraiment vivre la louange et l'adoration, la gloire de Dieu avec ces 7 titres. Moi, je suis sûr et convaincu que le Seigneur, par la voix de son serviteur, dans cette louange, va bénir tous nos frères et sœurs qui vont prendre part à ce moment. Et je crois que déjà, la plupart de ces chansons passent même déjà sur la radio Fréquence Vie. D'autres ont écouté. Mais pour dire ce dimanche 14 juin, toi qui m'écoutes, toi qui m'entends, toi qui aimes la louange, adorer le Seigneur dans la louange, viens prendre part à ce culte de dédicace de l'album du serviteur de l'Éternel, le prophète Mé. Et pendant cette louange, le Dieu qui a utilisé la louange pour renverser les murailles de Jéricho, le Dieu qui a utilisé la louange de Paul et Silas en prison pour renverser vraiment les fondements de la prison, pour ébranler les portes de la prison, utilisera la louange ce dimanche 14 juin pour renverser une situation négative de ta vie, pour renverser un hôtel maléfique de ta vie, pour renverser une maladie de ta vie et pour te restaurer, pour te bénir. Vous savez que le premier talent qui conduit David à la porte du palais, ce n'est pas lui qu'il a reçu le jour Samuel arrivé, mais c'est son talent qui a été révélé par un des serviteurs de Saül qui lui a dit: je connais un homme, le fils d'Isaïe, un homme vaillant, fort et qui parle bien, mais qui sait bien jouer à la harpe, qui sait louer le Seigneur. Et s'il vient qu'il joue, le mauvais esprit qui est sur toi va te libérer. Bien-aimé, pendant la louange, les mauvais esprits libèrent des vies. Donc je te dis, toi qui m'entends, viens ce dimanche 14 juin dans la louange et dans l'adoration. Quelque chose vraiment d'extraordinaire se produira dans ta vie au nom du Seigneur Jésus de Nazareth.
0: Alors, le centre de prière Bethesda est situé pour ceux qui veulent effectuer le déplacement pour venir à cette cérémonie de dédicace.
1: Nous sommes à Bobo, à Vaucartier, entre la gendarmerie et le dépôt 9. Le repère, c'est l'hôtel du centre, juste après la gendarmerie de la gare. Arrivé à l'hôtel du centre, vous stationnez là et vous nous contactez sur les deux numéros que je vais vous laisser. Vous prenez le 2x07 66 07 73. Le second numéro, c'est le 2x01 22 51 14. 2x01 22 51 14. Le rendez-vous, c'est pour ce dimanche 14 juin de 7h à midi au centre de prière Bethesda à Bobo. Que Dieu vous bénisse au nom de Jésus.
0: Amen. Voilà, merci. Donc, pasteur Péniel Kwame transmet nos salutations au révérend prophète Mé Bruno. Et dimanche, on sera ensemble. Hein,
1: merci.
0: D'ici là, que Dieu nous garde.
1: Beaucoup de plaisir. Allez, au revoir.

0: Ah oui, c'est vrai qu'on danse. On danse parce qu'il y a une bonne nouvelle. On danse également parce que notre maman Minoge est installée dans ce studio, le studio B de la Radio Fréquente Vie. À partir de ce studio-là, vous allez entendre un message concernant la journée de réjouissance de l'orphelin Giraud, mais aussi surtout la journée internationale de la veuve. La journée internationale de la veuve, l'historique a été retracé la dernière fois que c'est depuis, après la prière donc de Minoge, des veuves du Minoge, du côté du Gabon. Dieu a permis qu'une demande soit faite et que la journée internationale au niveau de l'ONU naisse pour les veuves. Maman Minoge marque le pilier. Bonjour.
1: Bonjour, tonton Ikio, sois béni.
0: Amen.
1: Le tonton chéri des enfants du Minoge, sois béni.
0: Amen.
1: Et
0: Amen.
1: encore bonjour à tous nos fidèles auditeurs, auditrices de la vie. Que le Seigneur nous bénisse ensemble.
0: Amen.
1: Voilà.
0: Alors, les nouvelles sont bonnes toujours du côté du Minoge, journée internationale des femmes, sinon
1: Ouais,
0: des
1: Journée
0: veuves.
1: internationale des droits de la veuve.
0: Oui.
1: Voilà. Journée internationale des droits de la veuve.
0: Bon, quelqu'un dira,
1: C'est.
0: est-ce que les veuves ont des droits?
1: Oui. Tu veux qu'il rentre dans la Bible avec toi?
0: Ah oui, des versets bibliques à
1: Oui,
0: l'appui.
1: je vais prendre les versets bibliques. Voilà. Les veuves ont des droits. Nous partons dans Ésaïe. Voilà. Voilà Ésaïe. Tu veux me donner travail, mais je vais trouver ça. Voilà.
0: C'est une
1: Voilà.
0: gymnastique, oui.
1: Ésaïe 1, à partir du verset 16.
0: D'accord.
1: Lavez-vous, purifiez-vous, ôtez de devant mes yeux la méchanceté de vos actions, cessez de faire le mal, apprenez à faire le bien, recherchez la justice, protégez l'opprimé, faites droit à l'orphelin, défendez la veuve.
0: D'accord. Voici donc, c'est une
1: C'est
0: base,
1: clair,
0: hein?
1: c'est
0: Oui,
1: clair.
0: clair.
1: C'est le Seigneur lui-même qui a exigé qu'on fasse droit. Défendre quelqu'un, là, c'est pas lui faire droit. Moi, je ne suis pas parti à l'école, hein, mais c'est ça. C'est ça qui est là. Toi qui es parti à l'école, là, quand tu as dit, est-ce que la veuve a droit, là? Dieu impose qu'on fasse droit, qu'on défende la veuve, qu'on
0: D'accord.
1: protège l'orphelin.
0: Mais je veux dire que Dieu lui-même s'est déjà érigé en défenseur de la veuve.
1: Mais c'est,
0: Il dit, je suis le
1: oui.
0: mari de la veuve.
1: Il
0: Donc,
1: faut prendre
0: les droits sont déjà
1: Ésaïe
0: définis.
1: 54. Souvent, nous exploitons ce verset-là, ça me plaît. Tout homme forgé contre moi sera sans effet. Dieu s'est adressé à la veuve
0: Oui.
1: au travers d'Ésaïe. Il a dit, tu oublieras l'opprobre. À partir du verset 4, 3 ou 4 comme ça, tu oublieras l'opprobre de ton veuvage, car l'Éternel est ton époux. Je suis ton époux. Plus loin, il a dit, quand les montagnes s'éloigneraient, quand les collines chancelleraient, mon amour ne s'éloignera point de toi. Pour la veuve, pour l'orphelin, Dieu est prêt à tuer.
0: Oui.
1: Si tu vas dans Deutéronome 22, 22, 22, il dit, tu n'affligeras ni l'orphelin ni la veuve. Si tu les affliges, qui crient à moi, j'entendrai leur cri et ma colère s'enflammera contre toi. Tes enfants deviendront orphelins et tes femmes deviendront veuves.
0: Veuve, oui.
1: Donc le premier même qui défend, qui fait droit à la veuve, c'est le Seigneur que nous adorons. Tu as fait du mal à une veuve qui connaît Dieu, qui connaît ses droits dans le Seigneur. Si elle se lève, tout va chambouler dans ta vie. Mais quand tu fais du bien à une veuve, à un orphelin, le Seigneur prend soin de toi, même. Tu vas prendre plaisir de la défaite de tes ennemis. Et il ne va jamais te livrer à chose, au plaisir de tes ennemis. Et tu ne seras jamais dans la honte. Ta postérité sera bénie dans ta maison. Je suis là pour parler effectivement de la Journée internationale des droits de la veuve. Et là, cette rubrique-là, je voulais m'adresser à la veuve. Tu as bien fait d'introduire comme ça. C'est le Saint-Esprit qui a fait. Quand nous prenons Ésaïe 49, le verset 11, le Seigneur dit, laisse tes orphelins, je les ferai vivre, et que tes veuves se confient en moi. Je voudrais dire à une veuve, cette période-là est la tienne. C'est pour toi que je suis là. Quel que soit le lieu où tu te trouves, appelle, tu vas t'inscrire. La journée internationale de la veuve, c'est le 23 qui est la fête que nous célébrons ici en Côte d'Ivoire. Mais le Seigneur nous a permis qu'on précède cela par des jours de séminaire où nous réunissons des veuves. Cette année, on s'attend à 500 veuves comme ça. Mm-hmm. Elles seront réunies au siège chez nous. Nous allons les enseigner. Nous allons les écouter. Nous allons échanger. Nous allons prier pour elles. Nous allons prendre soin d'elles pendant ces deux jours. Mm-hmm. Et si Dieu nous fait grâce, puisque l'appel que nous sommes en train de lancer ne tombe pas dans des oreilles de sourds, ce que nous aurons comme provision, elles répartiront avec. Mais le thème de cette année, c'est le pardon et la réconciliation vraie. Mm-hmm. Maman, tu es énervée jusqu'à à cause du décès de ton mari, les parents, les beaux-parents t'ont fait mal. Tu as isolé les enfants. Ils n'ont plus accès à leur famille paternelle. Je te demande pardon. Via l'enseignement que tu vas recevoir là, tu seras libéré et les enfants seront libérés. Le problème aujourd'hui, quand les enfants sont isolés là, on n'enlève pas le nom du papa, le nom de famille là, on n'enlève pas ça sur les enfants. Ils continuent avec. Il y a trop de choses à faire. Laisse tes orphelins, je les ferai vivre. Que tes veuves se confient à moi, dit l'Éternel. Donc le séminaire, c'est du 20, le 20 soir. Les veuves rentrent sur place. Ce n'est pas 24 heures pour une victoire où je dis c'est pas, on ne rentre pas là-bas, on ne reste pas là-bas. Pour les veuves, 20 soirs, elles rentrent. 21, nous faisons le lancement officiel de nos activités. Prière matin soir avec des orateurs de pointe. Nous appelons même des juristes qui viennent leur enseigner leurs droits. 21, 22, ça c'est au siège. Et le 23, nous nous déportons ici à Cocody, à l'hôtel Palm Club, pour la célébration sur le plan international. Mm-hmm. Donc, toi qui m'écoutes, tu peux aider une veuve en achetant un complet de pain pour elle, en l'inscrivant avec 20 000 francs. Elle a son pain, elle a tout ce qu'il faut pour qu'elle soit heureuse et qu'elle soit dans le confort pour être bien enseignée et qu'elle reparte dans la joie.
0: D'accord. Alors, le tout se déroule à Yopougon. Rapidement, on va terminer oui, avec Yopougon, des numéros de téléphone.
1: Yopougon, c'est le séminaire. Et à Cocody, c'est à partir de mardi, à partir de 11h, ici à l'hôtel Palm Club. Je donnerai d'autres renseignements après. Mais pour actuellement, je veux que les veuves qui m'entendent, ou bien des personnes qui connaissent les veuves qui souffrent, chacun a son ministère. Appelez, inscrivez-les, elles vont venir. On va les enseigner. Elles seront utiles dans vos églises. Mm-hmm. Quand la veuve a compris, elle est utile pour le pasteur, elle est utile pour l'église. Mais si elle n'a pas compris, elle va parler, elle va tout détruire.
0: D'accord.
1: Que le Seigneur nous bénisse. Je suis au 07, au 09, 18, 24, 95. 07, 09, 18, 24, 95. Ou le 05. 05 99 93 64. Que Dieu nous bénisse.
0: Amen. Merci beaucoup, Maman Minoche. Je pense que les informations sont bonnes et nous continuons. Les veuves ont des droits, et il faut aussi écouter l'école du mariage, parce qu'avant d'être veuve, vous êtes passé par le mariage, avant qu'on n'ait pas de veuvage. Et cela est très, très, très important. C'est pourquoi, amis auditeurs, mesdames et messieurs, nous donnons l'occasion maintenant à la servante de Dieu, souveraine Mambe Ministry, représentée par la servante de Dieu, Odile Souveraine, de prendre la parole et nous dire, c'est demain le 12, et puis le 13, c'est un rendez-vous qu'il ne faut pas du tout rater. C'est ici à Abidjan, à Cocody, dans l'enceinte de l'église USO, pas très loin de la radio Fréquence Vie, que le rendez-vous va se tenir. Alors tout de suite, on souhaite la bienvenue à notre sœur Shalom.
2: Bonjour grand frère.
0: Comment ça va?
2: Mais ça va bien par la grâce de Dieu.
0: D'accord. Alors tout se passe bien. On a mis les bouchées doubles.
2: Oui, c'est ça.
0: J-1, c'est demain.
2: C'est demain. Jour J-1, c'est demain. Vendredi 12 et samedi 13. Uh-huh. Vendredi 12 à partir de 18h, on sera là pour permettre à chacun d'aller à l'école, permettre à chacun d'aller étudier, d'aller travailler. Uh-huh. Et à la descente, on se retrouve pour commencer à parler au cœur de Dieu, pour ouvrir notre cœur pour recevoir ce que Dieu a prévu pour nous.
0: Amen.
2: Pour nous, l'école, c'est la base. La formation, c'est la base.
0: D'accord. C'est la base. Il faut se faire former. C'est très important.
2: Oui.
0: Et j'aime à le dire, hein, pour devenir policier, douanier, gendarme, militaire, il y a un minimum de formation. Sinon, il y a une formation qui est requise pour donner, donc pour conférer à l'individu le titre ou le grade qu'il mérite. Pourquoi dans le mariage, il n'est pas question de cela? Chacun en fait selon sa coutume, selon sa région, selon les conseils qu'il a reçus de ses amis, mauvais ou bons conseils. En tout cas, c'est comme ça que les foyers se bâtissent. Et très souvent, on voit aussi que ces foyers s'écroulent parce que les piliers, les fondements ne sont pas solides. À l'école du mariage, qu'est-ce qu'on vient apprendre concrètement?
2: À l'école du mariage, on vient apprendre à être un bon mari. Les maris, ça court les rues.
0: D'accord.
2: Les femmes, dans les églises, il y en a beaucoup. Mais les bonnes femmes et les bons maris, ça se construit.
0: D'accord.
2: Un bon mariage ne s'acquiert pas, ce n'est pas un héritage. Il faut mettre chaque matériau de construction ensemble pour sortir le modèle de maison que vous voudriez.
0: D'accord.
2: Également, c'est ça que je disais tout à l'heure, que pour nous, la formation, c'est la base. C'est là-bas où tout s'apprend. C'est là-bas où tout se connaît. Nous n'avons pas la science infuse. N'interprétez pas ce que je suis en train de dire de travers. Je dis seulement que le Seigneur nous a donné quelque chose que nous voulons distribuer à ceux qui nous entourent, qui ont envie d'être un bon mari, qui ont envie d'être une bonne femme. Pour emboîter le pas, mon grand frère, je dis toujours aussi que si vous me mettez dans une salle d'opération, vous me donnez un bistouri, me demander d'opérer quelqu'un, je vais tuer la personne.
0: Oui.
2: Parce que ce n'est pas parce que je suis allé à l'école que je peux parler français, que je peux opérer.
0: Même le parler en langue
2: ne permet pas d'opérer. Donc je dois apprendre à aller à l'école, être chirurgienne pour commencer à opérer. Donc si vous voulez être un bon mari, vous voulez être une bonne femme, la base c'est l'apprentissage. La base c'est la connaissance que le Seigneur a prévue pour vous, pour que vous puissiez faire un choix selon Dieu. Parce que se marier, c'est être capable de tirer l'autre vers le haut et non de détruire la personne. Et nous, nous allons vous donner les stratégies pour reconnaître facilement le bon mari, comment être une bonne femme, comment être un bon mari. Donc c'est jour J, moins 1, c'est demain déjà. Et le grand thème que nous avons décidé de traiter pour cette deuxième session, c'est l'amour suffit-il réellement pour bâtir un mariage heureux? L'amour suffit-il vraiment pour bâtir un mariage heureux? Parce que des personnes se disent « je l'aime, je l'aime, je l'aime ». Cependant, il y a beaucoup de personnes qui sont en train de chercher comment il faut se séparer. Pourtant, un jour, elles se sont aimées. Est-ce que l'amour seul suffit? Demain, on saura si l'amour seul suffit. Et on aura trois formateurs. On dit qu'on ne change pas une équipe qui gagne. Alors, le premier formateur qui sera là, c'est le pasteur Festus Odili. Il parlera sur le thème « Peut-on bâtir un mariage solide sans un cœur nouveau ?» Le cœur nouveau, c'est ce qui est important. C'est avec ça qu'il faut commencer. Tant que vous n'êtes pas sûr que le Seigneur vous a renouvelé, le Seigneur vous a donné ce cœur nouveau. Il a ôté le cœur de pierre et vous a donné le cœur de chair. Moi, j'aime dire, vous n'avez pas le droit de commencer à prier parce que sinon, vous allez renverser votre propre mariage. Et c'est le pasteur Festus Odili qui ouvrira le bal demain dès 18h30. Le deuxième sous-thème, ce sera donc samedi, ce sera le formateur Mardoché Kouadio. C'est notre juriste, c'est mon fils, et il parlera autour de bâtir son mariage autour d'une vision commune. Quand il y a deux visions dans un mariage, ça va créer la division. Alors comment arriver à mettre les deux visions ensemble pour en faire une pour la gloire de Dieu? Demain, samedi, nous aurons cette formation-là. Et ce sera avec Mardoché Kouadio. Alors pour le dernier module, ce sera moi, la sœur souveraine, Odilie, oui, je parlerai de l'amour peut-il suffire à rendre heureux sans une maturité émotionnelle. On a longuement discuté sur cela au risque de faire le séminaire ici. On va demander aux gens de s'inscrire demain, aux frères de s'inscrire demain, aux aspirants au mariage, aux mariés aussi, aux fiancés, à ceux qui pensent qu'ils doivent se marier, à ceux qui pensent être un bon mari, à celles qui pensent devenir une bonne femme, également une bonne mère. Cette formation est la vôtre. Quand nous avons entamé l'information de l'école de mariage, nous avons dit pour l'année 2026, nous aurons 4 sessions. La session de mars a été faite. Il y aura la session de juin. Donc, c'est demain et samedi. Il y aura la session de septembre. Il y aura finalement la session de décembre. Alors, comment il faut faire pour participer à cette formation? Vous devez vous inscrire à hauteur de 10 000. Les 10 000 francs, ce n'est pas 10 000 francs par couple. C'est 10 000 francs par personne. C'est-à-dire 5 000 francs pour les 2 jours. Mm-hmm. Et donc, vous allez payer 10 000 francs pour la formation des 2 jours. Et vous devez vous inscrire également au 07 07 68 53 85. Mm-hmm. 07 07 68 53 85.
0: Oh, merveilleux message. J-1, à partir d'aujourd'hui, c'est demain. Peut-être que l'après-midi, on recevra Odili, mais c'est demain, même demain matin, peut-être qu'on pourra encore la recevoir pour rappeler, mais c'est pour dire qu'il faut faire pour s'inscrire, qu'on soit seul, qu'on soit en couple, inscrivez-vous pour apprendre, qu'on soit déjà dans le mariage ou non, inscrivez-vous. Je pense que Dieu passera par cet enseignement pour vous montrer, pour vous apprendre quelque chose de nouveau. On ne finit pas d'apprendre. Voilà.
2: Si vous êtes marié, ne dites pas, non, moi je suis déjà heureux, ça ne me concerne pas. Venez apprendre et allez donner à ceux qui en ont besoin autour de vous. Alors même si vous êtes marié, vous n'êtes pas marié, vous avez une sœur, une collègue, une petite sœur, une cousine, une tante, que vous pensez que cette formation lui fera de bien, il faut l'inscrire. Un jour, elle vous remboursera.
0: Amen. Merci Odili, on part en musique beaucoup. Et puis l'espoir c'est pour 9h25. Donc merci d'être passé.
2: Merci beaucoup, bonne journée à vous. Amen.

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2: Dieu soit multiplié dans vos vies. Bienvenue à Vie Glorieuse. Vie Glorieuse est une vie basée, fondée sur la parole de Dieu. C'est important que tu puisses prendre la parole de Dieu pour être ton style de vie, pour faire un développement personnel sur toi-même. C'est très important. La parole de Dieu est une lumière sur ton sentier. C'est important. C'est très important. La Bible déclare dans le psaume 105, il dit, ayez recours à l'Éternel et à sa force. Recherchez constamment sa présence. Ayez recours, c'est le verset 4. Ayez recours à l'Éternel et à sa force. Ayez recours. C'est important que tu puisses avoir recours à l'Éternel et à sa force. Tu as besoin du recours de l'Éternel dans tous les aspects de ta vie. Il n'a pas dit que quand c'est lorsque tout va mal que tu dois avoir recours à lui. Non, il dit en tout temps. Lui-même, il dit rechercher constamment sa présence. Il arrive des fois même que tu recherches, tu es dans sa présence, mais tu ne sens pas cela. Mais j'aimerais te dire, Ne pense pas que le Saint-Esprit n'est pas là. Il est omnipotent, omniscient, omniprésent. Il est là. Mais la seule des choses, il veut voir ta constance. Il veut voir ta persévérance. Il veut voir ton courage. Donc continue de rechercher le Seigneur. Continue de le rechercher. Même si tu sens qu'il est distant, recherche-le dans la louange, dans la méditation. Recherche-le dans la lecture de sa parole. Recherche-le. Mémorise la parole de Dieu. Lis la parole de Dieu. Jeûne, prie. Recherche-le. Et tu verras. Il a dit dans Hébreux 11, le verset 6, il dit, or sans la foi, il est impossible de lui plaire. Car il faut que celui qui s'approche de Dieu croit que Dieu est et qu'il est le rémunérateur de ceux qui le recherchent. Quand tu cherches le Seigneur, aie la foi. Et ne te dis pas que les prières que tu es en train de faire là, le Seigneur n'entend pas. Non, il a entendu et il l'a exaucé. Mais la seule des choses, il attend le temps opportun. Dis avec moi ce jour, le temps opportun. Donc ne capitule pas. Non, ne capitule pas. Recherche-le constamment. Et il se montrera à toi le temps opportun, le temps venu. Il a besoin que tu ailles encore en profondeur. Mais cette profondeur-là, il faut de la discipline. Il faut de la discipline et il faut un courage. Continue, continue, continue. Et je prie au nom de Jésus-Christ que le Seigneur te donne la grâce de continuer, de ne pas capituler ou bien de baisser les bras. Là où le Seigneur va vouloir te bénir, que Dieu te donne de pouvoir persévérer dans la prière, dans la méditation, au nom de Jésus, jusqu'à ce que tu vois la gloire du Seigneur Jésus-Christ dans ta vie. Au nom de Jésus. Amen. Si tu es là en ce jour, tu ne connais pas le Seigneur en tant que ton Seigneur sauveur personnel, la bonne part, c'est Jésus-Christ. Et si tu es bon en ce jour, tu vas incliner ta tête et tu vas répéter après moi, tu vas dire, Seigneur Jésus, je viens à toi tel que je suis, je sais que je suis un pécheur. Pardonne-moi et délivre-moi. Saint-Esprit de Dieu, fais de moi une nouvelle créature. En ce jour, merci pour ton sang qui me lave, qui me purifie. Au nom de Jésus-Christ. Et si tu as fait cette prière, sache que le Seigneur t'aime. Il est là avec toi. Il est avec toi. Et il est pour toi. Au nom de Jésus-Christ, continue. Ne baisse pas les bras. Sois béni. C'était Vie Glorieuse avec Sina Monti qui dit, une vie glorieuse est une vie basée, fondée sur la parole de Dieu. Soyez bénis et à très bientôt. Bye bye.
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0: Voilà, il est 10h passé de 18 minutes en temps universel, mesdames et messieurs. Si c'est maintenant que vous nous prenez en marche, vous êtes bien sûr sur la fréquence qui dit Dieu vous aime. Et quand Dieu vous aime, ce sont toujours de très bonnes nouvelles que nous recevons. Celle que nous allons maintenant recevoir, une très bonne nouvelle bien sûr, nous vient de CIL, Côte d'Ivoire. CIL, c'est la Société internationale linguistique qui est ici représentée par deux serviteurs de Dieu. Il y a Jack Campbell et puis il y a Fofana Vassiliki. On va donc passer aux civilités en disant bonjour et bienvenue à notre bien-aimé Jack Campbell. Vous avez le micro, bonjour.
1: Bonjour.
0: Comment ça va?
1: Oui, ça va, très bien, très merci. Bien.
0: À côté de lui se trouve Fofana Vassiliki, qui est également de la CIL. Nous allons lui dire shalom.
2: Shalom, serviteur de Dieu.
0: Comment vous allez?
2: Je vais super bien.
0: Très bien. Alors, vous êtes ici tous les deux pour nous dire qu'il y a une conférence, la deuxième édition d'ailleurs, sur la Bible dans ma langue, qui va se tenir le jeudi prochain, 18 juin 2026, à l'hôtel Capitole, à la Riviera Golf, de 9h30 à 11h30. Alors, la Bible dans ma langue, c'est la thématique qui sera abordée ce jour-là. Et le révérend docteur Charles-Marie Condé, président de l'Église des Assemblées de Dieu de Côte d'Ivoire, sera orateur. Alors maintenant, on donne la parole à notre bien-aimé Jack pour nous dire de quoi s'agit-il concrètement et puis pourquoi ne pas présenter un tant soit peu la CIL. Peu de personnes, peu de chrétiens, je veux dire, connaissent la CIL. La CIL, qu'est-ce que c'est?
1: Oui, la CIL, c'est la Société internationale linguistique. On s'occupe de la traduction de la Bible dans les langues locales. Donc, on a maintenant 21 Nouveaux Testaments et 2 Bibles complètes dans les langues ivoiriennes. Donc, la Djula et aussi le Jimini. Et pour cet événement, on met le focus sur 4 langues qui sont le Dan, le Tura, l'Abidji et aussi le Bété de Guibéroua.
0: D'accord, Bété de Guibéroua, Dan, Abidji et puis Tura.
1: C'est ça, parce que le but de CIL, l'objectif de CIL, c'est pas uniquement, c'est pas seulement pour traduire la Bible, mais c'est pour donner la Bible aux gens, pour que les gens utilisent la Bible.
0: Oui.
1: Donc, en plus de la traduction elle-même, il y a aussi les linguistiques, il y a aussi l'alphabétisation et ce qu'on appelle l'interaction avec les saintes écritures. Donc, ça, il s'agit de l'impression, la Bible, les études de la Bible, les groupes d'écoute et toutes les manières d'aider les gens à utiliser la Bible qui sont désormais disponibles.
0: D'accord. Alors, moi, j'ai une question. Vous avez parlé, je prends le cas du Bété de Guibéroua. Il y a des Bétés qui sont nés à Abidjan, qui ne savent même pas parler leur langue. Et puis, bon, voilà, vous écrivez une Bible, vous traduisez la Bible en Bété de Guibéroua. Celui qui est à Abidjan ici, il ne sait même pas lire en Bété. Alors, comment vous faites pour qu'il puisse aimer cette Bible qui est en langue Bété de Guibéroua de chez lui?
1: Oui, bien sûr. C'est une bonne question parce que c'est vrai pour beaucoup de monde ici. Il y a deux choses que je peux dire. C'est, la première, c'est qu'on fait aussi les syllabaires pour apprendre
0: d'accord.
1: à lire.
0: Okay.
1: Soit tu apprends à lire pour la première fois dans ta langue, soit tu sais lire et écrire en français déjà et tu fais la transition à ta langue.
0: Okay.
1: Donc les deux sont possibles. Et en plus de ça, on a les applis. Pour chaque langue qu'on a traduit, on a la Bible en appli. Ça veut dire que tu peux télécharger l'appli, utiliser l'appli. Et il y a le son, il y a le
0: il y a l'audio.
1: L'audio qui va avec le texte. Donc c'est souligné sur le texte. Tu peux suivre, tu peux au fur et à mesure apprendre à lire ta
0: c'est
1: propre langue.
0: C'est un apprentissage
1: langue.
0: En même temps.
1: C'est ça, c'est
0: ouais,
1: ça.
0: Oui, c'est merveilleux, c'est merveilleux. Maintenant vous avez choisi 4 langues. À quand les autres? Oui, notre bien-aimé Fofana.
2: Bonjour, serviteur de Dieu. Merci de me donner la parole. Effectivement, comme mon condisciple vient de le dire, nous sommes là pour la deuxième édition de la Bible dans ma langue qui se tiendra le 18, jeudi 18 juin au Capitole Hôtel 6 à la Riviera Golf. Oui, effectivement, comme nous venons de le dire, nous sommes à la deuxième édition. Donc, votre question est la bienvenue. C'est en tout cas une édition qui ne va pas s'arrêter en si bon chemin.
0: D'accord.
2: Après cette deuxième édition,
0: on aura troisième, quatrième, cinquième, pourquoi pas dixième édition.
2: Troisième, une quatrième, une cinquième. Et au fur et à mesure, on va cibler les différentes langues. Voilà, pour dire qu'il n'y aura personne qui sera laissé pour compte.
0: D'accord. Voilà. Alors, dites-moi déjà, par rapport à la sélection des langues, comment ça se passe?
1: Bon, y a évidemment plusieurs langues. Et on a visé 4 langues ici, là où on a déjà traduit la Bible. Et maintenant, on cherche soit la sensibilisation de la Bible dans leur langue et aussi l'approbation. Donc, il faut que les gens s'approprient de ce projet pour le réimpression, si nécessaire, la vente des Bibles, pour que les gens sachent que ça existe et ils partagent avec leurs amis, avec leur famille et tout ça. Donc, c'est pour avoir un peu le soutien de les peuples Bété ou Abidji ou dans tout là.
2: À ce niveau aussi, nous pouvons dire que l'un de nos soucis, c'est de préserver les langues qui sont en voie de disparition.
0: Ah oui, oui,
2: voilà.
0: Beaucoup de langues sont en train de disparaître en Côte d'Ivoire.
2: Si nous constatons qu'il y a une langue qui est minoritaire, voilà, cela nous vient à cœur vraiment de nous intéresser à cette langue-là, pour pouvoir la valoriser, pour pouvoir la mettre à l'écrit, afin qu'elle ne disparaisse pas.
0: Ah oui,
2: donc,
0: ah oui.
2: Voilà, l'un des objectifs.
0: On prendra le cas des Eotilé, par exemple. Les linguistiques de l'université travaillent à cela pour ne pas que la langue disparaisse.
2: Effectivement. Aussi les Hongrois, voilà, ceux qui sont en petite minorité.
0: Ok, voilà.
2: Voilà, c'est notre, en tout cas, priorité.
0: D'accord. Oui. Oh, mais c'est super. Donc, jeudi prochain, 18 juin 2026, à Capital Hotel, à la Riviera Golf, ce sera donc la deuxième édition de cette conférence portant sur la Bible dans ma langue. Quatre langues sont visées et tous ceux qui parlent cette langue sont priés. Et même au-delà de venir à cette conférence, il y a quelque chose à payer, GAC?
1: Non, c'est gratuit.
0: C'est vraiment gratuit.
1: Oui, c'est ça.
0: Et puis le contenu de cette journée, ce sera quoi? 9h30, 10h, 11h30. C'est juste l'exposé. Est-ce qu'il y aura à manger? On prend un petit déjeuner ou bien c'est juste la Bible qu'on présentera? Fofana?
2: Oui, je pense que... Bon, pour ce qui est de la question de la restauration, il y aura un cocktail.
0: D'accord.
2: Voilà, on n'y va pas.
0: Mais à la fin quoi.
2: Voilà, on n'y va pas inviter quand même un parterre d'inviter leur offrir quelque chose. À ce niveau, nous y avons pensé. Nous allons leur offrir quelque chose. Et en tout cas, il faut dire que l'objectif vraiment de ce programme est de mobiliser les leaders des dénominations chrétiennes. Voilà. Les communautés locales, les fidèles chrétiens. Et l'objectif, c'est qu'ils s'approprient leur langue et accompagnent les efforts des CIL dans la mobilisation des ressources.
0: D'accord. Alors, expliquez-moi, Jacques, le choix du révérend docteur Charles-Marie Condé. Est-ce que c'est parce qu'il parle plusieurs langues ou bien le choix s'est passé comment?
1: Bon, il est un bon supporter de le travail de CIL.
0: D'accord.
1: Et on a une bonne relation.
0: Il est lui-même... Professeur d'anglais.
1: Hein? Oui, je pense bien. Oui. On a une bonne relation avec l'Église Assemblée de Dieu ici en Côte d'Ivoire.
0: D'accord.
1: Et on apprécie beaucoup son soutien. Et il est déjà venu à côté de nous. Il nous accompagne dans dans le processus. Donc on est content et heureux de l'accueillir ici à la conférence.
0: D'accord, pour qu'il soit l'orateur.
1: C'est ça.
0: D'accord. Donc 9h30, 11h30, on se sépare et puis. Est-ce qu'on va vendre les Bibles ce jour-là en Abidji, en Bété, en Guibérois, en Dan, en Toura? Ce sera vendu?
1: Oui, bien sûr.
2: Oui.
1: Dans toutes les langues.
0: Oui. Monsieur Fofana,
2: oui.
0: Alors est-ce que les gens pourront venir sur Avitaé ou bien après les librairies seront servies?
2: Oui, sur place, nous aurons une exposition où on va exposer toutes les Bibles qui ont été déjà traduites, notamment sur les syllabaires et les guides de transition. Et en tout cas, toute la littérature qui peut vraiment aider quelqu'un à lire sa langue.
0: D'accord.
2: Donc, il y aura une exposition et si possible, la vente aussi des Bibles.
0: Oh, oui, c'est merveilleux, oui. C'est merveilleux. Je rappelle que le rendez-vous, c'est pour le jeudi prochain, 18 juin 2026, Capital Hotel, 9h30, 11h30, CIL Côte d'Ivoire sera donc là. Et ce matin, nous recevons du moins une représentation de deux agents de... La CIL, la personne de Jack Campbell et puis de Fofana Vassiriki. Le dernier mot reviendra à qui? À Jack ou à Fofana? Jack, allez.
1: D'accord. Merci beaucoup pour la réception et nous invitons tous à venir. Même si vous parlez une autre langue, tout le monde est invité à cet événement pour célébrer, pour s'approprier la traduction de la Bible dans sa langue. S'il y a des questions, j'ai un numéro à partager. S'il y a des questions, vous pouvez appeler 07 47 60 60 84.
0: On reprend.
1: 07 47 2 x 60 84.
0: D'accord. 0747 60 et puis 84 à la fin, l'unique numéro de téléphone pour d'autres informations relatives, bien sûr, à cette conférence, la deuxième édition portant sur la Bible dans ma langue, prévue pour le jeudi 18 juin 2026 à Capitole Hôtel à la Riviera Golf. Merci donc à Jack Campbell d'être venu. Merci également à Fofana Vasiliki qui était des nôtres. Excellente journée. Et puis bon, on se retrouvera certainement avant le jeudi. Vous avez l'occasion de passer encore ici. Rappelez au peuple de Dieu ce rendez-vous. Merci à vous.
1: Merci.

Profitons de ce merveilleux cantique pour saluer chantre Emi Tiapo qui organise Maman Nyamien. C'est un rendez-vous qui réunira plusieurs langues pour célébrer le Seigneur dans plusieurs langues. Un rendez-vous à ne manquer sous aucun prétexte. Vous venez d'entendre les responsables de la CIL qui parlent de la traduction de la Bible en langue, en plusieurs langues du pays. Également, plusieurs langues de notre pays et des pays voisins sont retenues pour célébrer le Seigneur dans cette édition de Maman.

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3: Bienvenue dans Temps du Salut. Nous recevons l'apôtre Kwadio Israël et le thème de son message est la reconnaissance. Bonne écoute.
4: Shalom, shalom, bien-aimé de Dieu. Que Dieu vous bénisse richement. C'est votre serviteur, l'apôtre Israël Kwadio. Alors nous allons nous entretenir sur le thème de ce jour, la reconnaissance. Pourquoi ce thème? C'est un constat que j'ai fait personnellement en tant qu'homme de Dieu. Ayant exercé le ministère il y a de cela bientôt 20 ans, et j'ai aussi échangé avec certains collègues pasteurs, et nous sommes ensemble tombés d'accord sur le fait que aujourd'hui plus que jamais nous devons parler de la reconnaissance, parce qu'il y a beaucoup de personnes ingrates dans l'église, des personnes pour qui nous prions. Et quand ils viennent et que tout est difficile dans leur vie, tout est compliqué, ils n'ont pas de travail, certains sont malades. Et nous prions pour ces personnes et nous entourons ces personnes de l'amour de Dieu, de tout ce qu'il faut pour que ces personnes-là soient rétablies, soient restaurées. Et une fois que ces personnes-là, Dieu bénit ces personnes, Dieu ouvre une porte de bénédiction pour ces personnes, à la moindre occasion, ils oublient carrément tout ce que Dieu a fait au travers de l'homme de Dieu ou de la servante de Dieu. Et puis, ils quittent l'église. Ils font, alors, d'église en église. Et ces personnes ne sont pas stables. Alors, voici pourquoi Dieu m'a mis à cœur de parler de ce thème. Donc, c'est quoi d'abord la reconnaissance? Et nous allons lire ce texte-là. Avant de définir la reconnaissance et puis dire comment être reconnaissant et après pourquoi il faut être reconnaissant et pour terminer à qui on doit être reconnaissant. Voici plusieurs questions auxquelles nous tenterons de répondre dans notre exposé. Cela dit, nous lisons dans Luc chapitre 17 à partir du verset 11 à 17. Jésus se rendant à Jérusalem, passait entre la Samarie et la Galilée. Comme il entrait dans un village, 10 lépreux vinrent à sa rencontre. Se tenant à distance, ils élevèrent la voix et dirent, « Jésus, Maître, aie pitié de nous. » Dès qu'il les eut vus, il leur dit, « Allez vous montrer au sacrificateur. » Et pendant qu'ils y allaient, il arriva qu'ils furent guéris. L'un d'eux, se voyant guéri, revint sur ses pas, glorifiant Dieu à haute voix, et tomba sur sa face aux pieds de Jésus et lui rendit grâce. C'était un Samaritain. Jésus prenant la parole dit, « Les 10 n'ont-ils pas été guéris? Et les 9 autres, où sont-ils ? Ne s'est-il trouvé que cet étranger pour revenir et donner gloire à Dieu? » Puis il dit, « Lève-toi, va, ta foi t'a guéri. » Amen. Nous prions. Seigneur notre Père, notre Dieu, nous voulons être qu'un simple canal que tu vas utiliser pour te glorifier. Je prie pour tous ceux qui vont entendre ce message. Seigneur, que toutes ces personnes disent, sois béni, Seigneur, et que ce message puisse Seigneur, apporter quelque chose de plus dans leur vie spirituelle. Merci, Seigneur, pour l'onction qui accompagne ce message. Merci, Seigneur, pour tous ceux qui sont malades, tous ceux qui traversent des moments difficiles et qui, en écoutant ce message, seront bénis et restaurés. Je te rends toute la gloire, Adonai. Je te bénis, Seigneur, parce que tu es digne de gloire. Sois célébré à jamais. Sois exalté à jamais. Au nom de Jésus, nous avons prié. Que tous les saints disent Amen. Bien-aimés de Dieu, la reconnaissance dans le dictionnaire, quand j'ai fait mes recherches, il y a plusieurs explications. Mais ce qui a retenu mon attention, c'est celle-ci. La gratitude, souvenir des bienfaits qu'on a reçus. Donc, la reconnaissance, c'est le fait de reconnaître des bienfaits qu'on a reçus. C'est la gratitude et se souvenir des bienfaits qu'on a reçus. Donc, quand on dit quelqu'un est reconnaissant, c'est quelqu'un qui se souvient des bienfaits qu'il a reçus. Et quand il te souvient des bienfaits qu'il a reçus, il vient pour dire merci. Pour parler en termes simples. Voilà. Pour parler en termes simples, il reconnaît qu'il a reçu un bienfait. Alors, il témoigne sa reconnaissance. Il dit merci pour le bien que j'ai reçu. Donc, avant d'aller plus loin, c'est d'abord ça, la reconnaissance. Donc, celui qui fait cela, on dit de la personne, elle est reconnaissante. Et quand tu n'es pas reconnaissant, on dit que tu es ingrat. Donc, le contraire de la gratitude, c'est l'ingratitude. Donc, le contraire de celui qui est reconnaissant, c'est celui qui est ingrat. Alléluia. Et bien aimé, aujourd'hui dans l'église, nous trouvons beaucoup de personnes qui sont ingrates. Il faut qu'on ait le courage de le dire. Et ce n'est pas tout le monde. Ça ne concerne pas tous les chrétiens. Non. Mais un petit poignet de chrétiens à qui il faut dire la vérité. Et qui ne sont pas reconnaissantes. Parce que j'ai vu, moi-même dans mon cas personnellement, j'ai vu des personnes qui sont venues dans l'église, qui n'avaient aucun parent, à qui même on a payé les études. On a tout fait, prier pour eux. Les concours même qu'on doit payer, où des gens s'en vont faire des couloirs, ils s'en vont donner de l'argent aux gens pour être admis. On a prié pour ces personnes sans payer 5 francs. L'onction que Dieu nous a donnée a fait que ces personnes ont réussi à ces concours. Mais quand ils ont vu que maintenant ils travaillent, ils ont un compte bancaire, ils ont tout ce qu'il faut, alors pour un petit mot déplacé, même si on n'a pas fait exprès forcément, ils vont trouver la bête noire chez le pasteur. Ils vont quitter l'église et allant dénigrer cet homme de Dieu ou cette femme de Dieu qui a été bienfaiteur, bienfaitrice. C'est de cela qu'il s'agit. Donc ce message-là, ça me concerne et ça vous concerne aussi, vous qui m'écoutez. Donc il faut interpeller les uns et les autres. Que agir de cette manière, ce n'est pas bien. Parce qu'il y a des conséquences et tout à l'heure, on va étudier ces conséquences. Mais d'abord, ce message voudrait encourager quelqu'un, exhorter quelqu'un, pour dire que lorsque Dieu te fait du bien, au travers des canaux que Dieu a utilisés pour te bénir, il faut être reconnaissant. Bien-aimé de Dieu, il faut être reconnaissant. Donc, dans ce cas, nous voyons que Jésus, notre Maître et Seigneur, a prié pour 10 lépreux. Et quand j'ai tiré le test en Israël, et même jusqu'à aujourd'hui, vous voyez quand il y a des lépreux quelque part, on les a toujours isolés. Je ne connais pas de pays, de ville où les lépreux sont toujours à l'intérieur de la ville, dans le temps d'Israël, à l'époque des anciens. Même jusqu'à aujourd'hui, lorsqu'il y a des lépreux, on fait toujours un village particulier pour eux. Et quand vous remarquez bien, le village des lépreux n'est jamais dans le village où il y a des personnes qui n'ont pas la lèpre. On les met toujours à l'écart. Donc la lèpre, c'est une maladie même qui fait honte. Et ceux qui ne savent pas, c'est la maladie qui vient, qui peut bouffer, détruire tes doigts, tes pieds, couper tout et tes yeux. Et vraiment, c'est pas agréable. On ne souhaite pas ça même à quelqu'un. Même à mon pied ennemi, je ne peux pas souhaiter la lèpre. Et c'est la maladie qui régnait à l'époque. Il n'y avait pas encore, la médecine n'était pas encore développée, il n'y avait pas encore la technologie. Donc c'était difficile de soigner ces personnes. Il fallait les isoler quelque part et les soigner. Et c'était comme ça en Israël. Et dans tous les pays du monde, c'était comme ça. Même en Côte d'Ivoire, on connaît tous ici des villages des lépreux. Donc, on les met toujours à l'écart. Parce que cette maladie, elle fait honte. Cette maladie, elle prend quelqu'un, elle t'humilie. Donc, ce n'est pas du jeu. Donc, voici 10 personnes qui sont dans cette situation de maladie honteuse, de maladie où les gens les renient, les gens les répugnent. Et puis maintenant, ils croient Jésus. Et Jésus les voit et crie, aie pitié de nous. Eux-mêmes, ils disent, Seigneur, aie pitié de nous. J'ai lu le texte, vous avez compris. Aie pitié de nous. Et Jésus a pitié d'eux. Et Jésus guérit ses lépreux. Alors, qu'est-ce qui va se passer? Sur le chemin, parmi les 10 lépreux qui ont été guéris, il n'y a qu'un seul qui est revenu pour dire merci à Dieu. Il est venu dire merci à Jésus parce que lui, il reconnaît son état de lépreux et il voit qu'aujourd'hui, on ne va plus l'appeler lépreux. Il va rentrer en ville parce qu'il faut signaler que lorsque Jésus dit, allez voir les sacrificateurs, alors j'ai fait mes recherches et j'ai compris qu'en Israël, lorsque les lépreux étaient isolés quelque part, s'ils sont guéris, il faut que les sacrificateurs attestent qu'ils sont guéris avant qu'ils rentrent dans le village. Je prends un exemple simple. On les a isolés, ils sont quelque part, les lépreux entre eux là-bas. Maintenant, celui qui est guéri, pour qu'il rentre dans la ville ici, il faut d'abord que les sacrificateurs attestent qu'il est guéri. Et c'est maintenant qu'il peut rentrer dans la communauté. Tant que les sacrificateurs n'ont pas attesté qu'il est guéri, il ne pourra pas rentrer dans la ville. Donc quand Jésus leur dit, allez voir le sacrificateur, c'est dans ce sens-là, pour que les sacrificateurs attestent d'abord qu'ils sont guéris avant que la population ne les accepte. Et il se trouve que, bien aimé de Dieu, il y a un seul lépreux qui est venu qui dit, Seigneur, merci parce que, en tout cas, tu m'as guéri. Jésus lui dit, mais les 9 autres là, où sont-ils? Bien-aimé de Dieu. Donc la question que l'on se pose, pourquoi est-ce que les 9 autres ne sont pas revenus pour dire qu'eux aussi ont été guéris? Donc si on veut parler en termes simples, celui qui est venu, ce lépreux là, il a été reconnaissant. Et les 9 lépreux qui ne sont jamais venus dire merci, ils ont été ingrats. Ils sont d'une ingratitude notoire, comme aujourd'hui certains chrétiens le sont dans l'église. Sur 10 églises, sur 100 églises, vous allez voir les problèmes que les pasteurs vivent. La majorité, ce n'est même plus les démons, ce n'est même plus chasser les démons, mais c'est les fidèles même qui viennent dans l'église, la communauté, qui créent des problèmes aux pasteurs. Parce que ces problèmes d'ingratitude, ça ne finit pas. Et il y a des pasteurs qui ont eu mal. Il y a des pasteurs même qui étaient en bonne santé. Mais à cause de ces personnes ingrates, à cause de ce qu'ils ont fait à certains pasteurs aujourd'hui, certains portent des séquelles des maladies. Je vous dis la vérité, bien-aimé de Dieu. Il y a des pasteurs qui étaient bien portants, mais parce qu'ils ont aidé des gens, ils ont prié pour des gens, ils les ont pris à la maison, comme nous autres, on a nourri ces personnes, payé leur école, mais quand ils ont travaillé, la première chose qu'ils vont venir te dire, c'est de dire que oui, si tu ne m'avais pas aidé, quelqu'un d'autre allait m'aider. Voici les ingrats, leurs paroles. Ils n'étaient pas obligés de m'aider. Parce qu'aujourd'hui, ça va chez la personne. Parce qu'il n'a plus besoin de ton argent, ni de tes prières. Il s'est dit quoi, je travaille maintenant, je me suffis maintenant, je peux faire ce que je veux. Et beaucoup de pasteurs, j'ai causé avec tellement de pasteurs, certains sont des aînés, 40 ans de ministère, 30 ans de ministère, au-delà, ils ont vécu ces mêmes situations. Et ça les a fatigués. D'autant une hypertension, et c'est d'autant une diabète, des maladies qu'ils n'avaient pas avant à cause de certaines personnes. À cause de certains chrétiens, vous allez dire, soi-disant chrétiens, qui sont ingrates, des personnes qui sont ingrates. Et c'est ce que nous vivons aujourd'hui dans l'église. On ne voit plus la reconnaissance. Les gens ne viennent pas pour témoigner. Lorsque Dieu les bénit, même pour un témoignage simplement, pour dire que je suis venu dans ce ministère, Dieu m'a béni, on va supplier les gens. Pour un témoignage à Dieu, il faut qu'on les supplie. Il faut qu'on leur dise, vous devez rendre témoignage. En principe, quand Dieu te bénit, on n'a pas venu te demander de venir témoigner. Quand toi, tu sais que tu es venu, tu t'es malade et que Dieu t'a guéri. Il y a des personnes aussi, quand ils viennent à l'église, Dieu les a guéris. Ils ont eu travail. Ils veulent attendre d'abord. Quand ils vont se marier, ils vont faire un enfant. C'est maintenant qu'ils vont dire merci à Dieu. Attends, c'est quoi ça? C'est quelle façon d'être ingrat ça? C'est-à-dire que la maladie, Dieu a guéri. Là, ce n'est rien. Il a eu travail. Il était un chômeur patenté. Il a eu travail. Ça, ce n'est rien. Il faut qu'il se marie d'abord. Et après le mariage, il faut qu'il ait des enfants. Après, il faut que les enfants marchent. Ben, on va où là? Ça, c'est quelle affaire? C'est quel chrétien ça? C'est quel genre de chrétien ça? Des chrétiens ingrats et qui ne sont même pas reconnaissants. Mais voyez-vous, et tout à l'heure, je l'ai dit dans l'entrée, que lorsque vous n'êtes pas reconnaissante, mais la bénédiction ne peut pas couler encore. C'est ce qui s'est passé. Quand vous lisez bien le passage, donc, il faut être reconnaissant, bien-aimé de Dieu. Mais avant même de toucher les conséquences négatives, parce qu'il y a des conséquences positives, mais je parle des conséquences négatives de l'ingratitude, du manque de reconnaissance. Mais d'abord, pourquoi il faut être reconnaissant? C'est ça. Et pourquoi il faut être reconnaissant? Parce que c'est Dieu qui le demande. Et à ce propos, on lit dans Colossiens 3, verset 15. Colossiens 3, verset 15 le dit clairement. Ce n'est pas le pasteur qui suit en train de parler qui demande qu'on soit reconnaissant. C'est Dieu même qui a dit soyons reconnaissants. Parce que Dieu lui-même, c'est un Dieu de gratitude. Dieu est son nom. C'est l'amour. Donc, quand on dit l'amour, alors, il y a aussi la reconnaissance quand on parle d'amour. Aujourd'hui, qu'est-ce que les gens font? Sous le prétexte que c'est pas, Dieu n'est pas descendu pour les bénir. Mais c'est l'homme qui a prié pour toi. Il dit que lui, il est reconnaissant en Dieu. Il n'est pas reconnaissant un homme, hein? Mais il est reconnaissant en Dieu. Il y a des gens qui disent non, parce que le pasteur a prié pour moi, il veut qu'il soit reconnaissant. C'est lui qui a prié pour moi, mais c'est Dieu qui m'a béni, frère, soeur. C'est Dieu qui t'a béni. Mais Dieu a utilisé le pasteur. Il dit Colossiens 3, verset 15. Et que la paix de Christ à laquelle vous avez été appelés pour former un seul corps règne dans vos cœurs. Et soyez reconnaissants. Bien-aimés, écoutez-moi bien. Et soyez reconnaissants. C'est Dieu qui demande qu'on soit reconnaissant. Ce n'est pas un homme de Dieu. Ce n'est pas un pasteur. C'est Dieu qui demande qu'on soit reconnaissant. Il dit soyez reconnaissants. Parce que Dieu s'est rendu compte qu'il y a beaucoup d'ingrats dans l'église. Dieu il s'est rendu compte que les gens seront ingrats. Donc il dit soyez reconnaissants pour interpeller les personnes. Pour interpeller ces personnes. Lorsque tu reçois un bien, que ce soit spirituel, dans le cas de la guérison, tu étais malade, tu es parti dans les hôpitaux, ils ont tout fait, on dit ça ne va pas. Souvent on dit on ne voit pas le mal. C'est un envoûtement. Mais le médecin fait son effort. On dit on ne voit pas le mal. Ou bien même on voit le mal. On dit la maladie là est arrivée au stade, à la phase terminale. Et avec ça, vous venez voir un homme de Dieu qui prie pour vous. Dieu vous guérit. Même si demain, il a dit une parole qui vous a choqué, ou bien d'après vous, il vous a frustré. Mais regardez tout le bien qu'il a fait. Mais lui qui est la personne qui est ingrate là, elle ne reconnaît jamais tout le bien qu'elle a reçu. Mais c'est le. Un jour, on a dit une phrase là, ça l'a frustré là. C'est sûr que la personne va s'arrêter. Vous comprenez? Sur un petit détail, si même la personne n'a même pas fait exprès, la personne n'a pas peut-être même calculé les conséquences de ce qu'il va dire. Mais dès que la personne a dit une parole déplacée, on dit oui, il m'a insulté, il m'a frustré, et pour ça, on quitte l'église. Mais lorsque tu n'avais rien là, et que tu ne travaillais pas, même si on te dit ces mêmes paroles là, mais tu t'es collé parce que tu attendais quelque chose. En fait, c'est les personnes qui sont voilà, de nature méchante et ingrate. Et j'ai toujours dit dans mes messages, souvent on dit non, pasteur, il y a telle personne là, il était bien, mais comme il a eu de l'argent maintenant, il travaille maintenant, il a changé. Écoutez-moi bien, aimé de Dieu. Les gens ne changent pas. Hein? Les gens étaient ce qu'ils étaient. Mais comme il n'avait pas les moyens, il n'avait pas l'argent, donc il a fait un semblant d'humilité. Donc vous pensez qu'il est humble, mais il n'est pas humble. Donc pour attendre de voir quelqu'un qui est humble, attendez quand on a prié pour lui, puis Dieu l'a béni. Là. On va voir s'il est humble ou pas. Sinon, au début, là, quand les gens n'ont rien, eh bien, ils sont tous humbles. À l'église, tout le monde est humble quand ils sont dans des difficultés. Il n'y a pas de travail, tout est compliqué. Il fait semblant d'être humble. Donc, en vérité, si on regarde bien, la personne n'était pas humble. Donc, C'est pas bien de dire non et qu'il était humble parce qu'il a du travail maintenant ou bien il a eu un poste élevé. Non, l'orgueil était déjà caché en lui. Mais comme il n'avait rien, il va faire orgueil à Chiki. Parce qu'il n'a rien. Donc il s'est dit dans son cœur, le jour que je vais avoir un peu, on va me connaître. Alléluia. Donc il était déjà orgueilleux. Ne vous méprenez pas, ne vous ne trompez pas. Quelqu'un qui est humble, même si demain, Dieu le bénit même avec des médias, il va rester toujours humble. Parce qu'il a reçu Jésus, il est né de nouveau, il est converti. Et la plupart de ces chrétiens qui ne sont pas reconnaissants, si vous vérifiez, c'est des personnes qui ne sont pas converties. Ils sont venus à l'église juste pour qu'on prie pour eux, pour qu'ils aient un travail. On prie pour eux, pour qu'ils se marient. Il y a des personnes comme ça. C'est dès que le pasteur a tout fait, même le pasteur a financé leur mariage à hauteur de millions. Dès que le pasteur a fini de faire tout ça, son remerciement et quitte l'église en même temps, après le mariage. Ils vont raconter n'importe quoi pour dire que oui, le pasteur a fait ci, il a fait ça. Mais ils ne vont jamais dire aux gens, le pasteur, là, c'est lui qui a financé notre mariage, c'est lui qui nous a aidé à trouver notre maison, même la caution de notre maison, il nous a aidé à payer. Ils ne vont jamais dire ça. Mais pourquoi être ingrat comme ça, bien-aimé de Dieu? Mais ce que vous ne savez pas, tout art qu'on pose dans la Bible a des conséquences. Ne vous trompez pas. Galates 6, 7 le dit. On ne se moque pas de Dieu. Ce qu'un homme aura semé, aussi il le moissonnera. Et quand c'est comme ça, alors maintenant demain, Dieu ferme les portes et puis maintenant on quitte l'église, on va dans l'autre église. Alors tu deviens maintenant un chrétien qui se promène, chrétien papillon, et tu penses que ce que tu as fait là, Dieu a oublié. Dieu n'a pas oublié. Bien-aimé de Dieu, soyez reconnaissant. Soyez reconnaissant. D'abord, quand Dieu te bénit, comment démontrer ta reconnaissance? C'est de rester fidèle à Dieu. C'est de témoigner. Dis à tous ceux que tu vois, donnez vos vies à Jésus, parce que Jésus est bon, Jésus est merveilleux, parce que je n'avais pas de travail, j'étais malade, Jésus m'a guéri, il m'a délivré. Tu dois témoigner. Voici ce que tu dois faire. La bonne attitude, c'est de témoigner pour ce grand Dieu qui t'a béni. Et puis quand tu témoignes, il faut aussi être loyal, il faut être fidèle là où Dieu t'a béni. Si c'est dans une église, un ministère, tu es parti, Dieu t'a béni, tu as eu travail, tu t'es marié, tu as eu les moyens financiers. Il faut rester là pour aider l'église à avancer, à construire l'église, c'est ça qu'il s'agit. Et il y a des gens où Dieu les a bénis là. Ils trouvent que là-bas, là, l'église n'est plus à leur niveau, le pasteur n'est plus à leur niveau, le pasteur ne sait plus s'exprimer en bon français, ils vont partir ailleurs. Où on ne les a pas soutenus, où on n'a rien fait pour eux, c'est là-bas qu'ils vont aller se faire voir, ils vont aller se montrer pour dire que Dieu les a bénis. C'est quoi tout ça? Ce comportement est méchant et c'est ingrat. C'est-à-dire le pasteur qui a souffert pour toi, quand tu n'avais rien là, quand Dieu a ouvert une porte pour toi, tu l'abandonnes carrément et tu vas dans l'autre église où on ne te connaît pas, où ils n'ont rien fait pour toi. Et c'est là-bas que tu vas aller donner les grosses offrandes, les grosses dîmes. Mais tu es méchant et mais tu vas payer pour ça. On ne trompe pas le Seigneur. Le bien-aimé de Dieu. Être reconnaissant, c'est ça. Venir même avec des dons pour dire merci à Dieu, merci à l'homme de Dieu, ou un servant de Dieu par le canal duquel tu as été béni. C'est le cas d'une radio, comme Radio Fréquence Vie, où depuis combien d'années cette radio a béni des gens, a transformé des vies, des conversions. Maintenant, cette radio qui nous a fait tant de bien, mais on peut aussi venir dire merci à la radio. La radio a besoin de fonctionner, de matériel nouveau, des plateaux nouveaux, des appareils nouveaux. On peut payer ces choses envoyées à la radio. C'est ça la reconnaissance. Combien de personnes n'ont pas été bénies par cette radio? Combien n'ont pas commencé leur ministère tout petit, et en passant par radio, fréquence vie, aujourd'hui Dieu a béni leur ministère. Mais combien sont revenus pour dire que cette radio par laquelle on a été béni, on vient, on va acheter une caméra, on va acheter des micros, on va acheter des fauteuils, des meubles, une voiture, on va acheter tout ce qu'il faut, équipement, pour donner à la radio, pour que la radio puisse encore émettre dans d'autres villes, dans d'autres pays. Pourquoi pas? Pourquoi pas? Pourquoi pas? Pourquoi on est ingrat comme ça? Mais tout le monde dit que cette radio-là, je dors avec elle, je me réveille à elle, elle me fait du bien. Oui, moi, ma radio-là, ça fait quand vie. Mais tu dis ça, c'est vrai. Mais qu'est-ce que tu fais pour la radio? La radio-là, il y a des personnes qui travaillent à la radio. Il y a des techniciens, il y a des animateurs, des journalistes, il y a tout ce qu'il faut, des comptables. ils travaillent là, on a besoin aussi de les payer. On a besoin aussi que la radio emploie encore d'autres personnes pour ajouter. Donc, il faut de l'argent pour toutes ces choses. Bien-aimé de Dieu, c'est de ça qu'il s'agit. Mais pourquoi on n'est pas reconnaissant? J'espère que ce message-là, ça va vous toucher et que vous allez venir réagir avec des dons, avec des sommes d'argent, avec du matériel pour donner à la radio qui a été bénédiction et qui est une bénédiction pour vous, bien-aimés de Dieu. C'est cela qu'il s'agit. Soyons reconnaissants, on dit qu'on est de Dieu, on est homme de Dieu, on est chrétien, on est serviteur de Dieu. Mais pourquoi on n'est pas reconnaissant? Pourquoi on ne trouve pas la reconnaissance en nous? Bien-aimés de Dieu, est-ce qu'on n'est pas en train de s'éloigner du but? Est-ce qu'on n'est pas en train de s'éloigner de l'objectif? Parce qu'à la fin, c'est ce que Dieu va regarder. Qu'est-ce que tu as fait? Quelle reconnaissance tu as témoigné? Et Jésus qui va dire, regardez ce Samaritain. Et vous savez, en Israël, à l'époque, quand on dit Samaritain, c'est des gens qui étaient métissés. Ils ont un côté juif ou Israël, pour être précis, et puis un côté assyrien. Donc c'est comme si on les rejetait. C'est comme si ton papa est assyrien, ta maman est juive, c'est un nom que je donne. Donc les juifs ne te considèrent pas comme un juif en tant que tel parce que tu es métissé. Donc toujours c'est les Samaritains. Et j'ai constaté une chose. Chaque fois qu'on parle de quelqu'un qui a fait du bien dans la Bible, c'est un Samaritain. Alléluia. Et cela m'a frappé. Souvenez-vous de bons Samaritains. Lorsque dans Luc 10, c'est très si j'ai bonne mémoire, lorsque les bandits ont agressé cet homme qui passait, ce passant, qui a été agressé, c'est un Samaritain qui est venu le prendre pour aller à l'hôpital pour le soigner. Et encore Jésus prie pour dire le prêt. C'est encore un Samaritain qui vient dire merci à Jésus. En croit que les Samaritains sont reconnaissants. Bien-aimés de Dieu, soyons reconnaissants. Voici les canaux que j'ai cités. Soyez reconnaissants à Dieu. Dieu qui vous a tout donné, qui a donné son Fils pour nous sauver. Donc, soyez reconnaissants à Dieu. Et quand tu es reconnaissant à Dieu, ça te pousse à être reconnaissant vers les canaux que Dieu utilise pour te bénir. Si c'est un homme de Dieu, une servante de Dieu, un ministère, ONG, où tu as été béni, alors tu dois venir témoigner ta reconnaissance d'abord. Dis merci. Merci dans ta bouche là. Dis merci. Et puis maintenant, apporter aussi un soutien matériel et financier. Bien-aimé de Dieu, ce matin, c'est le Saint-Esprit qui me parle. Je suis venu pour dire à quelqu'un que le temps est venu d'être reconnaissant. Et regardez ce qui va se passer. Lorsque celui qui a été reconnaissant, Jésus va lui dire, va, ta foi t'a sauvé. Donc ça veut dire quoi? Quel avantage nous avons à être reconnaissants? À supposer que les 10 lépreux étaient venus, alors ils allaient tous non seulement être guéris, ils allaient être sauvés. Mais celui qui est venu, Jésus a dit, va, ta foi t'a sauvé. Bien-aimé de Dieu, en la guérison, qui est un état, quelqu'un peut être malade aujourd'hui, il peut être guéri, demain il peut tomber malade. Et puis le salut, à qui Jésus dit tu es sauvé, et le salut qui est un statut que Dieu te donne pour dire, toi tu es sauvé. Ça veut dire que tu es sauvé pour toujours. Donc celui qui est reconnaissant, il gagne toujours plus par rapport à celui qui est ingrat. Le lépreux qui est venu dire à Jésus que tu m'as guéri, il a reçu et la guérison et le salut. Mais les 9 autres, nulle part dans la Bible, il n'a écrit qu'ils ont été sauvés. La Bible ne parle même pas d'eux en termes de référence, parce qu'ils ont été ingrats. Tellement ils ont été ingrats, même on n'a même pas mentionné encore les noms. Mais celui qui a été reconnaissant, Jésus dit, va, ta foi t'a sauvé, alléluia. Bien-aimé de Dieu, en le salut et la guérison, qu'est-ce qui est permanent? C'est le salut qui est permanent. On est sauvé, on est sauvé. On n'est pas sauvé, et puis demain encore, on est perdu. On est sauvé pour toujours. Mais celui qui n'est pas reconnaissant, il n'a pas été, les neuf autres lépreux, ils n'ont pas été sauvés. Ils ont été guéris 7. Mais qu'est-ce qu'il nous dit que demain encore, la maladie ne va pas revenir? La Bible n'en parle pas. Donc, je ne peux pas le dire comme ça. Mais je sais au moins que celui qui est venu dire merci, il a été sauvé. Donc, quand tu es reconnaissant, l'avantage, c'est que Dieu te donne encore plus. Celui qui est reconnaissant, celui qui dit merci à Dieu, celui qui dit merci au canot que Dieu utilise, Dieu le bénit encore davantage. Mais celui qui n'est pas reconnaissant, Dieu même peut fermer les portes. J'ai des témoignages à ce propos. J'ai prié pour des personnes, moi qui parle. Je ne dis pas on dit. J'ai prié pour des personnes. Dieu les a bénis. J'ai prié pour une jeune dame. Elle était malade. Elle avait ses menstrues bloquées pendant des années. À un de mes programmes, j'ai dit, aujourd'hui, Dieu t'est guéri. Tu vas voir tes menstrues, ma fille. Bien-aimée de Dieu, Jésus est réel. Le même soir, samedi soir, ses menstrues sont venues. Et mieux, elle dit, je te vois d'un voyage imminent. Alors que ses soeurs, elle n'a jamais traversé Abidjan. Mais après ma prière, ses frères et soeurs qui étaient déjà en Europe ont tenté de faire ses papiers. Ça ne marchait jamais. Ça n'a jamais abouti. Mais dès qu'on a fini le programme et que j'ai donné cette parole et que j'ai prié pour elle, le mercredi qui a suivi, on l'a appelé pour dire tous tes papiers sont sortis. Depuis combien d'années, il a fallu qu'elle vienne à un programme de miracles, de prières. Et Dieu a débloqué la situation. Mieux, le samedi qui a suivi, elle est partie au Canada. Mais arrivée là-bas, elle a coupé avec l'homme de Dieu. J'ai tout fait pour la joindre. Elle ne m'a jamais appelé. Elle ne m'a jamais même fait signe de vie que je suis arrivé. Homme de Dieu, merci. Quelqu'un, toi, tu n'as jamais traversé même ton quartier. Quelle ingratitude. Mais quelques années après, 7 ans, 8 ans après, elle est revenue du Canada avec maladie. Aujourd'hui, elle a encore du voix encore. Ça ne va pas chez elle. Elle a tout perdu. Mais c'est à qui elle a fait du mal? Ce n'est pas à moi. Et il y a plein comme ça. Pour qui on a prié, qui ont eu travail, mais ils n'ont pas été reconnaissants. Même simple dîme, ils ne veulent pas donner. Mais ils ont perdu le travail. Il y a plusieurs cas comme ça. Des gens qu'on a prié pour eux, Dieu les a bénis, mais aujourd'hui, qui ont tout perdu à cause de l'ingratitude, bien-aimé de Dieu. Lorsque tu n'es pas reconnaissant que tu es ingrat, même le travail que tu as eu, Dieu peut te faire perdre ça. Lorsque Dieu te guérit, il te délivre d'une situation et que tu n'es pas reconnaissant et que tu penses que c'est à l'homme que tu es en train de faire, parce que souvent c'est ça. Les chrétiens ingrats, là, quand Dieu les bénit, là ils sont contents. Mais quand ils doivent témoigner leur reconnaissance à Dieu, ils trouvent que c'est à l'homme qu'ils vont donner. Là, ce n'est plus à Dieu qui donne, mais c'est à l'homme. Mais quand ils ont le problème, là, c'est l'homme de Dieu qui doit prier pour eux. Là, ils ne vont pas dire à Dieu de venir prier pour eux directement. Mais lorsqu'ils doivent être reconnaissants, ils trouvent que c'est à l'homme qu'ils vont venir donner leur argent. Mais quelle méchanceté, quelle ingratitude notoire. Bien-aimé de Dieu, il faut éviter ces choses-là. Il faut éviter, si tu veux que Dieu te bénisse et que ta bénédiction perdure et ta bénédiction, tu peux même encore léguer cette bénédiction à tes enfants, il faut te reconnaître. Il y a plusieurs cas comme ça. C'est des cas malheureux qu'on a cités. On a vu des personnes pour qui on a prié. Mais qui, quand ça allait, ils ont commencé même à vivre comme une vie qui ne glorifie pas Dieu. Parce que pour eux, Dieu les a guéris, c'est fini. Mais la maladie est revenue. Et ils n'ont pas pu faire quelque chose. La situation dans laquelle ils étaient est venue encore grave. Et Luc 11, 24 le dit. Lorsque un esprit impur sort d'un corps, et si ce corps-là il n'a pas vécu selon la parole de Dieu, les démons vont venir. Ils vont prendre encore 7 autres démons plus dangereux. Ils vont venir posséder la personne. C'est ce que j'avais dit. Donc quand Dieu te délivre et que tu n'es pas reconnaissant pour vivre une vie de sanctification, d'obéissance, les démons même peuvent encore venir t'habiter et te rendre encore plus malheureux. Les démons peuvent revenir, la maladie peut revenir. C'est pour éviter tout ça que Dieu m'a dit, va et parle à mes serviteurs, parle à mon peuple. Et ce message vous concerne et ça me concerne. C'est pourquoi j'ai dit le thème, soyons tous reconnaissants. Soyons reconnaissants, bien-aimés de Dieu. À l'image de ce seul lépreux qui est venu témoigner à Jésus pour dire, je suis guéri. Ça t'écoute quoi, bien-aimé de Dieu? De venir dire à Dieu, merci parce que Seigneur, tu m'as guéri. C'est toi qui vas gagner. C'est toi qui vas gagner encore plus de bénédictions. Parce que Dieu ne peut pas te bénir une seule fois. Mais si tu es reconnaissant, Dieu va ajouter encore à ta bénédiction. Mais si tu n'es pas reconnaissant, le peu même que tu as eu, tu risques de perdre ça. Et puis demain encore, courir de prophète en prophète, de pasteur en pasteur, de bishop en bishop, alors que tu sais très bien que c'est parce que tu as été ingrate quelque part que aujourd'hui tu es dans les problèmes. Pourquoi ne pas retourner, aller te demander pardon, t'humilier, pour qu'on prie pour toi? Mais la honte fait que tu ne peux pas revenir. C'est ça. Donc, l'une des conséquences, comme je l'ai dit, c'est que tu peux perdre le travail, la maladie peut revenir, la promotion que tu as eue, tu peux la perdre, même on peut te renvoyer du travail. Mais, bien aimé, les conséquences sont graves. Tout simplement parce que tu as manqué d'être reconnaissant. Moi, je pense qu'il ne faut pas être ingrat. Parce que tu ne peux pas souffrir. On prie pour toi. Dieu te bénit. Et puis, au lieu de profiter, tu vas, toi-même, par ton ingratitude,

Bien-aimé de Dieu, même envers nos parents, il faut être reconnaissant. Nos parents qui nous ont mis au monde, quand Dieu te bénit et que tu sais que tu as les moyens, ne laisse pas tes parents dans la faim. Sous prétexte qu'ils sont ceci, ils sont cela. Non, même si on te révèle, même si un homme de Dieu vient te dire que voici ce que tes parents sont. Mais si c'est tes parents et que Dieu t'a donné la grâce et que tu as eu du travail, bien-aimé de Dieu, moi je te demande de te couper de tes parents. Aide-les. Bénis-les, fais-les du bien. Apporte-leur de la nourriture. Ce n'est pas bien que tes parents souffrent et puis que toi tu es Abidjan, tu travailles, Dieu t'a béni. Et ses parents là, ils t'ont mis à l'école. Aujourd'hui, maintenant, parce que tu vas à l'église. Et puis tu dis, bon, je coupe pas mes parents. Bien-aimé, on ne fait pas ça. Soyez reconnaissants, même avec vos parents. Si tu as les moyens, si tu n'en as pas, on peut comprendre. Mais si tu en as, il faut envoyer de l'argent, la nourriture à tes parents. Ils sont en train de souffrir. Mais ils vont dire quoi? Voici moi, j'ai mis mon enfant à l'école. Il a réussi, aujourd'hui je souffre. Donc, c'est quelle bénédiction tu vas avoir si tes parents souffrent et que tu ne peux pas les aider? Bien-aimé de Dieu. C'est quel évangile on va prêcher et puis on va dire que abandonne tes parents dans la souffrance, il faut couper à eux et puis maintenant ils n'ont qu'à mourir dans la souffrance alors que toi tu as réussi. Dieu t'a béni. Est-ce que toi tu penses que Dieu peut te bénir encore, bien-aimé de Dieu? Donc, sois reconnaissant, même si c'est un oncle. Parce que souvent des parents, voilà, ne sont pas. Et puis c'est un oncle qui t'a hébergé, qui a payé tes études. Mais sois reconnaissant envers cet oncle-là. Bien-aimé de Dieu, c'est pas seulement à l'église, même dans le monde séculier, même dans la famille, il y a des parents qui sont situés comme père et mère, t'ont aidé, tu as eu travail, tu as habité chez lui, tu as eu travail. Je me souviens d'une année comme ça, j'ai conseillé un de mes fils, mais qui ne voulait rien entendre. Tu habites chez ton frère et tu as passé un concours et tu es admis. J'ai dit, mais quand c'est comme ça, va voir ton grand frère, un présent. En Afrique, c'est comme ça. Il ne va pas peut-être prendre ton argent, cherche un présent. Voilà, ça perd des pains, ça perd des choses, des valeurs. Tu vas lui donner pour dire, grand frère, merci. Il dit, niette, pas question. Il n'a rien fait pour moi. Il dit, non, il ne faut pas dire ça à mon fils. Le fait même que tu as habité chez lui, le fait que tu as mangé sa nourriture, tu as utilisé son eau pour te laver, il t'a aidé. Mais écoutez-moi bien, bien-aimé de Dieu, ce frère en Christ, pour ne pas dire ce fils spirituel, il a fait parler avec moi pour ça. Il allait même salir mon nom, me dénigrer. Mais on lui demande, mais qu'est-ce que le pasteur a dit? Le pasteur n'a pas demandé pour lui-même. Il dit, ton propre frère, ton propre grand frère chez qui tu as habité, il dit, pas question. Son grand frère ne l'a pas aidé. Donc lui, au lieu de travailler là, il ne peut pas l'aider. Il dit, mais ce n'est pas ça. Bien-aimé de Dieu, c'est de ça qu'il s'agit. Donc, ce thème-là est d'actualité. Il y a beaucoup de personnes ingrates dans nos églises, dans nos familles. Les gens t'ont soutenu, ils t'ont aidé. Tu as réussi, tu travailles. Pourquoi tu refuses d'aider tes parents? Pourquoi tu ne veux pas venir à leur secours dans leurs vieux jours? Pourquoi? Parce que simplement, tu te comportes comme ces neuf lépreux. Tu es comme ces neuf autres lépreux qui n'ont pas été fichus, capables de dire à Jésus, nous avons été guéris. Bien-aimés de Dieu, ce message vous concerne et ce message me concerne. Dieu nous appelle à la reconnaissance. Car celui qui est reconnaissant, Dieu ajoute à sa bénédiction, à sa grâce, et il ne manquera jamais de bénédiction. Voici ce que Dieu a mis sur mon cœur, de partager avec vous, bien-aimés de Dieu. À partir de cet instant, tu vas te mettre en cause, tu vas te remettre en cause, et tu vas demander pardon à Dieu. Si tu as été ingrat quelque part, et qu'aujourd'hui, tu entends ce message, Dieu a te dire, il y a longtemps tu pries, c'est pas sorcellerie, c'est parce que tu as été ingrat quelque part, tu as été ingrat avec quelqu'un, avec un serviteur de Dieu, avec tes parents, avec un oncle, avec la radio qui t'a béni, notamment la radio Fréquence Vie, qui a béni beaucoup de personnes, mais vous avez été ingrate. Il est temps de retourner pour dire merci à Dieu. Il est temps de retourner pour dire merci à la radio. Il est temps de retourner pour dire merci à l'homme de Dieu, à la servante de Dieu que Dieu a utilisé, bien-aimé de Dieu. Je vais prier pour vous avant de partir. Seigneur, merci pour cette parole. C'est merci parce que je sais que c'est toi qui m'as parlé. Et je sais que tous ceux qui ont entendu ce message, à partir de cet instant, reçoivent, Seigneur, l'esprit de reconnaissance. Ils reçoivent, Seigneur, cet esprit de reconnaissance. Et ils se souviennent des bienfaits qu'ils ont reçus. Ils se souviennent de ce qu'ils ont aidé quelque part, par quelqu'un. Alors je prie pour ces personnes qui vont rentrer en eux-mêmes et qui vont

0: des situations et qui vont se repentir et qui vont, Seigneur, reconnaître qu'ils ont été ingrats quelque part, d'ouvrir des portes, des bénédictions pour ces personnes. Je prie maintenant pour toutes ces personnes qui ont entendu ma voix et qui se reconnaissent dans ce message. Alors, va et sois reconnaissant. Va et sois reconnaissant. En le faisant, que Dieu te bénisse. Dieu ouvre des portes encore grandes pour toi. Va et sois reconnaissant envers le canal par lequel tu as été béni. Si c'est un homme de Dieu, un ministère, la radio fréquence vie, partout tu as été béni, va témoigner ta reconnaissance et tu vas voir. Dieu va ouvrir des grandes portes pour toi, des portes de bénédiction auxquelles tu ne t'étais pas attendu. Ces portes vont s'ouvrir dans le nom de Jésus. Tous ceux qui sont malades, je prie pour vous maintenant, par la puissance de Dieu, recevez dès maintenant l'onction de la guérison se pose sur vous maintenant. Dans les hôpitaux, vous êtes couché sur votre lit d'hôpital, vous êtes couché, ça ne va pas, on a tout fait, mais vous souffrez. À l'instant, recevez la guérison, recevez la guérison, recevez la guérison au nom puissant de Jésus. Tous ceux qui sont malades, des fibromes, des myomes, des kystes, tu es une maman, tu es une soeur, depuis longtemps, tu souffres. On dit, c'est fibrome, c'est myome, c'est kystes. Ça te fait vraiment mal. On parle même de t'opérer. Il n'y a pas l'argent. Tu es inquiet. Mets ta main sur ton ventre et je vais prier. J'ai prié pour des personnes, des femmes dont les kystes ont été broyés, dont les fibromes ont été broyés. Ce jour, c'est ton tour. Mets ta main sur ton ventre. Je déclare que les myomes, les fibromes soient broyés, soient broyés, soient broyés, soient broyés, soient broyés et reçois la guérison au nom puissant de Jésus. Toi, tout est bloqué chez toi. Tes finances sont bloquées. Ton travail, il n'y a pas d'avancement. Même le salaire que tu gagnes, tu n'arrives pas à gérer. Tout est compliqué. Financièrement, ça ne va pas. Je prie que Dieu te restaure financièrement. Je prie que Dieu ouvre des portes financières pour toi. Je prie que Dieu te restaure tes finances dans le nom puissant de Jésus-Christ. Seigneur, merci pour tous ceux qui sont à l'écoute, qui travaillent de moments difficiles, qui sont oppressés par les esprits maléfiques, les démons, les liens de famille. Soyez libérés. Que tout ce qui est réclamation qui vous empêche de voir la gloire de Dieu soit brisé tout autel qui vous empêche de voir la main de Dieu soit renversé au nom de Jésus. Soyez bénis et que la grâce soit sur vous. Shalom, shalom, c'était votre serviteur, l'apôtre Israël Kouadio. Et vous pouvez appeler à ces contacts suivants pour des entretiens, pour des réceptions. Vous pouvez venir, on va échanger, on va prier corps à corps. C'est 07 07 34 78 43, je reprends. 07 07 34 78 43. Il y a aussi 01 03 42 39 49, je reprends. 01 03 42 39 49. Soyez bénis. Shalom, shalom, shalom. Réception tous les jeudis de 14h à 18h. Nous sommes en Abidjan, Yopougon, Carrefour, ainsi les aveugles. Arrivé à l'issue des aveugles, appelez ces contacts que j'ai laissés. Demandez simplement Yopougon, Carrefour, ainsi les aveugles. Soyez bénis richement.
1: C'était l'apôtre Kouadio Israël qui nous entretenait sur le thème La reconnaissance. Bonne suite de programme sur la radio de la vie.

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1: La Bible déclare dans le livre de Chroniques, au premier livre de Chroniques, au chapitre 16, louez l'Éternel, invoquez son nom, faites connaître parmi les peuples ses hauts faits. Chantez, chantez en son nom, en son honneur, parlez de toutes ses merveilles. Est-ce que tu veux le faire ce matin? Est-ce que tu veux proclamer les hauts faits de notre Dieu ce matin? Est-ce que tu veux chanter, chanter en son honneur ce matin? Oh, si c'est le cas pour toi, est-ce que nous pouvons exploser en louange et en gratitude ce matin? Seigneur, nous voulons te témoigner toute notre gratitude et te dire combien nous t'apprécions ce matin. Acclamons, acclamons notre Dieu, acclamons-le. Il est digne de notre louange. Il a fait de grandes choses dans nos vies. Que quelqu'un dise avec moi, reçois ma louange. Avec plus de ferveur, reçois ma louange.

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2: Madame et monsieur, bonjour. C'est dans une ambiance chaleureuse et fervente que l'artiste Hendrick Oneni a partagé son travail au cours d'une release party avec un parterre d'invités amoureux de musique gospel, promoteurs de spectacles, pères de la scène chrétienne et membres de la famille se sont réunis pour célébrer cette sortie attendue. L'objectif de cette release party était clair, offrir la primeur de l'écoute aux fidèles et aux professionnels du milieu 24 heures avant la mise en ligne officielle lors de l'œuvre des échos dans l'édition de ce soir. Le ministre de l'Hydraulique, de l'Assainissement et de la Salubrité, Dr. Amédée Koffi Kouakou, a promis hier mercredi 10 juin 2026 de mettre un terme à certaines pratiques jugées inefficaces dans la gestion des déchets. Il s'exprimait à l'occasion d'une visite effectuée au siège de l'Agence nationale de gestion des déchets, ANAGED, où il a eu une séance de travail avec la directrice générale de la structure, Saharan Tenin Ouattara. Dans un contexte marqué par la recrudescence des difficultés liées à la gestion des ordures ménagères, le ministre et ses collaborateurs ont tenu à se rendre dans cette structure sous tutelle afin d'évaluer les mesures déployées pour faire face à la situation. Le procureur de la République près le pôle pénal économique et financier, Abouya Jean-Claude, a affirmé hier mercredi 10 juin 2026 l'engagement ferme de la juridiction à poursuivre sans relâche tous ceux qui tentent de dissimuler, de recycler ou d'utiliser des fonds issus d'activités criminelles ainsi que ceux qui cherchent à aider ces personnes à échapper aux conséquences juridiques de leurs actes. Lors d'une conférence de presse, il a relevé que la lutte contre le blanchiment de capitaux constitue une priorité de l'État de Côte d'Ivoire mise en œuvre à travers le pôle pénal économique et financier. Le procureur de la République auprès le tribunal de première instance d'Abidjan a démenti dans un communiqué publié hier mercredi 10 juin 2026 l'existence d'une décision de justice autorisant les démolitions survenues le 3 juin 2026 au quartier Campement dans la commune de Koumassi. Selon le communiqué, le Sieur Alui Broujac, qui revendique les dites démolitions, a brandi une décision judiciaire pour tenter de justifier ses actes. Toutefois, les vérifications effectuées par les autorités judiciaires révèlent que cette décision n'autorise aucune démolition de construction. Le procureur précise en outre que la demande introduite par l'intéressé avait été rejetée par le tribunal et ne portait au demeurant que sur 5 habitations, qualifiant les faits de trouble à l'ordre public, de voie de fait de destruction volontaire de biens appartenant à autrui. Le parquet souligne que ces actes sont prévus et punis par les articles 179, 190, 382, 485 et 486 du Code pénal. À l'international, en République démocratique du Congo, les syndicats de médecins ont annoncé un mouvement de grève à compter de ce jeudi 11 juin. Le corps médical revendique, entre autres, une revalorisation salariale de meilleures conditions de travail et le renforcement des moyens alloués au secteur de la santé. Selon les organisations syndicales, la grève concerne les structures sanitaires publiques à travers tout le pays. Ce mouvement d'humeur intervient en pleine crise d'Ebola. Les provinces du Nord-Est sont frappées par une nouvelle souche du virus que le pays tente de contrôler depuis le 15 mai dernier. Les syndicats ont assuré que les services d'urgence continueront de fonctionner afin de garantir la prise en charge des patients les plus vulnérables. Néanmoins, la mobilisation suscite des inquiétudes quant à son impact sur les capacités opérationnelles du système de santé. Sport pour terminer, jour J pour le début de la plus grande messe de football international, la Coupe du Monde 2026 démarre aujourd'hui jeudi 11 juin et ce jusqu'au 19 juillet prochain avec le match d'ouverture entre le Mexique et l'Afrique du Sud à 19h GMT. Ce sont au total 48 équipes réparties en 12 groupes de 4 qui partiront à la conquête de ce trophée. La Côte d'Ivoire, logée dans le groupe E aux côtés de l'Allemagne, l'Équateur et Curaçao, fera son entrée en lice ce dimanche 14 juin à 23h GMT face à l'Équateur de Moïse Caicedo à Philadelphie aux États-Unis. Et voilà, c'est tout pour ce flash d'information. L'actualité revient à 17h GMT.
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0: 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Bienvenue à Air Power avec Kaka Beden, enseignant les nations avec les signes et les prodiges. Pourquoi vivre dans les ténèbres lorsque la lumière de la parole de Dieu a des solutions? Kaka est un enseignant de la parole qui administre avec une onction pour les signes et les prodiges et une onction prophétique. Maintenant, voici le message d'aujourd'hui. Bienvenue. Kaka poursuit sa série dynamique intitulée Le Christ Not Back. Précédemment, il a abordé la protection contre la souffrance. Aujourd'hui, il met en lumière une autre dimension de la protection pascale. Approfondissons le sujet.
1: Number 3, protection. God said, upon all the gods of Egypt, I'll execute judgment.
0: Numéro 3, la protection. Dieu a dit que sur tous les dieux d'Égypte, je vais exécuter mon jugement.
1: That is satanic and demonic tax.
0: Et ça, ce sont les tâches sataniques et démoniaques.
1: There are two forms of sicknesses. Sicknesses that are natural and sicknesses that are caused by demons.
0: Il y a deux formes de maladies. Les maladies qui sont naturelles et les maladies qui sont causées par des démons.
1: I remember once I had an encounter. In the night, I was asleep on my bed and I saw this demon enter my room. He came with a knife.
0: Je me souviens qu'une fois, j'ai rencontré dans la nuit, j'étais couché sur mon lit et ce démon est rentré dans ma chambre avec un couteau.
1: He came to sit on my stomach, took a knife and cut my heart.
0: Il est venu s'asseoir sur mon ventre et a pris un couteau et a coupé mon cœur.
1: And he pulled something out of his pocket to insert it.
0: Il a fait sortir quelque chose de son vêtement pour vouloir l'insérer.
1: He jumped and he ran out. And I asked the Lord, what was that? He said, that was high blood pressure.
0: Il a sauté et il a fui. Et j'ai demandé au Seigneur, qu'est-ce que cela était? Dit de l'hypertension.
1: Whatever demon is operating, we curse it in Jesus' name. Demons of poverty, we curse them in Jesus' name.
0: Peu importe les démons qui opèrent, nous le maudissons dans le nom de Jésus. Les démons de pauvreté, nous maudissons cela dans le nom de Jésus.
1: You know, I believe that one of the ways demons of poverty operate is that they make you take foolish decisions.
0: Et vous savez, je crois que l'une des raisons, l'une des manières que les démons de pauvreté opèrent, c'est qu'ils font en sorte que vous preniez des décisions insensées.
1: You think it's a decision, but it's not a natural decision. It's demons.
0: Vous allez penser que c'est une décision, mais ce n'est pas une décision naturelle. Ce sont des démons.
1: Demons. It happened to the prodigal son. In Luke 15:17, the Bible says,
0: donc des démons dans la vie du fils prodigue. Dans le livre de Luc, chapitre 15, verset 17, la Bible déclare,
1: when he came to himself,
0: étant entré en lui-même,
1: so all the money he was spending recklessly, he was not making the decisions.
0: Donc tout l'argent qu'il dépensait sauvagement, il n'eut pas les décisions.
1: Something else was making the decisions on his behalf. Evil spirit.
0: Les esprits mauvais prenaient les décisions de sa part.
1: So there are some people, when they have money, the money never stays. It doesn't matter the amount of money that you give them, the money will finish.
0: Donc, il y a certaines personnes, quand ils ont de l'argent, l'argent ne reste jamais. Peu importe le montant d'argent que vous allez donner, ça va finir.
1: How? Decision making. The way they spend by heart. By heart.
0: Comment? Dans la prise de décision, la manière qu'ils dépensent, ils dépensent mal, ils dépensent au hasard.
1: Thursday, you are some club. Friday, you are some sport.
0: Jeudi, vous êtes dans un club. Vendredi, vous êtes quelque part d'autre.
1: Saturday, you are on some whatever, in some place.
0: Samedi, vous êtes dans un endroit encore.
1: Sunday too, you are somewhere. Every place you sit during the weekend, money is leaking out.
0: Dimanche aussi, vous êtes quelque part. Chaque lieu où vous vous asseyez, l'argent.
1: It's your decision. You must be like me. Weekend, I drink water and I go to sleep. All my money is resting peaceful. The power of decisions.
0: C'est son décision. Vous devez être comme moi. Le week-end, je bois de l'eau et je mange. Et mon argent de repos est seulement. C'est la vraie décision.
1: Put your hands together for Jesus. The power of decisions.
0: Acclamez vous-même pour Jésus, la puissance et la prise de décision.
1: Somebody comes with a mysterious business idea. He says he's selling mercury for gold. He said, I sold a barrel to somebody. The person made profit of 100,000.
0: Quelqu'un vient avec une idée mystérieuse d'affaires. Il dit, il échange, il vend du mercure pour avoir de l'or. Il dit que oh, j'ai vendu une barrière et puis j'ai eu des milliers de dollars.
1: Because the person said it is true, then you said, okay, give me 2 barrels. Poor decisions driven by demons.
0: Vous appelez la personne confirme ses dits, et vous aussi vous dites que bon, donne-moi 2 barils. C'est une pauvre, mauvaise décision conduite par des démons.
1: Have driven many into financial ruin.
0: Et cela a conduit plusieurs personnes dans le statu quo financier.
1: Financial ruin. You heard that they are buying salt in Mali. Buying salt in Mali.
0: En tant que j'achète du sel au Mali. Achète du sel au Mali.
1: So you've also got the container. You are shipping it to Mali. Oh, so this is driven by demons.
0: Certaines de ces choses sont conduites par des démons.
1: Father Gassan, he said, when he came to himself.
0: Le fils prodigue étant rentré en lui-même.
1: Do you know what he was doing? What he was doing with the money spending on prostitutes?
0: Est-ce que vous savez ce qu'il faisait avec de l'argent en question? Il dépensait cela sur les prostituées.
1: Luke 15:30. As soon as this thy son is come, which has devoured thy living with harlots.
0: Au verset 13, il dit, peu de jours après, le plus jeune fils ayant tout ramassé parti pour un pays éloigné et où il dissipa son bien en vivant dans la débauche.
1: Large on prostitutes, demons. That's why your marriage is breaking up. Because the decisions you make in the marriage are not correct.
0: C'était des lignes de prostituées, c'est des démons. C'est pourquoi votre mariage s'écroule, parce que la plupart des décisions que vous prenez dans votre mariage ne sont pas correctes.
1: That is why the marriage is breaking down.
0: C'est pourquoi le mariage s'écroule.
1: Bad decisions. That's why. If we're making good decisions, the marriage will be okay.
0: C'est de mauvaises décisions. C'est pour ça, si vous êtes en train de faire ou prendre de bonnes décisions, votre mariage sera correct.
1: But demons are influencing your mind, casting down imaginations and every high thing that exalted itself against the knowledge of God.
0: Mais des démons influencent votre pensée. C'est pourquoi il dit que nous combattons, nous renversons les raisonnements et tout auteur qui s'élève contre la connaissance de Dieu.
1: And bringing into captivity every thought to the obedience of Christ.
0: Et nous amenons toute pensée captive à l'obéissance de Christ.
1: The weapons of our warfare are not carnal. They are mighty through God to the pulling down of strongholds.
0: Il dit car les armes avec lesquelles nous combattons ne sont pas charnelles, mais elles sont puissantes par la vertu de Dieu pour renverser des forteresses.
1: And imaginations and high things and thoughts, they are decisions.
0: Et les imaginations, les pensées, tout cela, ce sont des décisions.
1: May God help us. These are the things that we have been protected from.
0: Que Dieu nous aide. Ce sont de ces choses-là que nous sommes protégés.
1: Number one is what? Death. Number two is what? Pain.
0: Numéro un, c'est la mort. Numéro deux, c'est quoi? La douleur.
1: Number three is what? I close with these few words. How do we keep the protection of the password?
0: Numéro trois, c'est quoi? Je termine avec ces mots. Comment pouvons-nous garder cette protection de la Pâque?
1: I already have mentioned it. Let us keep the feast, not with old leaven, neither with the leaven of malice and wickedness.
0: J'ai déjà mentionné cela. Gardons cette fête, pas avec l'ancien levain, ni avec le levain de la malice et de la méchanceté.
1: 1 Corinthians 5:8. But with the unleavened bread of sincerity and truth.
0: Mais avec le pain levain de la sincérité et de la vérité.
1: Paul said, for us to be protected like the people were protected, don't be like an unbeliever, don't be like a backsliding Christian.
0: Donc Paul dit que pour nous, afin d'être protégés comme ces personnes-là furent protégées, nous ne devons pas être comme un non-croyant, nous ne devons pas être comme un croyant rétrogradé.
1: He said, two things are important, a living bread. And he describes what is it.
0: Il dit, deux choses sont importantes. Il dit, c'est les pains sans levain. Et il décrit qu'est-ce que cela est.
1: What it is. It says sincerity. And that word sincerity, the real translation is the word purity. That's all the purity.
0: Dans la vraie traduction, c'est correct en français, c'est le mot pureté.
1: That's holiness. And the second one, truth, is God's word.
0: Ça, c'est la sainteté. Le deuxième, c'est la vérité, qui est la parole de Dieu.
1: And the third one is confession.
0: Et le troisième, c'est la confession.
1: They overcame him by the blood of the lamb and by the word of their testimony.
0: Ils l'ont vaincu par le sang de l'agneau et par la parole de leur témoignage.
1: Let me just run briefly through the three, how we can protect ourselves.
0: Je vais juste parler c'est très rapidement comment nous pouvons protéger nous-mêmes.
1: Look at you and say, my neighbor, and they'll be dead. You see, every protection, there are prescriptions.
0: Vous savez, toute protection, il y a des prescriptions rattachées à cela.
1: There is no protection either from the devil or from God that we don't have conditions.
0: Il n'y a aucune protection, que ce soit du diable ou que ce soit du Dieu, auquel il n'y a point de condition.
1: There are always conditions. Even if you go and see a malam for protection, there are conditions.
0: Il y a tout le temps des conditions. Même si tu vas pétition pour la protection, il y a des conditions.
1: Like the man I was praying for who was sick and he had three gods under his bed.
0: Comme le monsieur pour qui je priais qui était malade et qui avait trois dieux sur son lit.
1: And the Holy Spirit told me, this man has gods under his bed. If he doesn't take out these gods and repent, I cannot heal him.
0: Et le Saint-Esprit m'a dit que ce monsieur a des dieux sous son lit. S'il ne enlève pas cela et qu'il répand, qui ne se répand pas, je ne pourrai pas le guérir.
1: I asked the man, should I destroy your little God? He said no. He said, this God has protected me all my life.
0: Je demandé au monsieur, dois-je détruire vos petits dieux? Il dit non. Il dit, ce Dieu-là m'a protégé toute ma vie.
1: If you take it, it will be the end of my life. So number one is sincerity.
0: Il dit, si tu prends cela, ça sera la fin de ma vie. Donc, numéro un, c'est la sincérité.
1: Or holiness. Let me tell you something. The greatest defense against the devil is not fasting. The devil does not fear fasting if you live in sin.
0: Ou la santé, ou la sainteté. Laissez-moi vous dire quelque chose. La plus grande défense contre le diable, ce n'est pas le jeûne. Le jeûne ne craint pas, le diable ne craint pas le jeûne si vous vivez dans le péché.
1: Jesus fasted for 40 days and after he came to visit him.
0: Jésus a jeûné pendant 40 jours. Après cela, il est venu le visiter.
1: That one shows you that he's not even afraid of fasting.
0: Il nous montre que il n'a même pas peur du jeûne.
1: I'm not saying fasting doesn't drive away demons. It does, but in terms of hierarchy, holiness ranks number one.
0: Je ne dis pas que le jeûne ne chasse pas des démons. Oui, cela fait. Mais en termes de rang suprême, supérieur, la sainteté est au-dessus.
1: Unfortunately, in the charismatic church, people do all kinds of things.
0: Mais malheureusement pour nous, dans l'église charismatique, les gens font toutes sortes de choses.
1: And on Friday nights, they pack prayer meetings all night, crying. Wow, wow, wow, wow, wow.
0: Et le vendredi soir, ils sont remplis aux réunions de prière, aux veillées, en train de crier. Wow, wow, wow, wow.
1: Let me tell you something. The greatest defense is holiness.
0: Laissez-moi vous dire quelque chose. La plus grande des défenses, c'est la sainteté.
1: If you are not holy, let's say you pray, the devil will still get you. There's no way out of it.
0: Si tu n'es pas saint, disons que tu pries, peu importe ce temps que ça va prendre, le diable t'aura et vous aura. Merci de nous avoir suivis. Aujourd'hui, nous avons appris que les forces démoniaques peuvent influencer la maladie, la pauvreté et les décisions destructrices, mais que le Christ, notre Pâque, apporte protection et délivrance. Dieu donne aux croyants la force de surmonter ces attaques. Restez à l'écoute pour le prochain épisode où nous approfondirons cet enseignement important.
2: Si après avoir entendu ce message, tu veux donner ta vie à Jésus, s'il te plaît, dis cette prière après moi. Seigneur Jésus, je me repens de mes péchés. Je crois que tu es mort pour moi. Viens vivre dans mon cœur et sois le Seigneur de ma vie. Merci Jésus de m'avoir sauvé. Amen. Avant de nous quitter, voici un témoignage qui va fortifier votre foi.
3: This one says, unreasonable headache seizes.
2: Celui-ci dit, une incroyable migraine.
3: He said, dear pastor, I want to testify to the glory of God.
2: Cher pasteur, je veux témoigner à la gloire de Dieu.
3: I ask you to pray for my brother who was having this headache. To defy medicine.
2: Qui t'avait demandé de prier pour mon frère qui avait cette migraine qui défiait la
3: and
2: médecine. Et il avait cette migraine depuis l'enfance. Mais par la grâce de Dieu, après ta prière, il est très bien.
3: And the cycle is over.
2: Et le cycle a pris fin.
3: He does not have that headache again.
2: Il n'a plus jamais eu cette migraine encore.
3: God increase your oil and I give him glory.
2: Que Dieu augmente en onction, je lui rends toute la gloire.
3: Put your hands together for Jesus.
2: Veuillez acclamer le Seigneur.
4: Merci de nous avoir accordé votre temps pour tout sujet de prière et conseil. Pour commander ce message en intégralité, vous pouvez nous appeler sur le numéro suivant 05 85 44 41 41 ou nous envoyer un email sur info@kakabeden.org. Kakabeden s'écrit K-A-K-R-A-P-A-I-D-E-N. Vous pouvez aussi nous suivre sur nos réseaux sociaux, sur notre page Facebook, sur Kakabeden en français, sur Instagram Kakabeden et aussi sur notre page Twitter @prophètekakrab sans le E. Vous pouvez aussi visiter notre site internet kakabeden.org. Enfin, vous pouvez nous écrire pour nous partager votre témoignage et nous dire comment ce message a été une bénédiction pour vous. Que Dieu vous bénisse.
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6: Vous êtes travailleur, chômeur, jeune, adulte, vous voulez améliorer vos revenus? Le cabinet de formation Alpha Service Plus, ASP, agréé par le Fonds de développement de la formation professionnelle, FDFP, vous propose d'atteindre vos objectifs grâce à l'élevage de hanneton, ces vers blancs des palmiers aussi appelés konogoli, qui demandent peu d'efforts, peu d'espace et peu de moyens financiers. Après 30 jours, vendez vos laves à 12 000 francs le kilogramme. Cette formation est une opportunité pour les gestionnaires des associations et lutte pour faire face aux charges quotidiennes. Lieu et date de la formation, 20 juin 2026 à Yopougon. Durée de 8 heures à 15 heures. Tarif, 20 000 francs CFA. Contact 05 05 90 20 60 01 41 41 82 22. 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Soyons présents dans la vie de nos enfants pour des souvenirs inoubliables. Infoline 05 04 24 10 24, WhatsApp 05 04 24 10 24.
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0: 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L'Action missionnaire interafricaine AMI organise une grande conférence ouverte à tout le public chrétien dénommé Que ton règne vienne, QTRV. Date, le samedi 20 juin 2026, heure de 10h à 13h. 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Matthieu 24, verset 4. Prenez garde que personne ne vous séduise. 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Un temps d'enseignement profond, d'édification et d'éveil spirituel t'attend. 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
0: 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Lieu, Institut théologique et pastoral des Assemblées de Dieu d'Abengourou, participation 60 000 francs pour le camp des enfants et 55 000 francs pour le camp des jeunes. 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Matthieu 19 verset 14. 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
1: 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Romains 10, 17 déclare: la foi vient de ce qu'on entend, et ce qu'on entend vient de la parole de Christ.
2: Juges, chapitre 21. Les hommes d'Israël avaient juré à Mitzpah en disant: aucun de nous ne donnera sa fille pour femme à un Benjamite. Le peuple vint à Bethel, et il y resta devant Dieu jusqu'au soir. Ils élevèrent la voix, ils versèrent d'abondantes larmes, et ils dirent: ô Éternel, Dieu d'Israël, pourquoi est-il arrivé en Israël qu'il manque aujourd'hui une tribu d'Israël? Le lendemain, le peuple se leva de bon matin. Ils bâtirent là un autel, et ils offrirent des holocaustes et des sacrifices d'action de grâce. Les enfants d'Israël dirent: quel est celui d'entre toutes les tribus d'Israël qui n'est pas monté à l'assemblée devant l'Éternel? Car on avait fait un serment solennel contre quiconque ne monterait pas vers l'Éternel à Mitzpah. On avait dit: il sera puni de mort. Les enfants d'Israël éprouvaient du repentir au sujet de Benjamin, leur frère, et ils disaient: aujourd'hui une tribu a été retranchée d'Israël. Que ferons-nous pour procurer des femmes à ceux qui ont survécu, puisque nous avons juré par l'Éternel de ne pas leur donner de nos filles pour femmes? Ils dirent donc: y a-t-il quelqu'un d'entre les tribus d'Israël qui ne soit pas monté vers l'Éternel à Mitzpah? Et voici, personne de Jabès en Galaad n'était venu au camp, à l'assemblée. On fit le dénombrement du peuple, et il n'y avait là aucun des habitants de Jabès en Galaad. Alors l'assemblée envoya contre eux 12 000 soldats, en leur donnant cet ordre: allez, et frappez du tranchant de l'épée les habitants de Jabès en Galaad, avec les femmes et les enfants. Voici ce que vous ferez: vous dévouerez par interdit tout mâle et toute femme qui a connu la couche d'un homme. Ils trouvèrent parmi les habitants de Jabès en Galaad 400 jeunes filles vierges qui n'avaient point connu d'homme en couchant avec lui, et ils les amenèrent dans le camp à Silo, qui est au pays de Canaan. Toute l'assemblée envoya des messagers pour parler aux fils de Benjamin qui étaient au rocher de Rimmon, et pour leur annoncer la paix. En ce temps-là, les Benjamites revinrent, et on leur donna les femmes à qui l'on avait laissé la vie parmi les femmes de Jabès en Galaad. Mais il n'y en avait pas assez pour eux. Le peuple éprouvait du repentir au sujet de Benjamin, car l'Éternel avait fait une brèche dans les tribus d'Israël. Les anciens de l'assemblée dirent: que ferons-nous pour procurer des femmes à ceux qui restent, puisque les femmes de Benjamin ont été détruites? Et ils dirent: que les réchappés de Benjamin conservent leur héritage, afin qu'une tribu ne soit pas effacée d'Israël. Mais nous ne pouvons pas leur donner de nos filles pour femmes, car les enfants d'Israël ont juré, en disant: maudit soit celui qui donnera une femme à un Benjamite. Et ils dirent: voici, il y a chaque année une fête de l'Éternel à Silo, qui est au nord de Bethel, à l'orient de la route qui monte de Bethel, à Sichem, et au midi de Lebona. Puis ils donnèrent cet ordre aux fils de Benjamin: allez, et placez-vous en embuscade dans les vignes. Vous regarderez, et voici, lorsque les filles de Silo sortiront pour danser, vous sortirez des vignes, vous enlèverez chacun une des filles de Silo pour en faire votre femme, et vous vous en irez dans le pays de Benjamin. Si leur père ou leur frère viennent se plaindre auprès de nous, nous leur dirons: accordez-les-nous, car nous n'avons pas pris une femme pour chacun dans la guerre. Ce n'est pas vous qui les leur avez données. En ce cas, vous seriez coupables. Ainsi firent les fils de Benjamin. Ils prirent des femmes selon leur nombre parmi les danseuses qu'ils enlevèrent, puis ils partirent et retournèrent dans leur héritage. Ils rebâtirent les villes et y habitèrent. Et dans le même temps, les enfants d'Israël s'en allèrent de là, chacun dans sa tribu et dans sa famille. Ils retournèrent chacun dans son héritage. En ce temps-là, il n'y avait point de roi en Israël. Chacun faisait ce qui lui semblait bon.
1: 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À bientôt. 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
1: Voilà, ça fait 40 ans maintenant. 40 ans quand on prend 1986 et 2026, 40 ans qu'on se rappelle les stades Azteca et de Guadalajara qui ont donc abrité les grandes rencontres de la Coupe du Monde des Nations de football. Eh bien, dans moins d'une heure, donc ce sera donc le rassemblement. On va donc procéder donc à une cérémonie d'ouverture. Et puis après, il y aura donc un certain Mexique, Afrique du Sud, le Mexique donc, qui fait partie donc des co-organisateurs de la Coupe du Monde de football. 10 nations africaines sont représentées, puisque désormais il y a 48 nations. Donc 10 nations africaines, on va citer pêle-mêle. Hein. Je pense qu'au niveau du Maghreb, on a l'Algérie, la Tunisie, l'Égypte, le Maroc. Voilà, l'Égypte, le Maroc, Algérie, Tunisie. Et l'Algérie, voilà, qui sont qualifiés. Et puis maintenant, il y a le Sénégal, le Ghana, la Côte d'Ivoire, l'Afrique du Sud. Et puis il y a donc le Cap-Vert et la République démocratique du Congo. Voici donc les 10 nations africaines qualifiées. Et donc la Côte d'Ivoire entre en liste, en scène, le dimanche. Voilà, donc un certain Côte d'Ivoire, je crois le premier match c'est contre l'Équateur. Voilà, et puis après ce sera donc l'Allemagne et puis Curaçao. Voilà, on va essayer donc avec Moïse de temps en temps de passer ici pour vous donner donc les temps forts de... Parce que là où il y a du monde, il y a aussi du travail à faire, il y a de l'évangélisation, il y a des prospectus à distribuer. Il faut y aller pour établir des contacts. Même si parmi les milliers de personnes qui viennent, une seule personne se convertit à Jésus, c'est important. On a le témoignage de Billy Graham. Il y a eu une évangélisation, l'homme de Dieu le premier jour a échoué, le deuxième jour il a échoué. Le troisième jour, quand il a lancé l'appel, c'est un jeune homme qui s'est approché. Et on sait ce que Billy Graham a fait comme travail dans le monde entier en termes d'évangélisation. Vous êtes avec nous, mesdames et messieurs, dans le cadre de... du salon des amis, et c'est comme ça, le salon, on parle, on discute, on échange, on donne des informations, on mange, on partage, c'est le salon. Et c'est pourquoi, pour ceux qui sont à table, je vous souhaite bon appétit. Vous, maintenant, qui avez déjà mangé et qui êtes dans votre temps de repos, on parle de quoi? Repos, repas, répit, voilà, tout ça, c'est la même chose. Voilà, je vous souhaite très bonne digestion, juste un petit temps, parce que le travail reprend. Pour certains, à 14h, 14h30, 15h. Voici donc, comme ça, qu'on introduit donc ce temps d'échange et de manière de votre serviteur. Nous sommes avec Sarah Diakité qui nous installe.

L'actualité, c'est aussi et surtout la saison des pluies dans laquelle nous sommes. Donc prudence, prudence, prudence. Je m'adresse surtout aux automobilistes. Et puis même quand les piétons, quand on traverse, il faut faire attention. Voilà, ne bravez pas la pluie. Si vous arrivez à un espace que vous voyez un trou, n'osez pas mettre le pied parce que ça peut être un caniveau, on ne sait jamais. Donc soyons prudents, prudents, prudents. Et tous nos souhaits de bonheur, de réussite accompagnent nos petits frères qui sont en train de passer l'examen du baccalauréat. On a fini avec l'entrée en sixième des résultats. Nous attendons donc les résultats du BEPC. Et puis nous sommes en pleine composition du baccalauréat. Après ce sera donc le BTS. Et puis on a rappelé aussi que les examens de fin d'année au niveau des universités, ça se poursuit. Généralement, on est dans les deuxièmes sessions, n'est-ce pas? En tout cas, réussite, réussite, réussite. Que Dieu vous accorde l'intelligence et la sagesse. Et surtout aussi à ceux qui sont en train de se préparer ou ceux qui sont en pleine soutenance.

0: On va aller encore avec un petit soupçon musical et puis le temps de parler avec nos annonceurs. Nous allons donc ouvrir la lucarne pour la thématique du jour. Ouais. Allô, allô. Ouais.
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vous a dit à nous, sommes une radio dont la vocation est d'évangéliser, d'édifier et de transformer par les ondes. Nous communiquons aussi sur les actualités ou l'actualité du moment. Et actuellement, l'actualité, donc, c'est la Coupe du Monde de football. Aujourd'hui, c'est donc le premier match, le match d'ouverture entre l'un des pays organisateurs, le Mexique, en langue espagnole, on dit México. Entre México et South Africa et l'Afrique du Sud. Alors, selon vous, quelles sont les possibilités de qualification des équipes africaines? Je n'ai pas de chance. Nous, avec nous, le facteur chance, nous, ce n'est pas chance. Voilà, les possibilités de qualification, parce que avec 48 nations désormais, on aura donc les 16e de finale, les 8e, les quarts, les demi et les finales. Donc, est-ce que les pays africains ont... Je ne parle même pas de cas, parce qu'on a déjà dépassé, on est arrivé loin. Hein. Voilà, le Maroc, on a atteint déjà le stade des demi-finales. Voilà. Et quand on dit le stade des demi-finales, on a éliminé le Portugal de Cristiano Ronaldo. On a éliminé l'Espagne de tous les grands noms. Voilà. L'Espagne, voilà, de Luis Enrique à l'époque. Donc, le Maroc est une grande nation de football. Voilà. Si moi, il m'a. Tobogela, tobogela.

sa langue est rien, mais dans un registre sud-africain. La langue.

0758 321 0544 56 2 x 114. 0544 56 2 x 114. Voilà, c'est un genre musical sud-africain. Et on va prendre une avec 6 ça au Sénégal.

Si le Cameroun a battu le Brésil, si le Maroc a battu, que sais-je encore, le Nigeria bat la Roumanie, le Cameroun bat la Colombie, moi je pense que nos athlètes se côtoient dans les plus grands championnats au monde. Il n'y a pas de complexe. C'est le même choix tactique, c'est le même 4-4-2, 4-2-4, 3-3, c'est la même chose. C'est la même tactique, c'est la même stratégie. Il n'y a pas de complexe à se faire.

07 58 3 x 21. 07 58 3 x 21. 05 44 56 2 x 74. 05 44 56 2 x 74. Les possibilités.

Ah ouais, ah ouais. Si ça. Oh mais ça, c'est un rythme qui est un groupe. Voilà, nous sommes au Sénégal.

L'Afrique du Sud, donc, qui tout à l'heure donc, croise le fer avec le Mexique. C'est le match d'ouverture. Tous nos voeux accompagnent nos frères de l'Afrique du Sud. Est-ce que les Africains, on peut aller loin dans cette compétition? 07 58 3 x 21. 07 58 3 x 21. 05 44 56 2 x 74. 05 44 56 2 x 74.

Voilà, la République démocratique du Congo aussi qui a dû passer par les barrages pour se qualifier. Ça a été très très difficile. Il fallait battre le Cameroun, d'abord le Gabon, le Cameroun, le Nigeria, et puis maintenant un barragiste d'un autre continent, c'est-à-dire la Jamaïque, pour espérer se qualifier. Ça a été un grand parcours, un parcours difficile, difficile, difficile. Et je pense qu'ils y sont arrivés. Et je peux compter sur eux. Voilà. Parce que je crois que c'est le premier pays africain noir. Hein, parce que le Maroc a été le premier pays à disputer la Coupe du Monde. Après, ça a été la RDC. Yo, n'oublions pas le Ghana après Esther Smith. Parce que ça a été très difficile pour le Ghana qui n'a pu disputer la Coupe d'Afrique cette année, hein, c'est pas bon. Le Ghana qui, depuis 1982, n'a pas encore remporté la Coupe d'Afrique des Nations. Sa dernière Coupe d'Afrique date de 1982 en Libye. Et depuis lors, le Ghana s'est retrouvé, je crois, 4 reprises en finale, mais n'a pu remporter la Coupe d'Afrique des Nations. Donc je pense que cette Coupe du Monde, après cette déconvenue hein, en Afrique du Sud, devant l'Uruguay, où à Asamoah Gyan, le pénalty, il fallait transformer pour se retrouver de au nez à la barre de Nelson Mandela. Ça nous a fait tous mal. Bon. Le Ghana avait les portes des demi-finales, mais c'est comme le Cameroun. En 1990, le Nigeria. En 1994, et le Sénégal en 2002. C'est donc le Maroc qui atteint le stade des demi-finales. On va arriver en finale et on prendra cette coupe.

0: 07 58 3 x 21. 07 58 3 x 21, le 05 44 56. 2 x 114. Il y a un auditeur en ligne. Allô?
1: Oui, bonjour, Mandela.
0: Bonjour, Daniel Kadjo. Comment ça va?
1: Oui, ça va, je sais quoi.
0: Voilà, nous sommes au cœur de l'actualité. Et l'actualité, c'est la Coupe du Monde qui commence aujourd'hui avec un certain Afrique du Sud, Mexique. Il y a 10 nations africaines qui sont qualifiées et qui vont prendre part à cette Coupe du Monde. On a toujours atteint le stade des quarts de finale avec le Nigeria, le Cameroun et le Ghana. Il n'y a que le Maroc qui a pu atteindre le stade des demi-finales. Est-ce que, dans cette affaire, on peut compter sur les Africains cette année?
1: Je pense que oui. On peut compter sur les Africains parce que quand on regarde le niveau des Africains, ce n'est pas la même chose comme les équipes passées. On voit que les Africains ont tellement évolué. Moi, je pense qu'on peut compter sur les Africains.
0: Ok, on peut compter sur la Côte d'Ivoire aussi.
1: Oui, forcément. Moi, je ne m'attendais pas que la Côte d'Ivoire gagne la France. Non. Avec ce qu'on a pu voir, je pense que c'est possible.
0: C'est possible.
1: C'est possible.
0: Même si,
1: on peut compter sur la Côte d'Ivoire.
0: Même si c'était un match amical, voilà. C'est important.
1: Mais c'est amical là même qu'on se mesure.
0: Je suis d'accord.
1: Voilà. Donc c'est possible.
0: On n'a pas de complexe à se faire.
1: Non.
0: Merci beaucoup, Daniel. Merci. On est d'accord avec vous. Voilà. Hein, donc appelez, réagissez. Est-ce que les Africains dans cette affaire? Le Sénégal, regardez toutes les nations qui sont qualifiées, à part le Cap Vert qui du reste a une très très très belle équipe, produit du beau football. La Prusse a été première dans la poule, hein, devant le Grand Cameroun. Ça veut dire que, n'oublions pas aussi le Ghana, dont on écoute un titre ici, Esther Smith.

Toutes les nations sont engagées. La preuve, les gens, nous avons compris pourquoi, quand les équipes doivent jouer, on entend d'abord les différents hymnes nationaux des pays. Pourquoi? Parce que la musique galvanise. Ça galvanise. Tu sais comment on appelle l'hymne national du Paraguay? Paraguaya ou la tomba. Paraguay ou la tombe. C'est où tu le gagnes, où ils meurent, où ils vivent. Donc les différents hymnes nationaux, ça donne la force aux nations. Quand tu sais qu'il y a toute une nation derrière toi, ça te galvanise, ça suscite l'émotion et ça donne un petit plus. C'est la nation tout entière qui est derrière.

les Africains à cette Coupe du Monde. 07 58 3 x 21, 07 58 3 x 21, 05 44 56 2 x

0: Oh, après, on va voir si on peut caler un chant nigérien. Parce qu'il y en a. Ouais. Kabi ici de Shekinah, si on peut. Il doit en avoir. Il y a aussi Eli Mungo. Bon, Bénin, Nigeria, c'est deux pays frontaliers. Donc, 07 58 3 fois 21.
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0: Le 05 44 56.

Parce que depuis 1974, la RDC n'a pas participé à la Coupe du Monde. C'est beaucoup, donc 42 ans. Non, pas 42 ans, hein. 52 ans. 52 ans, c'est... non, c'est beaucoup. C'est beaucoup, c'est beaucoup, c'est beaucoup. 07 58 3 fois 21, 05 44 56 2 fois 114. Est-ce que nous les Africains, on peut dans cette affaire-là? Quand on a l'Argentine de Lionel Messi, on a le Brésil de tous les grands noms, on a la France, on a l'Allemagne, on a l'Espagne, l'Angleterre, le Portugal, les Pays-Bas. Qu'est-ce qu'on peut ?

0: qu'il fait et pour ce
1: voilà, on a eu beaucoup de plaisir à passer ce beau moment d'Agapé. Du salon des amis, du reste, l'Agapé c'est le matin, le salon des amis, c'est l'après-midi. Merci d'avoir été avec nous. Et puis moi, je vous donne rendez-vous le samedi dans le cadre de Bible et développement et merveille du passé. Puis dimanche, Jésus en musique. D'ici là, portez-vous bien. Ne partez pas parce qu'après nous, il y a encore de bonnes choses sur les ondes de la radio de la vie. À bientôt.

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0: 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Que Dieu

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1: Lamentations chapitre 3 versets 25 à 26. L'Éternel a de la bonté pour qui espère en lui, pour l'âme qui le cherche. Il est bon d'attendre en silence le secours de l'Éternel.
2: Bonjour chers auditeurs de l'émission Les Bontés de Dieu sur les ondes de la radio Fréquence Vie, la 89.4. Nous sommes très heureux de partager cette journée avec tous et nous croyons que Dieu nous visite ensemble et nous fait du bien au travers de la méditation de sa parole. Notre thèse de ce jour se trouve dans le livre d'Ésaïe, Ésaïe 55, à partir du verset 6. D'abord, on va commencer, verset 6, mais on va commencer par le verset 5. Il dit, « Voici, tu appelleras des nations que tu ne connais pas, et les nations qui ne te connaissent pas accourront vers toi, à cause de l'Éternel, ton Dieu, à cause du Saint d'Israël qui te glorifie. » Et le verset qui est pour nous un verset qui est important en ce jour, c'est chercher l'Éternel pendant qu'il se trouve. Invoquez-le tandis qu'il est prêt. Que le méchant abandonne sa voie et l'homme d'iniquité ses pensées. Qu'il retourne à l'Éternel qui aura pitié de lui, à notre Dieu qui ne se lasse pas de pardonner. »

0: plein amour que dans sa grande bonté, il nous invite tous autant que nous sommes à le chercher. La Bible dit, c'est le moment pour chacun de nous de chercher Dieu. Pourquoi? Parce qu'il est près de nous maintenant. L'heure vient où il ne sera plus à côté. On va crier, nos voix ne seront plus entendues. Maintenant qu'il est près de nous, nous sommes invités à le chercher. À le chercher. Frère, qu'est-ce que cette pensée-là veut dire? Chercher maintenant Dieu pendant qu'il est prêt. Ça veut dire tout simplement que pendant que tu as le souffle de vie, pendant que tu peux encore parler, pendant que tu peux encore t'exprimer, extérioriser ce que tu as, c'est alors qu'il faut accepter Jésus. Parce que c'est les vivants qui loueront Dieu, qui louent Dieu. Ce n'est pas les morts. Quand ton souffle te sera demandé, ton âme te sera demandée, si ça se trouve que tu es dans un état inconfortable, dans un état de péché, tu mourras avec ton péché et la condamnation. La damnation va tomber sur toi. Le jugement de Dieu va tomber sur toi. Là où personne ne pourra te défendre, là où tes arguments ne te donneront plus accès au ciel de gloire. Et ça sera terrible, ça ne sera pas bien. Maintenant que tu es en vie, tu as l'occasion de faire la paix avec Jésus. C'est ça, chercher Dieu pendant qu'il se trouve. Il est encore temps pour toi. Il est à la porte de ton cœur, comme le dit Apocalypse 3, verset 20. Il frappe. Il dit, si quelqu'un entend ma voix et qu'il m'ouvre la porte, alors je vais rentrer dans son cœur, dans sa vie, et je vais vivre avec lui sur la terre ici. Je vais manger avec lui dans sa maison. Je vais faire route avec lui. C'est alors que quand il viendra aussi à nous, à moi, au jour du jugement, je le confesserai publiquement devant le Père céleste. Alors Jésus te donne l'occasion de le chercher maintenant. La Bible dit dans Matthieu 7, 7, « Cherchez et vous trouverez. » Combien cherchent Jésus dans leur vie actuelle? Tout le monde est distrait par le plaisir de ce monde. Tout le monde court après l'argent. Et Esaïe dit ici, non, le Seigneur dit au travers du prophète Esaïe, « Pourquoi pesez-vous pour de l'argent? Pourquoi pesez-vous de l'argent pour ce qui ne nourrit pas? Pourquoi pesez de l'argent pour ce qui ne nourrit pas? Et pourquoi travailler pour ce qui ne rassasie pas? » Écoutez-moi seulement. Écoutez-moi seulement. Et vous mangerez ce qui est bon. Et votre âme se délectera des mets succulents. Chercher Dieu maintenant, c'est de lui ouvrir ton cœur. Mon frère, ma soeur, actuellement, tu es dans les bonnes grâces. Tout marche pour toi et tu t'en fous de Dieu. Tu ne fais aucun cas de toutes les prédications liées à Jésus, de l'évangile, la bonne nouvelle qui est prêchée. Tu n'as pas encore le temps de prendre la décision de marcher avec Dieu. C'est un danger. Car personne ne prend rendez-vous avec la mort. Elle surprend. Elle surprend. Mais pendant que tu as la vie, tu as la vigueur, tu as le souffle de vie, c'est l'occasion de te ressaisir et d'accepter la main de Jésus qui te tend maintenant. Il dit cherchez Dieu pendant qu'il se trouve. Et ce verset-là, il est tellement important. Il est important et grand de sens. Invoquez-le. Il dit, invoquez-le tandis qu'il est près de toi. Aujourd'hui, là, tu peux demander tout à Jésus. Si tu es dans les bonnes dispositions, si ton cœur est ouvert et tes oreilles attentives à sa voix, si tu l'écoutes pour lui obéir, demande-lui tout ce que tu veux dans tes moments difficiles. Invoque-le dans tes moments de grâce. Parle à lui. Il t'écoute parce qu'il est prêt. Ton plus grand désir, c'est que tu exprimes ce que tu ressens. Tu lui demandes ce que tu veux et il te donnera. Il dit, invoque-moi au jour de ta détresse. Je te répondrai. Alléluia. Il est près de toi. Frère, c'est une grâce pour nous. Hein. C'est une grâce pour nous de savoir que Jésus est près de nous en ce moment. Il est disposé à nous écouter et à nous exaucer, à nous bénir. C'est lui qui nous a invités. Il dit, venez, venez et achetez sans rien payer. Un salut gratuit. Une visitation gratuite. On n'a rien fait pour mériter ça. Et pourtant, il nous tend la pêche. Qu'attends-tu encore? Que désires-tu encore de mieux que cette invitation? Pourquoi hésites-tu? Libère ton cœur. Libère ton cœur et accepte Jésus. Libère ton cœur et reviens à lui. Son amour encore disponible. Ses bras sont encore très ouverts pour te faire à tout si tu reviens à lui. Comme l'enfant prodige, le père n'a pas regardé à ses erreurs, mais son retour a occasionné une grande fête. Et la Bible dit, quand un pécheur se repent et retourne à Dieu, c'est la fête des anges au ciel. Ton retour sera un sujet de joie dans le ciel. Veux-tu revenir sur tes pas et crier à Jésus, lui donner ton cœur, te libérer à lui, ça aurait été un très bon choix. Et Jésus est prêt pour organiser une fête en ton honneur. Viens, parce qu'il a payé le plus grand des prix pour que tu reviennes à lui. Sa vie a été déchiquetée. Il a été humilié. On l'a tué. Mais dans la souveraineté de Dieu, Dieu l'a élevé. Personne ne lui a ôté la vie. Il a donné cadeau pour que tu sois sauvé. De riche qu'il était, il s'est fait pauvre pour que tu sois enrichi. Frère, il n'y a pas un homme sur la terre. Il n'y a pas un homme dans le ciel. Il n'y a pas un homme sous la mer qui peut t'aimer autant que Jésus t'a aimé. Il n'y a de salut à aucun autre homme dans le ciel, sur la terre, sous la mer, qui puisse te sauver si ce n'est le nom de Jésus-Christ. Et c'est lui qui dit, invoque-moi maintenant pendant que je suis près de toi. Cherche-moi pendant que je me trouve. Alléluia. Nous sommes invités tous à faire ce grand pas avec le Seigneur. Certainement, tu es dans le Seigneur, tu dis que tu l'as déjà invoqué, tu es déjà en lui, mais ta vie que tu mènes maintenant, elle n'est pas une vie agréable à lui. Tu te mets le Seigneur à dos. Répands-toi. Répands-toi, c'est alors que ta voix, tes invocations seront perceptibles à l'oreille du Seigneur. Dieu n'exauce pas le pécheur, mais si tu te répands, il dit venons et plaidons. Même si nos péchés nous avaient rendus comme le cramoisi. Parce que nous nous repentons, il va nous rendre blancs comme la neige. C'est dit que tout ce que nous faisons, Dieu reste le Dieu qui est lent à la colère, mais riche en bonté pour encore nous rappeler à lui, nous accepter, nous pardonner. C'est pourquoi, pendant qu'il est temps, ne tarde pas. Cherche-le. Il dit ici que le méchant abandonne sa voie. Quelle vie mènes-tu maintenant? Mais le Seigneur t'invite d'abandonner ta mauvaise voie sur laquelle tu te trouves. Elle n'est pas pour t'arranger. Que le méchant abandonne sa voie et qu'il retourne au Seigneur. Et l'homme d'iniquité, ses pensées, qui retourne à l'Éternel, qui aura pitié de lui. Tant que tu retournes, Dieu est disponible, le Dieu miséricordieux est disponible pour te pardonner. Parce que notre Dieu ne se fatigue pas de pardonner. Il nous a fait des dispensateurs de ce bon message, de cette bonne nouvelle, le Dieu qui pardonne, qui ne se lâche pas de pardonner. Quelle grâce! Tu as encore l'opportunité. Même si tu as tué, même si tu as volé, même si tu as blessé, tant que tu reviens au Seigneur, il ne se lasse pas de pardonner. Ne reste pas dans cette culpabilité et perds la grâce de Dieu. Reviens ce jour, reviens à ton Seigneur et abandonne ta voie sur laquelle tu te trouves. Il est dit toujours dans 2 Chroniques 7, à partir du verset 11, même quand il va fermer les ciels, quand il va envoyer des maladies, quand il va permettre que ta culture, la culture de tout le monde ne produise pas, si son peuple sur lequel son nom est invoqué s'humilie, prie, cherche sa femme et se détourne de ses mauvaises voies, il va lui pardonner ses fautes, il va le guérir et désormais ses regards seront sur lui. Que Dieu te bénisse et qu'il te donne la sagesse de revenir à lui, de le chercher pendant qu'il se trouve, au nom de Jésus. Amen.
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1: je suis là avec l'ancien Emil
0: ma be toma
1: l'ancien toma
0: Ormeyi Oyu Christine.
1: Mama Oyu Christine.
0: Je suis le frère Jama Ernest.
1: Et le frère Jama Ernest.
0: Et j'ai
1: traduit en français.
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0: chorale bien.
1: Merci la chorale.
0: Maintenant que
1: nous allons écouter les cantiques,
0: notre Émile,
1: notre frère Émile,
0: il pourrait demander.
1: Va dans le message.
0: Émile.
2: Notre méditation de ce soir est tirée dans le livre d'Exode, dans le chapitre 14. Nous allons lire à partir du verset 10 jusqu'au verset 14. Prenez donc vos Bibles et nous allons lire ensemble. Pharaon approchait.
1: Pharaon le
2: Les enfants d'Israël levèrent les yeux. Et voici, les Égyptiens étaient en marche derrière eux. Et les enfants d'Israël eurent une grande frayeur et crièrent à l'Éternel. Ils dirent à Moïse, n'y avait-il pas des sépulcres en
1: Égypte?
2: Sans qu'il fût besoin de nous mener mourir au désert? Que nous as-tu fait en nous faisant sortir d'Égypte? N'est-ce pas là ce que nous te disions en Égypte? Laisse-nous servir les Égyptiens, car nous aimons mieux servir les Égyptiens que de mourir au désert. Moïse répondit au peuple, ne craignez rien. Restez en place et regardez la délivrance que l'Éternel va vous accorder en ce jour. Car les Égyptiens que vous voyez aujourd'hui, vous ne les verrez plus jamais. L'Éternel combattra pour vous et vous gardez le silence. Amen.
1: Amen.
2: Le thème que je voudrais vous proposer ce soir, l'Éternel combattra pour nous. Après les 10 plaies d'Égypte,

0: Comment Dieu vient de s'Égypte, très bien.
1: Les enfants d'Israël ont encore une étape à franchir
0: Israël a voué quand Dieu m'a envoyé dire.
1: avant leur totale libération.
0: Crâne
1: Mais leur foi est mise à rude épreuve. Derrière eux, il y a tout le déploiement, c'est-à-dire l'armée du Pharaon. Avec toutes les menaces que cela comporte. Aussi, ils eurent une grande frayeur et crièrent à l'Éternel. Dans leur panique, les voilà en train de murmurer contre Moïse, rendant ce dernier responsable de tous leurs maux. Mais celui qui était un homme fort patient, plus qu'aucun homme sur la face de la terre. Nombre 12, verset 3. Va les encourager et prononcer la parole appropriée. L'Éternel combattra pour vous. Et vous gardez le silence. Il y a dans cette attitude ce qu'on pourrait appeler la logique de la foi. L'Éternel Tout-Puissant peut-il laisser son œuvre inachevée? Lui qui avait déjà manifesté bien des signes en faveur des enfants d'Israël, pouvait-il maintenant laisser l'avantage à Pharaon? Si nous désirons que l'Éternel combatte pour nous, il nous faut impérativement laisser de côté toute crainte paralysante et lui donner notre confiance. Inscrivons-nous, nous aussi, dans la logique de la foi. Quand les apparences semblent contraires, quand la victoire escomptée semble compromise, le Seigneur est fidèle pour achever l'œuvre qu'il a commencée. Oui, l'Éternel combattra pour nous. Prenons donc courage, car celui qui est avec nous est plus fort que celui qui est contre nous. Nous ne devrions pas désespérer que notre espérance soit sur celui qui nous a aimés.
0: Amen.
1: Amen.
2: Amen.
0: Vous venez de comprendre le message du Seigneur. Que toute notre foi soit sur l'Éternel. L'Éternel ne nous abandonne point. Nous aurons des difficultés. L'ennemi viendra contre nous.
2: Jim vieux.
0: La mer.
2: Et l'âme.
0: Va soulever ses vagues.
2: Alors.
0: Sachant que.
2: Nyat.
0: L'Éternel.
2: Non,
0: est là.
2: Bon, la
0: reine. Il ne nous abandonne point.
2: Là, Jésus, quand.
0: Comme Jésus l'a dit. Je suis avec vous aujourd'hui jusqu'à l'éternité. Croyons que Dieu est là.

0: Ubuntu remarque Ernest, bon
1: Nous te bénissons, notre Père et notre Dieu qui est aux cieux. Que toute adoration te revienne pour ce message que tu nous apportes. Permets que nous puissions la maintenir à cœur et marcher selon elle pour la gloire de ton nom. Amen.
0: Amen. Ubuntu courant, si tu te déclares, bravo pour toi, les

0: chorale bien.
1: Merci la chorale.
0: Bah,
1: Pour notre retour.
0: Alors, ancien Imin, Yogoyatsa.
2: Nous te bénissons, notre Dieu et notre Père, pour la vie que tu donnes à chacun de nous. Voilà que, Seigneur Dieu, tu as permis que nous puissions écouter ta bonne parole. Et maintenant que nous allons repartir, Seigneur, étends ta bonne main sur la vie de chacun de nous. Étends ta main sur tout le peuple de Dieu, tous ceux qui ont écouté, Seigneur Dieu, ces paroles. Seigneur Dieu, que ces paroles fassent tache d'huile dans leur cœur et qu'ils puissent la pratiquer jour et nuit, parce que tu es le Dieu fidèle. Seigneur, si aujourd'hui nous sommes en vie, nous le sommes pour toi. Sans toi, nous étions déjà morts. Seigneur notre Dieu, merci de nous avoir sauvés et merci de nous faire du bien encore, au nom de Jésus. Amen.
3: Amen. 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

Chers auditeurs, bienvenue à notre rendez-vous Le Bonheur chez soi. Aujourd'hui, nous recevons Madame Da Justine, sage-femme de profession, mariée depuis 30 ans avec 7 enfants, pour nous entretenir sur le sujet l'importance de l'hygiène en famille. Pour vous permettre, bien aimés auditeurs, de nous suivre et de vous installer, nous allons partir en musique.

0: Merci, nous sommes de retour au studio et nous poursuivons notre rendez-vous avec notre invité du jour, Madame Da Justine. Bonjour, Madame.
1: Bonjour, Pasteur.
0: Comment est-ce que vous vous sentez aujourd'hui?
1: Ça va par la grâce de Dieu, ça va, je vais bien.
0: Alors, nous vous remercions pour l'honneur que vous nous faites de répondre à notre invitation.
1: Tout le plaisir est pour moi, Pasteur.
0: Et vous avez accepté de nous conduit dans cette présentation avec comme sujet l'importance de l'hygiène en famille. Parce que cela est important pour les familles que nous représentons. Madame Da Justine, qu'est-ce que nos auditeurs doivent entendre par l'hygiène en famille?
1: Je dirais pour couper court que l'hygiène, c'est le fait d'être propre, c'est le fait d'être en bonne santé. Quand on est hygiénique, c'est mettre tout dans l'ordre et dans le bon sens. Donc l'hygiène, c'est la santé. Nous allons couper court en disant que l'hygiène, c'est la santé. C'est ça qui nous permet d'être en santé.
0: Et nous savons que l'hygiène englobe plusieurs aspects de notre quotidien. Oui. Sans toutefois être exhaustif, nous allons essayer de faire ressortir certains éléments qui, quand même, vont nous aider à vivre l'hygiène dans nos différentes familles. Selon vous, Madame Da, combien de fois nous devons nous laver par jour pour être en bonne santé?
1: Combien de fois nous devons nous laver? Vous savez, la science évolue. Avant, on nous disait de nous laver 3 fois par jour. Après, on a dit qu'il faut se laver 2 fois par jour. Et puis, certains scientifiques ont trouvé que quand on se lave trop, la peau s'en va. Pour moi, je dirais que se laver 2 fois par jour, c'est une bonne chose. Et le bain frais avec de l'eau froide le matin, ça c'est pour faire revivre la circulation sanguine. Et puis maintenant, dans la soirée, un bain tiède, ça c'est bon pour un doux sommeil.
0: Ah, vous avez anticipé un peu ma question. Avec quel type d'eau il faut prendre son bain? Et vous avez déjà répondu. Mais qu'est-ce que le bain apporte au corps? À part le fait de
1: d'enlever les microbes.
0: Qu'est-ce que le bain apporte au corps?
1: Oh, le bain, ça fait du bien au corps. Quand on se lave, on se sent bien. Est-ce que vous savez, pasteur, qu'on soigne des gens avec de l'eau, l'hydrothérapie, avec de l'eau? C'est-à-dire que l'eau qu'on boit et de l'eau qu'on utilise, ça peut être le bain des pieds alternés, ça peut être... Donc, l'eau est très, très, très, très, très importante dans notre corps et même dans la vie.
0: Et puisque les scientifiques nous disent que notre corps est constitué à 70% d'eau, donc je pense que c'est déjà quelque chose de bien. Et souvent, quand on est beaucoup fatigué, que tu es sous le robinet, tu sens une certaine...
1: Tu te sens bien. Et même quand on a mal à la tête, buvez de l'eau, ça va passer. Buvez de l'eau quand on a mal à la tête. Vous n'êtes pas obligé d'aller chercher le paracétamol. Prenez de l'eau et vous allez vous sentir bien.
0: Je pense que ça, c'est déjà un très bon conseil pour les familles qui nous suivent, nos enfants qui n'aiment pas se laver, même des adultes même qui n'aiment pas prendre leur bain. Nous espérons qu'avec vos conseils, les gens vont changer d'attitude. Souvent, on fait 2 jours sans se laver. Et quand quelqu'un ne se lave pas, quel est le danger qu'il court?
1: Le danger qu'il court, c'est que lui-même, il va se sentir mal à l'aise. Tu vas sentir comme si c'est le corps est gras. Et puis, tu ne seras pas à l'aise. Je ne sais pas comment je peux vous décrire cette sensation, mais tu ne seras pas à l'aise. Et puis même, tu vas gêner tes voisins. Tu vas sentir mauvais. Il y a des odeurs corporelles. La sueur, là, c'est une façon du corps de dégager la saleté. Donc, les mauvaises odeurs, pour les éviter, il faut prendre son bain matin et soir. C'est mieux.
0: Merci. Maintenant, qu'en est-il des habits et des draps que nous utilisons quotidiennement pour nous coucher ou nous vêtir?
1: Bon, les habits, quand c'est sale, il faut les laver. On lave, on sèche, on repasse. Maintenant, en ce qui concerne les gras, certaines personnes, ils font 2 semaines avec un gras. D'autres, c'est 1 semaine. Et puis, on les nettoie, on trempe, on lave, on sèche, mais on repasse.
0: Puisque vous êtes une personne ressource aujourd'hui et vous êtes là pour nous aider à corriger certaines choses. Mmh. Souvent, nous portons un habit aujourd'hui, nous prenons le bus, nous prenons le taxi et on revient le soir. Le lendemain encore, on porte le même habit. Est-ce que c'est l'hygiène que nous sommes en train de pratiquer ou peut-être avant de reporter le même habit que j'ai porté aujourd'hui, je dois attendre un autre jour, le mettre au soleil? Bon, qu'est-ce conseil vous nous donnez?
1: Bon, je voudrais savoir, le mettant au soleil, c'est pour faire quoi? C'est pour que le soleil tue les microbes et pour que les odeurs partent ou bien?
0: Bon, c'est ce que
1: bon, parce que façon dont vous avez expliqué, vous prenez le bus, vous êtes touché, tenaillé par-ci, par-là, par-là, le mieux serait, si on a des moyens. Vous pouvez même le laver, puis sécher, porter le lendemain, ça ne gêne pas. C'est-à-dire que vous rentrez avec votre habit, vous enlevez, vous lavez et vous séchez. Le matin, vous repassez, vous reportez votre habit. Il n'y a pas de souci.
0: Ah, donc, à vous entendre, j'ai porté un habit aujourd'hui. Je traverse toute la ville et je rentre à la maison le soir. Demain, je me lave, je me parfume, je porte ce même habit.
1: Je n'ai pas dit ça. Non, je n'ai pas dit ça.
0: Oui.
1: J'ai dit, vous l'enlevez, vous lavez. Si vous voulez reporter le même habit,
0: oui.
1: Vous l'enlevez, vous lavez, vous repassez, vous le portez le lendemain.
0: Mais maintenant, je ne lave pas et je reporte.
1: Non, vous avez traversé toute la ville. Ce n'est pas bien séant. Il y a des odeurs, vos odeurs accompagnées de tout ce que les déchets, de l'air là et tout ça pour être bien séant. Mais si vous avez votre voiture à vous, donc vous partez de votre bureau, vous entrez dans votre voiture, vous rentrez à la maison, ça ne gêne pas que vous portiez la même chemise deux fois. Mais si vous devez traverser le bus, vous êtes touché, vous allez au marché, il serait mieux, si vous n'avez pas beaucoup, d'enlever le soir, laver et sécher, ça va sécher. Vous repassez, vous reportez le lendemain ou alors vous changez carrément.
0: Donc pour l'hygiène, pour ceux qui n'ont pas grand moyen, qui se déplacent avec le transport commun, ce ne serait pas bien séant de reporter immédiatement le même habit
1: sans le laver.
0: Le laver.
1: Parce que les gens qui vous ont touché, vous savez pas, vous voyez le coronavirus qui se balade là. Il y a la grippe, il y a des microbes, donc vous savez pas ce qui se passe, ce que les gens ont touché. Les microbes, ça se voit pas à vue d'œil. Donc vous pouvez dire que non, les gens qui sont dans le bus là aussi sont propres comme moi. Non. Donc il faut faire attention. Le mieux c'est de l'enlever et de changer. Si vous n'avez pas beaucoup, je répète, enlever, laver, repasser, reporter le lendemain.
0: Merci, mais pour les draps, vous disiez tantôt que pour certains, c'est 2 semaines ou 1 semaine. Mais vous, en tant que professionnel de la médecine, quel est le délai pour laver un drap?
1: Le délai pour laver un drap, si je ne voudrais pas exagérer, parce qu'il y a des moments où on transpire beaucoup, je vais dire 3 jours. Mais si c'est en saison, saison de pluie, on va dire 1 semaine. C'est bon. C'est pas quand même avec les pieds sales qu'on va venir monter sur le lit. On se lave quand même avant de
0: donc,
1: dormir.
0: Donc, puisque les saisons changent, donc il n'est pas conseillé d'excéder une semaine. Quel que soit, sinon, pour un drap
1: pour
0: que
1: un drap
0: nous utilisons, si nous voulons avoir une bonne hygiène santé. En famille.
1: Oh, ouais.
0: Et c'est ce que nous conseillons. Les serviettes, il faut aussi en parler. Parce que souvent, on fait un mois pour certaines personnes.
1: Non. C'est pas bon. C'est pas bon de faire un mois avec une serviette. 2 semaines, vous changez votre serviette. C'est pour ça qu'on conseille aux dames d'avoir... Les enfants, par exemple, doivent avoir 2 ou 3 serviettes. Ça permet à l'enfant de s'habituer. Mais dans certaines familles, on reste avec une serviette tout un mois, 2 mois, 3 mois. Ce n'est pas hygiénique. La serviette est la chose que si on pouvait vous montrer au microscope, ça a plein de microbes. Vous savez, les chasses d'eau dans les WC, les serviettes sont aux toilettes, non? Les chasses d'eau dans les WC, tous les microbes qui s'évaporent, ça se pose dessus. Donc la serviette là, pardon. Faut pas faire un mois avec.
0: Ah, vous venez de faire ressortir un élément que nous ne savions pas, que la chasse d'eau dans le WC
1: fait monter les microbes, les chasses d'eau.
0: Donc, c'est pas conseillé même de...
1: Les garder même là-bas.
0: Là-bas.
1: Mais comme il n'y a pas de place, on va faire comment? On est obligé de les garder là-bas. Si on a les moyens, chaque 3 jours, changez votre serviette. C'est comme avec la brosse à dents, c'est tous les 3 mois, on la change. Ça, c'est une brosse à dents. Mais les serviettes, tous les 3 jours, si on a les moyens, si on n'a pas, bon, 2 semaines, ça peut aller. Mais sinon, 1 mois, c'est trop.
0: Comme je le disais tantôt, on ne pourra pas toucher tous les éléments importants pour l'hygiène en famille. Nous allons prendre certains points. Mais pour permettre à nos auditeurs de continuer à nous suivre et aussi de méditer sur ce qui a été dit, nous allons marquer une pause au son de cette belle mélodie.

0: Amis auditeurs, nous sommes de retour au studio pour débattre du sujet l'importance de l'hygiène en famille et la personne ressource pour nous aider à mieux comprendre est notre invitée, Madame Da Justine, sage-femme de profession, mariée depuis 30 ans avec 7 enfants, qui nous a déjà parlé de comment se laver, de l'hygiène corporelle, des habits, des draps, des serviettes que nous devons aussi laver régulièrement. Madame Nda, pour la serviette, vous avez dit changer. Est-ce que nous devons entendre par changer, laver ou quoi remplacer?
1: C'est pas changer, jeter. Hein? C'est changer. Quand je dis je change, c'est que vous prenez celle que vous utilisez, vous la lavez et puis maintenant vous remettez une autre en place. Si vous n'avez pas, vous lavez et puis ça sèche, vous utilisez encore.
0: Ah, contrairement à la
1: brosse à dents que ça, là, il faut jeter pour... et prendre une autre.
0: Ok. Qu'en est-il de la lingerie? Parce que c'est des choses... Il y a des hommes qui peuvent porter la même chose une semaine femmes aussi.
1: C'est pas hygiénique.
0: Nous allons aller pas à pas. Pour l'homme, qu'est-ce qui est conseillé?
1: Pour l'homme, d'abord...
0: Au niveau de la lingerie.
1: À la lingerie de l'homme doit être d'abord en coton. Parce que c'est bien pour lui, c'est bien pour la santé. Parce qu'en nylon, le nylon chauffe. Ça fait que si les testicules chauffent, vous pouvez avoir le problème d'avoir des enfants. Ça, c'est parce que là-bas, la température des testicules n'est pas la même que dans tout le corps. Okay. Donc, ce côté, pour les hommes, c'est vraiment très important d'avoir de la lingerie en coton.
0: Okay.
1: Ça se lave tous les jours. Vous changez tous les jours. Vous pouvez aller youkou acheter et puis laver si vous n'avez pas les moyens d'acheter.
0: En friperie.
1: Vous allez à la friperie, vous achetez, vous venez, Madame Trump, elle nettoie bien. Et puis, vous avez beaucoup de caleçons.
0: Mais pour l'homme, ce n'est pas conseillé de porter le même
1: dessous
0: deux
1: non,
0: fois.
1: Non. Ça transpire.
0: Matin, le soir, ça tu viens, transpire. Il faut changer.
1: On transpire, même quand il fait frais. On transpire. Donc, il faut changer tous les jours.
0: Et qu'en est-il des femmes?
1: La même chose.
0: Ah, les dames, pour une journée, c'est la
1: même chose. Il faut enlever.
0: Mais il y a certains, on a entendu certains médecins conseiller que la femme... doit porter ce qu'elle a porté le matin. En tout cas, il faudrait qu'elle change en journée.
1: Ça, c'est dans des cas particuliers quand elle est en règle. Okay. Mais si je ne suis pas en règle, que j'ai bien fait ma toilette le matin, le soir, quand je vais me laver, je vais changer. Sinon, je vais aller changer ça ou dans mon lieu de service.
0: Okay.
1: C'est pas très hygiénique aussi. Je vais garder ça où et tout ça. Non, tu te nettoies bien le matin, tu portes. Et puis, le soir, quand tu te laves, tu
0: donc,
1: laves.
0: Donc, il n'est pas conseillé
1: de porter le même sous-vêtement pendant deux jours.
0: On a entendu dire aussi, mais vous êtes là pour nous clarifier, pour nous aider, qu'il n'est pas conseillé de sécher la lingerie dans la douche à cause des microbes parce qu'il faut le mettre au soleil.
1: Voilà, je vous ai dit, il faut mettre au soleil. Pour laver, vous séchez au soleil. Mais si vous êtes dans une cour commune et que c'est compliqué, vous repassez le soleil, là, le fer à repasser va jouer le même rôle que le soleil. Mais sinon, l'idéal serait de mettre à l'air libre au soleil.
0: Nous avons touché ce qui touche le corps, mais maintenant nous allons voir ce qui est externe au corps de l'homme.
1: Oui.
0: Le salon, la chambre, les douches, les récipients que nous utilisons. Qu'est-ce que vous avez à dire sur ces éléments que nous venons de mentionner?
1: À ce qui concerne la maison doit être nettoyée tous les jours. Non seulement balayée et poussetée, mais elle doit être nettoyée tous les jours. En ce qui concerne les assiettes, par exemple, les assiettes doivent se laver. Quand on a utilisé, on lave. Quand on a utilisé, on lave. C'est pas bien de garder. Parce que c'est ça qui attire
0: les cafards.
1: C'est ça qui attire les cafards, les souris, les restes de nourriture. Donc l'idéal serait que si par exemple tu as utilisé une assiette, nettoie en même temps et mets en place. Ce que je conseillerais aussi à mes soeurs, c'est d'utiliser les bacs. C'est-à-dire qu'au lieu de laisser sur les étagères, vous cherchez les bacs là, fermés. Vous mettez vos assiettes dedans, quand c'est lavé, essuyé, pardon, vous posez, vous fermez et vous n'avez pas de souci pour le cafard. Vous n'avez pas de souci que les insectes vont venir se balader dessus. Vous n'aurez pas ce souci. J'espère que le pasteur voit un peu les bacs que j'ai transparents là.
0: Mm-hmm.
1: Voilà, on finit de nettoyer le soir, on essuie, on met dedans. La même chose pour les cuillères, la même chose pour les bacs. Quand on n'a pas encore acheté le bac, parce que c'est un petit investissement, mais qui fera du bien. Parce que les cafards et les souris qui se promènent là, c'est ça qui vient avec la maladie, les virus et tout et tout. Donc, quand on n'a pas, ce qu'on fait, on chauffe de l'eau le matin. Les assiettes qui ont dormi sur Pas les assiettes sales, les assiettes propres qu'on a lavées dans la soirée, qui ont dormi là. Tu chauffes de l'eau le matin et tu verses dessus. Tu verses de l'eau chaude dessus. Ça permet au moins de tuer tout ce qui s'est promené dans la nuit. Là, vous n'étiez pas présent.
0: Ok.
1: Non, c'est conseil que je peux
0: comme dire. Dieu dit dans 3 Jean 2, tout ce que je souhaite, c'est que vous soyez en bonne santé et que vous prospérez à
1: comme l'état
0: de votre âme à tous égards.
1: Yes.
0: Donc, au lieu d'aller faire des veillées de prière pour avoir une guérison, Mieux vaut anticiper. À vous entendre dire, il y a des aptitudes, des comportements qu'on peut adopter pour éviter certaines maladies.
1: On va éviter des maladies,
0: et là,
1: on n'aura pas de problème.
0: Ce qui nous échappe, Dieu maintenant peut
1: Dieu
0: nous aider.
1: Dieu prendra soin
0: de tout cela.
1: Au lieu de s'exposer, donc un petit investissement, et puis tout est correct. Vous n'aurez pas de problème.
0: Il y a quelque chose que j'aimerais qu'on touche, l'alimentation.
1: Oui.
0: Dans l'hygiène en famille, qu'est-ce que vous pouvez dire concernant l'alimentation, l'hygiène au niveau de l'alimentation?
1: D'abord, nous devons utiliser des aliments naturels, qui doivent être bien préparés et simplement. On n'a pas besoin de compliquer en cuisine. Les crocs de mélange là, on a des problèmes. C'est ça qui nous envoie les gastrites, c'est ça qui nous envoie beaucoup de problèmes. Il y a quelqu'un qui disait que si on pouvait écrire ou lire sur les tombes, il y a des gens qui meurent à cause de trop manger. L'alimentation doit être naturelle et simplement préparée. Simplement préparée.
0: Madame Da, le temps est en train de courir, le temps est contre nous, mais
1: oui.
0: Tu m'as fait grâce, j'ai de l'argent. Mm. Et quand madame doit préparer dans la sauce, il y a la viande, il y a le poisson fumé, il y a les autres. Est-ce que c'est une bonne manière hygiénique
1: Non, pas du tout. C'est comme si vous avez... Comment je vais vous expliquer ça? La viande, c'est des petites, le haricot ou bien le poisson. Mais ces mélanges-là ne sont pas bons. Si c'est le poisson, je dois avoir le poisson, je dois avoir mon attiéké, je dois avoir mon orange ou ma banane, et je dois avoir ma carotte ou bien la salade. Simplement comme ça. On n'a pas besoin de surcharger. Ça, c'est surcharger un plat... La viande là, c'est la même chose que le poisson là va te donner. C'est la même chose que, je ne sais pas, non.
0: Donc c'est plus pour le goût que nous faisons, mais pas pour la santé.
1: C'est plus pour la gourmandise, même pas le goût. Parce que quel goût il y a dedans? Tout ce mélange là, ça n'a plus de goût. Par contre, si c'est la viande seule que je prends et puis je fais dans ma sauce graine, ça aura plus de goût que si j'avais mélangé poisson, tout. Non.
0: Merci beaucoup, Madame Da. Notre temps est fini. Mm. Quel est le dernier conseil que vous pouvez nous donner concernant l'hygiène en famille?
1: Je voudrais dire que si nous voulons bien nous porter, comme dit la Bible, nous n'avons qu'à suivre les principes simples que la Bible nous a donnés. C'est des principes très simples. Manger naturellement, être propre. Avant de manger, on sait qu'on doit se laver les mains. Quand on revient des toilettes, on sait qu'on doit se laver les mains. Donc, ces petits principes qu'on nous donne là, si on les met en pratique, on ne va pas aller chez le médecin.
0: Nous allons éviter vraiment le chemin de l'hôpital.
1: C'est ça. Et parce que ça coûte cher.
0: Merci beaucoup, Madame Da, pour votre précieux conseil. Chers amis auditeurs, nous sommes au terme de notre rendez-vous de ce jour. Ce fut un réel plaisir pour nous d'avoir notre... invité Madame Da Justine, sage-femme de profession, qui nous entretenait sur l'importance de l'hygiène en famille. C'était Pasteur Tano Salomon pour Radio Mondiale Adventiste qui recevait pour vous Madame Da Justine. Il y avait Narcisse Badé à la production. Au revoir et à très bientôt pour la suite de cette série.
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1: Alors, hier nous avons vu le mouvement du débordement avec Jésus.
2: Jamais ton lien. Jésus,
1: lorsque il a commencé à bouger, la vie était derrière et la vie était devant. Il a donné les yeux, il a donné la langue. Et ensuite, il a donné la capacité à ses disciples à aller opérer comme lui-même il opère. Et lorsqu'il a envoyé ses disciples dans Matthieu chapitre
2: 9,
1: il les a annoncé un débordement qui ne dit pas son nom. Dans Matthieu chapitre 10,
2: Matthieu chapitre Piga,
1: à partir du verset 2,
2: c'est le verset Ayibu,
1: il est nommé les 12 apôtres
2: à Nyaka Kerbis Pile Ayiba
1: qui vont partir
2: Nine King
1: pour chasser les démons.
2: Et au
1: verset 7,
2: c'est Ayopewa,
1: il dit allez prêcher et dites le royaume des cieux est proche. Guérissez les malades.
2: Marie Baramba.
1: Ressuscitez les morts.
2: Fouri Kuramba.
1: Purifiez les lépreux.
2: Biyil Mwamba.
1: Chassez les démons.
2: Rigi Jintamba.
1: Vous avez reçu gratuitement, donné gratuitement.
2: Yamdira Zalam Biko Zalme.
1: Quand je lis le chapitre 10,
2: Amsankam chapitre Piga,
1: verset 8 de Matthieu.
2: Matthieu, verset Niwa.
1: J'ai dit, waouh.
2: Mais waouh.
1: Jésus.
2: Jésus.
1: Quelle audace.
2: Nyawaya Raoud Meng.
1: Pour la première fois,
2: Pipi,
1: qu'il envoie les 12 éléments là.
2: Ahantum, ah, Karibis Pile Yiba.
1: Ils n'ont jamais rien fait.
2: Obziman Bafoui.
1: Ils ne sont pas nés de nouveau. Ils
2: ne
1: sont pas remplis du Saint-Esprit. Ils suivent Jésus. Ils voient comment Jésus opère. Ils avaient déjà vu la femme qui a touché. Ils ont vu Jésus qui a levé la fille. Ils l'ont vu toucher les yeux. Menacer l'esprit muet. Et dans le chapitre 10,
2: la chapitre Piga,
1: Jésus les rassemble.
2: Jésus Tigriba.
1: Et dit recevez le pouvoir.
2: Et dit Ririnon.
1: Recevez la puissance.
2: Riripanga.
1: Mais il n'y a pas en fait des impositions, des mains, des secouements. Non, il n'y a pas. Il a parlé seulement. Et quand il a parlé, il les a dit allez, prêchez,
2: mounez
1: et dites le royaume des cieux est proche. C'est tout le message. Hein. Ils n'ont pas de Bible pour lire. Matthieu chapitre 9, verset 5. Ils n'avaient pas ça.
2: Matthieu chapitre 9, verset 5.
1: À l'époque, la Torah n'était pas disponible pour que chacun trimballe ça pour sortir. Maintenant, je vais prêcher et puis tout. Non, c'est un truc qui est déposé dans le temps.
2: Non,
1: Jésus les a dit. Allez prêcher.
2: Mais
1: prêcher, on va dire quoi? Dites seulement, le royaume des cieux est proche.
2: Ça, c'est
1: le royaume des cieux est proche. Ça, c'est quel message? Le royaume des cieux est proche. Si c'était là même, vous allez même nous montrer là où ça est.
2: Mais
1: c'est proche.
2: À Kolom.
1: Royaume des cieux.
2: Ça se saute.
1: En ce moment,
2: Wakakanga.
1: C'était les Romains qui gouvernaient.
2: Il y a Romain d'Ambandasso. Israël Wakakanga Wende.
1: Et si toi tu t'amuses à dire qu'il y a un autre royaume qui vient,
2: là,
1: tu vas savoir ce qui va t'arriver. Ça c'est un message bizarre. Allez prêcher et dites.
2: Tu veux
1: te parler d'un truc ce soir. Tu te fies trop sur la Bible disponible là.
2: Et quand tu parles
1: pour prêcher,
2: tu n'attends
1: pas qu'il te dise va prêcher et dis.
2: Non, toi tu fouilles,
1: tu prends ton verset
2: seul.
1: Et surtout le verset où tu n'auras pas de problème.
2: Le verset où on va
1: t'applaudir. Le verset où les fétiches du village ne vont pas t'attaquer. Le verset où c'est Dieu. Dieu en général. Dieu est bon.
2: Dieu
1: est amour. Un évangéliste qui prêche Dieu, mm. Il est hors sujet.
2: Évangéliste mon wena, abe kiringa.
1: Il est hors sujet.
2: Abe hors sujet. Pas larme quoi.
1: Et ce sont ces gens d'évangéliste qui prêchent Dieu, qui prêchent Allah.
2: Il y a évangéliste pour le monde wena Allah.
1: Pour être en harmonie avec tout le monde.
2: Anan jemene ne ba fan.
1: Quel est alors
2: religieux.
1: Et c'est ta sagesse comme ça pour ne pas avoir de problème. Allez prêcher et dites. Je voudrais savoir quand toi tu dois prêcher là, est-ce que dites là, tu as entendu ça? Oui, parce qu'il y a 66 livres dans la Bible, tu fouilles, tu fouilles, tu fouilles. Eux, ils n'avaient pas ça pour fouiller.
2: Et
1: quand on te programme, fais-toi programmer par Jésus.
2: C'est Jésus même programme faux.
1: C'est papa qui a dit de faire ça.
2: Ya papa, et
1: c'est le pasteur qui a dit de faire ça.
2: Pasteur et man.
1: Va voir Jésus.
2: Qui est de Jésus?
1: On m'a dit de faire là, qu'est-ce que je dois dire? Parce que si tu ne dis pas sa parole, il n'a aucune obligation à ton égard. Tu
2: es
1: allé parler ce que tu veux. Tu veux qu'il vienne faire quoi? Non. Si tu as dit ce qu'il a dit là, là il va venir. Donc il dit, allez prêcher et dites, le royaume des cieux est proche. Ça c'est un message qu'on ne trouve pas dans la synagogue. Aucun pharisien ne va cautionner
2: ça.
1: Aucun sacrificateur ne va accepter ça. Le souverain sacrificateur lui-même, il va te condamner. Mais si tu ne prêches pas,
2: la façon pas mort
1: et tu ne dis pas,
2: la façon pas
1: tout, le royaume des cieux est proche là.
2: Ça se sent ma colère.
1: Tu ne pourras pas guérir un malade.
2: Pas d'antôme.
1: Non, tu ne pourras pas guérir un malade.
2: Pas d'antôme avant quoi?
1: On t'a dit,
2: bien le faut.
1: Va dire que le royaume des cieux est proche.
2: Quand on te retire, ça se sent ma colère.
1: Là, tu arrives, tu ne veux plus parler de ça.
2: On parle plus de commis sur
1: Ah, nous venons de Galilée.
2: Ton yita Galilée.
1: Moi, j'étais pêcheur.
2: Mamde,
1: et puis Jésus est venu.
2: Jésus,
1: et vraiment, la pêche que j'ai fait là,
2: c'était
1: une pêche miraculeuse.
2: Donc,
1: si tu as des situations, et puis tu n'arrives pas à t'en sortir, je viens t'annoncer que Jésus vient. Et puis il va régler tes problèmes.
2: Non,
1: c'est pas ça qu'on t'a dit. On a dit. De dire,
0: le royaume des cieux est proche. Parce que c'est le royaume qui gère la guérison. Si tu ne prêches pas le royaume, si tu veux la guérison du royaume, tu n'auras pas ça. Voilà pourquoi les signes ne nous accompagnent pas. Les miracles ne nous suivent pas. Parce que ce que nous prêchons n'a pas de miracle. Ce que nous disons là n'a pas de signe. Parce que nous le disons par nous-mêmes. Nous ne sommes pas porte-parole du royaume. Et le royaume est proche. Et maintenant, si vous avez dit ça là, alors vous passez à l'action. La bonne parole produit forcément des résultats dans l'action. Et de guérissez les malades. Bon, guérissez les malades. On fait comment pour les guérir? Il n'a pas dit de prier pour les malades. Il a dit de guérir les malades. Enfin, comment pour les guérir? Ah non. Toi, tu débarques seulement. Tu as mal où? Tu dis que c'est le dos. Au nom de Jésus. Au nom de Jésus. Ah bon? On t'a dit de prier. On t'a dit de guérir. Comment on fait pour guérir quelqu'un? Il faut demander, on va te montrer. Avant, quand il n'y avait pas les écoles de médecine là, les gens apprenaient à soigner aux côtés de ceux qui étaient déjà formés. Et on en trouve des aides-soignants qui n'ont même pas fait d'école de santé. Et parfois, ils soignent mieux que ceux même qui ont fait l'école. Parce qu'ils ont appris à guérir. Aujourd'hui, ce que les gens savent, c'est prier pour les malades. On prie beaucoup. Ils sont toujours malades. Puisque notre système, c'est prier pour les malades. Donc, on prie. Et les malades aussi sont là. Donc, tout le temps, on prie pour les malades. On prie pour les malades. Voilà pourquoi l'église est remplie de malades. Mais Jésus n'a jamais dit à quelqu'un de prier pour les malades. Ça, c'est Jacques qui a dit ça. Mais c'est la prière ferventement.

0: Mais si tu pries encore, je serai guéri.
1: C'est pas toi que tu as dit que tu vas prier, non? Donc, il faut prier.
0: Et pour soi.
1: On te dit d'aller guérir quelqu'un, toi tu peux prier.
0: Il faut te manier de quelqu'un dans tes poches.
1: C'est ça le problème de la religion.
0: Là.
1: Il faut regarder Jésus guérissait comment.
0: Qu'est-ce à Jésus la mort n'est pas moins tout.
1: Tu prends les quatre évangiles là. Cherche là où Jésus a prié.
0: Jésus
1: pour guérir quelqu'un. Même quand on vient lui dire de prier, il prie pas.
0: Il va
1: prier pour faire quoi?
0: Il
1: dit que lui doit regarder comment le Père fait. Quel est le protocole du Père?
0: C'est
1: pourquoi il doit ouvrir tes yeux. Si tu ne vois pas, tu vas guérir comment? Jésus,
0: à Jésus,
1: on dit, il faut prier pour lui. Jésus crache par terre. Il fait la boue. Il enlève.
0: Calme.
1: Mais
0: bien.
1: Il a augmenté le problème ou pas? Hein? Quand vous soignez les gens là, vous augmentez pas parfois les problèmes? Et il y a des gens, on doit les attraper. Gardez ensemble. Oui.
0: Il faut bien les attraper. Oui.
1: Vous voulez prier pour guérir les gens?
0: Ça ne
1: peut pas fonctionner. Il a mis la boue. Il a dit, à Siloué. Je vais aller à Siloué comment? Pourquoi tu ne règles pas ça tout de suite ici?
0: Va
1: à Siloué. C'est ma façon de te guérir comme ça. Il n'y a pas au nom du Père. Il y en a même qui pensent qu'au nom de Jésus, là, ça ne marche plus. C'est au nom du Père, au nom du Fils, au nom du Saint-Esprit. Écoute, si au nom de Jésus n'a pas marché, là, ce n'est pas au nom du Père, du Fils et du Saint-Esprit qui va marcher. Tout ça, là, c'est parce que vous ne voyez pas. Vous ne voyez pas? Il faut voir le protocole et dire à la personne, fais comme ça. Et puis c'est fini. Un homme de Dieu était ainsi.
0: En
1: envoyant un aveugle de prier pour lui, il a dit à l'aveugle,
0: va derrière la construction,
1: couvre un bébé,
0: il y a un caillou là-bas, apporte-moi le caillou.
1: Est-ce
0: qu'il n'a pas augmenté le problème?
1: Comment
0: tu vas faire pour arriver derrière la construction? Quand il s'est levé pour partir, ses yeux se sont ouverts.
1: Ah, Jésus est là, moi en bas.
0: Voilà, Jésus a dit aux lépreux.
1: Ben, piga.
0: Les 10 lépreux là.
1: Aie pitié de nous. Aie pitié de nous. Et dis, vous voulez quoi? Purifie-nous. On a appris que tu as dit que purifie les lépreux. Jésus a dit, allez vous montrer au sacrificateur.
0: Jésus est là. King it will give me a man.
1: En fait, tu sais mon problème. Quand je lis la Bible, moi personnellement, je fonctionne à l'enfer parce que le système m'a mis à l'enfer. Donc j'ai des problèmes pour retourner et puis me mettre dans le système de Jésus.
0: Et le système m'a librement tout le monde dit, dit que Jésus sort.
1: On t'a appris ce que Jésus n'a jamais fait.
0: Ah ben jamais ça fois Jésus ici man booming.
1: Mais ce que Jésus a fait là.
0: Là Jésus man booming.
1: On t'a jamais appris ça.
0: Ah ben ça me faut pour quand.
1: Lui dit d'aller guérir.
0: Yeah, top to man.
1: Comment on fait?
0: One to the man.
1: Mais vous étiez avec moi.
0: Yam la pas bien man.
1: Vous avez vu comment je fais?
0: Yam pas yam man booming.
1: Quand vous allez partir là.
0: Yam man king.
1: Faut pas aller prier.
0: Depuis
1: les fois, ils savent même pas comment on prie.
0: Au premier bon pour tout.
1: Ceux-là, ils savent pas. Ils ont dû demander à Jésus. Apprends-nous à prier. Comme Jean-Baptiste a appris à ses disciples. Mais honnêtement,
0: la vénéra.
1: Il a appris à ses disciples à prier là. Ça les a apporté quoi? Les disciples de Jean-Baptiste, la prière qu'ils ont appris là, dites-moi, ça les a apporté quoi? Et les disciples de Jésus, eux aussi là, ils tiennent à prier. On n'a pas dit de prier. Il faut suivre, regarder et puis faire. Non. Nous aussi, on veut prier. Comme les disciples de Jean-Baptiste. Jésus a dit, il n'y a pas de problème.

0: temps pour certains.
1: La prière vous embrouille même. Vous n'allez, la... Demain, vous n'allez même pas pouvoir commencer à prier ça. Allez, on commence. Notre Père,
0: ton ba,
1: qui est aux cieux. Pierre ne peut plus répéter.
0: Pierre, va le tuer.
1: Tu veux nous mettre dans tes trucs. C'est toi qui as dit que tu es le fils de Dieu. Nous aussi, on doit devenir des fils de Dieu. Parce que bientôt, on va le tuer parce qu'il a dit qu'il est le fils de Dieu. Donc, tous ceux qui prient, notre Père qui est aux cieux, là,
0: et
1: tous, on doit les liquider.
0: Liquide pour
1: le blasphémateur.
0: Il y a never.
1: Donc ils n'étaient même pas arrivés au niveau de prier même.
0: Et
1: ils veulent prier. Bon, allez, notre Père, qui est aux cieux, que ton nom soit sanctifié. Que ton règne vienne. Que ta volonté soit faite sur la terre comme
0: ciel. Mais
1: cette prière ne nous intéresse, ça nous arrange pas.
0: Pour ce pas mal ton.
1: Et regarde, que ton rêve vienne. Où est mon intérêt dans ça? Que ton nom soit sanctifié.
0: Normalement,
1: quand les gens, quand ils veulent qu'on leur apprenne la prière, là, c'est pour gagner des choses.
0: Ou bien?
1: Et toi, on t'introduit dans une prière où ça commence, ton nom soit sanctifié. Tu n'as rien dedans. Ton rêve vient. Tu n'as rien dedans. Ta volonté soit faite sur la terre comme au ciel. Si la volonté de Dieu là, est faite sur la terre comme au ciel là, est-ce que la suite de la prière même est encore, sert encore à quelque chose? La plupart de nos prières là, c'est parce qu'on ne veut même pas que la volonté de Dieu soit faite.
0: Une
1: fois où on est dossier, il y a Seigneur, fais grâce. Seigneur, fais grâce. Non.
0: Chacun est venu avec son dossier. Je sais pas, man, le horum.
1: Toi-même, tu n'oses même pas demander s'il est d'accord avec ça.
0: Pour que Dieu
1: ouvre
0: les portes. Si c'est fermé, il faut laisser fermer. Pourquoi c'est fermé, toi, tu veux qu'on ouvre?
1: Dis-moi, depuis que Jésus leur a appris cette prière-là, tu as vu à quelque part qu'ils ont prié? Ils ont prié ça. Puisque quand Jésus avait des problèmes, Jésus les a dit, priez avec moi. Une heure seulement. Ils n'ont pas pu prier. Ils sont allés dormir. Ils ont oublié même la prière. Et voilà pourquoi des malheureux aujourd'hui. Il répète 100 fois, notre Père qui est aux cieux. Notre Père qui est aux cieux. Tu vas répéter ça 1000 fois. Ça va t'amener où? Donc ce qu'il a montré aux gens là, c'est pas une formule.
0: Formule.
1: C'est un style de vie qu'il a montré aux gens.
0: Ta prière,
1: c'est ta vie.
0: Qui
1: va permettre à Dieu de faire ce qu'il veut sur la terre. Et ça doit passer par toi. Combien de gens guérissent les malades? Tu sais, prier là. Nous tous,
0: ton femme,
1: on a été moulés dedans.
0: Ton bel point.
1: Et on sort difficilement.
0: Et il y a tout et il y a point.
1: On sort difficilement.
0: Il y a tout et il y a point.
1: Quand Dieu m'a dit de mettre en place guérison en ligne.
0: Oui, non, moi, il m'a dit que internet est tout. Il n'est pas très un ton.
1: Les gens ont transformé ça. Ils appellent ça prière en ligne.
0: Il n'est pas très grand libre pour internet.
1: C'est-à-dire la religion là,
0: elle est djinn,
1: est assise sur nous comme ça. Ça, on essaie de sortir, elle vient s'asseoir encore. On essaie de sortir, elle vient s'asseoir encore. Dieu a créé toutes choses par sa parole. Et il nous a envoyé cette parole pour qu'avec elle, nous puissions tout faire aussi. Le problème, c'est que on nous a appris pour prier
0: et pousser,
1: pour fermer les yeux.
0: Notre Père qui est aux cieux.
1: Abraham,
0: Dieu d'Abraham,
1: Isaac, Jacob.
0: Isaac, Jacob.
1: Et il y a des gens, quand tu ouvres les yeux,
0: même, ils pensent
1: que Dieu est fâché contre
0: toi. Il faut fermer
1: les yeux, Et maintenant, tu as tort.
0: Nous allons avancer, on ne peut pas finir d'en parler.
1: Mais je voudrais te dire que quand ça déborde,
0: tu
1: n'as pas besoin de prier. Tu guéris seulement. Et la guérison, c'est une pratique. Une pratique dans laquelle tu dois écouter, voir et puis répéter. Si tu fais ça seulement, ça va fonctionner. Et si tu ne fais pas ça, tu vas rester dans prière, prière seulement. Et ça
0: ne
1: va pas marcher. Il y a un certain nombre d'actes que Dieu va t'amener à poser. Et quand tu poses l'acte, ça va déclencher la guérison. Mais ça peut être une parole seulement que tu as
0: prise.
1: Et la parole
0: la
1: va guérir la personne.
0: Mais
1: toi, tu vas dire que c'est la prière.
0: La
1: non,
0: ce
1: n'est pas la prière. La Bible dit qu'il envoya sa parole et les
0: guérit.
1: Parfois, il y a une parole que tu dois trouver pour dire. Parfois, c'est un acte que tu dois poser. Mais tu dois aller avec cette mentalité d'aller guérir, pas aller prier. Parce que si on te dit d'aller guérir, on ne va pas t'évaluer sur le nombre de prières que tu as faites. On va t'évaluer sur le nombre de guérisons que tu as réalisées. Quand nous avons vu hier le mouvement de Jésus là,
0: à Jésus na kenna,
1: ça a guéri combien de personnes? Aller pour ressusciter un mort,
0: et
1: une femme mourante est guérie. Et puis après, deux aveugles ont vu, et puis un muet a parlé. Tu l'as vu prier. Donc il guérit seulement. Mais toi, tu préfères
0: la forêt,
1: te mettre dans la prière parce que là-bas, c'est facile. Parce qu'en fait, ça ne dépend pas de toi. J'ai prié, ça a marché, ça n'a pas marché. Mais si on t'a dit d'aller guérir, là, ça, c'est une responsabilité. C'est une responsabilité.
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0: 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Il est 17h sur La Voix qui dit « Dieu vous aime ».
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4: Madame et Monsieur, bonsoir. Le ministre de l'Hydraulique et de l'Assainissement de la Salubrité, Dr Amédée Koffi Kouakou, a promis hier mercredi 10 juin 2026 de mettre un terme à certaines pratiques jugées inefficaces dans la gestion des déchets. Il s'exprimait à l'occasion d'une visite effectuée au siège de l'Agence nationale de gestion des déchets, ANAGED, où il a eu une séance de travail avec la directrice générale de la structure, Saran Tene Ouattara. Dans un contexte marqué par la recrudescence des difficultés liées à la gestion des ordures ménagères, le ministre et ses collaborateurs ont tenu à se rendre dans une structure, dans cette structure sous tutelle, afin d'évaluer les mesures déployées pour faire face à la situation. Le procureur de la République auprès du pôle pénal économique et financier, Abuya Jean-Claude, a affirmé hier mercredi 10 juin 2026 l'engagement ferme de la juridiction à poursuivre sans relâche tous ceux qui tentent de dissimuler, de recycler ou d'utiliser des fonds issus d'activités criminelles ainsi que ceux qui cherchent à aider ces personnes à échapper aux conséquences juridiques de leurs actes. Lors d'une conférence de presse, il a relevé que la lutte contre le blanchiment de capitaux constitue une priorité de l'État de Côte d'Ivoire mise en œuvre à travers le pôle pénal économique et financier. Le procureur de la République auprès du tribunal de première instance d'Abidjan a démenti dans un communiqué publié hier mercredi 10 juin 2026 l'existence d'une décision de justice autorisant les démolitions survenues le 3 juin 2026 au quartier campement dans la commune de Koumassi. Selon le communiqué, M. Aloui Broujac, qui revendique l'édite démolition, a brandi une décision judiciaire pour tenter de justifier ses actes. Toutefois, les vérifications effectuées par les autorités judiciaires révèlent que cette décision n'autorise aucune démolition de construction. Le procureur précise en outre que la demande introduite par l'intéressé avait été rejetée par le tribunal et ne portait au demeurant que sur 5 habitations. Qualifiant les faits de trouble à l'ordre public, de voie de fait de destruction volontaire de biens appartenant à autrui, le parquet souligne que ces actes sont prévus et punis par les articles 179, 190, 382, 485 et 486 du Code pénal. À l'international, en République démocratique du Congo, les syndicats de médecins ont annoncé un mouvement de grève à compter de ce jeudi 11 juin. Le corps médical revendique entre autres une revalorisation salariale, de meilleures conditions de travail et le renforcement des moyens alloués au secteur de la santé. Selon les organisations syndicales, la grève concerne les structures sanitaires publiques à travers tout le pays. Ce mouvement d'humeur intervient en pleine crise d'Ebola. Les provinces du Nord-Est sont frappées par une nouvelle souche du virus que le pays tente de contrôler depuis le 15 mai dernier. Les syndicats ont assuré que les services d'urgence continueront de fonctionner afin de garantir la prise en charge des patients les plus vulnérables. Néanmoins, la mobilisation suscite des inquiétudes quant à son impact sur les capacités opérationnelles du système de santé. En sport, pour terminer, c'est le jour J pour le début de la plus grande messe de football international. La Coupe du Monde 2026 démarre aujourd'hui, jeudi 11 juin, et ce jusqu'au 19 juillet prochain, avec le match d'ouverture entre le Mexique et l'Afrique du Sud à 19h GMT. Ce sont au total 48 équipes réparties en 12 groupes de 4 qui partiront à la conquête de ce trophée. La Côte d'Ivoire, logée dans le groupe E aux côtés de l'Allemagne, l'Équateur et Curaçao fera son entrée en lice dimanche 14 juin à 23h GMT face à l'Équateur de Moïse Caicedo à Philadelphie aux États-Unis. Et voilà, c'est ici que prend fin ce flash d'information. Retrouvez Paul Valérie à 19h30 pour l'édition du soir.
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0: Bonsoir à toutes et à tous. Bonsoir, fidèles auditeurs de la radio Fréquence. Nous sommes jeudi 11 juin 2026. Que la paix et la grâce de notre Seigneur Jésus-Christ soient avec vous. Bienvenue. C'est Philadelphia sur ta radio à la présentation Tao Daniel et à la mise en onde Étienne Niagne. Et c'est parti, hein, on est ensemble là, de 17h à 20h. Et nous sommes heureux de vous retrouver en ce début de soirée pour partager ensemble des moments de bénédiction, de musique et peut-être de réflexion, hein, sur votre station de radio préférée là. Et puis malgré le temps pluvieux qui nous accompagne aujourd'hui, nous voulons dire merci à Dieu pour le souffle de vie, sa protection et surtout son amour qui ne cesse jamais. Et puis en même temps, on adresse cette prière à notre Dieu, hein, que cette pluie soit pour chacun de nous un signe de la bénédiction divine qui arrose nos vies et renouvelle nos cœurs. Eh bien, donc, on vous souhaite la bienvenue. Là, aujourd'hui est également une journée particulière puisque Moïse Nguetta l'a annoncé. Aujourd'hui débute la Coupe du Monde. Ah, et pour les amis sportifs, là. Oui, à 19h, il y aura le premier match, hein, Mexique-Afrique du Sud. Bon, pour, moi, je suis plus basket, hein, Chief. Voilà. Donc, pour les amoureux du football, là. Aujourd'hui débute le premier match, hein, de la Coupe du Monde à 19h, Mexique-Afrique du Sud. Main au programme de notre émission. De 17h05 à 17h30, nous allons débuter avec une belle sélection musicale pour vous accompagner. Pour ceux qui sont à la maison, vous pourrez donc déguster de la très bonne musique sur les antennes de la radio Fréquence Vie. Et c'est jusqu'à 17h30. Et à partir de 17h30, la radio va partager l'amour en musique, en paroles. Oui, nous parlerons de l'amour. On va s'écouter des musiques justement qui parlent de l'amour. Et il y aura aussi des versets inspirants, hein, qui vont nous accompagner là. Ce sera de 17h30 à 18h. Et oui, les habitués le savent, hein, les jeudis à partir de 17h30, on a Sonia Comment, donc dédie-moi le meilleur. Mais ce soir, on sera ensemble. Mais on va parler d'amour, on va partager l'amour en direct. Et de 18h15 à 19h15, là, nous aurons le plaisir de recevoir Hendrik Oneni, un artiste qui partagera avec nous son parcours, son témoignage et sa passion. Il a sorti un album de 22 titres. Oui, il a sorti un album de 22 titres, là, on aura à 18h15. On va écouter quelques titres, hein, on ne pourra pas vous offrir tous les titres. 22 titres disponibles depuis le dimanche dernier sur toutes les plateformes de téléchargement légal. Alors restez à l'écoute, garçons et filles, mesdames et messieurs, restez avec nous, on est ensemble et c'est jusqu'à 20h et puis on va revenir à 21h, là, le pasteur Étienne Niagne et moi, de 21h à 1h du matin. On s'occupera de vous dans une nuit sans ennui. Allez, on vous envoie la musique maintenant sur la radio, on vous souhaite à quoi bah bonne arrivée et bienvenue à ceux qui viennent maintenant de se connecter sur Fréquence Vie, la radio de la vie. À tout de suite.
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0: S'ils l'ont le fait pour Dieu, alors qu'on le fasse bien.
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4: Et nous avons ouvert les portes de la cité de l'amour paternel depuis 17h05, juste après le flash d'information qui vous a été présenté par Moïse Nguita. Avec vous ce soir, comme tous les jeudis, Tao Daniel et Etienne Nyang. Et on vous donne rendez-vous encore à partir de 21h, de 21h à 1h du matin. On sera encore avec vous pour une nuit sans ennui. Là, on ne s'ennuie pas à l'écoute de la radio fréquence. On veut aussi remercier tous ceux qui sont amis de la radio, qui soutiennent financièrement cette radio-là. Alors, pour toi qui n'as pas encore ta carte, je veux te poser cette question. Attends. Hein, tu attends quoi, mon frère? Tu attends quoi, ma sœur? On va parler d'amour tout à l'heure, là. L'amour, ce ne sont pas les paroles. Il y a des actes qui doivent accompagner. Hein. Demandez aux fiancés, aux cheminots ou aux mariés, là. Ils vont vous le dire. L'amour, là, ce ne sont pas les paroles. Là. Il faut les actes qui doivent... Les actes doivent accompagner les belles paroles. Sinon, voilà, c'est pas le vrai amour. Alors, tu ne peux pas prétendre aimer la radio. Non, j'aime les animateurs, j'aime les émissions, j'aime la musique ou les musiques. Et tu n'as pas ta carte ami de fréquence, hein, frère? Sœur. Alors, je ne sais pas où tu m'écoutes, là, que ce soit du côté de Boaké, Mont, Yamsouko ou Babi Abidjan. Rends-toi, voilà, à la radio et demande ta carte. Une carte, donc, tu demandes la carte ami. Et tu deviens automatiquement un ami de la radio. D'accord? Maintenant, après avoir reçu ta carte, tu décides du montant que tu veux donner pour soutenir ta radio mensuellement. Hey, c'est toi qui décides, hein, c'est toi qui choisis. Ah voilà, donc nous t'attendons, nous t'encourageons. On remercie en même temps tous ceux qui sont amis de la radio depuis de nombreuses années ou encore depuis quelques semaines. Vous êtes bénis, oh, vous êtes bénis. Merci Chief pour la chanson là. Si j'avais l'amour comme celui de... Ouais, est-ce qu'on a vraiment l'amour comme celui de Jésus-Christ? Justement, on est dans la rubrique d'amour sur ta radio. Les 17h32 minutes. Bonsoir.
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4: Et voilà, justement, et nous sommes là. Sonia Kouman sera avec nous la semaine prochaine. On la porte en prière, elle sera avec nous la semaine prochaine. Et donc, ce soir, j'ai voulu parler de l'amour de notre Seigneur et Sauveur Jésus-Christ. Là. Je reviendrai peut-être sur certains versets, mais... Je l'ai déjà dit, ça ne sert à rien de dire j'aime, je t'aime, j'aime, sans poser les actes qui vont accompagner là, cet amour. Regardez, l'amour de Jésus ne s'est pas limité à des paroles. Hein. Non, il s'est manifesté par sa compassion, son pardon, son service, ses sacrifices, sa mort sur la croix et sa résurrection. Hein. Quel verset je peux leur donner là, Pasteur Nyang? Romains 5, verset 8. Voilà, on va baisser la musique. Romains 5, verset 8. Mais Dieu prouve son amour envers nous en ce que, lorsque nous étions encore des pécheurs, Christ est mort pour nous. Ah, oh quel amour profond, oh quel amour profond. Je réponds pour toi qui m'écoute ce soir là. Romains 5, verset 8. Mais Dieu prouve son amour envers nous en ce que, lorsque nous étions encore des pécheurs, Christ est mort pour nous. Ah, c'est le premier verset que je vais balancer là. Je vous donne le deuxième verset connu par tous. Il y a André qui nous disait que la plupart des personnes que vous voyez après dans les boîtes de nuit ou dans les maquis, là, si vous fouillez bien, c'est des personnes qui fréquentaient les églises. Hein. C'est des personnes qui partaient ou qui ont déjà entendu le message ou l'évangile. Et puis voilà, après elles ont décidé d'emprunter un autre chemin. Sinon, elles, toutes elles savent. Hein. C'est pourquoi, regardez souvent sur les réseaux sociaux, là, on voit des personnes dans des boîtes de nuit, dans des maquis. Quand le DJ décide de jouer une musique chrétienne, tu les vois, ils fredonnent. Ils connaissent, voilà, ils savent. Ce sacrifice-là que Christ a payé pour nous à la croix. Jean 3, 16, tout le monde connaît ce verset. On peut le réciter ensemble. Hein, tu m'écoutes ce soir, là, récite-le. Que tu sois à la maison ou en train de rentrer chez toi à la maison, récite-le avec moi. Jean 3, verset 16. Avec les enfants à la maison, on peut faire ensemble. On récite ensemble avant de vous offrir la première sélection là. On fait ensemble, hein, Chief. Pardon, laisse. Et bon, on va réciter avec les auditeurs de la radio là. Jean 3, verset 16, selon les différentes versions. Car Dieu a tant aimé le monde, qu'il a donné son Fils unique, afin que quiconque croit en lui ne périsse point, mais qu'il ait la vie éternelle. Et donc, avant d'envoyer la première sélection, je vais te donner ce message, mon frère, ma soeur. Fais attention à ce verset-là. Car Dieu a tant aimé, regarde le temps utilisé, car Dieu a tant aimé. Le verset ne dit pas « car Dieu aime » ou « car Dieu aimera ». Car Dieu a tant aimé. C'est pourquoi l'apôtre Paul pouvait dire « Dieu prouve son amour envers nous en ce que lorsque nous étions encore des pécheurs ». Donc ce soir, pour toi qui m'écoutes là, je veux te dire ceci. Ne t'appuie pas sur tes performances. Ça me fait rire quand je vois des personnes dire « Non, moi je fais 15 heures de prière, je fais 2 heures de prière, je fais 3 heures de prière ». Et tu vois, Chief, elle présente cela comme s'il s'agissait d'un trophée. Genre, quand elles font ça, elles sont trop puissantes. Ou bien, quand elles font ça, Dieu les aime plus. C'est faux, mon frère. Quand tu le fais, c'est une discipline. Quand tu le fais, c'est pour détruire les œuvres de la chair, détruire l'incrédulité. Même ne pense pas que c'est parce que tu fais 3 heures de prière, 10 heures de prière, que Dieu va t'aimer plus que... Non, non, dès que tu fais ces calculs-là, c'est faux. Ne pense pas que... Quand tous les matins, tu te rends à l'église, peut-être dans un département, louange, média, etc., parce que tu fais Dieu. Non, non. Si quelqu'un te donne cet évangile, il faut lui dire c'est faux. J'ai écouté sur Fréquence Vie, Tao Daniel me l'a dit, et le verset est clair. Car Dieu a tant aimé. C'est-à-dire, Dieu t'a aimé ou tu n'étais même encore converti, mon frère. Il t'a aimé pendant que tu étais encore pécheur même. Ou tu ne pensais même pas te convertir. Dieu t'aimait déjà. Et donc, ce n'est pas quand tu es devenu chrétien là, que tu vas maintenant t'appuyer sur tes performances, pensant que c'est en agissant ainsi que Dieu va t'aimer. C'est faux, c'est faux. Dieu m'aime au même titre qu'il aime la prostituée qui n'est pas encore convertie, là. Comme il aime le brigand qui n'est pas encore converti, là. Comme il aime le bishop que tu veux. Comme il aime la puissante adoratrice. Dieu a tant aimé. Il t'a aimé avant même que tu ne te convertisses, il t'aime. Cet amour est tellement merveilleux que sur Fréquence, on le dit et on te le rappelle, la voix qui dit « Dieu t'aime ». On envoie la première sélection, un hymne d'amour, c'est Natacha et Evan Melody, là. On te l'envoie maintenant et on veut te dire « Dieu t'aime ».

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1: Le bien-être des autres. Jean 13, 34, je vous donne un commandement nouveau. Aimez-vous les uns les autres. Comme je vous ai aimé, vous aussi aimez-vous les uns les autres. Regarde, est-ce qu'aujourd'hui dans nos communautés, c'est aujourd'hui dans les cœurs des individus, on vit cet amour, tu ressens cet amour-là, hein? Hein? Je te pose la question. Est-ce que tu ressens cet amour-là dans les communautés? Aujourd'hui, la Bible nous a déjà prévenu, hein, les gens sont devenus égoïstes. Ils ne pensent qu'à eux seuls. Aimez-vous les uns les autres. Aimons-nous les uns les autres. Si réellement tu aimes ce frère ou cette sœur, comment tu peux te lever? Aujourd'hui, là, on a normalisé, hein, ce n'est plus un péché tif. On dit non, c'est béré. Dans son dos, tu parles mal de lui ou d'elle. Dans son dos. Et dimanche, tu vas à l'église et tu penses que tu es chrétien. Tu n'es pas converti. Hein, je crois que le révérend Camille Félix disait, le problème de l'église aujourd'hui, ce ne sont pas les païens, c'est que ceux-mêmes qui sont dedans ne sont pas convertis. Parce que si tu es réellement converti, que tu as l'amour de Christ en toi, il y a des choses, on ne va pas te trouver dedans. Des choses, on ne va pas te retrouver dedans. Aimons-nous les uns les autres. Il y a une personne qui m'écoute cet après-midi sur les antennes de la radio Fréquence Vie. Alors, aimez-vous les uns les autres, là. Regarde, tu as les moyens. Hein? Il y a des jeunes qui ont besoin d'argent, peut-être de financement pour un projet. Ils ont besoin qu'on finance leur projet. Tu as les moyens. Tu sais que tu peux aider la sœur là, sans rien lui demander. Mais en plus d'être marié, tu veux l'aider, mais tu lui demandes encore de devenir ta maîtresse. Et vous tous là, vous êtes dans l'église. Tu vois, c'est pas de l'amour ça. Hein? C'est de la sorcellerie. Bon, je garde côté, hein, l'ego, c'est mieux. Hein, tu vas de l'égoïsme, hein, mon frère. Tu as les moyens, tu peux aider la personne sans rien lui demander. Mais non, on transporte le comportement mondain là dans nos assemblées. Aujourd'hui, il y a plusieurs sœurs là qui sont dans l'église, m'écoutent actuellement, mais qui sont maîtresses. Pourquoi? Parce que le mec, il est dans l'église, leur a dit bon, je te donne un peu d'argent là pour financer ton projet. Ah, mais on ne fait rien pour rien, non? Tu vois, c'est pas de l'amour, les amis. On ne s'aime pas les uns les autres. Je vous encourage en tout cas ce soir là, vous aimez qu'on s'aime réellement les uns les autres, qu'il n'y ait pas de comment le dire là, tu vois, dans certaines communautés, quand une personne a les moyens, du favoritisme. Bon, comme il a les moyens, c'est lui qu'on va voir quand il est malade, quand il a perdu quelqu'un. Maintenant, le frère qui n'a pas les moyens là, quand lui, il vit des moments difficiles, on ne s'occupe pas de lui. Tout ça dans l'église. Et puis, bon, on pense qu'on est chrétien. Non, c'est faux. Aimons-nous les uns les autres comme Christ nous a aimés. On va caler pour vous Divine Amour là, du groupe Gaël, du groupe Adorant l'Éternel. Je parlais à l'entame de cette rubrique Dédie-moi le meilleur, je parlais de l'amour de Christ. Il a guéri les malades. Je parlais d'amour. L'amour sans les actes, c'est zéro. Hein? Ça n'a rien à voir avec ce que vous faites avec d'autres personnes à l'insu des parents. Là. Et Jésus a guéri les malades. Regardez, il a rendu la vue aux aveugles. Il a fait marcher.

0: les paralytiques et guérit de nombreuses maladies. Pourquoi il le faisait? La Bible souvent mentionne cela. Jésus ému de compassion, il avait de la compassion pour ces personnes qui souffraient. Toi, ta vie chrétienne là, c'est prier pour toi seul seulement. Aller à l'église dimanche, rentrer à la maison, c'est fini. Donner les offrandes, voilà, soutenir, c'est tout. Toi, c'est ta vie chrétienne qui est là. L'autorité que Dieu t'a donnée, à quel moment tu vas l'utiliser pour guérir un malade? Non, non, non, non. Mais il y a des personnes qui sont malades dans nos assemblées. Tu as l'autorité, mais non. Tu vas dimanche, tu pries, tu rentres à la maison. Le dimanche d'après, tu le fais. Jésus, par amour pour ces personnes malades, il exerçait son autorité pour chasser la maladie. Est-ce que toi, tu m'écoutes ce soir? Tu as certes l'amour, tu prétends avoir l'amour. Tu as l'autorité, la même puissance qui est en Christ là, tu l'as. Qu'est-ce que tu en fais? Est-ce que tu guéris les malades? Est-ce que tu chasses les démons? Ou bien c'est toi seul qui pries pour toi seul, tout le temps, maison, église, prière pour moi seul, mais on ne voit pas ta lumière là. Christ a rendu la vue aux aveugles. Il a fait marcher les paralytiques. Il guérit de nombreuses maladies. Et il a dit, ce que j'ai fait là, vous allez faire encore plus. Est-ce que tu fais plus que ce que Jésus a déjà fait? Gaël, nous chantons Divin Amour, ça arrive maintenant là.
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0: Tu as l'autorité, mon frère, ma soeur, exerce cette autorité. Et Jésus l'a dit, tu dois faire plus que ce qu'il a accompli. Devant la maladie, il exerçait son autorité. Il dit, lève-toi et marche. Va, ta foi t'a sauvé. Est-ce qu'on peut parler de prière? Il exerçait son autorité, hein, Chief. Lève-toi et marche. Regarde. Si tu pensais réellement à toutes ces personnes qui étaient malades, tu allais toi seul décider de vivre une vie de sanctification. Parce que tu veux guérir des personnes qui sont malades. Tu veux délivrer des personnes qui sont dans des prisons. Là. Non, non, non.
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0: On veut juste partir à l'église, rentrer dans les débats inutilement, tel, parler d'onction, etc. Mais aucune autorité.

Et l'amour de Jésus se manifeste par des actes concrets. Des actes concrets tout au long de son ministère. Je vais vous donner quelques-uns. Et nous encourager en tout cas à manifester cet amour-là. L'amour vrai, l'amour pur.

Il a dit, celui qui m'aime gardera mes commandements. Celui qui m'aime gardera mes commandements. Est-ce que tu mets en pratique les commandements? Est-ce que tu ouvres même ta Bible? L'enfer, c'est pas un endroit agréable, hein? Je ne sais pas, mais... C'est vrai qu'il y a la galère, hein? C'est surtout... Je vais m'adresser à mes sœurs, là, quoi. C'est vrai qu'on dit, non, vous ne comprenez pas, il n'y a pas d'argent. Oui, mais... Dieu a prévu un homme pour toi. Pas besoin de devenir maîtresse de quelqu'un dans l'église. Si quelqu'un se fait passer pour un homme de Dieu et puis il te demande d'avoir des rapports sexuels avec lui, ça ne te dit rien. Tu n'as pas peur, tu n'as pas mal, tu n'es pas triste. C'est quand même étonnant, quoi, tu vois.

Si, pardon, on va arrêter la musique là, pardon. Je vais parler d'un autre acte que notre Seigneur et Sauveur a posé. Il a nourri les foules. Je crois que j'en ai déjà parlé. Par compassion, Jésus a multiplié les pains et les poissons pour nourrir des milliers de personnes. Aujourd'hui, c'est toi seul qu'on doit servir. C'est à toi on donne. Toi, tu ne donnes jamais. Ou tu as les moyens, tu as une entreprise, il y a des jeunes gens qui sont à l'église là, qui ont besoin peut-être d'un stage pour valider leur diplôme. Non, quand ils viennent te voir, tu dis, on va mettre en prière. Pourtant, tu as la possibilité de les aider. Hein? Vraiment, voici un autre acte, je voulais dire une autre action, un autre acte que Christ a posé par amour, par compassion. Il a multiplié les pains et les poissons pour nourrir des milliers de personnes. Toi seul, tu as 6 voitures, tu as 4 voitures, tu as 3 voitures. Tu peux même arrêter d'en acheter, prendre cet argent pour aider des personnes qui sont dans le besoin. Les gars de l'autre côté, ils le font. Hein? Après, on se plaint. Nous sommes les mêmes qui allons les critiquer demain. C'est-à-dire que tu as les moyens, tu ne fais rien. La personne, finalement, est dans l'église, personne pour l'aider. Et tu la vois, elle embrasse une autre religion. Et les mêmes personnes qui avaient les moyens, qui n'ont rien fait, ce sont les premières personnes qui vont commencer à dire « Non, regarde, la personne a rétrogradé. » Pourtant, quand elle te demandait de l'aide, tu n'as rien fait. Tu la voyais, tu préférais te jouer la boucantier au quartier, tu préférais aller vivre une vie qui est contraire à celle qu'un enfant de Dieu doit avoir. Maintenant, bon, finalement, ce n'est pas que j'encourage, ce n'est pas que je justifie cet acte-là, mais je dis... Dans l'église, quand on a les moyens, tu as déjà acheté une première voiture, tu achètes une deuxième voiture. Attends, l'argent, là, tu peux prendre pour aider quelqu'un sans rien attendre en retour. Le problème aujourd'hui, c'est qu'on pose des actes et on attend quelque chose en retour. Tu as aidé une personne, la personne t'a dit merci, c'est une bénédiction. Je vais lire le texto que j'ai reçu de la part de ma fille, là, vraiment. Je le disais un jour à un ami rappeur, je dis, qui vous fait croire que c'est que Dieu te bénisse là, qui est une bénédiction, hein? Non, c'est pas ça en fait. Tu as posé une action dans la vie de quelqu'un, la personne te dit merci, c'est une bénédiction. La personne sourit, te dit, ah vraiment, tu m'as dépanné frère, c'est une bénédiction. La personne était en train de peut-être vivre des difficultés, tu l'as aidé. La personne t'a appelé pour dire, merci, tu m'as fait le dépôt là, ça m'a aidé, c'est une bénédiction. Mais... aujourd'hui, là, on récite, on récite que Dieu te bénisse, que Dieu... Non, on n'en a pas besoin par moment, on n'en a pas besoin. On n'en a pas besoin. J'aide une personne, quand la personne m'écrit pour me dire, Tao, que Dieu te bénisse, j'ai dit non, enlève-moi, que Dieu te bénisse, là. Faut me dire merci simplement, c'est une bénédiction pour moi. Je suis content, si tu es contente ou tu es content, c'est le plus important. Et donc, les amis, je pense, quittons la religion, hein. Tu as les moyens, aide une personne sans rien attendre en retour. Christ, par compassion, a multiplié les pains et poissons pour nourrir des milliers de personnes. Qu'est-ce que toi tu as fait? Qu'est-ce que tu fais, mon frère? Qu'est-ce que tu fais, ma sœur? Vivons l'amour vrai, l'amour pur.

Deuxième point, là, Chief, il est 17h53 minutes. N'oubliez pas, on va s'écouter quelques titres de l'album d'Hendrick Onenny tout à l'heure, à 18h15 minutes, là. Juste après Martinique.

Chief, pardon, essaie de retrouver pour les auditeurs et pour moi la Marietta Cassi. Elle a un titre, Dans tes bras d'amour. Ce sera le dernier titre avant d'écouter Martinique à 18h. Les hommes deviennent de plus en plus égoïstes. Égoïstes. Il ne pense qu'à lui seul. La sœur, là, tu ne vas pas l'épouser. Hein, mais tu es en train de coucher avec elle. Tu as déjà d'autres intentions derrière. Tu ne vas pas l'épouser. Mais c'est pour ton plaisir seulement, tu vois. Les gens sont égoïstes. Ils ne pensent qu'à eux seulement. Les dessous de table, tu es dans une entreprise là. Non, non, non, si tu veux que ça passe rapidement là, faut me donner un peu d'argent. Ils aiment l'argent plus que l'homme. On ne devrait même pas retrouver ces personnes là dans l'église. Est-ce que tu aimes réellement? Pose-toi la question ce soir. Vous êtes sur Fréquence Vie, c'est votre rubrique Dédie-moi le meilleur, tous les jeudis à partir de 17h30. 30 minutes où nous parlons d'amour. Et on s'écoute des musiques qui parlent justement de l'amour. Merci Chief, c'est bon, est-ce que tu as retrouvé Marietta Cassi dans tes bras d'amour? On va l'envoyer tout à l'heure là. J'ai dit je veux aborder peut-être un troisième point. Il y en a tellement, peut-être Dieu voulant la semaine prochaine, je vais aborder d'autres points. Je disais... l'amour ne se limite pas à des paroles, il faut donc des actes. Et notre Seigneur et Sauveur Jésus-Christ l'a démontré, hein. Voilà, par sa compassion, son pardon, son service, ses sacrifices et sa mort sur la croix et sa résurrection. C'est pour nous démontrer combien de fois il nous aime. Regarde, le dernier point que je vais aborder, le 17h56, il a accueilli les rejetés et les pécheurs. Ouais, ah, ouais. Il a accueilli... les rejetés et les pécheurs. La Bible nous dit, il a mangé avec les publicains et les pécheurs, leur offrant même le pardon de leurs iniquités et l'espérance. Oui, il a mangé avec les publicains et les pécheurs. Je connais des personnes qui disent, il y a une catégorie d'individus, un groupe de personnes qu'elles ne peuvent pas évangéliser. Celles-là doivent partir en enfer. Non, ceux-là doivent partir en enfer. Ce n'est pas de l'amour, ça. Hein? Ce n'est pas de l'amour. Ou bien, ils sélectionnent. Quelqu'un disait, on ne devrait même pas avoir, on ne devrait même pas nous retrouver assis en compagnie des pécheurs. On ne devrait même pas nous retrouver. Je dis, attention à ce type d'évangile-là. Sinon, comment tu vas les gagner si tu n'es pas assis pour converser avec eux? Comment tu vas les gagner à Christ si tu n'es pas assis? Dans certaines communautés, on te dit non, tu ne dois même pas avoir de relation, de communication, de conversation avec ces personnes-là. Les amis, Christ a accueilli les rejetés et les pécheurs. Il a mangé avec les publicains et les pécheurs en leur offrant le pardon et l'espérance. On peut, je voulais donner le passage, mais bon, Luc 19, verset 1 à 10 en parle. Alors, le dernier point que je veux toucher ce soir, c'est justement ce point-là pour dire à une personne, faut pas automatiquement, quand tu vois une fille vivre mal ou un garçon vivre mal, automatiquement, tu repousses cette personne. Tu n'as pas envie d'avoir de contact. C'est comme si la personne est sale, elle sent mauvais. Ce n'est pas de l'amour, ça. Ce n'est pas de l'amour. Ce soir, voilà, je voulais juste toucher quelques points pour vous dire que... dans le Nouveau Testament, l'amour de Jésus se manifeste par des actes concrets tout au long de son ministère. Tu es un auditeur de la radio, tu es sur la voix qui te dit « Dieu t'aime ». Ton amour là, que tu prétends avoir pour Dieu, tu dois le démontrer envers les personnes que tu vois dans l'église, envers les personnes que tu vois dans ton entreprise, dans, là où tu bosses, là où tu taffes, là où tu peut-être vends. On doit sentir cet amour que tu as et pour Dieu et pour les hommes. Voici Marietta Cassi qui nous chante dans tes bras d'amour. On se reparle juste après Martinique. A tout à l'heure, restez avec nous là. On va recevoir Hendrick Onani à 18h15. Il a sorti un album là de 22 titres disponibles sur toutes les plateformes de téléchargement légal. Il sera avec nous tout à l'heure.

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1: Marlène et Jean-Claude, sommes très heureux de te présenter une émission très spéciale afin de comprendre les faits d'actualité. Merci pour ta fidélité. C'est avec joie que nous nous retrouvons encore afin de continuer cette série qui s'intitule La Dîme. Aujourd'hui, nous verrons les impôts. La référence se trouve au livre de Matthieu, chapitre 17, les versets 24 à 28. Matthieu 17, les versets 24 à 28. Les impôts. Tu as noté? Alors, nous allons invoquer la présence de Dieu qui accompagne dans la compréhension de la vérité. Notre Seigneur et notre Dieu, nous voulons comprendre la parole. Alors, Saint-Esprit, merci de nous conduire dans toute la vérité et que nous puissions grandir dans la connaissance. Nous t'avons pris nom de Jésus pour ta gloire éternelle. Amen. En début d'année, maintenant, des personnes reçoivent par le biais d'Internet des rappels. Mais par le passé, chaque personne recevait une enveloppe ministère public, ministère des Finances. Il fallait faire une déclaration sur papier des revenus. Mais oui, ils appellent cela pour service public. C'est avec l'argent de l'impôt que l'on paye les fonctionnaires. On met en place le budget social pour la CAF, la sécurité sociale, la défense, sécurité publique, etc. C'est l'argent qui provient des impôts qui permet d'avoir un budget équilibré. C'est-à-dire, si on prévoit de dépenser 15 milliards en 2026, il faut qu'on fasse 15 milliards de recettes. Et 15 moins 15 égale 0, ça veut dire que c'est équilibré. Mais oui, par exemple, les gilets jaunes qui manifestaient sur Paris ou ailleurs dans l'Hexagone. Est-ce que tu sais que les policiers qui les ont matraqués et dont certains même ont perdu un œil, un membre de leur corps, mais c'est avec leur argent des impôts qu'on les a martyrisés. Mais bien sûr, je sais que tu es une personne sage et intelligente. Tu as déjà compris où je veux en venir. Comment les gouvernements terrestres peuvent-ils subvenir aux besoins de leurs citoyens s'ils n'ont pas de ressources, s'ils ne reçoivent pas des fonds du peuple qu'on appelle communément l'impôt? Bien sûr, il y a certains qui trichent, qui travaillent et qui travaillent aussi au noir et qui ne déclarent pas ce qu'ils ont gagné au noir. Hein, parce que l'État nous demande tellement, ils trichent, ils nous volent, donc on peut voler l'État. Mais vois-tu, Dieu, tu ne peux pas le voler. Pourquoi dois-tu payer des impôts? Nous avons déjà partiellement répondu, afin de répondre aux besoins de la société. Pourquoi dois-tu rendre la dîme à Dieu? D'abord, parce qu'il t'a créé. Deuxièmement, il t'a équipé de différents éléments qui te permettent de bien vivre ta vie. Et alors, tu me diras, oui, d'accord, mais mon oncle est chômeur, il est SDF, il n'a pas de maison, il n'a rien. Où est la justice de Dieu? Mais permets-moi de te dire, si tu vas à l'hôpital et qu'il y a une personne qui est en stade terminal, et tu lui proposes d'échanger sa situation avec celle de SDF, il ne réfléchira pas deux fois pour te dire « Je veux être SDF, mais je veux vivre. » Vois-tu, toi qui m'écoutes, Dieu t'a donné la vie. Parfois, certains ont une maison, de quoi subvenir, sont en santé. Dieu fait tout cela pour toi, par amour. Comment peux-tu lui démontrer ta reconnaissance? Prenons la Bible et lisons au livre de Matthieu, chapitre 17. Matthieu 17, j'attends que tu aies trouvé. Et nous lisons à partir du verset 24. Lorsqu'ils arrivèrent à Capernaum, ceux qui percevaient l'impôt annuel s'approchèrent de Pierre et lui dirent, « Votre maître ne paie-t-il pas l'impôt annuel ?» Ah, tu vois, tu te révoltes contre les impôts. Tu ne veux pas payer les impôts. Mais du temps de Jésus, les impôts existaient. Et là, tu ne le savais pas, mais quelqu'un a posé la question. Tu sais pourquoi? C'est pour toi. C'est pour que tu saches ce que faisait Jésus par rapport aux impôts. Nous lisons la suite. C'est scène 5. Si, quand il fut entré dans la maison, Jésus prit les devants et dit, « Qu'en penses-tu, Simon? Les rois de la terre, de qui perçoivent-ils ?»
2: taxe des impôts de leurs fils, les étrangers.
3: Dit les étrangers.
2: Jésus lui répond, les fils en sont donc exemptés. Cependant, pour ne pas les choquer, va au lac, jette l'hameçon et tire le premier poisson qui viendra. Ouvre la bouche et tu trouveras de l'argent. Prends-le et donne-le leur ou moi.
3: Jésus a payé les impôts.
2: Jésus t'a donné un exemple à suivre. Donc, les impôts sont obligatoires. Et en tant que citoyen, tu dois faire des déclarations honnêtes afin d'être en règle avec l'impôt. La plupart faisons nos déclarations.
3: Qu'en est-il de Dieu?
2: Est-ce que Dieu n'a pas besoin de fous pour faire avancer son œuvre? C'est ce que nous verrons lors des prochaines études qui suivent.
3: Juste avant, prions.
2: Notre Seigneur et notre Dieu, nous revenons vers toi en cet instant pour te dire merci. Merci pour la parole. Merci de continuer de nous éclairer et nous conduire dans de verts pâturages. Merci parce que tu révèles à celles et ceux qui sont réfractaires, qui trichent, qui ne veulent pas être honnêtes dans la déclaration des impôts, qu'il est temps pour eux de représenter le royaume de lumière. Que le Saint-Esprit nous aide jour après jour, afin que nous continuions notre marche vers l'éternité, nous t'en prie. Au nom de Jésus et pour ta gloire éternelle. Amen. L'Éternel continue de t'éclairer. L'Éternel continue de te garder sous ses ailes et t'as de retrouver. Nous sommes parvenus au terme de notre réflexion. Si d'aventure tu as une question, il te suffit d'envoyer un message par le biais de WhatsApp au numéro suivant. +596 696 88 93 93. Et alors, Jean-Claude, moi, je me ferai un réel plaisir de répondre à ta question.

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0: 18h12 sur ta radio, là, on est là depuis 17h05 après le flash d'information. Et je l'avais annoncé, on va recevoir maintenant Hendrik Onani dans ce studio. Yeah! Hendrik Onani, bonsoir, bienvenue.
1: Bonsoir, vieux.
0: Ça va bien?
1: Ouais, ça va, ça va.
0: Ça va, ouais. Tu n'es pas trop épuisé après la release partie le samedi dernier, là. C'est bon, tu es en pleine forme?
1: Ouais, ça va, ça va.
0: D'accord, ça fait plaisir en tout cas de te recevoir là. Reste avec nous, hein. Il est vraiment talentueux, hein, ce jeune homme. On va parcourir son album avec quelques titres. Avec lui, on a le boss Jean-Philippe Kofi est là, bonsoir.
2: Bonsoir frère, bonsoir Tao Daniel, comment est-ce que tu vas?
0: Ouais, je vais très très bien. Ça fait combien d'années là? Il y avait le titre Cet Esprit qui avait sorti.
2: Ouais, il y a longtemps.
0: Tu vois?
2: Non, actuellement je suis un peu au repos. Voilà, okay. pour les jeunes frères,
0: ouais.
2: Voilà, il faut. Voilà, c'est. Voilà. Je suis plus dans le volet administratif pour le moment.
0: Okay.
2: Pour que les jeunes frères puissent. Voilà, être à la lumière en fait.
0: Super, en tout cas on vous souhaite la bienvenue là. On est content de vous accueillir sur les antennes de la radio Fréquence Vie. Tout de suite, déjà même sur les antennes de la radio, la première question que la plupart des animateurs se posent: 22 titres, attends. Tu vois, attends, 22 titres, Tao, il dit oui c'est 22 titres. Il dit attends, 22 titres, Hendrik. Ah c'est pas comment, 22 titres là.
1: Bon, en vrai, on peut dire que c'est 15 titres même.
0: Ah, après, d'accord, voilà, d'accord.
1: 15. Il y avait déjà 8 titres qui étaient déjà sortis.
0: Ok.
1: On a juste rajouté.
0: D'accord, donc merci. Donc c'est juste un rajout. Hein.
2: Oui, ouais. Effectivement, au fait, comme c'est l'album God pour Christ était sorti en 2024, mm-hmm. Voilà, le 12 décembre, je crois, 12 ou 13 décembre 2024.
0: Ok.
2: Donc lorsqu'on a lancé officiellement le label Coffice Music, mm-hmm. On a voulu faire la réédition. Voilà, c'est un thème dans la musique qui est vraiment courant. Et beaucoup le font. Il y a d'autres qui font la réédition en ajoutant 2 titres, 3 titres, d'autres 4 titres. Donc nous, on a réédité God pour Christ en version deluxe avec 14 titres, je crois. C'est ce qui fait les 22 titres.
0: Si attends, depuis 2024, hein, donc ça t'affoche, vous. Hein, et donc après, on va dire 2025, 2026, 15 titres.
2: Voilà, qu'on a rajouté.
0: Okay.
2: Pour faire les 22 titres. C'était normalement 23 titres, mais il y a un titre qu'on a dû, voilà, pour quelques raisons, quelques soucis au fait, on a dû mettre de côté, puis d'autres titres qu'on a dû mettre de côté pour le prochain album.
0: D'accord, en tout cas, je ne me souviens plus trop, mais bon, on pourra me corriger, hein, le chant qui avait sorti un album de plus de 20 titres, c'était KS Bloom, son premier album là.
2: Oui, oui.
1: Voilà. Allumer la lumière,
0: voilà, justement. Alors, on va parcourir un peu, on va revenir sur ton parcours, Hendrik, hein, avant, et puis on va s'écouter le premier titre. Mais déjà, Hendrik, lors de la release party qui s'est tenue le samedi dernier, il y a des amis qui t'ont connu lorsque tu n'étais pas encore chrétien.
1: Voilà, ouais.
0: Donc, comment s'est fait l'appel, hein? Comment tu es venu à Christ, en fait? Est-ce que... Il y a eu la galère. Il y a des personnes. C'est une fille qui draguait. La fille qui draguait au quartier, la claire a dit viens à l'église.
1: Non.
0: Pour toi, qu'est-ce qui s'est passé, Hendrik?
1: Non, pour moi, c'était pas ça. C'était vraiment la soif de chercher Dieu.
0: La soif? Pardon, ouais. Mais d'accord. Avant de revenir sur la soif, Hendrik à l'état civil, ça donne quoi?
1: Koulibaly, Mamadou, Karna, Cédric. Mais ils ont enlevé Mamadou. Moi, je suis neuf.
0: D'accord. Mais quand tu dis tu cherchais. C'était la quête. Il y a déjà plusieurs religions. Pourquoi cette
1: quête?
0: Bon,
1: bizarrement, j'ai essayé plusieurs religions.
0: Ah bon?
1: Ouais.
0: Ok. Et finalement?
1: C'est le christianisme qui m'a...
0: Qui t'a convaincu? Qui est venu vers toi? Qui t'a évangélisé?
1: Bon, il y avait un ami à la cité. Mmh. Voilà. Qui s'appelait Daniel.
0: Mon homme, Les Daniels, ils sont bien.
1: Bah, c'est lui, c'est
0: bonsoir
1: lui qui m'a...
0: Bonsoir à tous les Daniels qui nous écoutent, là, ouais.
1: C'est lui qui m'a évangélisé.
0: Ok.
1: Bon, quand il m'a évangélisé, bon, sincèrement, ça me disait rien.
0: Ouais,
1: parce que moi, il était musulman et puis il était bien gamé dans mon truc.
0: Ok.
1: Donc, moi, il lui disait non, que moi, ça ne me gamme pas, vos trucs là. Donc,
0: il
1: n'arrivait même pas à me parler bien même de ça. Jusqu'à ce que moi-même, je sois un peu perdu.
0: Ok.
1: Parce que je faisais, parce que chez nous, bon... Il n'y a pas critiqué les musulmans.
0: Ah oui, c'est juste peut-être...
1: Voilà. Il voyait certains trucs pas normal à mon niveau. Hein.
0: Ok.
1: Donc, il me disait, bon, j'ai cherché un autre truc.
0: Ouais.
1: Voilà, parce qu'il était vraiment comme il dit, dans
0: cette
1: la soif.
0: Cette quête-là, oui, voilà. Parce qu'il y a des personnes comme ça,
1: elles ne me sentaient pas, c'est-à-dire prier pour prier. C'est-à-dire, voilà, quand l'heure arrivait, pour ne pas que le vieux parle, pour dire, vous ne priez pas. Donc j'ai prié pour prier.
0: Mais ton âme n'était pas heureuse, en fait. D'accord, maintenant...
1: J'ai fait le bouddhisme.
0: Oui.
1: Pratiquer le bouddhisme. Mais le bouddhisme n'est pas duré.
0: Tu cherchais même. Hein? Voilà, c'est ça, en quête de repères. C'est ça, en quête de repères, souvent on se perd. Et puis finalement, là, Dieu dans son amour. Il y a une révélation ou c'est...
1: Non, il n'y a pas eu de révélation.
0: Je vais l'essayer un peu pour les chrétiens. Là.
1: Il n'y a pas eu de révélation. J'étais vraiment, comme il a dit, j'étais vraiment en quête.
0: Oui, ok.
1: Donc là, il réfléchissait, il me disait, bon... Une fois, il y a un ami aussi qui m'a invité dans son église.
0: Okay.
1: Bon, là, il est suivi, il en est parti et tout. Et ce jour-là, en ce moment, ma vieille était dans les difficultés du travail. Donc, arrivé là-bas, moi, j'ai prié, j'ai dit, ah Dieu, vraiment, si tu m'écoutes, si le Christ vraiment peut m'aider, parce que c'est une prière que moi, je veux faire.
0: T'as fait ça comme ça?
1: Voilà, que ma vieille ait un travail. Et puis, les semaines qui ont suivi, il y a pour qu'elle a eu du boulot. Elle a pris chez elle tout ça.
0: De là.
1: Mais bizarrement, il n'est pas resté dans l'église où il m'a invité.
0: Oui, toi, t'as fait.
1: Mais c'est l'autre ami qui m'avait évangélisé.
0: Au départ.
1: Je suis reparti chez lui. C'est moi-même qui suis parti vers lui.
0: Ok.
1: Il me dit que, ah mon gars, ton truc, tu me parlais, ça, c'est comment.
0: Et depuis lors, tu as. Voilà. Tu as
1: avancé. Je suis resté avec lui, il était baptisé là-bas et tout.
0: Super. Bonne arrivée. On est content de t'accueillir dans la famille de Christ.
1: Merci.
0: Comment maintenant s'est fait la rencontre avec Kofi's Music et Mdrick? Parce que toi, tu avais ton couloir, ton église, rentrée à l'église.
1: Ouais.
0: Voilà. Comment s'est fait la connexion avec.
1: Bon, bizarrement, il y avait déjà commencé à faire la musique chrétienne avant de rencontrer M. Kofi en 2022. Il avait fait sortir un premier son qui s'appelait God Mood. Moi, ça ne me plaisait pas trop, mais comme mes amis qui font tout ça, donc on a laissé comme ça.
0: Okay.
1: On y prenait pour passer, rester dans les petits coins. Jusqu'à ce que l'arrangeur qui travaillait avec M. Kofi, c'est mon ami d'enfance. Chama. Chama Beat, c'est mon
0: Chama,
1: ami.
0: Okay. Ouais.
1: On se connaît à longtemps, donc c'est lui qui m'a dit, ah, il a un VP chez qui il travaille. Comme il travaille pour l'instant, il vient de commencer au studio, il arrive pour l'instant, il peut venir. Et puis il va me parler du VP.
0: Ok.
1: Va me faire rencontrer le VP pour qu'on puisse voir s'il y a quelque chose qui peut se passer.
0: Ok, d'accord.
1: C'est comme ça que j'ai
0: pas dit. D'accord, j'ai envie. Est-ce qu'on me fait sortir le VP? Il peut sortir? Parce que la question que je vais poser maintenant, là, Mdrick, s'il regarde le VP, il va pas répondre. Il va pas me dire la vérité. On va faire sortir le VP et puis.
1: Non.
0: Mdrick, quand tu as rencontré le VP, est-ce qu'il t'a convaincu?
1: Ouais,
0: c'est pas parce qu'il est là, Mdrick.
1: Non.
0: Ah, ok, d'accord. C'est pas parce qu'il sort et puis voilà, on allait te poser la question. Okay.
1: Et bon, d'abord, quand je suis venu lui dire que bon, moi, je suis chrétien maintenant, je fais de la musique chrétienne. On avait fait une émission avec lui parce que nous-mêmes, dans notre studio, on a un podcast qu'on fait qu'on appelle.
0: Ah non, c'est Justin Fair, non?
1: Ouais, Justin Fair.
0: Justin Fair, ok.
1: Là-bas, il a témoigné tout ça. Donc, après, lui-même, il a vu aussi mon témoignage. Il a vu que vraiment, il était sérieux. Puis, moi aussi, il a vu que c'était un VP chrétien qui est sérieux aussi dans ce qu'il fait.
0: Ok, d'accord. Donc, tu confirmes que le producteur, Jean-Philippe Kofi, il est sérieux. Hein, c'est pas les chrétiens. Voilà. Bon, ça, c'est un autre débat. Alors, boss, avec Mdrick, est-ce que. Voilà, qu'est-ce qui t'a convaincu Qu'est-ce qui t'a rassuré
2: D'abord, au départ, quand il était venu, c'était par rapport à une distribution. Il avait fait sortir son titre « Je suis gamé ». C'était ça, il a sorti son titre « Je suis gamé ». Donc, il était venu me voir pour que je puisse distribuer, mettre ça sur les différentes plateformes. Donc, c'est à la base, notre deal, c'était ça.
0: Okay.
2: Donc, on a distribué le morceau. Et puis après, bon, j'ai dit à Chama, bon, de toute façon, le studio est là. Donc, s'il y a des jeunes qui veulent travailler avec nous, il n'y a pas de souci. De toute façon, on paye le loyer, on paye tout. Mieux vaut travailler que de ne pas travailler. Du coup, Mdrick aussi, il était déjà là. Donc, il était tout le temps au studio. Il dit, bon, si on allait. Et puis, notre toute première collaboration, c'était le titre « Ce n'est pas moi ». Voilà, qu'il était au studio, j'étais là. Et puis, Mdrick était là. Chama aussi était là. Donc, Chama a essayé d'écrire une petite mélodie. Et puis je lui ai dit, mais si on faisait un featuring sur le morceau. Donc c'est comme ça, au fait, tout est parti comme ça. La collaboration est partie comme ça. On a écrit le morceau, ce n'est pas moi. On a vu que c'était bon, on a dit, bon, travaillons à travers ton album. Donc c'est comme ça, on n'était même pas parti sur un contrat, ni sur un truc. C'était sur la base d'une confiance. Et puis bon, c'est un jeune frère qui a de l'amour pour Christ et de l'amour pour la musique. Donc comme je l'ai dit la dernière fois à la release party, je me mets un peu comme une réponse à la prière des jeunes qui sont dans le gospel, en fait, qui font de la musique. C'est vrai qu'on ne peut pas aider tout le monde, mais ceux qu'on peut aider, voilà, nous, on aide. Donc, c'est comme ça. C'est comme ça qu'on est parti.
0: D'accord. Et je l'ai dit, hein, les amis, l'album s'intitule
1: Goat pour Christ.
0: Goat pour Christ. Goat, là, ça fait. Quand on pense à Goat, on voit Cristiano Ronaldo, on voit Lionel Messi. Hein, il y a ce débat-là qui continue, là. Ou bien, pour les basketteurs, on parle de Jordan, de Stephen Curry,
2: en fait,
0: les
2: bons James. Comme on le dit, là. Ouais. Goat, c'est un mot anglais, disons, c'est une abréviation, en fait.
0: Ah, d'accord.
2: Greatest of all time. C'est le meilleur tout le temps. Donc, ils ont contracté, voilà. Du coup, quand on dit que tu es le God, c'est que c'est toi qui es le meilleur de tout le temps, tu vois. Donc, lui, il s'est dit, cet album, on le fait le meilleur de tout le temps. Et c'est Christ. On le fait pour le Christ. Donc,
0: God pour Christ, en fait. Amen, Hendrik.
2: Être meilleur pour Christ. Yes. On peut tout ça.
0: Super. Les amis, pour vous qui pouvez streamer, là, allez-y maintenant, tapez dans la barre de recherche Hendrik Oneni. On vous envoie le titre Soja. C'est ça, hein, Soja. Ouais, voilà. Soja. Écoutez, et puis c'est Hendrik qui est avec nous, là.
1: L'intro de l'album.
3: Hendrik Oneni. Yeah. Que le Saint-Esprit vous fortifie.
0: Amen.
3: Confis Music.
1: Hein.
3: Romains 3, verset 23.
1: 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C'est quand ça a commencé. Hey, Hendrik, tu es fort, hein.

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0: 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Ce n'est pas un album, c'est une vision.
1: Changer la mentalité,
0: c'est l'évangile. Montrez-nous ça, c'est ça.
2: Yeah.
0: C'est pour ce qui est comme ça.
2: Hendrick Amenil. Là, tu as envoyé fort, Hendrick.
0: Ouais,
2: là,
0: c'est l'intro, l'intro.
2: C'est le titre qui va faire jaser. Hein.
0: Ouais.
2: Les gens n'aiment pas trop. Ils aiment Alléluia, Amen. Mais où tu critiques, tu dénonces là, ils n'aiment pas. Hein.
0: Ah, c'est ce que le Seigneur nous a inspiré. Donc, ah,
2: bon, quand, lorsque vous enregistrez là, c'était pas.
3: Non, c'est moi-même qui ai validé le titre.
2: Hein?
3: Moi, je.
2: Où il a parlé donc son mariage 50 000 qui fixe le prix là. On va voir une affiche comme ça hein, d'un coin quelque part à Port-Boué là où si tu veux une prière pour devenir par exemple maire, il y a son prix, voilà, il y a les prix quoi. Voilà, il y a les prix. Qui fixe ces prix là? Est-ce que tu as vécu, tu as vu cela ou c'est juste
0: ouais, bon, il y a vu mais il va dire si, il va dire le nom.
2: Ah, tu as vu?
0: Ouais, il y a un ami qui m'a invité dans son église pour aller prester et puis
2: c'est écrit.
0: Après non, c'était pas écrit mais
2: ah, d'accord.
0: Avant ma prestation,
2: oui.
0: Le pasteur avait fait un truc où il vendait les trucs. De...
2: Ouais. À fonction du mariage et puis donner...
0: Bon, l'eau et puis...
2: Wow.
0: Oui, et parfum.
2: Wow. Donc c'est ça en fait que j'ai en train d'exposer, de
0: ouais,
2: présenter pour dire attention, il y a un autre truc aussi que tu as exposé là. Attends, je regarde. Enfin, il faut goûter avant là. Hein?
0: Ouais.
2: C'est un gâteau quoi. Et ça c'est courant, hein? Ça c'est la jeunesse.
0: Ouais, ouais.
2: Voilà. Il y a des personnes qui disent non, mais comment tu peux prendre quelqu'un que tu n'as pas voilà, goûté et puis tu vas la marier? Quand même, faut tester, faut vérifier. C'est quelque chose qui est courant.
0: Voilà, ouais, bon, en même temps aussi, les gens ont leurs raisons. Hein. Mmh. Les gens ont leurs raisons, mais en même temps aussi, dans le spirituel, il y a beaucoup de choses. Hein. Quand une femme et puis un homme, leur corps se rencontre là.
2: Si, si.
0: Il y a beaucoup de choses.
2: Ouais. Dans le spirituel, ces alliances-là, toi, tu vois juste l'acte physique, mais
0: y a
2: dans
0: beaucoup
2: le spirituel,
0: de
2: c'est plein de
0: au moins quand c'est fait devant les hommes et puis Dieu, il pense que Dieu lui-même gère ça.
2: Ouais. Mmh, d'accord. Mais à la release party, est-ce qu'il y a des personnes qui ont commenté ce titre-là voilà, qui ont
3: ils ont juste aimé. Hein. Ils ont aimé.
2: Ils ont aimé, ok.
3: Voilà. D'abord, avant de faire la release party du 6, là, on avait déjà fait une première release party. On avait invité des personnes pour venir écouter avant de finaliser le projet.
2: Ok.
3: Et on était en train de discuter parce que moi, je leur ai dit que ce titre allait être l'intro de l'album. Eux, tous, ils ont validé, dit ouais, c'est un titre audacieux. Pour l'intro, c'est bon.
2: C'est bon.
3: Et puis, on a touché un peu ce que beaucoup de personnes n'ont pas l'habitude de toucher, qui voient ça comme un sujet tabou. En fait.
2: Oui, donc, bon, merci.
3: Bon, on s'est dit, bon, on y va avec. Et puis, bon, s'il y a quelque chose, moi, j'assume. Quoi.
2: Voilà, c'est ça le rôle d'un artiste, c'est ça le rôle d'un évangéliste, d'un chantre. Voilà, il y a des choses qu'il faut exposer, qu'il faut dénoncer. Sinon, voilà, quand on va se retrouver devant le père, il va dire, bon, tu pouvais leur parler de cela, mais tu n'as pas parlé. Hein. Tu as juste chanté autre chose. Quoi. En tout cas, chapeau hein, et merci à toutes les équipes.
0: Merci.
2: Pourquoi soja? Soja, ça veut dire quoi?
0: Soja, bon, c'est embêté. Ça veut dire, chez les gagnants aussi, ça se dit, hein, soja, c'est genre les gars de l'armée.
2: Ah,
0: soldat.
2: D'accord.
3: Soldat, au fait.
2: Ah, donc c'est soldier.
0: Ouais, soldier. Mais embêté, on dit soja. Mais comme on ne peut pas dire ça, on dit soja.
3: En parlant, mais on dit soja. Donc tu vois, c'est un peu dans le même truc. C'est un peu soldat, en fait.
2: Ok.
3: Après ça, la rythmique, c'est un peu truc de l'armée, voilà.
2: Oui, j'aimais en tout cas la rythmique, là.
0: Ouais.
2: Ça me faisait penser au film américain, tu vois.
3: Voilà.
2: Ils vont en mission.
3: En mission, c'est ça, même.
2: Donc c'est pourquoi tu dis l'album, pardon, c'est une vision.
3: C'est une vision.
2: Ok, d'accord. Il y a un autre titre qui arrive maintenant, là, sur Fréquence Vie, les amis. Je rappelle que nous sommes avec Hendrick Oneni. L'album est sorti depuis le dimanche, 18h. Hein.
3: Oui.
2: 18h, voilà. Ouais. Voilà, vous pouvez streamer, partager, et puis il est avec nous là, dans ce studio. Le producteur, il est aussi là. Il y a un autre titre qu'on vous envoie là. Depuis quand?
0: Ouais, depuis
2: bon.
0: Quand?
2: Il y a des titres, vraiment. Bon, écoutez, et puis on en reparle juste après.

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0: Depuis quand Mandela, depuis quand il t'a dit ça, depuis quand depuis quand
1: Hendrick Onemi, on s'écoute à l'instant là, depuis quand. Et puis quand on écoute, je ne sais pas pour vous, hein, mais j'ai l'impression que c'est un titre qui invite à la reconnaissance.
2: Oui, c'est ça.
1: Ouais, mais dans un autre langage.
2: Ouais, dans un autre langage. Mmh. Un peu plus facile pour les jeunes.
1: Ouais, d'accord. Un peu plus facile pour les jeunes. D'accord. Bon, il y a la rythmique là, je cherche.
2: Ouais, à ma piano.
3: C'est afro. On a afro fusion. Voilà. C'est entre l'afro beat et la ma piano. Parce que la ma piano, c'est un peu sud-africain.
1: Voilà.
3: L'afro beat, c'est plus Naija. Voilà. Donc aujourd'hui, ils ont réussi à combiner ce style Naija et ce style. Un sud-africain pour donner l'afro-fusion en fait.
1: Ok, peut-être avant la fin de cette émission, on va en tout cas vous encourager les amis, parce qu'on a écouté Sodia, on vient d'écouter à l'instant Depuis Quand. Il y a plusieurs, il y a diversité de genres musicaux que vous retrouvez sur cet album d'Hendrick Onemi. C'est pourquoi nous vous invitons à streamer, allez-y. Hein. Je n'ai pas, tu vois, le jour de la release party, là, il y avait le nombre déjà de streams sur... je n'ai pas ces informations, mais peut-être on va revenir dessus tout à l'heure. Mais avant, puisque nous parlons de reconnaissance, Hendrick Onemi, parle-nous d'un fait pour lequel tu veux dire merci à Dieu, justement. Ouais, voilà, parce que tu as quand même utilisé plusieurs images pour dire, attention... Tu manges, tu ris. Voilà, il y a d'autres là même, c'est difficile. Hein, voilà. Ouais, toi, perso une seule. Bon, il sait qu'il y en a plusieurs choisis.
2: Ouais, hein, non, il y en a plusieurs.
1: Pour bon. Fortifier un frère ou une soeur qui nous écoute actuellement.
2: Bon, si c'est pour fortifier un frère ou une soeur, je veux dire de croire en ce que la personne fait et puis de croire en Dieu.
1: Oui, non. Un témoignage.
2: Dire,
1: qui va fortifier.
2: Qui va fortifier. Bon, il n'y a pas d'ici. Sur la signature, hein, si ma signature a coupé sur musique.
1: La signature
2: Bon, d'abord, lorsqu'on est parti pour travailler, on n'était pas parti sur un contrat d'abord.
1: Okay,
2: on est parti en contrat verbal.
1: Oui, monsieur Kofi en parlait là.
2: Voilà. Donc, on pouvait dire que non, les trucs pouvaient se passer hautement. Mais en tout cas, je peux dire par la prière, parce qu'il y a plusieurs maisons de production qui sont venues vers nous pour essayer de me signer. Mais par la prière, par la grâce de Dieu, Dieu nous a convaincus de ne pas partir ailleurs. Donc je suis resté jusqu'à ce que je me disais, ah, est-ce que vraiment... Parce que nous, les artistes, là, nous, on a un truc. C'est-à-dire qu'on n'arrive pas à faire sortir des chansons comme ça. Genre, tu fais des chansons qui sont au studio, puis tu n'arrives pas à faire sortir. Avec moins, ça. Tu as l'impression que tu fais rien, genre, ça te ralentit en fait.
1: Okay.
2: Mais bizarrement, par la prière, Dieu m'a convaincu. Voilà, Dieu m'a convaincu de rester avec lui, de travailler avec lui.
1: Ouais, mais est-ce qu'on
2: peut faire des choses
1: dans les feuilles là-bas? C'est ça!
2: Non, il y avait tout ça aussi. Il y avait tout ça, il n'y a pas les feuilles. Il y avait des labels, mais il y avait des feuilles qui m'ont appelé. Mais
1: voilà,
2: il m'a pas dit.
1: Hendrick!
2: Ils sont pas
1: partis de l'autre côté là-bas où il y avait les
2: non, feuilles. Non, il y avait tout les retours là-bas, des mauvais oui là-bas.
1: Oh.
2: Donc, par la grâce de Dieu, par la prière.
1: Amen.
2: Et puis par vraiment, on appelle ça comment même. Ouais, par la prière.
1: Ok.
2: Par la prière, par la force des choses, Dieu a fait que tout s'est bien passé. Monsieur Kofi m'avait promis que on allait. Ce qui lui, en tout cas, lui voyait pour moi, c'était pouvoir me déclarer au bureau d'au moins.
1: Oui.
2: Et même si on n'est plus ensemble demain, au moins je suis en tant qu'artiste reconnu. Vraiment, et puis, par la grâce de Dieu, tout s'est fait comme on a dit.
1: Amen.
2: Bizarrement.
1: Amen.
2: Tout s'est fait comme on a dit.
1: C'est bon.
2: Aujourd'hui,
1: c'est
2: plus de 100 000 streams sur Spotify. Un truc
3: qui n'est même pas bon. Il y a une chose qu'il ne dit pas, c'est qu'en plus de ça, je lui ai promis, je dis, je fais quelque chose avec lui. Et il est membre fondateur du label, au fait.
2: Oui, je suis le fondateur du label.
3: Effectivement.
1: De Confis Music,
3: effectivement.
1: Ah ouais.
3: Parce que c'est moi, pour moi, c'était de le récompenser ou bien pour sa fidélité. Il y a longtemps que je suis dans ce milieu, j'ai rencontré pas mal de personnes,
1: des
3: gens qui sont venus, qui sont partis, d'autres étaient de passage. Mais lui, malgré qu'il y avait des opportunités, les gens l'écrivaient à d'autres personnes même qui lui disaient, mais tu n'as pas de contrat avec lui, il faut partir. Il venait toutefois me dire, ah, vieux père, voici. Il dit, bon, moi, j'ai décidé de t'aider. Ouais. Certes, je t'ai aidé à un niveau. Peut-être qu'actuellement, je ne peux plus t'aider. Maintenant, va prier. Si le Seigneur te convainc, tu pars. Les sons qu'on a déjà travaillés, si ceux avec qui tu veux travailler maintenant, ils décident de racheter les projets, on va s'entendre et puis tu vas partir. Mmh. Parce que moi, mon objectif, c'est de t'aider. Okay. Moi, déjà, je ne dis pas que ma vie, j'ai réussi ma vie, mais je suis marié. Oui. Voilà, donc toi, c'est ta vie que tu es en train de construire. Donc, je ne vais pas te bloquer. Il va, deux jours après, il revient, il dit, vieux père, reste avec toi. Donc, j'ai vu en lui quelqu'un qui est fidèle, au fait.
1: Okay.
3: Du coup, pour récompenser cette fidélité, lorsque je devais finaliser les documents du label, je les appelais lui et puis le beatmaker. Je leur ai dit, vous avez été fidèle. Et pour moi, je ne vous demande pas d'apporter de l'argent pour la création de l'entreprise, mais... En entreprise, on peut aussi apporter son industrie, son savoir-faire. Donc, vous apportez votre savoir-faire à l'entreprise. Je vous déclare comme un membre fondateur du projet, au fait. Donc, c'est comme ça qu'on est parti. Il n'aime pas trop dire qu'il est membre fondateur. Il me voit seulement, c'est mon producteur, c'est mon producteur. Mais en gros, il est aussi son propre producteur. En partant sur la base du fait qu'il est produit par Kofis Music.
1: Amen. C'est aujourd'hui aussi un triste constat que nous faisons. Je le disais hier ou avant-hier à un ami là. Il dit aujourd'hui c'est vraiment pénible. Hein. On a des personnes que nous connaissons qui certes disent des choses, mais elles ne le font pas. Ah, c'est vraiment. Et chaque fois je reviens dessus. Je dis quand la Bible attire notre attention sur ce qui sort de notre bouche là. Ça veut dire que même sans signature, sans signature, que tu dis une chose à quelqu'un là, dans le spirituel, c'est validé.
3: Effectivement.
1: Voilà. C'est pas donc si tu dis à quelqu'un, je veux faire ceci, tu l'as déjà dit, c'est validé dans le spirituel. Mais aujourd'hui, il y a de nombreuses personnes qui disent, mais derrière elles font autre chose. On en voit hein, dans l'église, c'est triste. Pourtant, la Bible dit que ton oui soit oui, que ton non soit non. Ouais. Ce que tu dis là, une fois que tu l'as dit, il faut valider. Et justement, on veut dire bravo hein, à Kofis Music, bravo à toute l'équipe et à Chama.
2: Voilà, ouais, big up.
1: À Chama, voilà, merci. On vous offre un autre titre, mais nous rappelons déjà, les amis, nous sommes avec Mdrick, Oneni. Allez-y.

0: God pour Christ disponible partout sur toutes les plateformes de streaming. Allez streamer les gars.
1: Walinato. Hendrick Onenny, God pour Christ. Vous pouvez donc écouter hein, les 22 titres sur toutes les plateformes de streaming. Allez streamer les amis, allez streamer là. On s'écoute un instant. Walinato. Seigneur, lave.
0: Lave mon nom.
1: C'est une triste image. Hein. Je me dis peut-être que c'est la raison pour laquelle Shama a décidé d'utiliser ce beat-là pour délivrer ce message. Parce que tu vois, c'est toi qui dérange les voisins. C'est-à-dire à 4h du matin, tu es en train de prier. Mais quand la fin du mois arrive, tu n'as pas l'argent pour payer. C'est pas comment c'est vilain.
0: Ouais,
1: toi, non. Toi, tu nous déranges. Hé, sac 5 heures. Feu. À la fin du mois maintenant, là. T'es obligé de te cacher. Hey, Seigneur, lave mon nom. Bon, c'est une image, c'est une autre image.
2: Ouais, effectivement, c'est la même chose. C'est toi, tu es allé au quartier. Jésus. Et puis, tu n'arrives même pas à manger.
1: Ouais.
2: Tu vois, tu veux te déplacer. C'est toi qui marches, tu transpires. Tu vois. C'est compliqué. Tu vois.
1: Vraiment.
2: Même quelqu'un t'appelle pour régler un problème, tu ne peux pas.
1: Mm-hmm.
2: Tu as envie, mais tu ne peux pas. Donc, voilà, arrivé au moment, tout le monde te pointe du doigt, voilà, le voici, dit les crétins, il n'a rien, ferré, il ne travaille même pas, tu vois.
1: Ouais, tout comme ça. De nous parler de Jésus.
2: Jésus, voilà.
1: Ouais, et puis même dans le milieu de la jeunesse aussi, ça tape fort là-bas, hein.
0: Ouais. Bon, la chanson, mais elle est écrite dans un moment comme ça.
1: Hein?
0: Et à la maison, c'était tout.
1: Glisian,
0: écouté musique. Et puis, genre, mes gars me disaient trop, genre, ah, Thomas, gospel est à l'un des dames.
1: Oui, merci. Ouais, parce que c'est la question, hein.
0: Ouais, arrivé un moment, tu fais sortir les sons seulement. Les vues aussi que tu veux, ça vient pas. Et puis, les gens que tu attends, qui te donnent la force aussi, ils donnent pas.
1: Les amis, donnons la force. Hein. Allons-y sur toutes les plateformes de streaming, là. Et donnons la force à Hendrick Onenny. Il a dit, c'est quelque chose que nous vivons. Hein. Quelqu'un disait une fois, c'est vrai qu'on ne fait pas certes la musique pour de l'argent, mais un frère peut décider, par exemple, de soutenir, tu vois, la carrière d'un artiste, d'un chanteur, ou encore s'abonner à sa page, partager ses contenus. C'est ça, l'amour aussi. Tu vois, c'est ça l'amour. Mais bon, vous ne partez pas, écoutez sur les plateformes de streaming. Vous ne vous abonnez pas à sa page. Pour les invitations aussi, on ne vous voit pas. Mais demain, lorsque le frère là va chanter quelque part, ou

0: On le voit, même si ce n'est pas un concert chrétien.
1: Ils vont tomber sur lui.
0: Non, les plateformes, non. C'est-à-dire que les réseaux sociaux, là, voilà. Ils ne sont pas convertis, oh. Ils ne sont pas convertis. Pourtant, tu as les moyens. Tu m'écoutes ce soir, tu as les moyens. Regarde, j'ai dit, tu peux t'abonner, mais déjà, tu peux aller sur toutes les plateformes de streaming. Tu tapes Emmerich Onini, God pour Christ. Et puis, écoute, voilà. Tu es en train de... Je ne sais pas.
1: De travailler, de faire un truc, tu mets le son, ça passe. Quoi.
0: Simplement. Tu vois, tu ne vas pas t'ennuyer, hein, parce qu'il y a tellement de rythmes qui vont forcément te faire du bien. Je vais t'encourager. Hein. Et puis, regarde, c'est peut-être une image que tu ne l'as pas, mais c'est quelqu'un qui me l'a dit. Je crois que c'était au cours d'une formation. Elle disait que chaque fois que tu cliques sur une publicité à caractère sexuel, tu vois, Il y a des publicités bizarres qui apparaissent là. Voilà. Chaque fois que tu cliques, même si une fois que tu cliques, tu es en train de donner de l'argent, tu es en train de valider ce que la personne fait. Ouais. Tu es en train de lui donner de l'argent. Donc, c'est des milliards que ces personnes-là raflent en fait. Tu vois, non, sur les sites internet là. Toi, tu peux te dire, non, bon, j'ai juste cliqué et puis je suis passé. Non, quand tu as cliqué, tu as validé. À qui tu donnes tes vues sur TikTok? À qui tu donnes tes vues sur YouTube? À qui tu donnes tes vues sur les réseaux sociaux, hein? Chaque fois que tu cliques sur la publication de quelqu'un qui est en train de dire ce qu'il veut, qui n'a rien à voir avec ton édification, tu es en train de dire que je suis d'accord avec ce que tu es en train de faire. Tu es en train de payer, en fait, quoi. Voilà. Donc, c'est un ami, un frère dans la foi, sort un album, va sur sa page. Quand tu cliques là, tu es en train de dire je te soutiens, mon frère. Tu vas sur les plateformes de streaming, tu cliques, tu écoutes, tu es en train de lui dire je te soutiens, mon frère, c'est la famille. Hein? Donc, les amis, bon, on va écouter tout à l'heure, Jésus m'appelle, mais déjà, moi, je vous appelle. Hein? Je vous invite à aller rapidement, là, on va donner la force à Emmerich Onini à Coffee's Music, pour leur dire que nous sommes de cœur avec eux, nous soutenons cette vision-là, et nous soutenons Emmerich. Voilà, donc, God pour Christ, disponible sur toutes les plateformes de streaming. On écoute maintenant, Jésus m'appelle. Mais moi, je t'invite déjà à aller. On te retrouve comment là sur les réseaux sociaux, Emmerich?
1: C'est Emmerich, M-D-R-I-C-K, mm-hmm. Onini, O-N-2-N-I, sur YouTube, TikTok, ouais. Facebook,
0: simplement.
1: Spotify aussi.
0: Allez-y, les amis, allez-y, on y va. Je vous invite, on écoute Jésus m'appelle et ça vous donne le temps d'aller maintenant streamer là. Tapez Emmerich, Onini et puis abonnez-vous rapidement. On revient juste après Jésus m'appelle.
1: Chama, chama les cadences. Eh Dieu, merci pour ta grâce, Seigneur. Que le Saint-Esprit vous fortifie.
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0: Ouais, Jeff Ford.
1: Merci.
0: Ouais. Il s'appelle Hendrik Onen, il est avec nous là depuis 18h, il est avec nous dans Philadelphia sur ta radio, la radio fréquence vie. Laisse-moi passer, Jésus m'appelle, je m'en vais. Hendrik, attends, tu parles ta langue? Tu parles ta langue?
2: Oui.
0: Tu parles ta langue?
2: Oui.
0: Ok. Parce que on a entendu, tu as parlé le malinké, le bété. Qu'est-ce que tu parles couramment?
2: Un peu de wolof.
0: Le?
2: Un peu de wolof.
0: Un peu de wolof! Ok, d'accord. Est-ce que dans tes chansons, tu as peut-être des phrases que tu as
2: mis en wolof? Non, pour l'instant, mais ça arrive
0: d'accord,
2: dans les prochaines
0: chansons.
2: Mais
0: en bété. Bété d'où?
2: Gagnois.
0: Bété d'où? Gozo.
2: Ouais, Gozo.
0: D'accord. Qui est originaire de cette région-là?
2: C'est ma vieille, maman.
0: Maman?
2: Ouais.
0: Donc, c'est maman qui t'a donné les paroles ou toi-même tu...
2: Non, je connais. Je comprends. Hein? Ouais.
0: Les bétés, voici votre fils, hein. Voici votre fils, là, Hendrik Onenni, est avec nous. Et on vous offre un instant, Jésus m'appelle. On envoie la pub et on revient tout à l'heure. Restez avec nous.
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0: Philadelphia. 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
1: Nous, par exemple, quand on prie là, bon, ça dépend.
2: Il y a toujours quelqu'un.
3: Oh, oh, oh, pas si loin. Nous sommes là depuis 17h05. Mais depuis 18h15, on a Hendrik Oneni avec nous dans ce studio. On a Jean-Philippe Kofi qui est avec nous. Et on a le manager aussi de Hendrik Oneni là, qui nous accompagne. On a dégusté quelques titres de l'album Goat pour Christ, disponible depuis le dimanche dernier à 18h. Sur toutes les plateformes de streaming, on peut aller, on s'abonne, on écoute et puis on partage l'information et on dit aux amis désormais là, il faut compter sur Hendrik Oneni. On va aller avec les chiffres déjà sur parlant de streaming là tout à l'heure. Hendrik, voilà, et Jean-Philippe Kofi, et peut-être un numéro de téléphone pour ceux qui veulent peut-être contacter Kofi's Musique. Est-ce que vous avez peut-être un numéro de téléphone à nous donner? Mais déjà, on envoie un titre que j'aime bien là. Hendrik, j'aime le titre Bonbon des enfants là. Je sais pas, hein, je sais pas pourquoi Bonbon des enfants. Pourquoi Bonbon des enfants, cette chanson?
4: Bonbon des enfants parce que le Christ est doux pour tout le monde. Et,
3: ah, le Christ est
4: nous
3: doux.
4: Nous sommes ses enfants.
3: Ah, d'accord.
4: Donc, c'est notre bonbon.
3: Ok. Bonbon des enfants, extrait de l'album God pour Christ.
4: Ah, c'est Hendrik Oneni. Yeah. Ah, ah. Que le Saint-Esprit vous fortifie. Qu'on fisse musique sur le toit du monde.

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0: 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Hendrik Onini, là, lui chantait à l'instant, bonbon des enfants. Il est avec nous. Rebonsoir, Hendrik.
1: Bonsoir, vieux, bonsoir,
0: bonsoir.
1: Bonsoir,
0: monsieur Jean-Philippe. Aux auditeurs aussi.
2: Bonsoir, bonsoir à tous les auditeurs, shalom à tous.
0: Il nous reste encore 17 minutes, là, bon, on va dire 16 minutes en votre compagnie. Qu'est-ce que vous voulez déjà? Qu'est-ce que vous attendez de la part des auditeurs, les amis, hein? Qu'est-ce que vous attendez de la part des auditeurs de la radio?
1: Bon, qu'ils streament.
0: Ok.
1: Voilà, qu'ils passent streamer. Mmh. Comme je l'ai dit dans l'interview avec Radio Fréquence Vie à la release party. Dieu a préparé quelque chose pour eux dans l'album.
0: L'album à voilà,
1: que chacun parte pour lui pour sortir.
0: Enfin, vraiment, et puis, c'est dans le titre que tu as parlé de sang colorié, parce que l'album est vraiment colorié aussi.
1: Ouais.
0: Hein. Il y a plusieurs couleurs musicales. Tout le monde a pour son compte. On va danser, on va s'écouter de la très bonne musique. Et puis surtout les paroles aussi. Hein. Les paroles, parce qu'aujourd'hui, c'est un problème avec
1: les
0: rappeurs, là. Hein, monsieur Jean-Philippe Koffi, voilà, pour vous qui êtes aussi dans le game depuis de nombreuses années, il y a l'intelligence artificielle qui s'est ajoutée. On ne veut plus travailler, on ne veut plus prier. On veut chap-chap, quoi.
2: Non, en fait, moi, comme je le dis, les paroles, voilà. Même avant, lorsque je faisais encore du rap, pas du rap gospel, le autre, je mettais l'accent sur les paroles, sur les dénonciations, un peu tout. Du coup, voilà, quand on travaille avec moi, les paroles sont validées. Et puis ensuite, la musique aussi est travaillée, c'est un peu tout, quoi. Parce qu'on annonce l'évangile. Donc, il faut qu'il y ait du contenu, en fait. C'est pas juste l'ambiance. Et puis c'est... Même quand le morceau fait danser, il faut que les paroles aussi soient percutantes.
0: Merci.
2: En fait.
0: Vraiment. Sinon, l'évangile est doux.
2: C'est doux.
3: Que le Saint-Esprit fortifie. 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

0: présente.
1: Bon, finalement, on ne sait pas qu'est-ce qu'on va, qu'est-ce qu'on aime, parce qu'on aime tout, hein, finalement. Bon, monsieur perdu. Ah, je voulais demander à monsieur Jean-Philippe Kofi qu'est-ce qu'il aime sur l'album God pour Christ, mais je ne pense pas que le choix sera facile.
2: Non, le choix ne sera pas facile.
1: Ouais. Et puis le message aussi, merci pour les paroles. Ouais. Déjà, dans l'évangile des douze, j'ai aimé. Lis ta Bible, ouvre ta. Ouvre. Aujourd'hui, ouais. On n'aime pas lire. On n'aime pas. On veut écouter seulement les autres parler, mais ouvre ta Bible.
2: Ça, frère. Tu pourras vérifier ce que les autres disent.
1: Voilà. Ah. On n'aime pas. On veut juste. Tu peux faire quelqu'un d'autre prie pour toi, quelqu'un jeûne pour toi, mais toi-même. Voilà, c'est ta vie. Ouvre ta Bible, mon frère, ouvre ta Bible. Alors, si comme toi, si comme moi, l'évangile est doux, frère, sœur, auditeur, auditrice de la radio Fréquence Vie, qu'est-ce que tu dois faire? Si l'évangile est doux, vas-y maintenant. Il y a Spotify, il y a
3: Apple Music.
1: Voilà.
2: Boomplay.
1: Boomplay.
3: Bah, Boomplay, mec, est facile. Voilà.
1: Oui, YouTube.
3: YouTube aussi.
1: Deezer.
3: Deezer. Ouais.
1: Voilà. Ok, d'accord. Il y avait les chiffres là. Est-ce que vous les avez? On peut avoir quelques chiffres déjà au niveau des streams là.
2: Oui, déjà, il faut dire qu'on a commencé le développement depuis 2024.
1: Ok.
2: Voilà, donc déjà aujourd'hui. On n'a pas les chiffres après exact. La sortie de God pour Christ Deluxe, mm-hmm. mais déjà on était à 134
1: 000 ouais, streams. Allons-y à 501 millions, hein, les amis.
2: On était à 134 000 sur Spotify,
1: oui.
2: 119 000 sur YouTube, 9 800 sur Apple Music, donc okay. en tout près de 254 000 streams en tout. Mm-hmm. Voilà, et s'il faut noter qu'on a au moins 4 titres. Qui sont en playlist éditoriale Spotify. Pour ceux qui ne savent pas, les playlists éditoriales Spotify sont des playlists qui sont gérées par ceux qui travaillent à Spotify. Donc, ils ne mettent que les morceaux qu'ils valident. Donc, déjà, on est dans deux grosses playlists
1: super.
2: Spotify qui sont uniquement gospel.
1: Yeah.
2: On a louange, on a louange et adoration.
1: Ah, streamer, les amis, ouais.
2: Louange et adoration, mm-hmm. voilà, qui est une grosse playlist. Pour une, comme le nom le dit, louange et adoration.
1: Ouais.
2: Et là, on a quatre morceaux qui sont entrés en playlist mm-hmm. depuis ce mois de juin. Et en premier, on a un titre qui est en premier.
1: Ah bon?
2: Ouais.
1: Lequel titre?
2: On a le titre, je crois bien, ça
3: c'est
2: doit être
3: Bonbon
2: des enfants.
1: Ah bon voilà, c'est mon chose.
2: On a Bonbon des enfants,
1: bon des enfants okay.
2: qui est déjà qui est en tête. Et puis, du coup, en troisième position, on a un autre titre. Et puis en sixième position, on a un autre titre.
1: Wow.
2: Donc c'est pour dire que voilà, l'artiste est validé, mm-hmm. les produits sont validés. Puis on a un autre titre qui. Le titre, je crois. C'était quel titre on avait l'annonciateur là Jésus m'appelle.
1: Jésus m'appelle,
2: lui, voilà, dans la playlist Fresh Gospel. Fresh Gospel, ça regroupe pratiquement tout ce qui est gospel, que ce soit africain au fait, mm-hmm. Nigeria et autres, mais on est dans cette playlist. C'est pour dire que
1: bravo.
2: L'artiste est validé, le projet est validé. Bon, il n'y a que les Ivoiriens qui n'ont pas encore validé.
1: Allez, les Ivoiriens, là, je vous attends, auditeurs de la radio, on vous attend. Allez, nous, on a validé ici, hein, du côté de la radio Fréquence Vie. Allez-y,
2: ouais,
1: validez.
2: Effectivement,
1: sur
2: là, je voulais dire beaucoup merci à la radio Fréquence Vie parce qu'ils nous ont accompagnés durant. J'étais là à la release party et aujourd'hui ça fait pratiquement deux fois qu'on vient, non?
1: En
2: un mois ça fait deux fois.
1: C'est parce qu'on aime, on voilà. valide. Hein,
2: et là,
1: c'est
2: je veux dire beaucoup merci à la direction et aussi dire merci à Tao Daniel.
1: Yeah, parce que c'est là, la famille,
2: voilà,
1: oui.
2: Merci
1: quand
2: beaucoup.
1: C'est bon, on consomme. Hein, voilà, on vous invite à consommer sans modération,
2: c'est
1: sans
2: ça.
1: Aucune modération. God pour Christ de Hendrick Oneni. Il y a un titre le jour de la release party, oui, on a dansé là. Bon, ça fait un peu.
2: Domolo là.
1: Ouais, Domolo. Voilà, d'accord. Je vous l'envoie maintenant, on va danser un tout petit peu. Il est 19h11 et on est avec Hendrick Oneni.

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0: couleurs. Et là, on a effectué un merveilleux voyage. On est parti en RDC. Hein.
1: C'est ça.
0: Voilà, avec Hendrik Oneni. N'oubliez pas, allez-y streamer, abonnez-vous.
2: Ouais,
0: très, très important. On veut vous encourager. Nous, c'est validé ici du côté de la radio. C'est validé ici. Hein. Donc, on n'attend plus que vous. On n'attend plus que toi. 19 à 14 minutes, il y a un titre aussi, God pour Christ est sorti depuis le dimanche dernier, dimanche passé, à 18h, disponible sur toutes les plateformes de streaming. On écoute à l'instant un titre que vous retrouvez voilà, sur l'album de 22 titres, et je l'ai dit, tout le monde, est servi, hein. Chacun a pour son goût sur cet album de 22 titres, pour dire que notre frère, notre jeune frère Hendrik Oneni a travaillé, hein. C'est vraiment... un talent. Et il a dit, il le faisait avant, non? Dans le monde même, là. Tu le faisais aussi. Et là-bas, la côte, c'était comment? On te respectait ou bien c'était un visa?
2: Ouais, bizarrement. Bon, bizarrement, les gars, même quand je suis rentré dans le gospel, les gars de là-bas continuent à me respecter.
0: Ok.
2: Pour ce qui est laissé.
0: Oui, mais pourquoi pour ce que tu as laissé.
2: L'impact qu'il a laissé.
0: Écoutez. Au niveau de ton talent.
2: Ouais.
0: Okay.
2: En tout cas, c'est pas pour vraiment me vanter, mais. Mm-hmm. En tout cas, dans. Comme on appelle les Ivoiriens, le rap ivoire.
0: Ouais.
2: Voilà. Vraiment, il aidait quelqu'un.
0: Il te respectait aussi. Ok, d'accord. Et donc, en tout cas, nous, on te dit merci parce que tu as pris la bonne voie. Voilà, merci, avec Chris et puis avec Kofi The Music. Et on salue toute l'équipe qui t'accompagne, qui te soutient. Parce qu'au-delà de la collaboration, il y a aussi la prière, il y a aussi les guides, il y a aussi des conseils, tout ça. On remercie tous ceux qui accompagnent Hendrik Oneni. Voici un titre aussi qui va peut-être, comme Soja, qui fait beaucoup parler aussi. Boss, tu vois déjà le titre, non?
1: Ouais, je vois le titre, le fameux titre.
0: On l'envoie, on écoute. Écoutez surtout les paroles. Hein. Écoutez surtout les paroles.
2: Ouais, surtout les paroles.
0: Écoutez les paroles. Mohamed Ali, ça arrive maintenant là.
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0: vous découvre avec moi des titres que vous retrouvez sur l'album God for Christ d'Hendrik Onenye. Et puis on vous invite à aller, hein, allez-y sur YouTube, allez-y sur Deezer, sur Apple Music et Spotify. Et puis tapez dans la barre de recherche Hendrik Onenye. Ah, avant, il nous reste 5 minutes là. Ah, on va s'écouter soit Anitché encore ou pas à pas. On prend quoi là?
1: Anitché ou quoi?
0: Anitché pour dire merci. Anitché. D'accord, Anitché pour dire merci. Alors, de Mohamed Ali, quel est le message que tu souhaiterais qu'on retienne, Hendrik Onenye?
2: Bon, de Mohamed Ali, je souhaite qu'on retienne que Christ était comme un combattant pour nous. Il a été un combattant pour nous. Ouais. Voilà, il est mort à la croix. Il a fait ce que nous ne pouvons pas faire. Comme Mohamed Ali l'a fait aussi dans son prime, dans son temps. Voilà, avant que son temps ne passe. C'est-à-dire avant qu'il ne... C'est comme le Christ en fait. Malgré que le Christ n'est plus sur terre physiquement, mais il a laissé un impact nous devons suivre. Voilà, des traces que nous devons suivre, comme Mohamed Ali l'a fait. Mohamed Ali, il a été vraiment quelqu'un de combattant dans tout.
0: Il a été même boycotté.
2: Il a été même boycotté. Il devait partir. Il pense qu'il a fait la prison, ou il devait faire la prison parce que les gars voulaient qu'il laisse la boxe dans l'armée, tout ça.
0: Voilà, oui, c'est ça.
2: De la même
0: manière
2: que les gars voulaient que Jésus-Christ arrête de prêcher l'évangile qu'il prêche.
0: D'annoncer la bonne nouvelle, les pharisiens. Et puis derrière aussi, au-delà même de... Oui, peut-être qu'il y a M. Kofi qui voulait renchérir là.
1: Ah non, c'est pareil. Moi, je dis, c'est le côté combatif au fait. Voilà, être combattant. Voilà, pour Christ et autres, c'est juste un nom. Voilà, c'est vrai que souvent on reçoit des messages. Mohamed Ali n'est pas chrétien et autres. Moi, je pense que dans la Bible aussi, on parle des gens qui ne sont pas chrétiens, comme modèle, comme source et autres. On parle même Satan, même l'écrit dans la Bible. Voilà,
0: oui, du coup, et puis il y a certains versets où l'apôtre Paul utilisait des personnages grecs.
1: Voilà, juste pour. Donc, moi, je veux dire qu'il ne faudrait pas qu'il s'attarde sur le nom Mohamed Ali, mais qu'il comprenne le message et qu'il soit combattant et combatif dans tout ce qu'ils font, dans leur lieu de travail, peu importe ce qu'ils font, qu'ils soient à la hauteur, quoi, qu'ils combattent, qu'ils n'aient pas froid aux yeux, ils sont chrétiens. Celui qui est en eux, ce n'est pas un esprit de timidité. Mais...
2: Voilà. Comme il le dit dans le refrain, en fait.
0: Celui qui est en nous est plus puissant.
1: Plus fort que celui qui est dans
0: c'est fort, ça.
2: Il le dit dans le refrain.
0: On est dangereux. Et je crois que c'est Big T qui disait dans l'une de ses chansons là, que ils mangent et ils boivent le sang humain. Nous, c'est le sang de Christ. Voilà. Donc, quand on se croise là, non.
1: Donc, c'est la même chose. Même, il y a la partie où il dit, Seigneur, depuis que tu es dans ma vie, dans ma life, j'ai la puissance de Mohamed Ali. Tu vois? Et même là, dans le deuxième couplet, il dit, il n'est pas maudit. Et il dit qu'il a quoi? Il a la puissance de... Il a la force de David. Tu vois, donc c'est pour dire que on ne doit pas s'arrêter, même si on ne doit pas se dire que ouais, ça, on ne peut pas faire. Tu vois, c'est un peu ce que l'héritage qu'on voulait laisser dans Mohamed Ali.
0: Dans Mohamed Ali.
1: Voilà,
0: d'accord.
1: Être combatif.
0: Tiens encore. C'est le dernier titre, je voulais dire. Il y a 22 titres, God for Christ,
2: le dernier titre de l'album.
0: On termine avec ce titre-là.

0: c'est déjà fini là. Le mot de fin, qu'est-ce qu'on va retenir de votre passage, monsieur Jean-Philippe Kofi?
1: Bon, comme le morceau le dit, Annie, tu es encore, voilà, dis merci à tous ceux qui nous soutiennent. Dis merci déjà au Seigneur parce qu'il nous a donné la force de pouvoir réaliser cet album. Vraiment. C'était pas facile, mais on a réussi à le faire avec nos moyens. Voilà, comme on le dit, j'ai l'habitude de le dire, on n'a pas besoin d'avoir beaucoup pour aider, voilà, il faut aider. Nous, on a eu la grâce et aussi la chance de naître dans une famille nombreuse, donc on sait combien de fois nos parents, voilà, partageaient le peu qu'ils avaient, donc on a un peu hérité de ça, donc on aide quand on peut, voilà, Kofis Music est là, on aide ceux qu'on peut aider, on peut pas aider tout le monde, ça c'est vrai, voilà, on aide ceux qu'on peut aider, puis écoutez l'album, le jeune frère, il a le talent, il a le truc, donc il faut ce déclic-là, donc voilà.
0: Allez-y, merci Hendrik.
2: Ouais, bon, l'album est disponible, les gars, partez streamer. Comme il a dit, il y a quelque chose pour vous. Il y a quelque chose qui vous attend.
0: Amen.
2: Chacun va recevoir quelque chose d'une chanson.
0: Amen.
1: Maintenant, Daniel, si tu. Là, je vais laisser le message, la parole à son manager pour ceux qui veulent peut-être nous booker. Voilà, on ne sait jamais.
0: Oui.
1: Quand il veut nous inviter, voilà, rapidement, là, laisse la parole au manager pour laisser le numéro et tout ça.
3: Mm-hmm. Ouais, exactement. Déjà, allez streamer.
0: Oui.
3: Pour tous ceux qui veulent contacter
0: Hendrik
3: pour les événements et conseils, etc. On va contacter le numéro suivant, le 07 02 66 90 49. Dans le 07 02 66 90 49.
0: Voilà. Merci, on aurait dû nous donner depuis, mais bon, ce n'est pas grave. 0702-66-90-49. 0702-66-90-49. Merci, il y avait Hendrik Onini là. Voilà, avec tout le monde. Ne partez pas, restez avec nous. Il y aura le journal dans moins de 5 minutes. Présenté par Paul Valéry. Merci, Hendrik Onini.
2: Merci, vieux. Merci. Merci à Fréquence Vie. Merci aux auditeurs.
0: À tout à l'heure. C'est Hendrik Onini. Le Saint-Esprit

0: Aniche, merci. Merci à tous ceux qui sont avec nous dans Philadelphia de ce jeudi 11 juin 2026. Et puis voilà, les amis du foot, les amoureux de foot, du football, là, le mondial a déjà démarré là, depuis 19h, Mexique, Afrique du Sud. Nous, sur la radio, c'est l'heure pour nous de recevoir Paul Valéry pour le journal. Bonsoir Paul, bienvenue.
1: Bonsoir Daniel.
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0: Madame, monsieur, bonsoir. Heureuse de vous retrouver pour le dernier point de l'actualité de ce jeudi 11 juin 2026. Voici les titres qui font la une. Le gouvernement ivoirien décrète la mobilisation générale face à l'urgence climatique, inondations, érosion côtière. L'État revoit ses ambitions à la hausse mais appelle au civisme chaque citoyen pour inverser la tendance. À suivre également dans cette édition, la deuxième session de formation de l'école de formation et de préparation au mariage Couple Complice, un programme destiné aux couples mariés, aux fiancés, ainsi qu'aux aspirants au mariage. Nous y reviendrons en fin de journal. Au chapitre culturel, la musique chrétienne est à l'honneur. Le chanteur Hendrik Onani a officiellement présenté son tout nouvel opus de 22 titres baptisé « God pour Christ », un événement à découvrir dans le reportage réalisé par notre rédaction. À l'international, nous ferons le point sur le grand exode des migrants africains en Afrique du Sud. Des vagues de violences xénophobes poussent le Nigeria, le Ghana et le Malawi à rapatrier leurs ressortissants en urgence. Et puis, nous ouvrirons une immense page sportive, jour J pour la Coupe du Monde 2026 de football qui s'est ouverte ce soir au Mexique, une compétition marquée par la colère des supporters ivoiriens interdits de territoire américain. Bienvenue à tous. La responsabilité et le civisme, un nouveau mot d'ordre sur le front de l'environnement. Face à la multiplication des chocs climatiques, le gouvernement ivoirien estime que la réponse institutionnelle ne pourra suffire sans un sursaut patriote de la population. Invité de la tribune d'échange Tout savoir sur Abidjan Plateau, le coordonnateur du programme national Changement climatique, Mohamed Sanogo, a dressé un tableau sans concession de la vulnérabilité du territoire. Entre l'avancée inexorable de la mer sur le littoral, les inondations urbaines meurtrières et les vagues de chaleur qui perturbent les cycles agricoles, la sécurité alimentaire du pays est directement menacée. Pour y faire face, l'exécutif maintient des objectifs ambitieux, réduire de 33% les émissions de gaz à effet de serre d'ici 2035 et faire grimper le couvert forestier à 20% du territoire national d'ici la fin de la décennie. Le gouvernement rappelle que l'éco-citoyenneté est au quotidien par des gestes simples comme le reboisement local, l'économie d'énergie et la propreté stricte des caniveaux pour éviter les obstructions sera le véritable moteur de la résilience ivoirienne. Toujours à Abidjan, la lutte contre la corruption et l'enrichissement illicite entre dans une phase offensive. Le procureur financier Jean-Claude Abouya a lancé hier un avertissement solennel. L'argent issu des détournements de fonds et de la fraude n'a plus droit de citer en Côte d'Ivoire. Désormais, l'appareil judiciaire n'a plus besoin de démontrer l'infraction criminelle d'origine pour condamner un suspect. La simple détention de richesses ou de biens immobiliers impossibles à justifier légalement suffit à caractériser le délit. Une stratégie agressive qui vise notamment à sortir la Côte d'Ivoire de la liste grise du groupe d'action financière GAFI. Le secteur de l'immobilier particulièrement pointé du doigt comme zone de blanchiment est désormais sous haute surveillance. Peut-on bâtir un mariage heureux sans maturité émotionnelle? Et c'est autour de ce thème que l'école de formation et de préparation au mariage Couple Complice organise sa deuxième session de formation du vendredi 12 au samedi 13 juin au sein de la cour de l'église US au Cocody, Cité des Arts, Abidjan. Madame Souveraine Odili, responsable de la dite école, nous parle de cette deuxième session de formation. Nous l'écoutons.
1: Je suis là aujourd'hui pour annoncer la deuxième session de l'école de formation et de préparation au mariage. Alors pour nous, la formation pour une école de mariage, c'est la base. La formation, c'est la base. On n'apprend pas là-bas comment il faut trouver un bon mari, comment il faut trouver une bonne femme, mais on vous donne la base. On vous aide à comprendre ce que c'est que le mariage et comment être heureux, comment être épanoui dans son mariage. Alors, à l'entame de cette année, dès le mois de février, nous avons annoncé cette ouverture de l'école de mariage et de préparation au mariage. Nous avons annoncé 4 sessions au total. La session du mois de mars qui a déjà eu lieu. La session du mois de juin qui commence demain, vendredi 12 et samedi 13. Et la session du mois de septembre et la 4e session finalement qui se tiendra dans le mois de décembre. Nous avons voulu espacer le moment pour que chacun aille lire, relire ce qu'il aura assimilé ou ce qu'il aura entendu pendant le courant de l'année ou pendant la session précédente.
0: La responsable de l'école de formation et de préparation au mariage couple complice, Madame Souveraine Odilie, met ici en exergue le thème, le contenu et les orateurs de cette rencontre. Propos recueillis par Moïse Ngueta.
1: Alors, il y aura le thème de la 2e session. Le thème, c'est « L'amour suffit-il vraiment pour bâtir un mariage heureux ?» Alors, pour répondre à cette question, nous avons 3 formateurs. Le premier formateur, donc celui qui passera demain, c'est le pasteur Odilie Festus qui sera là demain pour le premier module qui nous parlera sur « L'amour suffit-il réellement sans un cœur nouveau ?» Et le deuxième formateur, c'est Mardoché Kouadio, c'est notre juriste. Il parlera sur « Bâtir son mariage autour d'une vision commune. » Parce que nous pensons que s'il y a 2 visions dans un foyer, ça va créer la division. Donc, comment arriver à mettre les 2 visions ensemble pour en faire une et être heureux? C'est de ça que nous parlerons demain. Et ce sera le frère Mardoché Kouadio. Et le 3e module sera donné par moi, Souveraine Odilie, qui sera « L'amour suffit-il réellement à rendre heureux sans une maturité émotionnelle ?» La maturité émotionnelle est très importante. Savoir comment parler, quand parler et comment il faut le faire, trouver la bonne période, c'est de ça que nous parlerons dans cela. Nous parlerons des émotions et nous parlerons de comment gérer les émotions dans le mariage, pendant les fiançailles, pendant le cheminement pour en être heureux. Qui sont ceux que nous attendons? Nous attendons les aspirants au mariage, nous attendons les fiancés, nous attendons ceux qui pensent que Dieu les appelle à être mariés, nous attendons les mariés également.
0: Nationaliser et inclure davantage les forces vives dans le fonctionnement, dans le financement du développement, c'est l'esprit du protocole d'entente stratégique signé à Abidjan entre le gouvernement et la Bourse régionale des valeurs mobilières, la BRVM. L'objectif affiché est de capter l'immense puissance financière de la diaspora ivoirienne, une manne financière traditionnellement orientée vers la consommation courante et le soutien familial direct. L'État veut désormais proposer un changement de paradigme en orientant cette épargne vers des instruments financiers sécurisés, générateurs d'emplois et de croissance. Le directeur général de la BRVM, le docteur Edo Kossi Amenouvé, a annoncé la numérisation complète des procédures et la création d'opportunités d'achat d'actions spécifiques, notamment lors des prochaines privatisations d'entreprises publiques.

0: intitulé « Goth pour Christ ». L'objectif de cette release party, offrir la primeur de l'écoute aux fidèles et aux professionnels du milieu 84 heures avant la mise en ligne officielle de l'œuvre. Selon le producteur de l'artiste, M. Jean-Philippe Kofi, cette communion fraternelle est essentielle pour poser les bases de la promotion d'un projet d'une telle envergure. Nous l'écoutons.
1: En réalité, nous sommes des jeunes, donc on aime, moi personnellement j'aime innover, j'aime faire des choses. La preuve, quand vous partez sur le site de Kofus Music, tout est innovant, même le studio est en ligne, on peut faire des réservations en ligne. Je veux innover parce que la nouvelle technologie est là pour pouvoir innover. Donc nous, quand on veut faire différemment les choses, comme je dis toujours à mes jeunes frères, je leur dis faisons ce que les autres n'ont pas réussi à faire, ne faisons pas comme les autres. Donc, on a décidé de faire cette release party d'abord parce que c'est le tout premier album officiel du label. Comme un premier né, plus l'album est bon. Donc on a voulu que des gens viennent écouter d'abord en avant-première et que l'artiste présente l'album et que les gens écoutent et tout. On fait les choses différemment en fait. L'objectif c'est que les gens donnent leur avis d'abord de façon physique. Ils sont là, ils écoutent, ils donnent leur avis et puis qu'ils aillent annoncer la bonne nouvelle en fait.
0: Plusieurs chanteurs sont venus soutenir Hendrik Oneni en offrant leurs meilleures prestations sur scène. On écoute un extrait. La volonté, la volonté.

Suivons à présent un extrait de la prestation live du chanteur Hendrik Onenny, confirmant la qualité technique et spirituelle de ce projet de 22 titres.

0: Pour terminer, le producteur Jean-Philippe Kofi et son artiste Hendrick lancent un vibrant appel à la jeunesse, l'encouragent à l'excellence et à s'ancrer dans les valeurs saines pour ses vacances 2026. Nous l'écoutons.
1: Tout ce que je peux dire, c'est qu'ils n'ont qu'à servir Dieu avec leur talent, avec tout ce qu'ils peuvent. Moi, je le dis, quand j'étais dans le monde de l'autre côté, je faisais tout pour le rap. Voilà. Donc, quand je suis venu en Christ, il n'y a pas de raison à ce que je ne m'engage pas pour les choses de Dieu. Et je dis toujours, occupons les jeunes des choses de Dieu, sinon le diable s'en chargera. Donc, on essaie d'être un peu comme une réponse à la prière de ces jeunes artistes et autres. Consacrons ça à Jésus. Jésus peut nous donner tout ce qu'il faut. Il nous protège. Et puis, il n'y a pas de meilleure vie ailleurs. Comme Hendrick le dit, l'évangile est doux. C'est doux. Donc...
2: Accrochez-vous au Seigneur, comme je l'ai toujours dit. Voilà, surtout nous, la jeunesse, on doit s'accrocher au Seigneur parce qu'il y a trop de tentations. Branchez-vous, Dieu fera le reste.
0: Auditeurs de la vie, vous suivez la seconde session d'information de ce jeudi 11 juin sur les ondes de Fréquence Vie. À l'échelle du continent, l'inquiétude grandit face à la crise humanitaire qui secoue l'Afrique du Sud. C'est un véritable exode qui s'est mis en marche ces dernières semaines, consécutif à une flambée dramatique de violences xénophobes dans la partie d'Afrique australe. Ce jeudi matin, un premier vol humanitaire transportant 258 ressortissants nigériens, en grande majorité,

des femmes et des enfants a atterri sur le tarmac de Lagos. Discrimination systématique à l'embauche, refus d'accès aux structures de soins et des expéditions punitives menées de porte en porte par des milices locales. Face à l'urgence, le Nigeria, mais aussi le Ghana, le Malawi et le Mozambique organisent des évacuations massives par vagues de bus et de vols affrétés. Le Mozambique déplore déjà la mort d'au moins 5 de ses citoyens dans la région côtière de Mossel Bay, bien que le président sud-africain Cyril Ramaphosa ait fermement condamné ces dérives lors d'une adresse à la nation. La situation reste explosive sur le terrain. Traversons l'Atlantique pour saluer une décision historique en Amérique latine. Après 2 années de débats intenses et passionnés, le Sénat colombien a définitivement voté la loi interdisant les mutilations génitales féminines. La Colombie se positionne ainsi comme le tout premier pays du continent sud-américain à adopter une législation spécifique pour criminaliser l'excision. Cette pratique, qui s'exécute traditionnellement en secret sur les nouveau-nés et les jeunes filles à l'aide de lames ou de clous chauffés au feu, subsiste au sein de certaines communautés autochtones de l'ouest du pays. Nous passons à présent au sport. Le sport, l'événement que la planète football attendait depuis 4 ans, c'est ce soir que qu'a débuté officiellement la Coupe du Monde 2026. Les yeux du monde sont braqués sur le mythique Estadio Azteca de Mexico, théâtre du match d'ouverture qui oppose depuis 19h GMT la sélection locale du Mexique au Bafana Bafana d'Afrique du Sud pour le compte du groupe A. Une fête mondiale qui laisse pourtant un goût particulièrement amer en Côte d'Ivoire. Pour la toute première fois de leur histoire, les éléphants devront jouer leur match sans le soutien de leurs supporters officiels. Le Comité national des supporters des éléphants, la CNSE, a annoncé qu'il renonçait définitivement à organiser des déplacements. En cause, un refus catégorique des autorités américaines d'accorder des visas de voyage aux structures d'animation ivoiriennes. Ce durcissement de la politique des visas américaines fait d'ailleurs l'effet d'une bombe dans ce contexte. L'affaire Omar Artan, sacré meilleur arbitre du continent africain en 2025 par la CAF, l'officiel somalien de 34 ans a été brutalement refoulé le week-end dernier par les douanes américaines à son arrivée à l'aéroport de Miami, alors qu'il disposait d'un visa en règle. L'histoire Omar se termine par un formidable élan de solidarité européenne. L'UEFA, en vertu des accords de coopération signés avec la CAF, a officiellement nommé Omar Artan pour diriger la prestigieuse finale de la Supercoupe d'Europe qui opposera le Paris Saint-Germain à Aston Villa le 12 août prochain à Salzbourg en Autriche. À présent, un point sur les matchs amicaux de préparation qui se sont disputés hier soir. L'Angleterre et l'Argentine ont déroulé sans forcer avec des victoires nettes 3-0 respectivement face au Costa Rica et à l'Islande. Le Portugal s'est imposé sur le score de 2-1 face au Super Eagle du Nigeria au terme d'un match intense. Quant aux Lions de la Teranga du Sénégal, ils ont été tenus en échec 0-0 par une solide formation de l'Arabie Saoudite. Notons enfin le carton de l'Algérie ce jeudi. Les Fennecs ont écrasé la Bolivie 4-0, tandis que le match programmé entre l'Autriche et le Guatemala a été purement et simplement annulé. Parlons tennis, circuit ATP WTA sur gazon. Aux Pays-Bas, la tête de série polonaise Hubert Hurkacz a été prématurément éliminé par le Hongrois Fuksovics, lui aussi éliminé aujourd'hui par Félix Auger-Aliassim. En revanche, l'Australien Alex de Minaur tient son rang et se qualifie pour les quarts de finale en écartant l'Américain Dame en 2-7 serrés et 7-6, 7-5. Côté français, le bilan est partagé. Adrien Mananarino verra l'écart après sa victoire au forceps face à Arthur Rinderknecht, mais Hugo Hubert prend la porte éliminé par Benjamin Bonzi.
Au Boss Open de Stuttgart, superbe performance du jeune espoir français Giovanni Mpetsi-Perica qui élimine le Belge Onklin 7-6, 6-2. Chez les dames, qualification tranquille de l'américaine Amanda Anisimova aux dépens de l'allemande Sigmund. NBA pour terminer, incroyable exploit cette nuit au Madison Square Garden lors du Game 4 des finales NBA, mené de 29 points par les Spurs et rentrant au vestiaire sous un score humiliant de 76 à 49, les Knicks de New York ont signé le plus grand comeback de l'histoire des finales. Porté par un Jalen Brunson héroïque à 36 points, les New Yorkais l'emportent sur le fil de 107 à 106. New York mène désormais la série 3, 3 victoires à 1 et sauf 3 balles de titre. Et nous refermons ce chapitre sportif par une note de tristesse. Le monde de la voile est en deuil. Le skipper français Charlie Dalin, immense figure de la course au large et vainqueur de la dernière édition du Vendée Globe 2024-2025, est décédé à l'âge de 42 ans. Le navigateur s'est éteint dans la nuit de mercredi à jeudi à Quimper des suites d'un cancer contre lequel il se battait dignement depuis plusieurs mois. Le monde maritime salue la mémoire d'un ingénieur brillant et d'un compétiteur hors norme. Voilà qui met fin à cette partie du sport et nous passons au rappel des titres. Le gouvernement ivoirien décrète la mobilisation générale face à l'urgence climatique, inondation, érosion côtière. L'État revoit ses ambitions à la hausse, mais appelle au civisme de chaque citoyen pour inverser la tendance. Nous avons proposé dans cette édition la deuxième session de formation de l'école de formation et de préparation au mariage couple complice, un programme destiné aux couples mariés, aux aspirants au mariage. Au chapitre culturel, la musique chrétienne était à l'honneur. Le chanteur Hendrik Oneni a officiellement présenté son tout nouvel opus de 22 titres baptisé « God pour Christ ». Et à l'international, nous avons fait le point sur le grand exode des migrants africains en Afrique du Sud. Des vagues de violences xénophobes ont poussé le Nigeria, le Ghana et le Malawi à rapatrier leurs ressortissants en urgence. Et puis pour la page sportive, jour J pour la Coupe du Monde, déjà entamée depuis 19h. Voilà, c'est ici que s'achève cette édition réalisé par Nyan Etienne, Paul Valéry à la présentation. Vous retrouverez demain dès 7h Samuel Chrysostome pour la première session d'information. 12h et 17h, les flash infos. Que Dieu vous bénisse et bonne suite de programme sur Fréquence Vie.

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3: Vous êtes travailleur, chômeur, jeune, adulte, vous voulez améliorer vos revenus? Le cabinet de formation Alpha Service Plus, ASP, agréé par le Fonds de développement de la formation professionnelle, FDFP, vous propose d'atteindre vos objectifs grâce à l'élevage de hanneton, ces vers blancs des palmiers aussi appelés konogoli, qui demandent peu d'efforts, peu d'espace et peu de moyens financiers. Après 30 jours, vendez vos laves à 12 000 francs le kilogramme. Cette formation est une opportunité pour les gestionnaires des associations et luttant pour faire face aux charges quotidiennes. Lieu et date de la formation, 20 juin 2026 à Yopougon. Durée de 8 heures à 15 heures. Tarif 20 000 francs CFA. Contact 05 05 90 20 60 01 41 41 82 22. 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Quand avons-nous pris le temps pour la dernière fois de simplement être présents pour ceux que nous aimons le plus? Afin de resserrer les liens entre les pères et les enfants, le mouvement Le Monde a besoin d'un père original organise la Marche des Pères, première édition, date et heure, samedi 20 juin 2026 à partir de 8 heures, à l'espace public Cité Marina au jardin botanique de Bingerville. Soyons présents dans la vie de nos enfants pour des souvenirs inoubliables. Info Line 05 04 24 10 24, WhatsApp 05 04 24 10 24.
4: La mission évangélique Le Réobot, avec à sa tête l'évangéliste Dr Paul Gwebe, organise une retraite spirituelle chaque jeudi en 15 pour tous ceux qui sont fatigués et chargés selon Matthieu 11, verset 28. Entrée jeudi à 18h, sortie dimanche à 18h. Notez bien, en venant, faites votre sac comme si vous entreprenez un voyage de 3 jours au programme. Enseignement, cueil d'âme, combat spirituel, renoncement aux œuvres mortes, fermeture des portes spirituelles, ouverte dans la vie du fidèle. Vendredi de retraite, veillée de prière et de délivrance, ouverte à tous. Des chambres propres et confortables à votre disposition pour votre retraite. 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Contact 05 05 78 62 08 07 89 46 51 98.
3: À l'occasion de la fête des mères, l'ONG La Voix des Sans-Voix International organise une cérémonie d'hommage aux femmes veuves. Le samedi 23 mai 2026 au CFK, près de la CNPS Guiwi, de 9h à 13h. Thème: femme, ne crains pas, car l'Éternel, ton Créateur, est ton époux. Ésaïe 54, versets 4 à 5. 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
0: Camp d'enfants et des jeunes à Bengourou 2026. Dans sa collaboration avec les églises pour faire connaître la bonne nouvelle de Jésus-Christ aux enfants, aux jeunes et aux familles, et encourager les personnes de tous âges à rencontrer Dieu chaque jour au moyen de la Bible et de la prière, la Ligue pour la lecture de la Bible Côte d'Ivoire, LLBCI, organise ses traditionnels camps bibliques annuels pour les enfants et les jeunes. Thème, la Bible, toujours actuelle. Date, du 6 au 19 juillet 2026, pour les enfants de 7 à 14 ans, du 24 juillet au 3 août 2026, pour les jeunes de 15 ans et plus. Lieu, Institut théologique et pastoral des Assemblées de Dieu d'Abengourou. Participation, 60 000 francs pour le camp des enfants et 55 000 francs pour le camp des jeunes. Les inscriptions ont commencé en ligne et en présentiel au siège de la LLBCI, de 9h à 17h30 tous les jours ouvrables. Info line 07 08 38 63 01 01 03 82 83 43. Matthieu 19 verset 14. Et Jésus dit, laissez les petits enfants et ne les empêchez pas de venir à moi, car le royaume des cieux est pour ceux qui leur ressemblent. L'Action missionnaire interafricain AMI organise une grande conférence ouverte à tout le public chrétien dénommé Que ton règne vienne, QTRV. Date, le samedi 20 juin 2026, heure de 10h à 13h. Lieu, au siège de la Ligue de la lecture de la Bible, Cocody Mermoz. Thème, face à la séduction et à la fausseté en Côte d'Ivoire, fin des temps. Matthieu 24, verset 4. Prenez garde que personne ne vous séduise. 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

0: salut dans le bon précieux nom de notre Seigneur Jésus-Christ. Prions.
1: Éternel Dieu, nous voulons te dire infiniment merci pour l'opportunité que tu nous donnes encore. Nous sommes devant toi. Esprit de Dieu, parle-nous. Ton peuple entend. Façonne-nous, Seigneur, afin que nous soyons le modèle que tu veux que nous soyons. Que nous soyons à l'image de ton Fils Jésus-Christ. C'est ton but. C'est ton dessein éternel pour nous. Seigneur, façonne-nous par ta parole. Sanctifie-nous par ta vérité. Ta parole est la vérité. Merci, Père, de nous exaucer. Au nom de Jésus, nous avons prié. Amen.
0: Alors, nous venons dans Psaume 49 et dit, verset 7. Ils ont confiance en leurs biens. Ils se glorifient de leurs grandes richesses. Ils ne peuvent se racheter l'un l'autre, ni donner à Dieu le prix du rachat. Et toi-même qui te dis enfant de Dieu, si tu es dans ça, il faut savoir que tu es déjà séduit. Et dis, ils ont confiance dans leurs biens. Parce que c'est dans quoi, ce pourquoi toi-même tu es prêt à mourir. Hein? Il n'y a pas quelque chose pour laquelle quelqu'un doit être prêt à mourir. C'est-à-dire, la personne vit pour, c'est pourquoi tu vis là. C'est dans ces choses que tu mets ta confiance. La chose dans laquelle tu as mis ta confiance là, il faut savoir que c'est dans ces choses, c'est ces choses-là, c'est pour ces choses que tu vis. Ne me dis pas que tu vis pour quelque chose d'autre que tu as mis ta confiance dans autre chose, non. Tu as mis ta confiance, je t'ai posé la question la dernière fois de te demander pourquoi tu vis. Parce que ce pourquoi tu vis détermine ce pourquoi tu es prêt à mourir. C'est vrai que si détermine quel est le sens de ta vie. Chacun doit se poser la question de savoir quel est le sens de sa vie. Quelles sont les choses que tu poursuis. Quelle est la chose fondamentale, la plus importante que toute autre chose que tu poursuis et tu dis que, et tu peux dire que tout peut être saccagé, tout peut être détruit. Mais cette seule chose ne doit pas être détruite. C'est là que tu vas dire, c'est là où on dit blément. C'est-à-dire, en fond, déblément. C'est-à-dire quoi? Si ça là doit se gâter, ou que ces choses doivent être détruites là, il vaut mieux que je meure. Voilà. C'est-à-dire quoi? La chose, quelle est la chose qui est blément pour toi? C'est-à-dire, la chose qui est telle que si ça là doit se gâter, il vaut mieux que je meure. Parce que mon existence n'aura plus de sens si cette chose est gâtée. Si à partir du moment où tu vas définir ça que tu es un homme maintenant, que toi-même tu sauras que oui, vraiment tu es un homme, vraiment tu sais où tu vas. Mais tant que ce n'est pas comme ça, toi-même tu ne sais pas où tu vas. Tu ne sais pas où tu vas. Et maintenant, quand tu finis de définir la chose qui est vraiment, vous avez la chose qui est telle que c'est le centre de ta vie, si cette chose n'existe pas, toi-même tu n'existes pas là. Si cette chose est détruite, c'est comme ta vie est détruite là. Quand tu as fini de définir, d'identifier cette chose, comment sauras-tu que tu as fait le bon choix? C'est quand tu vas éprouver le caractère éternel, la durabilité de ces choses. Non, le second pas, c'est de savoir quelle est la durabilité de ces choses. Ces choses sont éternelles. Où elle est passagère. Donc, quand tu viendras au point de savoir que ces choses sont éternelles, c'est là que tu sauras que tu as fait le bon choix. Mais, si cette chose n'est pas éternelle, tu as fait le mauvais choix. Alors, venons maintenant. Si nous sommes d'accord sur ces deux critères, et que je sais que toutes les choses derrière lesquels les hommes courent aujourd'hui là, ne sont pas éternels. Les plaisirs de ce monde ne sont pas éternels. Les gloires de ce monde ne sont pas éternels. Les pouvoirs de ce monde ne sont pas éternels. Les richesses de ce monde ne sont pas éternels. Les hommes de ce monde ne sont pas éternels. Les femmes de ce monde ne sont pas éternels. Les amitiés de ce monde ne sont pas éternels. Rien dans ce monde n'est éternel. Les institutions de ce monde ne sont pas éternelles. Les états de ce monde ne sont pas éternels. Regarde. Regarde, je te donne un exemple. Tu sais, quand on retourne dans l'histoire, on voit que plusieurs nations ont été puissantes, riches, Et après, d'une nation à une autre. Tout récemment, il y a peut-être 4 siècles par le passé, la France était une puissance, était la maîtresse chef même de l'Europe. En ce moment, les États-Unis n'étaient rien, n'étaient pas une puissance. Avant ça, il y avait des empires qui étaient puissants, qui dominaient le monde. L'Égypte, donc l'Afrique, était une puissance. Mais aujourd'hui, non. Napoléon était puissant, dominait sur l'Europe. Il est passé. Des rois. Hier, les États-Unis étaient la première puissance et premier militaire du monde. Aujourd'hui, les États-Unis sont en train d'être renversés déjà par la Chine. Peut-être que vous ne savez pas, mais même ça, dans tous les domaines. Vous voyez ça? Et tout récemment, ils ont fait une réunion avec le président chinois, le président russe était là-bas, coréen, tout ça là. Il faut aller écouter le discours du président chinois et qu'il comprendra quelque chose. Et c'est vrai ce qu'il dit. Que le monde ne peut vivre sans les États-Unis. C'est vrai. Alors, ça pour dire que tout ça passe. Les puissants passent. Et les puissances aussi passent. Une chose est éternelle. Jésus demeure éternel. Jésus demeure éternel. Parce que c'est lui la vie éternelle. Donc toute autre vie est une vie passagère. Seul Jésus est la vie éternelle. Donc, ça veut dire que si tu as mis, ça veut dire que si tu vis pour autre chose que pour Jésus, là, comme tu vois que tu vis pour ce qui est passagère. Donc tu vois que tu as fait le mauvais choix. Parce qu'on a déjà compris que ce qui prouve que tu as fait le bon choix là, c'est que ce pourquoi tu vis là doit être une chose éternelle. Mais s'il n'y a rien qui soit éternel à part Jésus, à part l'éternel Dieu qui a créé son monde, alors si tu vis pour autre chose que Dieu, alors tu vois que tu es perdu. Tu es foutu. Tu es foutu. Malheureusement. Mais si tu vis pour autre chose que Dieu, tu vas mettre ta confiance dans ces choses. Et tu seras foutu parce que ces choses vont t'abandonner. Et malheureusement, c'est ce qui arrive. Regardons dans Deutéronome, nous retournons dans Deutéronome chapitre 8. Deutéronome chapitre 8. Il dit, verset 2. Souviens-toi de tout le chemin que l'Éternel, ton Dieu, t'a fait faire pendant ces 40 années dans le désert, afin de t'humilier et de t'éprouver pour savoir quelles étaient les dispositions de ton cœur et si tu garderais ou non ses commandements. Attendez, je vais te dire. Ça, là, par exemple, ce que Dieu était en train d'humilier ici, c'est qui? C'est les nations païennes ou bien c'est le peuple de Dieu. C'est les nations païennes ou bien c'est le peuple de Dieu. Il faut me dire, c'est toi-même, il faut répondre à la question, toi qui m'écoutes. Il dit, il t'a humilié. À qui Dieu parle ici? Dieu parlait aux nations païennes? Ou bien Dieu parlait aux Amalécites? Dieu était en train de parler aux Égyptiens? Dieu était en train de parler aux Philistins? Non. Dieu parlait à qui? Il parlait à Israël, au peuple de Dieu, le peuple qu'il a choisi. Et Israël aujourd'hui, c'est qui? L'Israël d'aujourd'hui, c'est qui? C'est l'Église. Le Israël était quoi? Il était quoi? Le peuple de Dieu. C'est ça, le peuple de Dieu. Il parlait à son peuple. C'est qui le peuple de Dieu aujourd'hui? C'est l'Église. Regardons dans Galates. Allons dans Galates. Dans Galates au chapitre 4, il dit Galates au chapitre 4, verset 22, il dit car il est écrit qu'Abraham eut 2 fils, un de la femme esclave et un de la femme libre. Verset 23, mais celui de l'esclave naquit selon la chair, et celui de la femme libre naquit en vertu de la promesse. Verset 24, ces deux choses sont allégoriques. J'aime la Bible. Tu comprends ça? Ces deux choses sont allégoriques. C'est pour dire quoi? C'est comme des types. C'est comme pour donner une parabole. C'est comme pour donner un signe. C'est pour montrer, expliquer une vérité au travers des symboles. C'est allégorique. Il dit ces deux choses sont allégoriques. Car ces femmes sont 2 alliances. C'est-à-dire quoi? Chacune, Agar représente une alliance et Sarah représente une autre alliance. Alléluia.
2: et des ruines du mont Sinaï, enfantant pour la servitude de Sagar. Ruines, comment? Du mont Sinaï. Donc, vous voyez, Dieu, j'aime Dieu. Dieu, lui, là, tout ce qu'il fait, il est le meilleur pédagogue. C'est pourquoi Jésus va dire à Nicodème dans Jean 3, il dit, voilà, comme je te parle des choses, terrestres, tu ne comprends pas. Tu ne crois pas. Bon, attends, si on te parle des choses terrestres que toi tu vois là, et tu ne crois pas, parce que tu ne comprends pas, non? Et c'est pourquoi tu ne crois pas. Comment maintenant on va te parler des choses là où tu ne vois pas, là tu n'es même jamais allé là-bas. Comment tu veux comprendre? Tu ne comprendras rien. C'est pourquoi Dieu. Bon, attends, si Dieu là, il commençait pas à parler des choses, s'il n'y avait pas femme sur la terre, il n'y avait pas cette chose sur la terre, il ne commençait pas à parler comme ça là. Comment il sort des termes, des choses qu'on n'a jamais vues sur la terre? Comment on va comprendre de quoi Dieu parle? Comment peut-il s'imaginer? Par exemple, quoi? La foi, c'est une forme imaginaire des choses que l'on espère, la démonstration, c'est qu'on ne voit pas. Bon, comment tu peux démontrer? Quand on te dit par exemple que le ciel là, il y a des voies qui sont pavées d'or. S'il n'y a rien sur la terre qu'on appelle voie là, comment toi tu peux imaginer quand bien même tu n'aimes jamais aller sur la terre? Tu n'es jamais allé au ciel là. Comment tu peux imaginer? Il y a le ciel là-bas. Quand on te dit qu'il y a des demeures, il y a plusieurs demeures dans la maison de mon père. Si sur la terre, il n'y a jamais eu quelque chose dans l'histoire humaine, il n'y a jamais eu quelque chose qu'on appelle demeure là. Et Jésus vient maintenant et dit qu'il y a plusieurs demeures dans la maison de mon père. Comment toi tu imagines? Comment tu imagines comment ça peut être? S'il n'y a jamais eu de ville sur la terre, et Jésus dit maintenant qu'il y a une ville, et ça s'appelle Jérusalem céleste, comment toi tu peux comprendre? Comment tu peux imaginer maintenant? Pour pouvoir imaginer les choses que l'œil n'a point vues. Et d'une femme mentionnant des choses que l'on espère la démonstration, celle qu'on ne voit pas. Comment tu peux démontrer à peu près les choses que tu ne vois pas, si ça n'a jamais existé? Donc Dieu, lui, va prendre des symboles physiques, des choses physiques réelles pour expliquer des vérités tangibles, que l'autre est invisible, mais invisible. Alors il dit, ces deux choses sont allégoriques car ces deux femmes sont des alliances. L'une du mont Sinaï enfanta pour la servitude. C'est Agar. Verset 25. Car Agar, c'est le mont Sinaï en Arabie. Et elle correspond à la Jérusalem actuelle, qui est dans la servitude avec ses enfants. Donc la Jérusalem actuelle, là où ils sont en train de faire guerre maintenant avec l'Iran, quoi, tout ça là, Palestine, tout ça là. Cette Jérusalem là, elle est dans la servitude avec ses enfants. C'est la Jérusalem terrestre. Elle est issue de la chair. C'est-à-dire que, il dit, mais la Jérusalem d'en haut est libre, c'est notre mère, la Jérusalem d'en haut. Attends, la Bible dit qu'il y a deux Jérusalem. Il y a une Jérusalem terrestre. Elle est là-bas. Tu prends un avion, tu peux aller là-bas. Et il y a une autre Jérusalem qui est céleste. Qui est d'en haut. Et les deux, là, ça veut dire que Agar et Sarah, c'est deux alliances. Il y a une alliance qui est de la chair et il y a une autre alliance qui est de l'esprit. Vous voyez, la chair et l'esprit sont opposés. Et Dieu est esprit. Verset 26. Mais la Jérusalem d'en haut est libre, c'est notre mère. Verset 27. Car il est écrit, réjouis-toi. Stérile, toi qui n'enfantes point, éclate et pousse des cris. Toi qui n'as pas éprouvé les douleurs de l'enfantement, car les enfants de la délaissée seront plus nombreux. Les enfants de la délaissée. L'église, la vraie église, les vrais enfants de Dieu peuvent sembler être délaissés. Le monde! Oui! Oh, peu Dieu, regardez-moi ces parfelus là. Ces insensés, oui. Si toi, tu as Jésus et que le monde ne t'a pas encore traité de fou, tu es serviteur de Dieu, le monde ne t'a pas encore traité de fou, c'est qu'il y a un problème pour toi. Tu dois avoir un problème. Oui. Car les enfants de la délaissée seront plus nombreux que les enfants de celles qui étaient mariées. Pour vos frères, comme Isaac, vous êtes enfants de la promesse. Verset 29. Ça, c'est intéressant. Il dit, et de même qu'alors, celui qui était né selon la chair persécutait celui qui était né selon l'esprit, ainsi en est-il encore maintenant. Oui. C'est pourquoi, vous allez voir, il dit, mais que dit l'Écriture? Chasse l'esclave et son fils, car le fils de l'esclave n'héritera pas avec le fils de la femme libre. C'est pourquoi, frère, nous ne sommes pas encore enfants de l'esclave, mais enfants. Nous ne sommes pas enfants de l'esclave, mais enfants de la femme libre. C'est pour
0: la liberté que Christ nous a franchie. Demeurez donc ferme et ne vous laissez pas mettre de nouveau sous le joug de quoi? De la servitude. Jésus nous a libérés de la servitude. Israël était sous la servitude. Maintenant, et dit quoi? Verset 29. Et de même, alors celui qui était né selon la chair persécutait celui qui était né selon l'esprit. Ainsi en est-il encore maintenant. C'est pourquoi vous allez voir. Toute œuvre, tout ministère basé sur la chair va persécuter toujours ce qui est de l'esprit. Oui, parce que la chair, c'est l'inimitié contre Dieu. La chair, c'est la rébellion. Donc, si toi, ta motivation, si la chose pour laquelle toi, tu es prêt à mourir, c'est les choses charnelles, les choses matérielles. Pourquoi? Parce que regarde ce qu'il dit ici dans 2 Corinthiens maintenant. Retournons dans 2 Corinthiens, au chapitre 4, et dit, verset 18, il dit, « Parce que nous regardons non point aux choses visibles, mais à celles qui sont invisibles, car les choses visibles sont passagères et les invisibles sont éternelles. » Alors, puisque les choses visibles, si ton espérance est basée sur les choses visibles, si c'est les choses visibles, c'est en ça que tu as mis ta confiance. Si tu vis pour les choses visibles et non pour les choses invisibles, si la richesse, les bénédictions pour lesquelles toi tu cours, ce ne sont pas les bénédictions spirituelles qui sont réservées pour nous dans le ciel. Ce n'est pas ces bénédictions qui te font courir. Et c'est les bénédictions matérielles. Parce que si la Bible dit les bénédictions spirituelles, ce n'est pas pour rien. Dieu est un Dieu de précision. C'est parce qu'il sait qu'il y a aussi les bénédictions matérielles. Mais il n'a pas dit que Jésus nous a béni de bénédictions matérielles. Non! Attends. Si c'est des bénédictions matérielles, mais c'est qui n'ont pas. Avant Jésus, là, les gens ont les bénédictions matérielles. Avant que Jésus ne vienne sur la terre, les gens ont les bénédictions matérielles. Et les gens continueront d'en avoir sans Jésus. Donc, comment Dieu, je l'ai dit, je vais le répéter encore, comme Pierre, comme Paul. Comment Dieu peut envoyer son Fils unique, Jésus, mourir, pour que toi et moi, nous puissions avoir ce que les hommes ont toujours eu sans Jésus? Ça, c'est une insulte à Dieu. Et celui qui pense comme ça est le plus insensé. Dieu ne peut jamais être insensé. Donc, si c'est pour les bénédictions matérielles, Jésus n'a pas besoin de venir mourir. Pourquoi alors toi, tu vas prendre l'évangile, tu vas prendre la Bible maintenant? C'est pour enseigner, prêcher sur les bénédictions matérielles et tu laisses les bénédictions spirituelles. Qui va prêcher ça? Et quoi? Qu'est-ce que tu veux vendre au monde? C'est pourquoi? Tant que l'Église, tant que les serviteurs de Dieu, les pasteurs, les prophètes, les apôtres, les évangélistes vont réunir des foules, c'est pour leur parler des choses de cette terre. C'est pour leur parler de comment conquérir les richesses, les pouvoirs, les autorités, les choses de cette terre. Regardez, ce monde, les autorités, les pouvoirs étatiques, politiques de ce monde n'auront jamais aucun respect pour l'Église. N'auront aucun, jamais, jamais aucun respect pour l'Évangile de Jésus-Christ. Oui? Parce qu'ils vont voir que vous êtes des plaisantins, ceux-là sont des plaisantins affamés. Ils vont voir. Parce qu'ils ont des milliards. Et ils ont des pouvoirs, mais ils ont toutes ces choses sans Jésus. Et vous vous réunissez maintenant les gens là pour leur parler encore de ça. Ça fait bon sens. C'est normal. Jésus dit. C'est-à-dire, eux autres, ils ont déjà les choses visibles. Eux autres là, ils courent déjà pour les choses visibles. Et ils ont ça. Ils regardent à cela. Et toi, parce que quand on dit vision là, quoi? Ça dépend de ce que tu regardes, ce que tu vois. Et il dit, nous regardons non aux choses, non point aux choses visibles, mais à celles qui sont invisibles. Et c'est pourquoi, regardez, il dit parce que, c'est pas dit parce qu'il veut expliquer quelque chose, il veut justifier quelque chose. Quelle est la chose qu'il veut justifier? Remontons au verset 16 de 2 Corinthiens chapitre 4, verset 16, il dit, c'est pourquoi nous ne perdons pas courage. Oh, où est l'Église qui ne perd pas courage? Au milieu des persécutions, au milieu des injustices, au milieu des attaques de ce monde, où est l'Église qui ne perd pas courage? Il dit, et lors même que notre homme extérieur se détruit, notre homme intérieur se renouvelle de jour en jour. Verset 17, car nos légères afflictions du moment présent produisent pour nous, au-delà de toute mesure, un poids éternel de gloire. Ça produit pour nous, au-delà de toute mesure, un poids éternel de gloire. Pourquoi? Parce que nous regardons non point aux choses visibles, mais à celles qui sont invisibles. car les choses visibles sont passagères et les invisibles sont éternelles. Ça, c'est la sagesse de Dieu. C'est la vérité. Ça. Mais, quelle est la rue du diable, la séduction? Il a, c'est ça qu'il a fait. Regardons dans le jardin d'Éden, retournons à Genèse 3 maintenant. C'est ce que le diable, le grand séducteur, pour amener maintenant les gens dans à trahir l'alliance. Il dit quoi? Il dit, verset. Il dit quoi? Il dit, verset 4. Genèse 3, verset 4. Alors le serpent dit à la femme, vous ne mourrez point. Mais Dieu sait que le jour où vous en mangerez, vos yeux s'ouvriront. Ah! Bon, attends. On va se demander, est-ce que Ève avait et Adam avaient les yeux bandés ou fermés au moment où Satan lui parlait? Non. Mais de quel yeux parle-t-il? Oh, vos yeux s'ouvriront. Et que vous serez comme des dieux connaissant le bien et le mal. Verset 6. La femme vit que l'arbre était bon à manger et agréable à la vue. Dès que Satan parlait, il a suggéré, il a attiré son attention sur quelque chose. C'est fini. La chose était là, non? Est-ce que la femme ne voit? Cela dit quoi? Je vais vous expliquer. Est-ce que la femme ne voyait pas l'arbre? Oui. Est-ce qu'elle ne voyait pas l'arbre? Oui. Elle voyait l'arbre. De la même manière que les richesses matérielles, tout est là depuis que nous sommes nés, nous voyons. Mais la femme voyait l'arbre. C'est pourquoi elle a dit, quant à l'arbre qui est au milieu du jardin, ça veut dire qu'elle voit, elle voyait cet arbre-là depuis qu'elle est née, elle voyait l'arbre. Mais elle avait une autre compréhension, une autre perception, une autre vision de l'arbre. Ah. Donc le rôle de Satan, c'est ça. La clé de la séduction du diable, c'est quoi? C'est de t'amener à voir les choses, la même chose que tu voyais là, que ta vision de la chose change. Il va changer ta vision par rapport à l'argent, ta vision par rapport à la femme, ta vision par rapport au sexe, ta vision par rapport à la joie, au bonheur de ce monde, ta vision par rapport au pouvoir, l'autorité dans ce monde. Il va changer ta vision. Il va changer ta perception. Pour la ramener, détourner ta vision de la vision de Dieu. Dieu au ciel. Ah ah. Elle va ramener ta vision maintenant sur lui, sa vision. Lui qui a été précipité sur la terre. C'est tout. Toute la clé se trouve là. C'est la clé de la séduction. Il change ta vision. Il change ta perception. La même chose. Oui. Tu peux avoir donc un célèbre. Le problème n'est pas d'avoir d'argent. Non. Le problème n'est pas d'avoir le pouvoir. Non. Le problème n'est pas d'avoir femme, non. Le problème n'est pas d'avoir de mari, non. Le problème n'est pas d'être marié, non. Le problème n'est pas d'avoir des enfants, non. Le problème. Toutes ces choses sont de bonnes choses. Mais, quelle est la vision que tu as de ces choses? Non, le problème n'est pas que tu sois élevé. Non. Mais quelle est la vision que tu as de la chose? Le problème n'est pas d'avoir la santé. Le problème n'est pas d'avoir la paix. Le problème n'est pas d'avoir... Mais le pouvoir, le problème n'est pas d'avoir des amis, des hommes. Le problème n'est pas d'avoir des hommes élevés comme amis. Non. Le problème n'est pas d'avoir des hommes élevés en dignité comme amis. Le problème n'est pas d'avoir des rois comme amis. Le problème n'est pas d'avoir des présidents comme amis. Le problème n'est pas d'avoir des ministres comme amis. Le problème n'est pas d'avoir des DG comme amis. Le problème n'est pas d'avoir des généraux comme amis. Le problème n'est pas d'avoir des hommes d'affaires riches comme amis. Non. Et le problème n'est même pas d'être général, président, roi, ministre, n'importe quelle chose riche. Le problème n'est rien de tout ça. Mais le problème... C'est quelle est la perception que tu as de ces choses? Quelle est la compréhension? Quelle est ta vision sur l'argent, sur le pouvoir, sur l'autorité, sur les richesses de ce monde, sur les choses visibles? Quelle est ta vision de ces choses? Les vois-tu? Tes regards sont-ils concentrés sur ça? Oh, Paul dit, nous ne regardons pas. Nous ne regardons pas aux choses. Ça veut dire quoi? Quand on dit, je ne regarde pas telle chose, si tu n'as pas la possibilité de regarder quelque chose, tu ne vas pas dire que je ne regarde pas. Ça veut dire que vous dites que je ne regarde pas. Hein? Oh, moi je regarde. Attends. Imagine-toi quelqu'un qui vit dans un pays ou bien dans un village, il n'y a que rien que des hommes. Et il dit, moi je ne regarde pas les femmes. Je ne regarde pas les fesses des femmes. Attends, mon cher ami, mais tu es un plaisantin. Tu n'as pas l'opportunité de les voir avant de dire que de les avoir pour dire que tu veux regarder. Il faut que tu les aies en vue, mais que tu refuses de regarder pour que tu puisses dire. Je ne regarde pas. Nous ne regardons pas. Donc,
2: Ça veut dire quoi? Celui qui dit nous ne regardons pas aux choses visibles, mais nous regardons aux choses invisibles, c'est que celui-là, il a la possibilité. Les deux sont devant lui. Ah oui, Paul avait la possibilité de regarder les deux choses, de regarder les choses visibles, et il a aussi la possibilité de regarder les choses invisibles. Et Dieu donne toujours sa possibilité à tous les hommes sur cette terre. Tous les hommes sans exception. C'est pourquoi il dit, je mets devant toi la vie et la mort, la malédiction et la bénédiction. Tu choisis, mais je te conseille de choisir la vie afin que tu vives. Il y a le choix devant toi. Il y a le choix de suivre les ordonnances de Dieu ou de suivre tes propres ordonnances, les ordonnances de Satan. Il y a le choix de suivre la volonté de Dieu ou de suivre ta propre volonté. Il y a le choix. Donc tu dois savoir à quoi tu regardes, ta vision est sur quoi. Parce que la façon dont tu verras quelque chose dépend de ce comment tu regardes la chose. Parce que pour voir, il faut regarder d'abord. Un homme ne voit pas ce qu'il ne regarde pas. Comment? Pour voir et bien voir, on dit, regarde bien. Si la personne dit, je ne vois pas, il dit, regarde bien. Regarde bien, parce que si tu regardes bien, tu verras aussi bien. Alors, donc pour voir, il faut regarder. Et Paul, pour ne pas si c'est que ta vision va déterminer ta destination. Ta vision va déterminer ta course. Comme Paul ne veut pas te perdre, Paul dit non, je ne veux pas regarder aux choses visibles, mais je veux regarder aux choses invisibles. Oh, Satan comprend ça. L'arbre là était devant Ève depuis des années. Mais Dieu a dit, hein, oh, elle m'a dit, Dieu a dit, hein, vous n'en mangerez point et vous n'y toucherez point. Ah, comme Dieu a dit, vous n'y toucherez point, pendant ce temps-là, Ève, durant tout le temps-là, ne regarde plus. L'arbre était là. Hein? Ève voyait l'arbre, mais ne regarde pas. Il faut comprendre la différence maintenant. On peut voir quelque chose sans regarder. C'est-à-dire quoi? Je suis en train d'aller, et je regarde, je vois maintenant, ils ont mis un panneau publicitaire d'une femme nue. Et j'ai vu. Hein? Oh, j'ai vu. Je dis, oh, je n'ai pas bien vu, je vois clair. Là maintenant, tu commences à regarder. Tu regardes. C'est là que tu verras clair, tu verras les détails maintenant. C'est là le péché. C'est là le danger. C'est-à-dire, c'est parce que tu es en train de regarder maintenant que tu vas commencer par analyser, par interpréter et tu vas commencer par voir des choses, tu vas commencer par avoir des idées. Hein? Donc, pour ne pas tomber dans le péché, dans la tentation, quand tu as vu, cesse de regarder. Parce que quand tu vas continuer par regarder, la vue va devenir vision. La vue va devenir vision. Et là, tu as foutu, ça va t'entraîner. La vision va t'entraîner parce que tu seras convaincu maintenant. Oh, c'est ce qui est arrivé à Ève, qui a entraîné Adam. Et tous sont partis à la dérive. Et le diable continue encore aujourd'hui, dans la même trajectoire, d'amener l'homme à avoir une vision tronquée, contrefaite des choses de ce monde. Continueras-tu, toi, qui m'écoute? Serviteur de Dieu, pasteur, apôtre, docteur, évangéliste, n'importe qui tu es, continueras-tu? Pas voir les choses de la même manière. Je prie. Si tes regards étaient fixés sur ces choses, que tu te répondes maintenant, qui que tu sois. Quoi qu'en soit ton rang social, que tu commences par changer ta vision des choses de ce monde. Et Dieu te délivrera. Éternel Dieu, voulons te dire infiniment merci pour la grâce que tu nous accordes. Saint-Esprit de Dieu, c'est toi le grand enseignant. Pendant que nous partons, continuons, nous te recommandons tous ceux qui ont entendu ces paroles, que tu continues de les parler, de les enseigner, de les amener dans les profondeurs, afin qu'ils comprennent et qu'ils soient convertis et que toi tu puisses les guérir. Je te bénis parce que tu nous as exaucés au nom de Jésus.
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Jésus, règne la paix. 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
2: Nous sommes dans la joie, nous sommes dans la joie, nous sommes dans la joie, dans la joie, dans la joie, nous sommes dans la joie, nous sommes dans la joie de vous retrouver ce soir pour passer les premières donc, minutes de votre émission Une nuit sans ennui, là, c'est 21h du matin, la première partie est avec Tao Daniel. Je ne suis pas seul ce soir, vous le savez, avec moi, le pasteur Étienne Yang qui vous entretiendra pardon, dans la seconde partie avec Matthieu 6, 33. Est-ce que vous êtes là? Est-ce que vous êtes là, Bengrou? Est-ce que vous êtes en place? Est-ce que Yam Soukro est là? Est-ce que Boaké est présent? Est-ce que Abidjan est là? Nous nous donnons rendez-vous tous les soirs à partir de 21h sur la radio Fréquence Vivo. Passez donc une excellente soirée pour vous faire oublier la journée chargée, la journée épuisante. Il y a quelques auditeurs qui sont restés à la maison toute la journée hein, et qui ont écouté toutes les émissions de la radio Fréquence Vivo. Ah, vous êtes venus. Il y en a par contre qui sont allés au travail et à peine descendus, qui se sont connectés sur Fréquence Vivo. Vous êtes bénis. Ah, j'ai pas entendu toi, amen. J'ai pas entendu toi, amen. Bonne digestion à ceux qui ont déjà pris le dîner. Bonne dégustation à ceux qui sont à table. Et bon appétit à ceux qui s'apprêtent à prendre leur dîner. Ce soir, nous aurons de la très bonne musique. On aura Fef Anne Yao. Nous aurons la chorale Menora. Nous aurons Chris Balou. Nous aurons Neatit et bien d'autres. Donc, de la très bonne musique à vous offrir ce soir sur Fréquence Vie. Je vous donne le sujet. Alors, pour ceux qui veulent justement prendre part à cette célébration, à cette fête sur la radio Fréquence Vie, préparez-vous à composer le 05 44 56 74 74. 05 44 56 74 74. Voici la question de ce soir. Attention, je retrouve rapidement le sujet à la bassonienne. Permets-moi de retrouver le sujet et le donner aux auditeurs. Alors, dans la réalisation de son projet, il y a un groupe de personnes qui dit ceci. Un projet, là, on le cache. Il reste caché jusqu'à ce qu'il voit le jour. Il y a un autre groupe qui dit non, il faut en parler. Quand tu as un projet, il faut en parler parce que c'est ton jamais. Quelqu'un peut t'aider. Alors, le premier groupe te dit, il faut le cacher parce que quand tu en parles, c'est ton jamais, quelqu'un peut te le voler. Le second groupe te dit, il faut en parler parce que c'est ton jamais, quelqu'un peut t'aider. Ce soir, les amis, vous appartenez à quel groupe là? Le groupe A ou le groupe B? Le groupe A ou le groupe B? Alors, le groupe A dit ceci, il faut cacher ton projet parce que si tu en parles, on peut te le voler. Le deuxième groupe dit ceci, il faut en parler. Parce qu'en en parlant, il y a des personnes qui ont peut-être fait des erreurs, qui pourront t'aider. Une personne peut financer le projet. Alors, ce soir, les amis de la radio Fréquence Ville, vous êtes pour le groupe A, un projet. On n'en parle pas, on le protège jusqu'à ce qu'il voit le jour. Parce que, attention, Satan peut envoyer ses démons pour nous voler le projet. Ou bien, vous êtes du groupe B. Le groupe B dit ceci, un projet, là. Mon frère, il faut en parler parce que en parlant, tu peux trouver des solutions, tu peux trouver des personnes qui vont t'aider. Vous êtes de quel groupe là? Préparez-moi à nous appeler au 05 44 56 74 74. 05 44 56 74 74. Attention, nous lançons la soirée avec Fef Anne Yao. J'ai Jésus, j'ai tout gagné. J'ai Jésus, j'ai tout gagné. Ça arrive maintenant sur la radio. Vous êtes sur Fréquence Vie. Et vous suivez la première partie du Nuit sans ennui présentée par Tao Daniel. Juste après, nous allons ouvrir le téléphone. Hey! Ah! On lance cette soirée avec Fef Anne Yao. Bonsoir à la famille Faé. Merci à Samy, Samuel Faé. Bonsoir, bonsoir, bonsoir, maman Faé, Georgette. On salue la famille Faé.

0: Fif Aniao sur ta radio pour démarrer cette belle soirée là, d'une nuit sans ennui. Vous êtes sur Fréquence Riz, nous chantons à l'instant. J'ai Jésus, j'ai tout gagné. Fif Aniao, album disponible à la boutique de la radio Fréquence Riz. Yao Soukou est avec nous ce soir, ça fait plaisir. On a Boaké aussi qui nous écoute là. Nous avons les amis qui nous écoutent aussi à l'extérieur de la Côte d'Ivoire. Bonsoir à monsieur Yoboué. Bonsoir à mes amis du côté de Bangalore, Parfait Beauty, qui nous suit via les applications là, que vous téléchargez sur Play Store, ou App Store. Bonsoir à Joséphine, ma soeur de ICC Paris, qui nous suit, fidèle auditrice de la radio Fréquence Vie, fidèle amie de la radio. Elle me fait parvenir chaque mois, chaque fin du mois, là, son soutien. Donc, elle est amie de Fréquence Vie. Chaque fin du mois, elle m'envoie de l'argent. Ah, Dani paye ma cotisation en tant que membre de la radio Fréquence Vie. Tu es béni. Aya Joséphine depuis Paris, ICC de Paris. Préparez-vous à rejoindre l'ambiance en composant le 05 44 56 74 74. 05 44 56 74 74. Mais avant, dans ma méditation, je suis tombé sur un passage là qui m'a fait marrer. Je vais le partager, avec vous. Jean 13, le verset 8. Donc Jean 13 à partir du verset 8. C'est Jésus qui est en train de laver les pieds de ses disciples. Pierre lui dit, « Non, jamais tu ne me laveras les pieds. » Jésus lui répondit, « Si je ne te lave, tu n'auras point de part avec moi. » Simon Pierre lui dit, « Seigneur, non seulement mes pieds, mais encore les mains et la tête. » Tu vois? Au départ, Pierre dit, « Non, jamais tu ne me laveras les pieds quand même, Seigneur. » Jésus lui répondit, « Si je ne te lave point les pieds, eh bien, tu n'auras point de part avec moi. » Simon Pierre lui dit, attends, si c'est ça seulement, là, non seulement lave-moi les pieds, mais encore les mains et la tête. Vous voyez, les amis, là, c'est le cas de Pierre. Maintenant, à toi qui m'écoutes en ce moment, Jésus dit, si tu m'aimes, garde mes commandements. La Bible dit, sans la sanctification, nul ne verra Dieu. Ou bien toi, tu ne veux pas le voir. Tu ne veux pas voir ton Créateur, tu ne veux pas voir notre Seigneur et Sauveur Jésus-Christ. Quand Pierre il a entendu cela, il dit non, pardon, attends, lave-moi les mains, non tu me laves les pieds, tu me laves les mains, tu me laves la tête, parce que il veut être au paradis, il veut être aussi au paradis. Mais nous aujourd'hui là, est-ce que si Jésus te dit, frère, attention là, tel que tu marches là, ce n'est pas bon, si tu veux réellement être avec moi, change de comportement. En principe, on devait courir, mais pour changer de comportement, vous dites, attends. Si ça, ce comportement peut m'empêcher d'être au ciel avec mon Seigneur et Sauveur, d'être avec mon Créateur, je laisse tomber. Hein? Faisons comme Pierre, les amis, pour le salut, pour avoir la vie éternelle. Dieu te dit, garde mes commandements. Sans la sanctification, nul ne le verra. Eh bien, commence par te sanctifier. Commence pas abandonner ce que tu faisais dans le noir. Aujourd'hui, il est 21h11, hein. Je sais qu'il y a des personnes qui se sont donné rendez-vous quelque part. Et bon, c'est un passage que j'avais voulu partager avec vous il y a de cela plusieurs semaines en arrière. Mais si aujourd'hui, je me permets de le partager avec vous, c'est pour que justement quelqu'un garde ce message. Ah, tu veux être au ciel avec Abraham, avec les patriarches, avec Paul, etc. Frère, commence par marcher dans la sanctification. Commence à abandonner cette mauvaise voie, ce mauvais chemin que tu suivais là. Et puis décide d'être agréable à Christ. Car il a dit, celui qui m'aime, il gardera mes commandements.
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0: Reste béni.
1: Restez bénis, vous qui êtes connectés sur la meilleure des radios, la fréquence vie, c'est la première partie d'une nuit sans ennui, présentée par Tao Daniel. Eh bien, je reviens sur le sujet de ce soir. Pour ceux qui veulent réagir, composez le 05 44 56 74 74. 05 44 56 74 74. Dans la réalisation de son projet, dans la réalisation d'un projet, il y a deux groupes de personnes. Le groupe A te dit, Jérémy, un projet, il faut le cacher. Tu vois, il faut le cacher. Tant qu'il n'est pas sorti, faut le garder dans le secret, quoi. Parce que quand tu vas l'exposer, là, on peut te voler, ce projet-là. Ah, c'est le groupe A. Le groupe B te dit, non, il faut en parler. Parce que quand tu en parles, tu peux avoir de l'aide, tu peux avoir des conseils. Pour toi qui m'écoutes en ce moment, tu es du groupe A ou du groupe B? 05 44 56 74 74. 05 44 56 74 74. Et je nomme Néatit. Va chercher ton mouchoir, va chercher ton écharpe, va chercher un vieux t-shirt et viens danser avec nous.

0: Alors, lorsque vous m'appelez, vous me dites si vous êtes du groupe A, ceux qui vous préférez, quand vous avez un projet, vous préférez le garder, ou du groupe B, vous avez un projet, vous en parlez pour trouver des solutions, pour avoir quelques conseils. 05 44 56 74 74. Bonsoir, amis de Benjamville. Bonsoir à Monsieur Ouattara. Et bonsoir aussi aux enfants. Hein. Bonsoir, bienvenue sur Fréquence Vie qui nous appelle. Allô, allô.
1: Bonsoir, Kao.
0: Oui, Maman Ménin, merci d'être avec nous ce soir. Alors, Maman Ménin, elle est de quel groupe là? Le groupe A ou le groupe B?
1: Je parle le groupe A.
0: Le groupe A, d'accord. Pourquoi le groupe A?
1: Moi, je garde mon projet en secret jusqu'à ce que je puisse réaliser. Par exemple, si on parle aussi, les gens peuvent te voler ton projet.
0: Oui, mais le groupe A, là, quand ils disent qu'ils ne veulent pas qu'on en parle, mais comment on fait pour savoir comment rédiger le projet, par exemple? Comment chercher les financements?
1: Moi, je rédige ton projet.
0: Oui.
1: Quand tu t'es bien ficelé, maintenant, tu peux aller vers une banque pour leur présenter si tu veux un financement au niveau de la banque. Maintenant, si tu as les moyens de le faire, tu peux ton projet.
0: D'accord. Maman, mais Léontine, maintenant, pour que ce soit bien ficelé, là, tu as besoin de conseils?
1: Ah,
0: ou bien
1: quand tu veux faire un projet, tu le fais dans ton domaine.
0: Dans mon domaine?
1: Oui.
0: Ok. Par exemple, moi, je vais démarrer un business de peut-être vente de produits pharmaceutiques ou bien vente de produits cosmétiques. Je ne sais pas. On m'a dit qu'il y a l'argent là-bas, Maman Ménin. Bon, on m'a dit qu'il y a l'argent là-bas. Donc, moi, je vais démarrer aussi ce business-là. Est-ce que je ne vais pas en parler à ceux qui sont déjà dans ce domaine?
1: Là, tu es obligé de t'attacher à quelqu'un qui connaît.
0: Voilà.
1: Qui connaît le domaine. Mais tu ne dis pas que c'est ce que tu dis, mais tu poses des questions pour savoir est-ce que c'est là, ça marche. Tu mènes une petite enquête.
0: Ok.
1: Auprès de la personne, mais tu ne dis pas à la personne que toi, tu veux rentrer dans ce projet.
0: D'accord. D'accord. Maintenant, mais maman, si je lui en parle, il peut me donner l'argent aussi? Peut-être qu'il peut me donner les stratégies, les pistes?
1: Non, peut-être qu'il va te demander est-ce que tu veux rentrer dans ce projet. Mais c'est pas n'importe qui faut parler.
0: Ok.
1: Quelqu'un de sûr que tu es sûr qu'il va te donner vraiment de bons conseils, qu'il va pas te voler ton projet. Là, tu t'adresses à lui, à cette personne.
0: D'accord. Donc vous êtes avec ceux du groupe A.
1: Je suis du groupe A.
0: D'accord.
1: Je suis du groupe A.
0: Merci, Maman Ménin Léontine. Groupe A. 05 44 56 74 74. Vous êtes du groupe A ou du groupe B? Bonsoir, bienvenue sur Fréquence Vie. Votre nom?
2: Maman Zidago.
0: Maman Zidago, nous sommes à Abidjan, Yopougon. Maman Zidago, groupe A ou groupe B?
2: Dieu te bénisse.
0: Amen.
2: Moi, c'est groupe A.
0: Groupe A, Haïbo. Bon, oui. Pourquoi groupe A?
2: Je ne peux pas parler comme ça. Hein. Mes projets, là, c'est entre moi et Dieu. Hein. Moi, je n'aime pas trop parler beaucoup. Je n'aime pas trop parler.
0: D'accord.
2: Si je parle là, quelqu'un peut voler le projet. Hein. Si je parle là, si je vais parler ça à quelqu'un, il peut me voler le projet.
0: Ouais, mais si vous pensez que ce projet vient de Dieu, Et qu'on vous le vole, ça veut dire que ce n'est pas vraiment pour vous. Peut-être Dieu vous a révélé, mais ce n'est pas vous qui, en principe, peut-être devez mettre ce projet sur pied aussi.
2: Moi, quand j'ai dit que c'est avec Dieu, là, c'est dans la prière.
0: Oui.
2: C'est dans la prière pour que le Seigneur puisse m'orienter. Si je veux faire un projet, c'est que j'ai déjà les moyens. Là, je ne peux pas aller vers quelqu'un pour dire qu'il faut me donner ça, il faut me donner ça. Maintenant, si je vais vers cette personne-là et qu'il me vole, c'est lui l'argent qui me vole le projet. Ce serait difficile.
0: Oui, mais on dit d'être de glorifier Dieu en tout temps. Donc, s'il a volé le projet, alléluia, amen, c'est que Dieu va me donner un autre projet, ou bien?
2: Taro, c'est pas bon. C'est pas bon, hein. S'il me vole le projet, c'est pas bon. Donc, la discrétion, c'est très important.
0: Mais la discrétion, c'est à quel niveau, maman Zidago? Parce que quand je suis en train de prier dans ma chambre, Satan aussi, il est là aussi, hein?
2: Satan est là, mais si moi je n'ai pas pu parler là, Satan ne peut pas aller dire à quelqu'un que voilà ce que Maman Zidago veut faire.
0: Bien, Maman Zidago est en train de prier dans sa chambre. Seigneur, je veux que tu bénisses ce projet que je vais démarrer, la vente de ton. Satan, il a entendu aussi?
2: Il a compris, mais il ne peut pas aller dire à quelqu'un d'autre. Tant que moi,
3: non,
2: je n'ai pas ouvert ma bouche.
3: Dès que vous le dites, dès que ça sort de votre bouche, Satan peut le combattre en même temps. Il peut mettre dans l'esprit de quelqu'un d'autre, dans de ses enfants.
2: Non, hein? Je ne pense pas.
3: Hein?
2: Je ne pense pas. Si on t'a où la discrétion est bien, hein?
3: Okay.
2: Souvent même, tu vas aller vers quelqu'un pour dire que voilà, je veux faire ça, je veux faire ça là. Mmh. La personne là, s'il n'est pas de bonne foi là, il peut vraiment t'attaquer aussi, hein.
3: D'accord.
2: Ah, c'est pas tout le monde qui veut le bien de son prochain.
3: Oui. Donc, mais la Bible dit que tout ce qui va nous attaquer là, ça n'aura aucun effet sur nous, non? Ou bien?
2: Ah, mais c'est ça, il va faire. Peut-être que je peux sentir, mais il ne pourra pas avoir la victoire.
3: Voilà.
2: Parce que Dieu dit qu'ils vont nous faire la guerre, mais ne nous vaincrons pas.
3: Amen.
2: Ah, hein. Donc, vraiment,
3: d'accord,
2: c'est ça,
3: mais maman, là, elle est du groupe A, la discrétion.
2: Moi, je suis sur A.
3: D'accord. Merci, maman Zidago. Youpougon, vous représentez à l'instant, là. 05 44 56 74 74. Vous êtes du groupe A ou du groupe B?

0: Allô, allô.
1: Allô.
0: Oui, bonsoir monsieur, bienvenue sur Fréquence Vie. Quel est votre nom?
1: Yao Lui.
0: Merci d'être avec nous ce soir, là, cher ami. Tu as du groupe A ou du groupe B?
1: Du groupe B.
0: Groupe B, d'accord. Pourquoi groupe B, Yao Lui?
1: Bon, c'est très important, hein,
0: okay.
1: Parce que quand Dieu te donne une vision, forcée, tu as besoin de certaines pensées. La preuve en est pour bâtir le temple là. Hein?
0: Oui.
1: L'homme de Dieu n'est pas allé tout seul.
0: Bien sûr.
1: Il a dit, pas telle personne, il y a rien que la sagesse, de temps, il y a rien qui va faire le temps, et puis tu prends.
0: Donc
1: tu dis quoi? En toutes choses là, on prie le Seigneur et Dieu nous oriente envers cette personne.
0: Okay.
1: Voilà. Il ne faut pas parler à tout le monde, mais Dieu va te mettre à cœur. Voilà.
0: D'accord.
1: Voir quelle personne.
0: Maintenant, ils disent que quand tu vas en parler là, on peut te voler aussi le projet.
1: C'est ça que j'ai dit là. C'est une histoire de Dieu.
0: Ok.
1: Voilà. Donc, si tu as prié le Seigneur que Dieu t'a convaincu, va voir M. Tao. Quand je vais vers toi là, pour dire, cher ami, vraiment, j'ai tel truc à faire. Tu comprends un peu?
0: Oui, oui.
1: Voilà, donne-moi les idées. C'est Dieu qui m'envoie vers toi. Toi-même, c'est sans rien penser, tu vas me donner les pensées de Dieu.
0: Okay.
1: Tu vas m'orienter, juste ça. Mm-hmm. Peut-être que même là, tu vas trouver certaines personnes ou certaines ressources pour m'accompagner. Parce que quoi, c'est Dieu qui est là. Mais quand c'est pas Dieu, puis toi, tu te lèves, tu vois telle personne, par exemple, il a l'argent. Ah, voilà mon projet. Ah, ça va, c'est toilette. Hein. Ah, oui, effectivement.
0: Ah. Mais j'en parlais tout à l'heure avec une amie, Armandine Gris. Je disais, mais c'est ceux qui disent ils aiment par exemple la discrétion là, parce que on peut voler le projet. Mais quand tu t'en vas prier là, est-ce que tu pries pas en français? Parce que Satan lui comprend français aussi, hein.
1: C'est ça.
0: Parce que si tu dis tu ne veux pas en parler à quelqu'un, mais le fait que tu sois en train de prier même et tu pries en français là, Satan a déjà récupéré, il l'est informé.
1: Il va envoyer des personnes sur ton chemin même.
0: Oui.
1: Il va envoyer des personnes. Et puis, cette personne va venir te parler du même projet. Vraiment. Et puis, tu as dit, ah, c'est Dieu qui a mis.
0: Qui l'a mis sur mon chemin.
1: Qui l'a mis sur mon chemin.
0: Oui.
1: Voilà. Donc, quand en plus, tu te confies à Dieu, là, c'est ça, c'est très important. Il y a des gens qui ont eu des projets. Mais ils sont assis dessus. Ils prient le Seigneur. Mais tu pries Dieu, là, Dieu va faire descendre les ressources d'en haut.
0: Voilà.
1: Forcer, il va te diriger vers une personne.
0: Ok.
1: Voilà.
0: D'accord.
1: Donc, c'est comme ça.
0: Donc, Yao, lui, il est du groupe B. Merci, mon frère. 0544 56 74 74. Félicitations à ma sœur Emma Laurie, là. Elle m'a envoyé un texto. Bonsoir, Dani. J'ai accouché d'un garçon, d'une fille, Emma Laurie. 05-44-56-74-74. Et on s'écoute, Néa Tite, hein.
2: Allô, allô.
0: Daniel Cadio est avec nous ce soir, là. Alors, Daniel, toi, tu es du groupe A ou du groupe B?
2: Bon, le sujet, là, il est un peu bizarre. Bien. Mais, l'idéal, c'est
0: deux. J'ai pas compris.
2: Je dis deux, là, c'est bon.
0: B.
2: Mais il faut être un.
0: B est bon, mais il faut être un. Non, toi tu es un ou même tu es B?
2: Je suis A.
0: Mais non, faut nous laisser nous qui sommes B là. Pourquoi tu dis que c'est pour toi là qui est mieux?
2: Non, en fait j'analyse. Quand on passe un sujet comme ça.
0: Ah, ok.
2: On ne parle pas dans le vif. C'est-à-dire qu'avant d'ouvrir ta bouche là, il faut analyser.
0: Faut checker, c'est pas faux.
2: Voilà. Papa, il a dit que le B est bon, mais l'idéal, c'est d'être le A.
0: D'accord. L'idéal pour Daniel ou bien l'idéal pour nous tous là? C'est ça?
2: Bon, l'idéal pour moi.
0: Voilà. Donc, pourquoi pour toi, l'idéal serait donc le groupe A?
2: Parce que je pense qu'une personne normale doit avoir quand même un peu de secret.
0: Ok.
2: La Bible même dit quoi? Que ta main gauche ne sache pas ce que ta main droite.
0: Non, là, c'est offrande,
2: un peu de secret.
0: C'est de l'offrande, la Bible parlait, non?
2: offrande.
0: Oui, ou bien.
2: Mais il faut essayer d'envoyer ça quelque chose, quelque part aussi.
0: Le révérend Blébadi Lamélière dit, ne faisons pas dire à la Bible ce qu'elle n'a pas dit. Là, ils ont parlé de l'offrande. Pourquoi là, tu veux prendre ça pour envoyer dans le projet?
2: Est-ce que c'est l'offrande? Ce n'est pas par rapport à l'offrande. Bon, ok, alors on doit au but. Donc, c'est-à-dire que comme toi-même, tu es un projet,
0: oui.
2: Que ce soit dans tous les plans, dans tous les domaines, hein, il faut avoir quand même un petit secret. C'est-à-dire qu'on ne doit pas tout savoir de toi. Quand on sait tout de toi, là, toi-même, là, c'est-à-dire que tu es floco, on sait tout de toi. Ce n'est pas bon. Tu vois, non. Une personne normale, la femme va quand même être petit secret. Donc, voilà pourquoi ta bouche ne doit pas trop parler. Tu peux en parler, mais avec quelqu'un de confiance. Quelqu'un dont toi-même tu es sûr.
0: Homo, groupe A, là, il n'en parle à personne. Voilà, il n'y a pas...
2: Ils disent, même comme ça,
0: n'en parle à personne. Parce que toi-même, développe ta chose. Quand c'est bon, en ce moment-là, tu vas en parler.
2: Si on n'en parle à personne, là, bon, si je vais entreprendre, par exemple, quelque chose... moi, je dis, bon, j'ai de l'argent, je vais vendre du cacao. Je vais l'acheter cacao pour vendre. Je ne sais même pas comment ça se passe. Je vais me lancer dedans comme ça.
0: Oui. Ah non, maman Mélène a donné une formule. Elle dit tu peux poser des questions sans dire que c'est toi qui vas démarrer le projet.
2: Mais voilà, c'est pas qu'on peut en parler. Voilà. On peut expliquer à quelqu'un, on peut prendre des renseignements.
0: Voilà.
2: Ou bien si je connais quelqu'un qui est dans le domaine, je vais pas dire forcément à la
0: que
2: personne.
0: C'est toi qui vas démarrer.
2: C'est parce qu'il y a des gens, mais quand ils savent que tu veux faire la même chose, qu'ils ne vont pas te donner des infos que tu veux. Donc il faut savoir aussi poser ces questions.
0: Oui.
2: Moi, je le dis parce que j'ai plusieurs fois parlé de mon projet et ça n'a jamais abouti.
0: Et pourquoi, selon toi?
2: Selon moi. Celui qui est devant moi n'a pas écrit sur son front. Il ne sait pas à qui je parle. Est-ce que c'est lui qui s'y oppose? Je ne sais pas.
0: Ah, d'accord.
2: Ah, donc puisque ce n'est pas écrit sur le front de quelqu'un, là, il faut être discret. Et souvent, même la personne que tu penses que tu te confies, c'est la personne là-même qui te livre. Mais il faut savoir prendre des informations. Et puis tu vas te lancer. Il y a eu trois projets que j'ai expliqués dans ma joie, dans ma folie, dans ma naïveté. Aujourd'hui, j'ai compris que ta main droite ne doit même pas savoir ce que ta main gauche fait. Je reviens toujours sur mon petit verset.
0: Si Matthieu 6, verset 3 à 4.
2: C'est ça. Tu peux être beaucoup de.
0: D'accord. Donc
2: même pour te marier, pour te fiancer, tout ce que tu veux faire, vraiment sois discret, ça va réussir.
0: Mais maintenant, une dernière question. Homo, est-ce parce que je suis discret que ça réussit ou c'est parce que Dieu est avec moi que ça réussit? Parce que tu peux même être discret et puis Dieu n'est pas dedans, ça ne va pas réussir.
2: Je ne suis pas d'accord avec toi.
0: Ou bien?
2: Je ne suis pas d'accord.
0: Non, moi, c'est une question que je pose. Je dis, est-ce parce que la personne est discrète que ça veut forcément dire que ça va réussir? Tu peux être discret et quand tu vas démarrer, ça ne va pas réussir parce que Dieu n'est pas dedans. Ou bien?
2: Comment tu peux savoir que Dieu est dedans?
0: Mais parce que tu as prié, non?
2: Il faut vaquer à la prière.
0: Voilà.
2: Quand tu as fini de vaquer à la prière, tu vas voir comment le Seigneur va s'orienter.
0: Okay.
2: Il va peut-être te dire, va voir telle personne. Viens lui, mais il va envoyer quelqu'un vers toi pour réaliser ton projet. Il y a des gens à qui on n'a jamais exposé un projet. On a besoin peut-être de 600 000 inscrits dans le secret. Et puis tu viens, un matin, la personne vient vers toi, le Seigneur m'a mis à cœur de te remettre cette somme. Tu n'as pas parlé à quelqu'un. Et quand tu exposes déjà là, ils vont te suspendre quelque part. Toi, mais tu tournes dans un tourbillon même là, tu ne peux même pas soulever ta tête. Donc le mieux, c'est d'être discret.
0: Oui, mais maintenant, ma question là, c'est. La Bible dit que ils vont vous combattre, mais ils ne vaincront pas. Donc, ça veut dire que quand j'ai mon projet et qu'il y a Dieu dedans, même si j'en parle, peu importe qui va se lever, il ne pourra pas empêcher la réalisation de ce projet que Dieu m'a confié ou pas.
2: Déjà reçu une attaque. Il y a des attaques où on se bloque, même toi-même, tu t'en sors pas. Il dit. Fois,
0: je sais
2: de quoi je parle. Si tu veux, après, par WhatsApp, on va
0: causer. D'accord, après, pour moi, hein, je ne vais pas en parler à la radio. Là, d'accord, envoie-moi, d'accord, sur WhatsApp. Donc, Daniel Cadio, à l'instant, sur la radio, a dit le groupe A. La discrétion, c'est très, très important. 05 44 56 74 74. Alors, je le disais tout à l'heure, hein, est-ce parce que nous sommes discrets que le projet réussira ou parce que Dieu est dedans que le projet va réussir? Vous êtes du groupe A, ceux qui prétendent que, qu'un projet devrait rester secret, on devrait le garder secret jusqu'à sa réalisation. Vous êtes du groupe B qui dit non, il faut en parler. Parce que tu peux trouver des solutions, des personnes peuvent te faire éviter certains problèmes, voilà, quant à la réalisation de ce projet. Bonsoir, bienvenue.
3: Bonsoir, monsieur.
0: Quel est votre nom?
3: Monsieur Kofi.
0: Monsieur Kofi, d'accord. Monsieur Kofi, vous êtes du groupe A ou du groupe B?
3: Je suis du groupe B.
0: Du groupe B, comme mon frère Yao Yao, lui, d'accord? Pourquoi?
3: Bon. Dans la vie, là, bon, en premier lieu même, parce que dans la vie, bon, Dieu dit dans sa parole même qu'il y a un temps pour toutes choses.
0: Oui.
3: Bon. On doit en parler, si c'est bon, un projet qui doit attirer la clientèle, mm-hmm. tu dois en parler pour que d'avance, les clients savent que tu peux faire ça, tu vas faire ça, etc. Je prends bon, un exemple banal. Mm-hmm. Bon, je vais faire une chambre froide, que je vais mettre peut-être poisson, les trucs, faire dedans. Donc, j'évangélise dans le quartier pour dire que, ah, je vais faire ça ici. Il y a des gens qui vont te donner conseil, qui disent, ah, c'est très bien. Donc, là, on met qu'il évangélise d'avance, gagne dans la clientèle pour pouvoir vraiment le faire.
0: Oui.
3: Mm-hmm. Mais si tu n'as pas en parler, et puis tu t'en déposes, et puis tu t'en vas évangéliser après, tu ne peux pas avoir la clientèle.
0: Mm. Mais eux, ils disent que quand tu vas en parler, là, on peut te voler. Hein, la stratégie que tu veux mettre en place, là, quelqu'un d'autre peut te voler cette stratégie-là.
3: Bon, voler, c'est un bon. Il y a les quartiers, bon, si je prends le cas des chambres froides comme ça, mm-hmm. si je vois que bon, il y a quelqu'un qui a déjà fait ça là, bon, je vois où il n'y en a pas, si je voilà. fais ça là-bas.
0: Mm-hmm.
3: Mm-hmm. Là, au moins, tu évangélises d'avance, avant de le faire, là, tu as la clientèle.
0: Mm-hmm.
3: Maintenant aussi, bon, dans le groupe A aussi, parce que, ils vont forcément, la Bible dit qu'il y a un temps pour toutes choses.
0: Oui.
3: Il y a le moment où il faut en parler, il y a le moment où il faut être discret.
0: Oui.
3: Mm-hmm. Parce que c'est, il y a un temps pour tout ça. Si tu parles d'avance, ça a créé problème. Mais si le moment n'est pas encore arrivé, que tu en parles, ça a créé problème.
0: Ah, donc, d'accord. Quand l'enfant encore bébé, là, il n'est pas encore adulte, si tu parles déjà, on peut le frapper. Mais quand il est adulte, là, que les os sont formés,
3: oui.
0: on peut pas le battre facilement. Donc le projet, quand il est encore à l'étape embryonnaire là, si tu en parles, c'est dangereux parce que il est encore bébé, il n'est pas encore bien assis, c'est ça?
3: C'est ça.
0: Ok, d'accord. Oui. Maintenant j'ai posé la question, je disais tout à l'heure à mon homonyme là, je disais que même si tu es discret, parce que souvent quand j'en parle avec des amis, ils disent non, j'aime pas en parler parce que Satan peut prendre. Donc, je leur pose cette question. Satan va prendre là-haut. C'est à quel moment? Est-ce parce que tu expliques à quelqu'un? Parce que même quand tu écris à Satan, il voit, en fait. Je ne comprends pas pourquoi tu penses que c'est quand tu vas en parler à une personne que Satan va se comprendre que, attends, Kofi est en train de démarrer un business. Non, non, ce n'est pas à ce moment-là. Dès que tu es en train d'écrire, Satan est là, il voit. Ces démons-là, ils sont déjà, ils ont vu aussi. En même temps que tu écris, en même temps, eux aussi, ils savent que tu vas démarrer ton projet.
3: Bon, c'est ça que j'ai dit au départ, qu'il y a un temps pour toutes choses.
0: Oui.
3: Tu vois, non?
0: Je suis.
3: Donc, il y a le moment où il faut en parler,
0: mm-hmm.
3: même à la cellule, bien à l'église. Tu dois en parler, on te soutient okay. dans la prière, si tu as la cellule. Tu vois, non? Tu en parles, et puis on te soutient dans la prière. Ah, tu veux faire un projet, bon, voici mon projet que je veux faire. Soutenez-moi en prière, dans ta cellule. Les gens te soutiennent, là au moins tu en parles.
0: Ok. Maintenant, Kofi, il y a une soeur qui a fait ça dans l'église, mais après, il y a une autre soeur qui a démarré le business avant elle, hein?
3: Voilà.
0: Tu vois, non?
3: Il y a un temps, voilà, il y a un temps pour toutes choses.
0: Ah oui? D'accord. Mais je garde pour M. Kofi, là, c'est le B. Il faut en parler. 05-44-56-74-74. Il y a des cas où des personnes en ont parlé et quand ces personnes-là en ont parlé, elles ont... eu des financiers, des personnes qui ont donc accompagné le projet. Et il y en a d'autres, par contre, ces personnes en ont parlé à l'église et dans l'église même, quelqu'un a démarré le business là avant elle. Donc, vous êtes du groupe A ou du groupe B? Allô?
4: allô.
0: Oui, Loulou.
4: Bonsoir,
0: monsieur. Quel est votre nom?
4: Aya Juliette.
0: Juliette, d'accord. Alors Juliette, tu es du groupe A ou du groupe B?
4: Je suis dans le groupe A.
0: Ah, d'accord. Pourquoi Juliette est du groupe A?
4: Parce que si tu veux aborder un sujet que tu dis aux gens là, la personne même va te dire faut pas faire que c'est pas bon, mais après, quand tu vas entendre, la personne a déjà fait la chose.
0: Ouais, ça existe aussi.
4: Parce que ça m'a une fois arrivé.
0: Ok.
4: Moi et puis mes camarades là, on fait les manioc. On dit faut pas faire que c'est pas bon. Après, quand j'ai appris, eux-mêmes ils ont déjà fait tout. Je vois que c'est pas bon d'en parler à quelqu'un.
0: D'accord. Maintenant, quelqu'un m'a posé la question aussi, je te la pose, Juliette. Quand on vole, par exemple, certaines personnes parlent de voler un projet. Quand on te vole le projet, là, est-ce que pour toi, si on te l'a volé, est-ce que réellement ce projet t'appartenait? Parce que si c'est pour toi, Dieu ne va pas permettre qu'on te le vole ou pas?
4: Oui, c'est pour toi et puis on te vole.
0: Non, non. Si Dieu dit que c'était pour toi, on ne peut pas te le voler ou pas?
4: Ah, on peut.
0: Aïe, attends, Dieu dit que ce projet-là, c'est pour Juliette. Et Juliette dit, même si Dieu le dit, quelqu'un peut venir au-dessus de ce que Dieu a dit, quoi, Juliette.
4: On peut le voler. Moi, je vois qu'on peut le voler.
0: Dieu n'est pas assez puissant pour protéger le projet qu'il a donné à Juliette, en fait.
4: Il peut protéger, mais on peut te voler aussi, là.
0: Parce que quand tu as donné l'exemple, je me souviens de certaines personnes qui disaient que elles aimaient une sœur. Non, j'aimais une sœur, je suis parti en parler à mon frère pour lui dire, bon, il faut dire à la sœur que je l'aime. Après, oh, c'est le frère que j'ai envoyé là, c'est lui qui a marié la sœur.
4: Parce que Dieu même nous a dit qu'il ne faut pas, on va trop parler aussi.
0: Ça, c'est dans quel verset, ça, Juliette? Faut me donner le verset, hein.
4: On nous conseille à l'église, n'est pas trop parler.
0: Non, hein, Juliette, laisse conseil de l'église, là. Donne-moi la Bible, le verset. Juliette dit, attends, on va me fatiguer. C'est qu'il y a six mois ici du groupe A. Voilà.
4: C'est qu'il y a six mois ici
0: du groupe A. D'accord, merci, Juliette. 05-44-56-74-74. Voilà, Juliette a donné son exemple. Elle dit, j'en ai parlé. Et puis après, ils ont démarré derrière moi. Allô, allô.
5: Allô.
0: Oui, bonsoir, monsieur. Bienvenue sur Fréquence Vie. Votre nom?
5: Bonsoir, monsieur.
0: Yeah.
5: Oui, c'est pour message.
0: Sergent, d'accord. Il est avec moi, hein, je crois, mon frère Serge, là. Alors, dis-moi, Sergent, tu es du groupe A ou du groupe B?
5: Le groupe B.
0: Le groupe B, d'accord.
5: Ouais.
0: Pourquoi Serge est du groupe B?
5: Tao.
0: Mm-hmm.
5: Quand tu as un projet, tu dois en parler. Pas à tout le monde.
0: Pas à tout le monde, c'est-à-dire.
5: Voilà. Et tu mets en prière. Dieu là, tu mets en prière et il va te donner. Moi, j'ai pris un exemple sur moi. Il y avait un projet. Et il a demandé à Dieu de me donner l'argent.
0: Ok.
5: Alors, l'argent qu'il a demandé à Dieu, il dit, va voir ce frère-là. Je suis allé voir le frère. Et même somme qu'il a demandé à Dieu, Dieu a passé par lui pour me donner.
0: Amen.
5: Donc, on doit en parler. Okay. Mais pas à tout le monde. Pas à tout le monde. C'est que Dieu va t'aimer à cœur. Si Dieu te met à cœur, va voir ce frère-là, viens, va voir ce frère-là. Dieu qui a parlé là, va le faire.
0: D'accord, Serge. Je disais tout à l'heure, quand on dit ne pas en parler à tout le monde là, c'est on a peur ou bien c'est, on a peur ou on est sage?
5: On n'a pas peur, parce que nous sommes les enfants de Dieu.
0: Voilà.
5: Nous marchons, nous devons aussi marcher par l'Esprit de Dieu.
0: Ok.
5: Voilà. Parce que sans l'Esprit, on ne peut pas faire quelque chose.
0: D'accord. Voilà. Pourquoi j'ai posé la question? C'est parce que, tu vois, les prophètes avaient déjà annoncé que Jésus allait venir. Tu vois, non? Tous y savaient. Satan même le savait. Et qu'est-ce que Satan a fait? Il est passé par Hérode pour faire tuer tous les nouveau-nés pour ne pas que cela arrive. Est-ce que cela n'est pas arrivé?
5: C'est arrivé.
0: C'est arrivé. Donc, il y a des situations même dans la Bible, le fait d'en parler, les démons se sont levés, ils n'ont pas réussi à empêcher ce projet-là de se réaliser. Donc, si j'en parle à quelqu'un, que je sais que cela vient du Seigneur, ils vont se lever, mais ils ne peuvent pas, en fait, m'arracher, en fait. Pour moi, ce n'est pas possible. Bon, maintenant, si ce n'est pas pour moi que la personne...

0: Nous terminons avec Néatit, 0544-56-74-74, bonsoir.
1: Bonsoir, Poitrao.
0: Béda, nous sommes à Boubodoumé.
1: Oui, c'est, alors... c'est moi.
0: Yeah. Alors Béda, tu es de A ou de B?
1: Moi, je suis de B.
0: B, d'accord. Pourquoi tu es de B, Béda?
1: Voilà, bon, moi, je suis un exemple.
0: Ok.
1: Je suis venu à Abidjan en 2021.
0: 2021.
1: Et je faisais travail de nettoyage à Koukodi. Maintenant, là-bas, là, bon, j'avais un métier. Et j'aime bien mon métier. J'ai dit, bon, je vais reprendre mon métier. Parce qu'il fait 6 mois là-bas. Je vais reprendre mon métier. Et j'ai dit à le vigile de la cour, lui qui surveille la cour. Et je lui dis, ah, le père, j'ai un métier, je fais la couture. Si tu trouves quelqu'un, tu cherches quelqu'un pour travailler, il faut lui donner mon numéro, il va m'appeler. Vous voyez?
0: Oui.
1: Donc moi, je me retourne à Taloa, là où j'ai appris la couture, je me retourne là-bas. Et 2 semaines après, je vois un numéro inconnu qui m'appelle. Je décroche, mais non, tu as dit à quelqu'un, si la personne trouve un couturier qui cherche quelqu'un, je lui donne ton numéro. Donc c'est la personne qui m'a donné ton numéro. T'as vu?
0: Oui.
1: Donc depuis 2021, je suis la personne. Mais bien avant cela, moi j'ai dit à Dieu, je veux quelqu'un qui est moi seul. Parce que là où il y a 2 personnes, ou bien 3 personnes là, il va m'envoyer du discours. Je veux moi seul avec la personne. Voilà. Et puis depuis 2021, je suis seul avec le monsieur.
0: Depuis 2021?
1: Oui, depuis 2021.
0: Wow.
1: Donc après le 7 août 2021, je suis avec lui.
0: Waouh, il y a longtemps quand même, hein? Ah. Et ça se passe bien.
1: Donc, quand tu as un projet,
0: oui,
1: il faut en parler.
0: Ok.
1: Bon, toi, tu dis que tu ne parles pas. Bon, si c'est par exemple, tu veux faire une boutique, et puis tu dis que tu n'en parles pas. Là où tu vas aller faire achat, tu vas parler aussi aux hommes, non?
0: Voilà, oui.
1: Ah, tu vas parler aussi aux hommes? Bah, si tu ne connais pas l'endroit et que tu veux faire une boutique, tu vas forcément te renseigner.
0: Bien sûr.
1: Voilà, tu vas parler aux hommes. Donc, si tu as un projet, il faut en parler.
0: Ok.
1: Comme ça là, on peut te donner des idées.
0: Voilà, on peut te donner des idées, on peut te donner des conseils.
1: On dit une tête n'est pas intelligent. Une tête n'est pas intelligent. Voilà, il faut plusieurs têtes pour rassembler ce que vous voulez faire.
0: Ah, mais Béda, on dit qu'il y a plusieurs têtes là, souvent ils volent ton projet aussi, hein.
1: Ce projet n'est pas pour toi.
0: Ah, c'est que le projet n'est pas pour toi si on te le vole.
1: Non, non, c'est pas pour toi. Si
0: aussi,
1: tu as donné là, quel que soit, ils vont monter et descendre. Tu vas faire.
0: Amen. Amen.
1: Tu vas faire. Parce que moi, je savais que le toit que je faisais là, c'est pas pour moi. Parce que moi, je suis en train de faire, mais je suis pas content.
0: Tu n'es pas à l'aise. Ok.
1: Voilà, le boss, il aimait tellement mon affaire. Non, il veut partir pourquoi? Il veut augmenter ton salaire. Il dit, j'ai pas besoin de salaire, mais je veux mon métier.
0: Voilà.
1: Je veux mon métier de salaire. Je veux quoi dedans?
0: Et bien,
1: tu gagnes aujourd'hui. On te paye aujourd'hui. À partir d'une semaine, tu as fini de dépenser. Après d'une semaine, tu as fini de dépenser. À déjà quoi?
0: Oui.
1: Donc, tu dois en parler pour faire ton produit.
0: Ok.
1: Voilà. Tu ne vas pas aller t'arrêter à la rue pour crier. J'ai envie de faire telle chose. Non. Dieu nous a donné l'intelligence et la sagesse. On doit développer.
0: Merci.
1: Voilà.
0: On doit développer. Bien. Merci, merci, monsieur Béda. Alors, voici, hein, il a rendu son témoignage. Il a proposé, il a présenté ce qu'il aimerait faire à quelqu'un. Et une semaine après, je crois, quelques semaines, quelques jours après, on l'appelle, on lui dit bien ce qu'il a demandé à Dieu dans la prière. Dieu lui a donné. Merci, monsieur Béda, merci pour ce témoignage. Il y a au moins des auditeurs qui sont du groupe B. On en a plus du groupe A ce soir, hein, Pasteur Niagne.

0: Allô, allô?
1: Allô,
0: Oui, bonsoir, monsieur. C'est monsieur?
1: Camille Coudignon.
0: Camille Coudougnon, d'accord. Bienvenue sur Fréquence de Ville à Camille. Alors, tu es du groupe A ou du groupe B?
1: Groupe B.
0: Groupe B, pourquoi, Camille? Tu n'as pas peur qu'on te vole ton projet?
1: Non, non. Non, non, groupe B, ça veut dire qu'il faut pas parler de ça, non?
0: Bien sûr, oui, il faut en parler.
1: Moi, mon projet, il a parlé de mon projet et il y a une maman qui a payé une formation pour mon enfant.
0: Elle a payé une.
1: Une formation qu'on lui forme,
0: Ah,
1: qu'on venait,
0: d'accord.
1: que le père donne. On me donne un financement.
0: Ah, merci à la maman.
1: Et c'est ce que j'ai la formation scientifique. Bientôt, la formation, ils vont me financer. Donc, il faut en parler. C'est un peu ça.
0: Merci là. Ah, et pour toi, c'est comment ça s'est passé? Tu es parti rencontrer la maman ou bien c'est peut-être.
1: Non, elle est pasteur. Pasteur, donc elle me voit travailler dans le secteur de mon domaine.
0: Ok.
1: Quand je crois, elle est elle peut même finir avec moi, mais son mari ne fait pas, donc elle est en train de gérer la formation. Dans une ONG, ONG africaine, donc je l'appelle ma
0: Merci Camille Coudougnon et merci à la maman, hein. Merci maman, merci. Il y a des personnes dans nos assemblées qui accompagnent les projets des frères et sœurs. Vous êtes bénis. Vous êtes sur Fréquence Vie, vous suivez la première partie d'une nuit sans ennui avec Tao Daniel, 21h, 22h. Après moi, vous serez avec les pasteurs éthiopiens dans Matthieu 6, 33. Allô?
2: Allô, le grand Tao, bonjour.
0: Bonjour,
2: Tonio Kouassi.
0: Tonio Kouassi, ça fait quand même un bon bout de temps, hein, Tonio. Tu
2: Ouais.
0: vas bien?
2: Ouais, ça va, Dieu
0: D'accord, Dieu merci alors. Dieu merci.
2: merci.
0: Tonio Kouassi, tu es du groupe A ou du groupe B?
2: Moi, en fait, je suis un peu mitigé.
0: Hein?
2: Ouais.
0: D'accord.
2: C'est-à-dire que, en fait, c'est pas, il y a des projets, on peut en parler. Et il y a d'autres aussi, on ne peut pas en parler. Voilà, en fait, c'est ça. Ça dépend de la nature, en fait, des projets. Ouais, non, voilà, c'est ça. Par exemple, bon, je veux un terrain et pour monter. J'ai déjà les financements qu'il faut. Maintenant, je dis, ah, moi, je cherche un terrain pour faire tel truc, pour monter tel business. Par exemple, soit, comme les autres ont dit, poissonnerie, ou bien ouvrir
0: Et la
2: un magasin, tout
0: pisciculture.
2: ça, voilà, ça, ok, il n'y a pas de problème. Ou bien je peux me marier, je parle de ça aux gens, écoute, les gars, moi je vais me marier. Voilà, ça c'est des trucs, il y a plein de petits trucs comme ça qu'on peut parler.
0: On peut
2: Bon, les gars,
0: partager.
2: moi je cherche, voilà, je cherche, bon, là je suis en train de voir qui peut me financer pour, par exemple, prendre, pour faire des, pour acheter des yango pour mettre en circulation. Voilà, ça je peux parler.
0: Ok.
2: Maintenant, il se trouve aussi qu'il y a des projets où, par exemple, toi, quand tu regardes, tu sais que c'est Dieu qui t'a connecté à ce truc-là que tu ne t'attendais pas. Et c'est du grand, c'est du costaud. Et tu es en train de prier pour ça. Et tu sais qu'effectivement, en priant, ça va aller, ta vie va changer. Dans ce cas, quand tu es avec les amis, tu sais que c'est une opportunité qui est tombée sur toi. Et puis tu tapes la poitrine. Tiens-moi, écoutez-moi, je viens de découvrir tout tel truc, machin, tout ça. Donc, si moi, si c'est que ça tombe là, ma vie a changé. Et tu parles de ça partout, à tout bout de champ. Quand tu parles de ça comme ça, à tout autour de toi,
0: Là, on sent
2: c'est parce que,
0: l'orgueil.
2: voilà, c'est ça. Et puis maintenant, les gens, ceux qui sont autour de toi, il y a la jalousie. Ah, lui, là, avec le calendrier, mais garde pas tous les gens ensemble, puis lui, il va devenir. Ah non, non, ça n'est pas. Moi, par exemple, il m'est arrivé que je sois connecté à bon, en fait, j'avais quelque chose comme ça qui était là, un projet, et puis je suis allé, une amie m'a invité, ah, bon, viens de mon église et tout ça, on va voir un peu, viens voir comment on prie chez nous, et c'est bien, bien, bien, bien nous rendre visite. Je rends visite, effectivement, après le prophète, okay, ah, monsieur, mais oui, mais je vois quelque chose, ah, mais c'est costaud, prier pour toi. Mais je ne le connais pas. Je ne sais pas sur quoi il est basé. Tu vas venir m'imposer les mains pour prier. Dans ces situations comme ça, on peut te voler. Et puis maintenant, les efforts que tu dois faire maintenant pour avoir ça, ça devient encore difficile. Ouais, non. Donc, par exemple, tu connais un petit homme, tu sais, moi, je savais déjà ce que j'attendais. Mais lui, il a vu ça, puis il dit, viens, prier pour toi. Je ne pas trop, hein. Depuis ça, moi, ça m'a fait que. Ça fait que moi, maintenant, moi, je ne vais plus prier dans les coins comme ça, n'importe comment.
0: Mmh.
2: Voilà. Parce que, elle a déjà dans ta vie, elle a pu lui y voir.
0: Mmh.
2: Or, toi, tu es en train de prier dans le secret. Pour que ça arrive, pour que maintenant, toi, ta vie va changer. Effectivement, si ça vient, en tout cas, tu vas passer à un autre niveau.
0: Amen.
2: Voilà. Donc, c'est pourquoi ça dépend des projets et tout
0: okay.
2: ça. Parce que quand tu fais un truc comme ça, puis tu commences à parler, ah oui, moi, écoutez, moi, et ben, Dieu m'a fait grâce, bon, tout.
0: D'accord, merci, Tonio Kwasi, là, merci, mon frère. Je prends le dernier, hein, parce qu'on y a un. Allô.
3: Allô, bonsoir. Bonsoir, Daniel.
0: Ami, je ne t'ai pas entendu hier. J'espère que ça va bien.
3: Oui, par la grâce de Dieu, ça va.
0: Ça va, d'accord. Il y a Chrysostome qui voulait te voir, mais tu l'as déjà parti, là. Je lui ai dit, bon, c'est pas grave, tu la reverras très bientôt. Alors,
3: oui.
0: Ami, dis-moi, tu as du groupe A ou du groupe B?
3: Moi, je suis de groupe B.
0: Groupe B, d'accord. Pourquoi tu as du groupe B? Tu n'as pas peur?
3: Bon, pas parce que j'ai pas peur, mais au fait, je peux juste prier les gens avec qui en parler. Voilà.
0: OK.
3: Voilà, parce que au fait... Comment on appelle ça? Souvent, tu peux même garder toi-même ton projet là pour dire je ne vais pas en parler à quelqu'un.
0: Mm-hmm.
3: Et vraiment, tu vas faire réaliser toi-même ton projet. Tu l'as gardé dans le ventre, tu l'as réalisé. Mais ça peut ne pas marcher, tonton Daniel. C'est des choses qui arrivent.
0: Oui.
3: On a plusieurs fois essayé ça. Voilà. Donc, c'est des trucs, ça peut arriver. C'est que même si tu gardes en secret, mm-hmm. voilà, jusqu'au jour où ça prend le jour, ça peut ne pas marcher. Hein, ça peut ne pas. Aboutir à quelque chose. Donc, au moins, quand on en parle aussi, il faut savoir des gens à qui en parler.
0: Oui, voilà. comment tu les sélectionnes? Parce que à l'église, même souvent, il y a des faux, hein, il y a plein qui sont des envoyés du diable là-bas aussi. Hein. Comment tu fais pour les sélectionner, là, ami?
3: Bon, là, c'est la prière maintenant. Okay. Il faudra se donner à la prière, à consulter le Seigneur comme il nous répond. Voilà. Donc, il faudra juste mettre tout dans la main de Dieu. Bon. Sinon, je pense que même, que comme vous avez dit tout à l'heure, même quand on prie, même là, le diable sait déjà ce qu'on veut faire. Hein. C'est, c'est pas quand on va dire à quelqu'un que voilà, je veux faire telle chose que lui, il est déjà au courant il y a longtemps. Donc, je pense que c'est, dans tous les cas, c'est de se donner à la prière et de mettre tout dans la main du Seigneur. Quoi. C'est comme ça, moi, je vois. Donc, moi, je suis de crouver.
0: Se donner à la prière et confier tout entre les mains du Seigneur. Merci, Ami. On garde cette conclusion-là de Ami. C'est notre dernière intervenante. Hein, parce qu'on y a une, c'est la dernière. Merci, Ami. Se donner à la prière. Attends, je note ça. Et confier tout au Seigneur.

0: Alors voici le sujet de ce soir, les amis. C'est la fin dans la réalisation de son projet. Un groupe de personnes te dit, un projet, il faut le cacher. Il faut le protéger parce que si tu en parles, on peut te le voler. Un autre groupe dit, non, il faut en parler. Parce que quand tu en parles, là, tu peux trouver des solutions. Il y a des personnes qui ont déjà démarré ce genre de business qui pourront te conseiller pour ne pas que tu vives les mêmes choses. Alors ce soir, on va dire, on a une parité, hein, nous sommes à égalité là. Ceux qui sont du groupe A et du groupe B. Non, attends, groupe B, il y en a plus, hein. Il y en a plus, parce que rien. Groupe B, il y en a plus. Alors, pourquoi j'ai voulu partager ce sujet-là avec vous ce soir? J'ai suivi un enseignement, c'était un homme de Dieu qui en parlait justement, et il disait que, vous voyez, aujourd'hui, c'est quoi le souci réel d'un enfant de Dieu? Satan sait que ce qui amène Dieu à ce qui lui permet de pouvoir nous attaquer, c'est lorsque notre vie, est, on ne vit pas comme Dieu le veut, lorsque tu ne marches pas dans la sanctification, dans la consécration. C'est pourquoi quand vous lisez en Israël, Satan sachant que tant que le peuple d'Israël est accroché au Seigneur, il ne peut pas les atteindre. Donc qu'est-ce qu'il faut faire? Il faut amener le peuple d'Israël à abandonner le chemin du Seigneur et il les frappe. Donc quand un enfant de Dieu marche dans la sanctification, peu importe les attaques du diable, il ne peut pas. Parce que le frère là, il n'y a aucune porte qu'il a laissée au diable pour pouvoir l'attaquer en fait. Et aujourd'hui, quand les gens ont peur d'expliquer leur projet, c'est parce que justement, ils se disent que quand ils vont en parler là, Satan peut voler. Alors que Satan peut te voler ton projet si et seulement si dans ta vie tu as laissé une porte d'ouverture pour qu'il puisse t'attaquer. Satan savait que Jésus devait venir. Il a tout fait, Jésus est venu. Satan savait, Jésus a dit à ses apôtres, on va me crucifier. Satan a entendu l'information, mais il n'a pas réussi à empêcher Christ d'être crucifié. Pourquoi? Parce qu'il n'y avait aucune porte d'entrée dans la vie de notre Seigneur et Sauveur Jésus-Christ. Donc quand Dieu te donne un projet, frère, la première chose, ce que je vous dis tout le temps et que je nous encourage à voir, c'est de marcher dans la sanctification, dans la consécration. Quand tu as ton projet et que tu es agréable au Seigneur, même si tu en parles à ton ennemi, il ne peut pas te voler le projet parce que Dieu a son cachet sur ce projet-là. Et quand ils vont vouloir se lever pour t'attaquer, ils ne pourront rien te faire. Peu importe la multitude de démons que Satan va emmener contre ton projet, parce que frère, tu es assis et tu marches conformément à la parole de Dieu, ils ne peuvent rien te faire. Ils ne peuvent rien te faire. Je peux vous l'assurer, ils ne pourront rien vous faire. C'est pourquoi la Bible dit, ils te feront la guerre. Ils te feront la guerre, mais ils ne te vaincront pas. Donc, avant de présenter ton projet à quelqu'un, si ce projet-là, quelqu'un l'a récupéré, frère, c'est que ce n'était pas ton projet, c'est que Dieu ne voulait, c'était pas à toi de le réaliser. Parce que quand c'est ton projet, que Dieu te le donne et que tu es agréable au Seigneur, explique à qui tu veux. Tant que tu ne le fais pas avec de l'orgueil, explique à qui tu veux, ils vont se lever, ils ne pourront pas voler parce que tu es fils de Dieu. Dieu ne permettra pas qu'ils viennent t'arracher ce projet-là. Voilà. Donc, je veux vous encourager en tout cas à d'abord confier ce projet-là au Seigneur, marcher de façon agréable à Christ. Et quand c'est ainsi, Dieu vous oriente. Et même quand Dieu ne vous oriente pas, qu'un jour, vous décidez d'en parler à quelqu'un, si cette personne est un envoyé du diable, que cette personne se lève, cette personne ne pourra jamais, jamais vous voler ce projet parce que Dieu est dedans. Je ne pense pas qu'il y ait quelqu'un qui soit plus fort que notre Dieu, là. C'est pourquoi j'ai posé la question à ma sœur Juliette. J'ai dit, mais Julie, attends, tu penses que Dieu va te donner un projet? Dieu te donne un projet et puis quelqu'un va venir te voler. C'est-à-dire que la personne passe au-dessus de Dieu. Il y a quelqu'un qui est plus fort que Dieu sur cette terre-là? Je ne pense pas. Donc, ce qu'il faut savoir, c'est d'abord, est-ce que ma vie, là, je marche conformément? Est-ce que je ne permets pas au diable de me voler certaines choses? Parce que le diable, c'est ça. Il rôde. Tu ouvres, tu fais une ouverture, il va te voler le projet. Mais quand tu marches sereinement, il va tourner, mais il ne pourra pas te voler ce projet-là. Merci à toutes et à tous. J'espère que cette émission vous a fait du bien, cette émission vous a aidé. Ne partez pas, je m'occupais de vous dans la première partie. Dans la seconde partie, ce sera l'affaire du pasteur Étienne Yang dans Matthieu 6, 33.
1: 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La mission évangélique Le Rioport, avec à sa tête l'évangéliste Dr Paul Gwebe, organise une retraite spirituelle chaque jeudi en 15 pour tous ceux qui sont fatigués et chargés selon Matthieu 11, verset 28. Entrée jeudi à 18h, sortie dimanche à 18h. Notez bien, en venant, faites votre sac comme si vous entreprenez un voyage de 3 jours au programme. Enseignement, cueil d'âme, combat spirituel, renoncement aux œuvres mortes, fermeture des portes spirituelles, ouvertes dans la vie du fidèle. Vendredi de retraite, veillée de prière et de délivrance, ouverte à tous. Des chambres propres et confortables à votre disposition pour votre retraite. Jour de prière, tous les jours et toutes les nuits, sauf les lundis. Lieu, Port-Boué-Gonzagueville, Carrefour Usine. Premier carrefour, à gauche après la boulangerie à mort, en face du supermarché Free Market, à 20 mètres de l'église Reveil. Contact 05 05 78 62 08 07 89 46 51 98. À l'occasion de la fête des mères, l'ONG La Voix des Sans-Voix International organise une cérémonie d'hommage aux femmes veuves. Le samedi 23 mai 2026, au CFK, près de la CNPS Guiwi, de 9h à 13h, thème « Femme, ne crains pas, car l'Éternel, ton Créateur, est ton époux. » Ésaïe 54, versets 4 à 5. Oratrice, prophétesse Trazier Esther. Notez bien, veuillez appeler pour vous inscrire. Infoline 01 01 65 22 54 07 48 09 28 70. L'Action missionnaire interafricaine AMI organise une grande conférence ouverte à tout le public chrétien dénommé Que ton règne vienne, QTRV. Date, le samedi 20 juin 2026, heure de 10h à 13h. Lieu, au siège de la Ligue de la lecture de la Bible, Cocody, Mermoz. Thème, face à la séduction et à la fausseté en Côte d'Ivoire, fin des temps. Matthieu 24, verset 4. Prenez garde que personne ne vous séduise. Orateur, pasteur Padé Tokoun, ex-directeur international de l'AMI Capro. Un temps d'enseignement profond, d'édification et d'éveil spirituel t'attend. Entrée libre et gratuite. Info 05 95 90 32 07 09 00 46 21. Ne manquez pas ce rendez-vous divin, que son règne vienne dans ta vie. 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
1: 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Thème, la Bible, toujours actuelle, date du 6 au 19 juillet 2026 pour les enfants de 7 à 14 ans, du 24 juillet au 3 août 2026 pour les jeunes de 15 ans et plus. Lieu, Institut théologique et pastoral des Assemblées de Dieu d'Abengourou, participation 60 000 francs pour le camp des enfants et 55 000 francs pour le camp des jeunes. 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Matthieu 19, verset 14. Et Jésus dit, laissez les petits-enfants et ne les empêchez pas de venir à moi, car le royaume des cieux est pour ceux qui leur ressemblent.
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0: En vertu des pouvoirs qui me sont conférés, je vous déclare unis par les liens sacrés du mariage.
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0: Bonjour chers soeurs, bonjour chers frères, bonjour bien-aimés dans le Seigneur. Ici votre serviteur, révérend Basile Hameler. Je suis très ravi d'être ce matin en votre compagnie. Nous sommes ce matin sur le point 6, l'appel de Paul à la libéralité des Corinthiens. L'appel de Paul à la libéralité des Corinthiens. Alors, nous avons à l'entame de ce cours dit que contrairement à ses habitudes, l'apôtre Paul consacre dans cette épître, la deuxième épître aux Corinthiens, deux chapitres à la thématique intitulée « La libéralité ». Pourquoi est-ce que Paul consacre jusqu'à deux chapitres sur la libéralité dans cette épître? Et l'on peut se demander quelle était l'intention de Paul à l'égard des Corinthiens en leur donnant un tel enseignement. Un enseignement sur deux chapitres. Alors, l'intention de Paul en donnant cet enseignement sur deux chapitres, c'est de lancer un appel à la libéralité. Donc, c'est ce que nous allons traiter maintenant. L'appel de Paul à la libéralité des Corinthiens. L'appel de Paul à la libéralité des Corinthiens. Mais d'abord, qu'est-ce qu'il faut entendre par libéralité? Qu'est-ce qu'il faut entendre par libéralité? Lisons Galates chapitre 6, le verset 10. Galates chapitre 6, le verset 10. Il est écrit ainsi donc, pendant que nous en avons l'occasion, pratiquons le bien. Pratiquons le bien envers tous et surtout envers les frères en la foi. Je reprends. Ainsi donc, pendant que nous en avons l'occasion, pratiquons le bien envers tous et surtout envers les frères en la foi. Aujourd'hui, le monde est poussé de plus en plus vers l'individualisme et l'égoïsme. Cette situation amène les hommes à penser juste à eux, penser à eux seuls, penser à leur famille, à leur projet, de telle sorte que la pratique de la libéralité est devenue de plus en plus rare dans nos milieux. Or, la parole de Dieu nous enseigne sur l'importance de la libéralité. Jacques, dans son épître au chapitre 2, versets 15 à 16, nous apprend ceci. Si un frère ou une sœur sont nus et manquent de la nourriture de chaque jour, et que l'un d'entre vous leur dise « Allez en paix, chauffez-vous et vous rassasiez et que vous ne leur donniez pas ce qui est nécessaire au corps, à quoi cela sert-il? » La libéralité désigne une disposition à la générosité. Donc, en s'appuyant sur ces différents versets, on peut donc dire que la libéralité désigne une disposition à la générosité. Quelqu'un faisant preuve de libéralité se montre généreux et offre quelque chose sans demander de contrepartie. Je reprends. Quelqu'un faisant preuve de libéralité, c'est-à-dire quand on fait preuve de libéralité, on se montre généreux et on offre quelque chose sans demander de contrepartie. C'est également un acte par lequel quelqu'un procure à autrui un avantage sans rien attendre en retour. C'est une disposition qui consiste à donner largement et de manière désintéressée. Important, hein? Il dit, c'est une disposition qui consiste à donner largement et de manière désintéressée. Il faut noter que, par la même occasion, que ce n'est pas seulement celui qui a beaucoup qui doit pratiquer la libéralité. Le plus souvent, on attend, je n'ai rien haut, puis je ne peux pas faire ça. Non, ce n'est pas seulement celui qui a beaucoup qui doit pratiquer la libéralité. Même celui qui a peu est appelé à pratiquer la libéralité avec le peu qu'il a. Pratiquer la libéralité, c'est partager de manière volontaire ses biens avec ceux qui sont dans le besoin. Celui qui possède ce don distribuera ce qu'il peut avec joie en s'y sentant comme poussé par un appel intérieur. On ne force pas. Voyez, celui qui possède ce don de libéralité distribuera ce qu'il peut avec joie. Il donne avec joie en s'y sentant comme poussé. C'est une force qui le pousse par un appel intérieur. En un mot, pratiquer la libéralité, c'est donner librement ses biens pour soutenir autrui ou bien soutenir l'œuvre de Dieu. Qu'en est-il de la pratique de la libéralité? Lisons 1 Timothée chapitre 6, versets 17 à 19. 1 Timothée chapitre 6, versets 17 à 19. Recommande aux riches du présent siècle de ne pas être orgueilleux et de ne pas mettre leur espérance dans des richesses incertaines, mais de la mettre en Dieu qui nous donne avec abondance toutes choses pour que nous en jouissions. Recommande-leur de faire du bien, d'être riche en bonnes œuvres, d'avoir de la libéralité, de la générosité et de s'amasser ainsi pour l'avenir un trésor placé sur un fondement solide afin de saisir la vie véritable. L'apôtre Paul, s'adressant à son fils spirituel Timothée, lui demande de recommander aux riches de ne pas être orgueilleux. Oui, de recommander aux riches de ne pas être orgueilleux et de ne pas mettre leur espérance dans des richesses incertaines, mais de la mettre en Dieu. Aussi, qu'ils fassent plutôt le bien, qu'ils soient riches en bonnes œuvres et qu'ils aient de la libéralité. En règle générale, celui qui veut pratiquer la libéralité doit d'abord avoir un cœur à l'écoute des besoins des autres afin de repérer toute occasion pour poser une action de libéralité. Je reprends. En règle générale, celui qui veut pratiquer la libéralité doit d'abord avoir un cœur à l'écoute des besoins des autres afin de repérer toute occasion pour poser une action de libéralité. En effet, la libéralité doit se pratiquer en toute conviction, sans contrainte ni objection. Aussi, celui qui pratique ou exerce la libéralité doit le faire avec beaucoup de joie selon qu'il a résolu dans son cœur. N'exerce pas la libéralité par contrainte. L'une des caractéristiques de la libéralité réside dans le discernement dans l'emploi de ses biens. Donner au moment voulu la somme nécessaire là où le besoin est considérable. Vous voyez? Donner au moment voulu la somme nécessaire où le besoin est considérable. Il est plus que nécessaire de se laisser conduire par le Seigneur afin de ne pas donner où il ne faut pas ou de mal estimer ce qu'il faut donner. Nous devons pratiquer la libéralité dans une totale discrétion, loin des caméras, loin des réseaux sociaux et de toutes sortes de publicités. Dans Matthieu chapitre 6, le verset 3, Matthieu chapitre 6, le verset 3, il est dit ceci: « Mais quand tu fais l'aumône, que ta main gauche ne sache pas ce que fait ta droite. » 7. Il peut arriver que pour une question d'information des donateurs, l'on puisse faire des publications dans le but de faire connaître l'évolution du projet. Mais l'intention de la personne qui pose un acte de libéralité ne doit pas être fondée sur le matu vu. Je fais ceci pour qu'on dise que c'est moi qui l'ai fait. J'habille le pasteur, j'habille l'homme de Dieu. Je dois tout faire pour que les gens sachent que c'est moi qui l'ai fait. J'ai fait quelque chose à l'église, il doit tout faire, sonner de la trompette pour qu'on sache que c'est moi qui l'ai fait. Non, non. Qu'en est-il de l'importance de la libéralité? L'importance de pratiquer la libéralité. Hébreux chapitre 13, verset 16, il est dit ceci: « Et n'oubliez pas la bienfaisance et la libéralité, car c'est à de tels sacrifices que Dieu prend plaisir. » Et n'oubliez pas la bienfaisance et la libéralité, car c'est à de tels sacrifices que Dieu prend plaisir. Le Seigneur apprécie le fait que nous donnions à ceux qui sont dans le besoin, mais également lorsque nous donnons pour soutenir son œuvre. Lorsque nous pratiquons la libéralité sans contrainte et nous la pratiquons aussi avec joie, nous démontrons notre amour pour notre prochain et surtout pour Dieu. Tous ceux qui pratiquent la libéralité attirent toujours dans leur vie la bénédiction de Dieu. Alléluia. Je reprends. Tous ceux qui pratiquent la libéralité attirent toujours dans leur vie la bénédiction de Dieu. Car il sera donné davantage à celui qui donne. Dans les Actes des Apôtres, le chapitre 20, le verset 35, il est dit ceci: « Je vous ai montré de toute manière que c'est en travaillant ainsi qu'il faut soutenir les faibles et se rappeler les paroles du Seigneur qui a dit lui-même, il y a plus de bonheur à donner qu'à recevoir. » Dit le Seigneur qui a dit lui-même, il y a plus de bonheur à donner qu'à recevoir. En pratiquant la libéralité, nous aidons notre prochain et nous faisons avancer l'œuvre de Dieu. En pratiquant la libéralité, nous aidons notre prochain et nous faisons avancer l'œuvre de Dieu. Pour la prochaine fois, nous allons voir que la libéralité une nouvelle occasion pour les Corinthiens de l'exercer. Alors, quand Paul leur écrit aux Corinthiens, il leur dit que c'est une nouvelle occasion pour exercer la libéralité. Je vous avais dit que Paul avait suspendu cette collecte dans cette église à cause des problèmes qui étaient survenus entre lui et les Corinthiens. Mais quand Tite est revenu, Tite lui a dit que les chrétiens se sont repentis, ils ont demandé pardon et celui-même, l'offenseur, s'est repenti, il a regretté son acte et ils ont besoin d'un encouragement. Un encouragement surtout par rapport à la collecte en faveur des chrétiens de Jérusalem. Donc, Paul va écrire cette lettre et dans les chapitres 8 et chapitre 9, il va parler de la collecte en faveur de l'église de Jérusalem. Donc, on va voir la prochaine fois qu'une nouvelle occasion est donnée aux Corinthiens pour exercer la libéralité. Merci de nous avoir suivis. Merci de rester toujours à l'écoute de la radio Fréquence Vie, la voix qui dit Dieu vous aime. C'était votre serviteur, Révérable Basile Ameller. Shalom.
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0: Dieu.
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0: Alléluia.
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2: C'est donc une radio qui travaille, c'est donc une radio efficace. Et nous voyons la main de l'Éternel. Le cœur de Dieu est ici. Le cœur de Dieu bat pour ce lieu. Et Dieu approuve ce lieu. Nos stations qui sont à Bangourou, à Boaké, à Man, à Yamsokro. Mais il y a un travail extraordinaire qui est fait dans ces endroits. J'ai eu la grâce de visiter certaines de ces stations. Mais j'ai vu comment le Seigneur travaille avec ces radios, avec ces stations. Il y a des endroits où les gens n'avaient pas trop la culture de la télévision. Vous savez, dans nos contrées, on est beaucoup plus radio. Nos vieux papis, c'est beaucoup plus la radio, avec des émissions spécifiques, en langue qui sont promues. Mais on arrive à les toucher. L'évangile est donné. Les gens sont saisis. Les gens sont touchés. Les gens sont visités parce que la parole leur est libérée. Bien-aimé, celui donc qui sème dans cette action, qui sème dans ce programme, qui sème dans cette radio, il contribue efficacement à l'avancement du royaume de Dieu.
3: Alléluia.
2: À répandre la parole de Dieu. À faire resplendir la gloire du Seigneur Jésus-Christ dans les nations. Il contribue à accélérer le retour de Jésus-Christ de Nazareth.
3: Alléluia.
2: Car la Bible dit que toutes les nations vont entendre le témoignage. On prie que Jésus revienne. Mais Jésus va revenir. Mais il faut que la parole soit diffusée. Plus nous diffusons la parole, plus nous accélérons le royaume. Plus nous diffusons la parole, plus nous élargissons le témoignage du royaume. Pour une seule âme qui est convertie, la joie dans le ciel.
3: Alléluia.
2: Mais celui qui met de la joie dans le ciel, il ne peut pas avoir de la tristesse dans sa vie. Il ne peut pas avoir la mort dans sa vie. Il ne peut pas avoir tous ses malheurs dans sa vie. L'Éternel Dieu le visitera. L'Éternel Dieu s'occupera de lui. Il prendra soin de lui. Une telle personne aura l'approvisionnement. Celui qui peut se constituer en source de bénédiction pour la radio, pour que la radio puisse évoluer. Mais le Seigneur aussi permettra à cette personne d'évoluer. Il y a des principes. Tu fais bouger le royaume, Dieu fait bouger ton système. Tu fais bouger le royaume, Dieu fait bouger alors ce qui est pour toi. Tu veux une nomination, mais la nomination est dans une semence à fréquence vie. Tu veux une promotion, mais la promotion est dans une action pour que la parole soit semée, pour que la parole soit relâchée. Ce n'est pas ce que tu apportes qui est la véritable semence, mais c'est le travail qui sera fait avec pour que la parole descende dans les cœurs. C'est ça la vraie semence. Ce qu'on va moissonner, ce sont les personnes qui vont se convertir. Et au-delà de leur conversion, ou au travers de leur conversion, la bénédiction va t'arroser.
3: Alléluia.
2: Tu donnes. Fréquence vie travaille. Les âmes sont gagnées. Dieu bénit fréquence vie, la bénédiction aussi vient sur toi. Voici comment ça fonctionne. Il faut donc venir se connecter à l'action de Dieu au travers de la radio fréquence vie pour que nous voyons et que nous apprécions véritablement, oui, ce que le Seigneur est capable de faire dans la vie de quelqu'un qui veut donc s'aimer. S'il y a une chose que j'ai vue, que Dieu aime, c'est l'évangélisation.
4: Auditeur, toi qui m'écoutes, auditrice, toi qui m'écoutes, c'est notre affaire, c'est notre affaire. Ce n'est pas les autres personnes qui vont venir soutenir cette radio, c'est nous. Parce que cette radio nous fait beaucoup de bien. Là où nous, on ne peut pas arriver, là, c'est là que la radio arrive. Là où les pasteurs ne peuvent pas arriver, là, la radio arrive là-bas. Là où l'église ne peut pas arriver, la radio arrive là-bas. Donc vraiment, on doit investir dans la radio fréquence vie pour que cette radio vive. Elle continue à vivre, qu'elle ne meure pas.
5: Nous devons nous engager à soutenir notre radio avec nos offrandes. C'est nous qui devons avoir les appareils sophistiqués des dernières générations.
4: La radio fréquence vie a besoin de terrain, des véhicules pour circuler, pour pouvoir déposer les personnels.
6: Il y a quelqu'un quelque part, autorité, député, ministre que tu sois, tu peux offrir un engin, tu peux même prendre la résolution à toi seul d'offrir un émetteur à fréquence vie. Un minibus bien climatisé, La ville jette ton pain à la surface des eaux. Avec le temps, tu le recouvriras. L'Éternel Dieu n'est pas injuste parce que tu as pris sur toi d'offrir à l'Éternel tous tes biens et l'Éternel te le donnera au centuple. Je le crois. Bien-aimés, ne restons pas à marge. Ministres, députés, je vous exhorte. Je vous en supplie, cher papa. La radio Fréquence Vie a besoin de vous, a besoin de tous ses enfants. Venons, levons-nous comme un seul homme. Dans la Bible, tout édifice bien coordonné s'élève pour former un temple dans le Seigneur. Venez et bâtissons ce temple qui est Fréquence Vie. Que Dieu vous bénisse.
0: Bien-aimés, nous écoutons la radio. Et cette radio a véritablement besoin de soutien. Cette radio a besoin de renouveler ses équipements. Cette radio a besoin d'un véhicule aussi pour faciliter ses mouvements, ses déplacements et le déplacement du personnel. Cette radio a besoin d'étendre, je dirais, ses cordages plus loin et plus loin encore. De sorte que, à travers les émissions de cette radio, des âmes puissent se convertir, des âmes puissent se donner. Et c'est la grande commission, le Seigneur a dit, allez partout le monde entier, et faites les nations, les disciples, baptisez-les au nom du Père, du Fils et du Saint-Esprit. Et donc, c'est une recommandation de Dieu. Et à travers les médias, les gens se convertissent. Alors, si cette radio n'est pas en pleine forme, si cette radio n'a pas, je dirais, des équipements des dernières générations, comment est-ce que nos voix, comment est-ce que l'Évangile pourrait partir au-delà de nos frontières? Et c'est un cri des cœurs, c'est un appel qui est lancé à toutes ces bonnes personnes que vous êtes, là où vous me recevez, d'où que vous me recevez, que chacun puisse participer, je dirais, à l'œuvre de Dieu.
2: Il n'y a personne qui donne à notre Dieu, et puis notre Dieu ne lui donne pas. Il n'y a personne. Quand tu donnes à Dieu, le ciel s'ouvre en ta faveur. Le ciel t'accorde sa faveur. Il dit qu'il est fidèle en toutes choses. Venez et vous verrez. Vous et moi, nous allons faire un deal. Mettez-moi de la sorte à l'épreuve et vous verrez si je n'ouvre pas pour vous les écluses des cieux. C'est la parole de l'Éternel. Dieu ouvre les écluses des cieux par rapport à tous ceux qui rentrent en contact avec son royaume, qui provoquent ses bénédictions et il ne changera pas. Notre Dieu ne changera pas. Et que le ciel vous donne de vivre des témoignages extraordinaires au nom de Jésus.

0: plus.
1: Auditrices et auditeurs amoureux de la radio Fréquence Vie, shalom chez vous. Que la paix soit chez vous. Que la grâce de Dieu vous inonde. Vous ne vous êtes pas trompé. Vous êtes bel et bien à l'émission. Oui, horaire, une nuit sans ennui. Dans une nuit sans ennui, depuis 21h, vous avez été avec Tao Daniel. Et ensuite, les impératifs. Et vous avez suivi l'émission à l'école du Seigneur avec le pasteur Blé Basile Hamler. Oui, une nuit sans ennui continue à partir de 22h30. Vous avez constaté, c'est maintenant l'heure de Matthieu 6:33, comme tous les mardis et les jeudis soirs. Votre émission Une nuit sans ennui continue de repositionner des hommes et des femmes dans leur destinée en cherchant d'abord, premièrement, le royaume de Dieu et sa justice. Matthieu 6:33, dans Une nuit sans ennui, on ne s'ennuie point. Une nuit sans ennui dans Matthieu 6:33, où on appelle pour se faire entendre, où on appelle pour lui donner son point de vue, pour dire exactement ce que tu penses. Et aussi, nous appelons pour connaître, pour faire connaître ses pensées, ses idées selon le Seigneur. Aussi, tous ceux qui nous écoutent aussi, qui profitent de tout ce qui se passe au milieu de nous, de ces leçons, nous tirons profit donc pour les mettre en pratique. Une nuit sans ennui, c'est une émission où on est béni richement, où on est restauré, où nous faisons de ce verset Matthieu 6:33 notre style de vie. Matthieu 6:33 de ce soir, c'est encore et encore trois rubriques. Nous sommes seuls, hein? Oui, pas seuls. Nous sommes avec la multitude d'anges, l'onction de Dieu, la présence de Dieu est là. Oui, nous le croyons parce que cette émission va encore faire du bien à quelqu'un cette nuit jusqu'au petit matin. Une nuit sans ennui dans la première partie, vous le savez, nous vous proposons un thème.

faire de grandes choses parce que tu es vivant. Alléluia. Dans la troisième partie de Une nuit sans ennui, nous appelons encore, oui, dans cette partie, nous appelons moins, mais nous écoutons. Nous écoutons, nous prions, nous chantons, nous prions et nous donnons des voies à suivre, des esquisses, oui, de réponse à nos propres vies. Et nous disons aux uns et aux autres, en les motivant par la foi, de croire que Christ est encore capable de faire une nouvelle chose dans sa vie. Christ est encore assis sur son trône et qu'il l'aime et qu'il ne l'a pas abandonné. Que sa situation que tu désires peut, oui, être à ton niveau. C'est-à-dire, mon Dieu peut répondre, oui, à tes préoccupations parce qu'il est Dieu. Il est Dieu. Dieu ne refuse pas, oui, le bien-être à celui qui lui est agréable, qui fait de Matthieu 6:33 son style de vie. Ce soir, auditrices et auditeurs, avant d'aller plus loin, de recommencer avec la première partie, nous allons lire une portion des Écritures. Oui, nous ne pouvons rien faire sans la parole de Dieu. Alors, je vous propose le livre toujours de psaume, le psaume numéro 16. Le psaume numéro 16, nous lisons. Garde-moi, ô Dieu, car je cherche en toi mon refuge. Je dis à l'Éternel, tu es mon Seigneur, tu es mon souverain bien. Les saints qui sont dans le pays, les hommes pieux, sont l'objet de toute mon affection. Verset 4. On multiplie les idoles, on court après les dieux étrangers. Dieu ne répand pas leur libation de sang. Dieu ne met pas leur nom sur mes lèvres. L'Éternel est mon partage et mon calice. C'est toi qui m'assures mon lot. Un héritage délicieux m'est échu. Une belle possession m'est accordée. Verset 7. Je bénis l'Éternel, mon conseiller. La nuit même, mon cœur m'exhorte. J'ai constamment l'Éternel sous mes yeux. Quand il est à ma droite, je ne chancelle pas. Aussi, mon cœur est dans la joie, mon esprit dans l'allégresse, et mon corps repose en sécurité. Car tu ne livres pas mon âme au séjour des morts. Tu ne permettras pas que ton bien-aimé voie la corruption. Quelqu'un a dit amen? Verset 11, finalement, tu me feras connaître le sentier de la vie. Il y a d'abondantes joies devant la face de l'Éternel. Tes délices éternels à ta droite. Amen. Je dis bien amen. Est-ce que quelqu'un dit amen avec moi?

Alléluia, alléluia. Vous ne vous êtes pas trompé, auditrice et auditeur de la radio Fréquence Vie. Vous êtes bel et bien sur la radio dont la mission est évangéliser, édifier et transformer par les ondes. Cette radio n'est que Fréquence Vie, la radio nationale des églises protestantes et évangéliques de Côte d'Ivoire. Matthieu 6:33, nous sommes dans le premier point, c'est-à-dire là où nous vous proposons un sujet et vous appelez pour donner votre point de vue biblique, spirituel, pour que quelqu'un qui vous écoute soit fortement, je suis sûr, édifié. Alors ce soir, voici le thème, voici le sujet. Le mardi dernier, nous avons commencé avec ce sujet.

Nous y reviendrons pour certainement l'achever ou nous verrons si nous pouvons encore y pousser parce que c'est un grand thème. C'est un bon thème. Oui, ce thème, simplement, je vous rappelle ce sujet de ce soir. Comment prouves-tu ton amour pour Dieu? Comment, auditrice et auditeur, comment toi tu prouves ton amour pour Dieu? Comment tu fais pour montrer à Dieu que tu l'aimes? Qu'est-ce que tu fais pour montrer à Dieu que tu l'aimes? Voilà, appelez au 07 58 21 21 21. Nous avons besoin que vous appelez de Yamoussoukro parce que vous nous suivez sur les 103.1 FM, Amman 99.2 FM, à Boaké 94.5 FM, à Bangourou 100.2 FM. Et bien évidemment, bien sûr, sur la radio de la vie ici à Abidjan dans nos studios sur les 89.4 FM. Vous pouvez aussi écouter Fréquence Vie via le net. Allez-y, simplement, oui, sur le net, sur Play Store, composez Fréquence Vie et vous allez voir le logo apparaître. Vous touchez, oui, Play et c'est fini. Vous allez nous entendre partout dans le monde en direct. Donc, faites connaître aussi cette émission à vos fils, à vos amis, à vos frères et connaissances qui sont hors du pays ou partout où on ne peut pas, oui, nous écouter en FM.

0: Alléluia, alléluia. Auditrice, toi qui as l'écoute, charge ton portable et appelle-nous pour nous montrer comment est-ce que tu aimes le Seigneur, comment est-ce que tu démontres ton amour envers ce merveilleux Dieu, ce grand Dieu, ce merveilleux Dieu, ce puissant Dieu, ce Dieu qui ne cesse de nous aider, de nous accompagner, de nous garder, de nous protéger, ce Dieu digne d'être exalté, ce Dieu grand, ce Dieu merveilleux, le Tout-Puissant est son nom. La Bible dit qu'il s'appelle Emmanuel, il est avec toi. Ce merveilleux Dieu est avec toi. Il ne t'a pas abandonné. Et c'est pour cela, ce soir, je suis sous l'onction, oui, de ce merveilleux Dieu. Et je commande que tu ne souffriras pas de la colère de Dieu, parce que Dieu t'aime. Tu ne vas pas souffrir de sa colère. Il te met au large. Appelle simplement pour nous dire comment est-ce que tu l'aimes. Comment est-ce que tu prouves ton amour à son égard. Notre Dieu est un Dieu, bon. Si tu le suis, si tu marches avec lui, tu ne seras pas un perdu, car tu n'es pas une photocopie. Tu n'as pas été calqué. Tu n'as pas été, oui, quelqu'un de rien. Mais plutôt, tu es, oui, la copie réelle de son fils, car nous sommes encore héritiers avec Christ et héritiers de Dieu. Auditrice, auditeur, tu peux appeler, hein? Nous sommes là en direct, c'est au 07 58 21 21. 07 58 21 21. Appelle pour répondre à cette question. Comment prouves-tu ton amour pour le Seigneur, le roi des rois, ton Dieu qui t'a toujours gardé, qui veille sur toi, qui te conduit. Ce Dieu qui a changé ton histoire, ce Dieu qui te tient par la main et qui te conduit, ce Dieu merveilleux qui combat pour toi, ce Dieu digne d'adoration, ce Dieu qui t'a aimé, oui, ce Dieu qui t'a préservé, celui-là même qui te donne un héritage délicieux. C'est ce que le verset 6 du psaume 16 que nous avons dit. Un héritage délicieux m'est échu. Une belle possession m'est accordée. C'est la portion de quelqu'un. Dit amen. Amen. Le téléphone est ouvert au 07 58 21 21 21. Oui, nous pouvons encore appeler pour donner notre point de vue. Ce soir, nous sommes en train de dire ensemble comment est-ce que nous devons prouver notre amour pour Dieu ou comment est-ce que chacun de nous prouve son amour pour Dieu. Le mardi dernier, nous avons dit qu'il faut aussi, en prouvant son amour pour Dieu, aimer son prochain. Alléluia! Il faut aimer son prochain. Gloire à Dieu! Parce que la Bible nous dit dans Marc, même dans le livre de Matthieu, il nous est dit dans Matthieu 18, verset 39, et voici le second qui lui est semblable. Tu aimeras ton prochain comme toi-même. Aimer son prochain, c'est aimer son frère. C'est aimer son voisin, son collègue, ses parents. Allô?
1: Allô?
0: Oui.
1: Bonsoir, papa.
0: Oui, bonsoir. Comment est-ce que vous allez?
1: Papa.
0: Tout va bien. À qui ai-je l'honneur, s'il vous plaît?
1: Monsieur Yapi, François Coron.
0: Monsieur Yapi?
1: François Coron.
0: Ok. François Conan. D'accord. Vous appelez de quelle commune?
1: J'appelle d'Agamé actuellement.
0: Super. Agamé.
1: Oui.
0: D'accord. Nous ne sommes pas très loin de là. Agamé aussi est grand. Hein? Il y a 220, il y a Bracodi, 220. Il y a Ebenezer.
1: Je suis au 220.
0: Comment?
1: Je suis au 220.
0: Au 220. D'accord. Mm-hmm. Vous êtes en direct de la radio Fréquence Vie. Vous êtes déjà enfant de Dieu, j'espère.
1: Oui.
0: Oui, qu'est-ce que vous faites dans l'église?
1: Bon, je ne peux pas vous dire que je ne fais rien dans l'église. Il faut vous dire que j'essaie de pouvoir faire des trucs, mais je suis bloqué un peu partout, côté finance.
0: Non, non, non. Tu ne peux pas être bloqué si vraiment tu es engagé à servir Dieu selon Matthieu 6, 33. Frère François Kona,
1: oui.
0: S'il te plaît, tu as appelé dans cette émission pour que tu nous dises que ce Dieu qui t'a aimé, ce Dieu qui t'a sauvé, ce Dieu qui t'a gardé jusque-là, s'il n'a pas permis que la mort soit ton partage et que tu vis, c'est qu'il a encore une nouvelle chose à faire dans ta vie. Donc, dis-moi, comment toi, tu prouves ton amour à son égard?
1: Je suis vraiment un homme beaucoup spirituel. J'écris beaucoup.
0: Ok.
1: Oui, je dis que c'est pas facile tout ce que je suis en train d'entreprendre.
0: Tu es un entrepreneur alors?
1: Non, non. Oui, bon, je suis un délégué médical.
0: Tu es un délégué médical.
1: Mm-hmm.
0: Ok, d'accord, super.
1: Mm-hmm.
0: Oui.
1: Bon.
0: Vous rencontrez beaucoup de personnes.
1: Oui, j'ai investi de part et d'autre, mais il faut te dire que c'est pas facile. Il y a des gens, ce que tu leur fais confiance là, ce sont eux-mêmes qui te doublent.
0: Oui.
1: Donc, c'est sur ce cas que je suis actuellement.
0: Soyez fortifié. Et le conseil que je peux vous donner, prenez Matthieu 6:33 et dites au Saint-Esprit d'ouvrir vos yeux pour contempler ces merveilles, pour contempler le sens de ces versets, de comprendre ce que ces versets veulent dire et de l'appliquer. Frère François, les hommes sont méchants quand on leur fait effectivement beaucoup confiance. Mais bon, malgré tout ça, on doit quand même leur faire confiance parce que c'est des hommes. Mais bon, en priant, en se recommandant à Dieu, en faisant ce que Dieu nous recommande, frère, allez, Dieu va t'ouvrir les yeux pour dire, ne travaille pas avec celui-là, ne marche pas avec celui-là dans tes affaires, ne confie pas cette affaire avec cet homme. Et puis, le Saint-Esprit va t'aider à avoir d'autres partenaires qui pourront faire fleurir tes activités qui sont tombées. Ce soir donc, dis-nous quelque chose. Oui, tu dis que tu pries. Quelle autre chose que tu fais pour montrer que tu aimes Dieu?
1: Mais quand on aime Dieu, là, on va à l'église. Quand on va à l'église, il y a des offenses que nous faisons.
0: Donc, pour prouver notre amour pour Dieu, on fait aussi des offrandes.
1: Oui.
0: Quel genre d'offrande, par exemple?
1: Ben, s'il s'agit d'offrandes, il y a des offrandes personnelles et puis il y a des dîmes que nous essayons de faire. Hein.
0: Ok. Donc, frère Conan, François, on va les nommer. Tu dis que pour prouver son amour pour Dieu, on prie. La prière. Il faut aussi faire des offrandes. Il y a tellement d'offrandes. Il y a des offrandes ordinaires que nous faisons. Il y a des offrandes de soutien, par exemple, pour des veuves ou des orphelins, ou des offrandes de projets, de missions qu'on va envoyer, des missionnaires, des serviteurs de Dieu, on peut lever des offrandes. Vous participez à ça. Et puis vous faites aussi, vous donnez aussi vos dîmes. Vous payez votre dîme. C'est bien. Super. Voilà. Je vous assure et je veux vous confirmer que faites-le. Soyez fidèles. Quoi d'autre encore vous voulez ajouter?
1: Bon, ce qui est là, c'est le psaume que tu m'as dit de faire, de lire quel. Vous m'avez dit de prendre le psaume là.
0: Oui, que j'ai lu ce soir là.
1: Mm-hmm.
0: C'est le psaume numéro 16.
1: Oui, le psaume numéro 16, d'accord. Okay. Je vais lire ça souvent et puis voir comment ça va se passer.
0: D'accord. Frère François Conan, soyez fortifié et je reste jusqu'à la fin du culte. Vous et pardon. Restez jusqu'à la fin. Nous allons donner notre propre numéro personnel là, et pourquoi pas prier ensemble. Et vous verrez ce que le Saint-Esprit va encore faire dans votre vie. Et je crois que notre Dieu fait de grandes choses par cette émission et par notre canal, par la grâce de Dieu. Alors, soyez fortifiés, soyez encouragés à continuer à prouver votre amour pour Dieu. Au nom de Jésus, vous ne serez pas dans la honte. Vous ne serez pas dans la confusion. Notre Dieu est le Dieu qui peut te restaurer tes finances. Il peut te renouveler, oui, tout ce que tu as perdu. Crois à lui et continue de le servir au nom de Jésus. Merci d'avoir appelé. Que le Dieu des cieux vous garde, vous protège. Que votre maisonnée soit couverte du sang de Jésus. Au revoir. Oui, continuez d'écouter les autres. Certainement, cela vous fera du bien ce soir.

0: Nous sommes en direct de la radio Fréquence Vie et vous écoutez actuellement Matthieu 6:33. Matthieu 6:33 avec ses trois rubriques. Dans cette première partie, nous vous demandons simplement d'appeler pour nous dire comment est-ce que vous prouvez votre amour pour notre Seigneur. Allô?
1: Oui, allô, Boba.
0: Oui, voici un auditeur que j'ai perdu qui revient.
1: Bonjour, Boba.
0: Bonsoir, c'est Guy.
1: Guy Armand.
0: Sois béni.
1: Amen, Guy. Amen, Boba. Amen, amen.
0: Ah, tu as une voix d'un prédicateur.
1: Oui, bien.
0: Alléluia. Frère Guy.
1: Oui, Boba.
0: Voilà, comment toi tu fais pour montrer ton amour pour Dieu? Pour dire à Dieu que tu l'aimes, là, qu'est-ce que tu fais pour lui?
1: Papa, comme je le dis toujours, je rends toujours mon témoignage. Moi, j'ai même touché à la drogue. J'étais dans les rues. En tout cas, mais Dieu m'a saisi. Il m'a levé dans la rue, vraiment. Il m'a levé. À chaque fois, je buvais au quartier, mais on me traitait de soulard. Mais Dieu, par sa grâce, les mêmes personnes qui me traitaient de soulard, qui me traitaient de drogué, et le Seigneur m'a saisi réellement. Je ne savais pas lui-même. Et par sa grâce, aujourd'hui encore, j'arrive à lire. Et ce que je veux faire pour plaire à Dieu, c'est de gagner des âmes. C'est de gagner des âmes. Même lundi passé, j'ai fait 3 jours de jeûne pour dire à Dieu que c'est mes frères et sœurs qui connaissent pas le Seigneur, qu'ils puissent toucher ses cœurs et ils puissent toucher ses cœurs, voilà, des frères et sœurs-là, pour qu'ils puissent accepter Jésus, pour qu'ils puissent voir la gloire de Dieu aussi comme moi. Parce que moi, j'étais dans les rues, j'étais dans les choses qui n'étaient pas bonnes. Je pensais que Dieu, Jésus, n'allait pas me pardonner un jour. Déjà, c'est un Dieu qui est amour comme ça. Moi, il ne savait pas. Et lorsqu'il m'a pris, il m'a arrangé, il m'a positionné. Et aujourd'hui, de la manière que je suis en l'aise dans le Seigneur, je n'ai pas les millions, mais je vois que ma vie, mon âme qui est déjà en sécurité, mon âme qui est déjà sauvée, Dieu fait déjà beaucoup pour moi. Et je veux aussi. Et lorsque, quand je m'en vais évangéliser, je ne parle pas de richesses, ni grosses voitures, ni belles maisons. Je dis à mes frères et sœurs que toutes ces choses, on va tout laisser sur la terre ici pour mourir un jour. Mais c'est ça, sauver ton âme. Le royaume des cieux est proche. Jésus revient bientôt. Frères et sœurs, j'étais dans les rues. Je ne savais pas qu'un jour, que j'allais accepter Jésus. Et je disais aux gens qu'ils ne peuvent pas m'arrêter un jour dans les rues pour prêcher. Mais aujourd'hui, je le fais par la grâce de Dieu. Lorsque Jésus te prend, il t'arrange, il t'habille, il te positionne. Lui-même, là, il te rend zélé de lui, selon lui-même sa gloire. Ce que toi-même, tu dis que tu ne pouvais pas faire, tu arrives à le faire sans que tu en rendes compte. Il fait toutes choses selon sa gloire. Et ce que moi, je peux faire, c'est de gagner encore des âmes. J'ai lutté, je vais lutter, je vais toujours me battre pour pouvoir gagner des âmes. C'est un peu, voilà, mon point de vue ou pas.
0: Alléluia, alléluia, alléluia. Gloire à Dieu. Frère Guy Armand, félicitations.
1: Oui, papa.
0: Donc,
1: amen, papa.
0: Tu as été racheté, tu as été sauvé pour prouver à Dieu qu'il est bon, en témoignant de ses bienfaits, n'est-ce pas, dans ta vie?
1: Ça va pas.
0: Donc, tu rends témoignage des bienfaits du Seigneur dans ta vie.
1: Oui, papa.
0: Oui, tu pries, tu jeûnes pour le salut des âmes et tu annonces l'évangile. Tu gagnes des âmes pour le Seigneur. Amen, amen. Oui. C'est ça, non?
1: Amen, papa.
0: Oui. Les âmes sont les plus grands trésors de Dieu sur terre. Et ceux qui sont engagés pour le salut des âmes, c'est cela aussi que Dieu approuve. Car il est dit dans Jean chapitre 3, verset 16, « Car Dieu a tant aimé le monde qu'il a donné son Fils unique, afin que quiconque croit en lui ne périsse point, mais qu'il ait la vie éternelle. »
1: Amen.
0: Matthieu 16, verset 26, il dit, « Et que servirait-il à un homme de gagner tout le monde s'il perdait son âme ?» Voici les versets sur lesquels tu t'appuies pour vraiment sortir, pour parler de, pour prouver ton amour pour Dieu dans les rues.
1: Amen, amen. Baba, excusez-moi. Et il y a une soeur même qui est arrivée à me dire un jour que grand frère, parce que je lui ai dit un peu quand je m'en vais évangéliser, comment je témoigne de l'amour de Dieu, comment je parle de ceux qui font des sacrifices, qui font maraboutage. Elle dit non, si tu t'en vas, il faut faire attention de qui est cela. Il y a des gens là, ils ont les sorts, ils ont les médicaments. Elle dit moi, mon Dieu, que je continue là. Il est plus fort que Babaji. Mm-hmm. Il est plus fort que tout. Et puis, il vient à moi. Il m'a donné le pouvoir dans Luc 10, au verset 19. Voici, je vous ai donné le pouvoir de marcher sur les serpents et les scorpions et sur toute la puissance de l'ennemi. Et rien ne pourra vous nuire. Donc, je vais avoir peur de quoi même? Déjà, il m'a dit, il a donné le pouvoir. Il va avoir peur de qui encore? Mm. Et quand je lui dis, quand je dis ça à la sœur, elle dit, oui. Ce que tu dis là, c'est ça aussi. Mais il faut faire attention. Il dit non, avec Dieu là, il n'y a pas à faire d'attention. Il a dit allez dans toutes les nations, faites-vous des disciples. C'est lui qui nous envoie. Donc il nous protège aussi spirituellement comme physiquement. Il nous protège. Donc on n'a pas à craindre.
0: Oui, nous n'avons pas à craindre.
1: Frère jamais.
0: Guy, nous sommes il la prunelle de ses yeux. Il nous protège.
1: Oui, c'est ça, papa.
0: Nous sommes sous l'ombre de ses esprits. De ses ailes. La Bible dit, celui qui demeure sous l'abri du Très-Haut repose à l'ombre du Tout-Puissant. Ne recule pas, fonce, crois en Dieu et continue de proclamer ses oracles et la récompense sera aussi bien plus grande. Je t'encourage, vas-y, ton refuge et ta forteresse, c'est celui qui t'a gardé, qui t'a sauvé, qui t'a protégé. Et qui continue de te protéger. Il te protégera des pestes, des ravages, des flèches enflammées de l'ennemi. Il le fait pour l'un, il le fera pour toi. Sois fortifié, sois béni.
1: Amen, papa.
0: Continue son l'œuvre à laquelle il t'a appelé. Éprouve toujours ton amour, oui, au milieu de la multitude dans la rue, et continue comme Dieu veut que tu le fasses. Sois béni, je prie que la grâce soit encore multipliée. La force naturelle sur ton partage. Et quand tu ouvres la bouche, que Dieu t'ouvre encore les yeux pour que quiconque t'écoute reçoive la révélation de sa vie pour un changement. Au nom de Jésus, sois béni.
1: Amen. Amen.
0: Au revoir.
1: Au revoir.
0: C'est la première partie de cette émission. Hein. Tu peux encore revenir dans la deuxième partie pour témoigner des merveilles de Dieu dans ta vie.
1: Amen, papa. Okay.
0: Au revoir. Je t'aime, mon frère.
1: Amen, papa, je t'aime aussi.
0: Alléluia. Alléluia. Nous y sommes. S'il te plaît, appelle et dis-nous comment est-ce que tu prouves ton amour pour Dieu, comme notre frère Armand Guéhi et François Conan qui viennent de nous appeler. Toi qui as l'écoute de la radio Focale, oui, c'est en direct. Ne dis pas après, la ligne est compliquée. Appel. Allô?
2: Allô, bonsoir, papa.
0: Oui, bonsoir. À qui ai-je l'honneur?
2: Un gamin.
0: Comment?
2: La soeur, un gamin de Château.
0: Pasteur, un gamin.
2: Oui, la soeur, un gamin.
0: La soeur, un gamin. Oh,
2: oui, papa.
0: La soeur, s'il te plaît. Hein? D'accord, tu appelles de Château.
2: Oui, papa.
0: André Château. Super, oui. Dis-nous. La sœur Angama.
2: Oui, papa.
0: Oui, dis-nous, comment toi tu fais pour montrer à Dieu que tu l'aimes, qu'il n'a pas fait une erreur de te sauver?
2: Amen. Papa, vraiment, le sujet est intéressant.
0: Gloire
2: parce
0: à Dieu.
2: Dieu nous a vraiment sauvés.
0: Mm-hmm.
2: Mais au retour, on doit l'aimer.
0: On doit l'aimer.
2: Si lui nous a aimé de tout son cœur, de son âme, et s'est déplacé pour nous se donner comme un sacrifice vivant à la croix.
0: Mm-hmm.
2: Pourquoi pas ne pas l'aimer pour ce beau sacrifice qu'il a fait pour nous.
0: Oui.
2: Donc moi, en tout cas, mon côté, aimer Dieu, c'est de faire ce qu'il me demande de faire.
0: C'est faire ce qu'il te demande de faire. Alors, qu'est-ce que tu fais?
2: S'il me dit, ma fille, aime-moi dans ma maison, je le fais. S'il me dit, balaye le temple, je balaye le temple.
0: D'accord. Donc, qu'est-ce que tu fais exactement?
2: Je suis servie.
0: Bien. OK. Voilà. Donc, tu sers Dieu dans l'église.
2: Oui, papa.
0: Super. Tu entretiens la maison du Seigneur.
2: Oui, papa.
0: Tu mets ton talent au service de l'église.
2: Oui, papa.
0: Voilà. Sois béni. Dis-nous encore.
2: Amen. Aimer mon prochain.
0: Tu aimes ton prochain comme toi-même.
2: Comme moi-même. Parce que je ne veux pas aimer Dieu que je ne vois pas et puis détester mon prochain.
0: Donc aimer Dieu aussi, c'est aussi aimer son frère, sa soeur, c'est aimer son voisin, son prochain, son collègue, c'est aimer ses parents, ses enfants, et d'enlever l'amertume, la haine, le mépris dans nos cœurs. C'est ça, la sœur Angama?
2: Oui, papa, chez moi,
0: qu'il en soit ainsi pour toi, que ton cœur soit toujours pur, sainte, et saint plutôt, que ton cœur soit propre au nom de Jésus. Dis-nous encore ce que tu fais pour prouver ton amour pour Dieu.
2: J'obéis à sa parole.
0: Super. L'obéissance à la parole de Dieu.
2: J'obéis à sa parole. S'il me dit de me sanctifier, puis je me sanctifie, je regarde.
0: Non, il ne faut pas dire s'il me dit de me sanctifier. Il t'a dit déjà de te sanctifier. Donc, tu n'as pas besoin de dire, il t'a déjà dit.
2: Amen.
0: Donc, tu vis dans la sanctification et dans la crainte.
2: Amen, papa.
0: Voilà. Pour l'aimer là, pour trouver son amour. Oui, je vis dans la sanctification. Je suis sainte. Tu peux dire ça.
2: Amen,
0: oui,
2: papa.
0: La Bible dit tous sont péchés et sont privés de la gloire de Dieu. Mais notre Dieu dit que Dieu, pour nous, quand nous invoquons son nom en tant qu'enfant de Dieu, il nous pardonne, il nous sanctifie, il nous purifie. Donc, tu crains Dieu. Il faut dire ça. Dis avec moi, je crains Dieu.
2: Je crains Dieu, papa.
0: Voilà. Donc, il y a la crainte de Dieu.
2: Amen.
0: Super. Vas-y encore.
2: Et j'ai l'habitude de prier, de jeûner pour ma propre vie et intercéder pour les mécrédits, pour la nation, les hommes de Dieu. Parce que cette personne nous prêche la parole. Ils se mettent à disposition. Mais qui prie pour eux? Et j'ai demandé à Dieu qu'il me donne la force vraiment pour intercéder sur ces points. Et je le faisais le mercredi. Et je n'arrivais pas à le faire le mercredi. Donc, je priais pour moi-même le jeudi. Mais après, j'ai mis ça le jeudi parce que les mercredis, je n'arrivais plus à intercéder pour la nation et pour les hommes de Dieu. Donc, je l'ai mis en jeudi pour que jeudi, je puisse me concentrer pour prier pour ses serviteurs, pour la nation, pour les veuves, les orphelins, les enfants de la rue. Que Dieu se souvienne de eux et qu'il agit puissamment dans nos vies.
0: Ah, la sœur Angama, vraiment c'est bien. Dieu cherche des intercesseurs pour nos pasteurs dans l'église. Ce n'est pas simplement pour les critiquer, pour parler mal d'eux, mais Dieu cherche des hommes et des femmes qui se disposent pour prier, afin que quand ils annoncent la parole de Dieu, que la parole touche les cœurs, les âmes soient touchées, les âmes soient guéries, et qu'ils fassent l'œuvre de celui qui les a appelés, avec feu et puissance pour la gloire de notre Dieu. Et tu continues de prier aussi pour la nation, pour la paix dans la nation. Tu pries pour tous ceux aussi qui sont désœuvrés, les orphelins, les veuves, les prisonniers, tous ceux qui sont vulnérables. Et la sœur Angama, ah, vraiment, hein? Je vais te dire, écoute ceci. Ouais.
2: Amen.
0: Félicitations.
2: Amen, papa.
0: Félicitations, continue ainsi. Maintenant, la sœur Angama.
2: Oui, papa.
0: D'accord. Dis à une jeune fille. Est-ce que tu as déjà 40 ans?
2: Oui, papa.
0: D'accord. Dis à une jeune fille aujourd'hui. Dis-lui aussi de prier, de laisser ce sujet-là. Et de prier aussi pour les serviteurs de Dieu, de prier pour son pasteur, de prier pour les faibles. Dis à quelqu'un, lance un appel à toutes les femmes qui nous écoutent actuellement.
2: D'accord, papa. Bien-aimés, frères et sœurs, vous les autres, en ce jour, à travers cette émission, vous amenez à prier pour les hommes de Dieu, vraiment. Parce que ces hommes-là sont choisis par Dieu. Et ils se mettent à notre disposition pour prier pour nous imposer la main, pour nous prêcher la parole. Mais au retour, qui se souvient de eux, ce n'est que l'éternel Dieu. Laissons notre besoin un peu et prions pour les hommes de Dieu. Prions pour les veuves et les orphelins. Car lorsque nous prions pour eux, Dieu même prendra soin de nous, comme il a dit dans sa parole. Ce n'est pas la peine de t'appuyer sur ton sort pour prier matin, midi, soir pour toi. Dieu sait ce que ton cœur désire. Mais fais ce que Dieu te demande de faire d'abord et lui fera pour toi au retour. Car il est un Dieu fidèle. Il n'abandonne pas ses enfants.
0: Jamais.
2: Donc concentrons-nous sur ses ouvriers, sur ses serviteurs, afin que cette personne qu'il a mise sur nos chemins comme des bergers puisse avoir la voix de l'Éternel pour nous orienter dans la bonne voie qu'il nous faut en ce jour pour la gloire de Dieu. C'était un peu mon message pour mes frères et sœurs.
0: Bravo, la sœur Angama. Tu as dit que tu es château en gris. Vraiment, la sœur. C'est bien. Merci pour cette merveilleuse pensée que tu as pour les leaders, pour nos leaders, pour nos pasteurs. En tout cas, continue de le faire et le Dieu que tu invoques, il va t'amener dans tes prochains niveaux. Il va te faire rattraper tes retards au nom de Jésus. Dis Amen plus fort.
2: Amen.
0: Alors que tu continues d'intercéder pour la nation, pour ses enfants, pour les leaders, pour que vraiment il y ait encore des impayés de témoins dans l'église. Alors que tu pries pour vraiment l'avancement de l'œuvre de Dieu, je déclare que la main de l'Éternel soit sur toi au nom de Jésus-Christ. Que toute situation difficile de ta vie soit restaurée en témoignage au nom de Jésus. Que tu ne sois pas, oui, en manque. Que le Dieu qui pourvoit soit ton Dieu. Sois béni, Amen. La sœur Angama. Félicitations.
2: Amen.
0: Félicitations. Et continue Amen. De nous suivre.
2: Amen.
0: Et continue aussi de parler de cette émission autour de toi. Parce que Amen. C'est une... Tu penses que... Comment tu trouves l'émission?
2: Papa, l'émission est très bonne.
0: Hein?
2: Elle est très bonne, papa.
0: Elle est très bonne. Et, sois béni et
2: Amen,
0: nous
2: papa.
0: Continuons.
2: Merci, papa.
0: Au revoir.
2: Au revoir, papa.

0: appelé. Appelle pour nous prouver comment tu démontres ton amour pour Dieu. Allô?
1: Allô, shalom, papa.
0: Sois bénie, la servante de Dieu.
1: Amen.
0: Veuillez vous présenter ou bien vous gardez l'anonymat?
1: Ok, je vais garder l'anonymat.
0: Vous gardez l'anonymat. Vous appelez de quelle commune?
1: J'appelle de Port-Boué, Casier, Jean-Foly.
0: Port-Boué.
1: Oui.
0: Ok. Félicitations anonymes. En tout cas, prouve-nous que tu aimes Dieu. Ou bien prouve-nous que vraiment, hein, tu prouves-nous que tu as un amour pour le Seigneur. Nous t'écoutons.
1: Oui, d'abord, je voudrais... Bon, quand j'ai écouté le témoignage du frère qui est passé tout à l'heure,
0: oui,
1: et de la sœur, vraiment, je ne fais rien pour le Seigneur. La première des choses, Dieu m'a aimé. Il m'a tellement aimé que je vais l'aimer plus. Quoi que je le fais, quand j'ai écouté le frère tout de suite, j'ai coulé des larmes qui me donnent la force d'être encore plus à ce service.
0: Qui te donne la force de faire quoi encore?
1: D'être plus et d'obéir plus. Et
0: plus dévoué pour lui.
1: Justement.
0: Plus engagé pour lui.
1: Oui.
0: En même temps que je le déclare, l'Esprit de Dieu descend sur toi au nom de Jésus. Où que tu sois, dans ta maison, dans ta chambre, j'envoie l'Esprit du Seigneur t'enflammer pour le Seigneur au nom de Jésus. Reçois le feu de la tête aux pieds. Lève la main droite. Prends ton portable avec la main gauche. Et lève la main droite. Et reçois une grâce particulière afin que le zèle de la maison du Seigneur te dévore. Reçois cette grâce. Reçois cette onction. Reçois le feu de la tête aux pieds de ta main droite. Sois maintenant sur une onction spéciale. Sois sur une grâce spéciale. Au nom de Jésus-Christ de Nazareth, ta langue est déliée. Tu commences à parler en langue. La puissance du Saint-Esprit te touche maintenant. Au nom puissant de Jésus-Christ de Nazareth, ton cœur est enflammé pour le gain des âmes. Ton cœur est enflammé pour prier pour l'avancement du royaume. Ton cœur est enflammé pour prier pour la croissance de l'Église. Ton cœur est enflammé pour prier pour les leaders de l'Église. Ton cœur est enflammé pour payer sa dîme et ses offrandes. Ton cœur est enflammé pour garder les commandements de l'Éternel et pour toutes autres choses. Je souffle l'Esprit du Seigneur sur toi. Va avec la force que tu as.
1: Amen.
0: Tu es chargé ce soir. La sœur anonyme, tu as senti quelque chose en toi ce soir?
1: Je suis touché.
0: Alléluia.
1: Dieu anime ma maison maintenant.
0: L'onction de Dieu est remplie dans ta maison. Oh, tu es visité par l'Esprit de Dieu. Je suis en train de te voir être restaure quelque chose, s'enlève en toi pour te libérer de toutes les inquiétudes, de tous les questionnements. Et je te vois dans une autre posture, dans une nouvelle dynamique pour le service au nom de Jésus. Le zèle que tu as pour ton Dieu ne va plus s'éteindre, quels que soient les défis. Laisse, regarde à ton Dieu et tu verras la gloire de Dieu dans ta vie.
1: Amen.
0: Fais surtout de Matthieu 6, 33 et tu verras les autres choses là. Il va nous donner ça, il va te donner. Il va te faire rattraper ton retard.
1: Amen.
0: Si tu te lèves pour témoigner de lui, si tu te lèves dans l'intercession, si tu te lèves dans l'intercession, si tu te lèves pour mettre ton talent au service de l'Église, de ce Dieu-là, des témoignages sans fin seront ton partage au nom puissant de Jésus. Oh, est-ce que tu sais que le Saint-Esprit t'aime? Tu es une appelée. Tu es une femme appelée, mise à part. Sois bénie. Merci beaucoup. Et continue de nous suivre encore et encore. Nous allons jusqu'à 1h du mat. Nous allons passer ce soir et demain matin un très bon temps dans sa présence. Parce que le studio est enflammé par le feu. Et ce feu, je veux vous le communiquer, vous tous et vous toutes, qui êtes motivés à recevoir cette grâce. Sois béni, sois béni. Continue de parler en langue. Continue de dire merci à Dieu alors que nous nous disons au revoir momentanément.

0: dans la vie des gens, d'une multitude. Recevez cette grâce. Les dons qui sont éteints sont restaurés. Alors que vous levez les mains dans vos maisons, où que vous soyez, recevez le feu de Dieu en vous. Recevez le feu. Je vous vois engagé, enflammé par le feu, au nom de Jésus-Christ de Nazareth. Dis amen. Allô?
1: Allô?
0: Oui.
1: Ouais. C'est bleu ton pied.
0: C'est qui?
1: Bleu ton pied.
0: Le papa bleu ton pied. Ouais. Papa, non, est-ce qu'on peut faire ça?
1: Non.
0: Hein? Il y a au moins 3 mois, vous m'avez promis que vous allez passer. Papa bleu, ton pieu, que vous allez m'appeler. Vous ne m'avez pas appelé. Hey, papa, est-ce qu'on peut faire ça?
1: Non. Pardonnez-moi, j'ai eu des empêchements. Je devais vous appeler effectivement. Mais c'est pas gâté.
0: C'est pas gâté, ok. Papa bleu.
1: Oui.
0: Papa bleu, alors, ça va, non,
1: oui.
0: La santé, l'amélioration
1: Oui, non,
0: de
1: ça va, effectivement.
0: C'est bon?
1: Oui. Ça va. C'est
0: ah,
1: ça même. C'est pourquoi je suis venu même. Je vous ai entendu là, c'est ça que je suis venu pour vous. Vraiment pour vous témoigner ma gratitude, vraiment, envers la radio, hein, envers la radio, comme je l'ai dit. Parce que vraiment, depuis, que je suis rentré en relation avec vous là, vraiment, ça va. Je suis dans la joie. Je suis tout quand je vous entends toujours dans Matthieu 6, 33, là, vraiment, c'est la joie dans mon cœur. C'est la joie.
0: Alléluia.
1: Et c'est pour vous témoigner vraiment mon attachement vraiment à Fréquence Vie, comme je vous ai dit, comme j'ai été reçu une fois dans votre studio. Vraiment. Maintenant, la seule chose que je vais dire, c'est que vraiment, je suis dans la joie. Je suis dans la joie. Et mon intimité avec la parole de Dieu, surtout avec Fréquence Vie, hein, c'est la joie dans mon cœur.
0: D'accord.
1: Et, ouais. En tout cas, je bénis Dieu, dans tous les compartiments de ma vie. Parce que, comme vous le voyez, je sais, depuis que nous avons pris, malgré la vision pour laquelle je vous ai toujours approché. Maintenant, ça va. Il faudrait que je vous dise, hein, honnêtement, que vraiment, je suis dans la joie. Je suis dans la joie. Et que je vois toujours. Ma vision, ça va.
0: Ok.
1: Oui.
0: Papa bleu.
1: Oui.
0: Vous témoignez votre amour pour Dieu en écoutant Fréquence Vie.
1: Oui.
0: C'est une bonne chose.
1: Oui.
0: C'est pas vrai? Tu écoutes
1: vrai,
0: la parole de Dieu pour être édifié, pour te fortifier, pour t'encourager à demeurer dans la joie. Or, la Bible dit, soyez toujours joyeux, 1 Thessaloniciens 5:16. C'est pas vrai?
1: Oui,
0: quand tu es dans la joie, la Bible dit qu'un cœur joyeux là est un bon remède. Oh, je prie que ton cœur soit encore dans la joie et que tu sois restauré, tu sois renouvelé, tu sois requinqué, tu sois rétabli au nom de Jésus.
1: Mon vœu aujourd'hui, c'est que je voudrais effectivement que le Seigneur enlève tous les écarts de mes yeux, surtout pour que je puisse continuer à lire la Bible, surtout la lecture de la Bible en plein temps, surtout la lecture de sa parole. Que vraiment sa parole là, que ça ne s'éloigne pas de mes yeux et de mon cœur. Vraiment. C'est ça.
0: Ok. Nous prions, frère, Papa Bleu, pour toi. Nous prions que le sang de Jésus-Christ, oui, nettoie dans tes yeux, enlève le voile, déchire ce qui fait obstacle à la lecture de la parole de Dieu. Et que tu continues non seulement d'écouter, mais de lire, de lire, de bien lire au nom de Jésus. Amen, papa amen. Plus ton pieu.
1: Oui,
0: et je salue mon fils qui est maintenant orienté.
1: Oui, c'est ça.
0: Je salue maman.
1: Oui,
0: certainement, on se verra.
1: Amen.
0: Avec
1: amen.
0: Des témoignages. Papa, amen. Continue de témoigner Dieu de cette amen. Émission et de ce amen. Serviteur ici à la radio Fréquence Vie. Sois béni.
1: Amen.
0: Ta maison
1: amen.
0: Est couverte du sang de Jésus. Aucun
1: amen.
0: De tes
1: amen.
0: Enfants ne sera amen. Retranché cette année. Aucun
1: amen,
0: de tes petits-enfants ne sera
1: amen.
0: Retranché cette année. Tu vivras
1: amen, amen,
0: et tu verras
1: amen.
0: La gloire de Dieu encore et
1: amen,
0: encore.
1: Amen,
0: sois protégé,
1: amen,
0: partout tu iras. Tu ne seras
1: amen,
0: pas seul. L'ange de l'Éternel campe à
1: amen,
0: tes côtés pour t'accompagner
1: amen,
0: à bon port, pour te faire
1: amen,
0: arriver et
1: amen,
0: que ton départ et ton arrivée soient bénis amen, au nom de Jésus.
1: Amen.
0: Papa
1: amen,
0: ton pieu, merci
1: oui,
0: beaucoup.
1: Amen.
0: Au revoir.
1: Amen.
0: Soyons
1: amen.
0: À l'écoute. La prochaine oui. étape de cette émission, c'est
1: oui.
0: les témoignages.
1: Je
0: les bienfaits
1: du Seigneur. Jusqu'à 1h du matin, je serai à l'écoute.
0: D'accord. Sois béni, papa. Merci
1: amen,
0: beaucoup.
1: Amen.

0: direct, nous y sommes chez vous, à Yamsokro, à Bangourou, à Tumodi, à Zopé, à quoi encore, dans quelle ville, à Dimbokro, à Oumé. Vous nous écoutez, vous êtes en direct de la radio Fréquence Vie depuis Dabou, depuis ce merveilleux village. Vous nous écoutez partout où tu es. Vous écoutez Fréquence Vie et nous sommes en direct. Nous sommes en train d'appeler pour nous prouver notre amour pour Dieu. Ce soir, c'est le thème autour duquel nous appelons pour donner notre point de vue. Papa l'a dit, il veut lire la parole. Oui, pour démontrer son amour pour Dieu, il faut aimer sa parole. Il faut lire sa parole. C'est pour cela qu'ici, à Fréquence Vie, il y a des émissions de Méditons Ensemble. Alléluia. Il y a des prédications. Il y a des émissions, oui, d'édification. Il faut garder la parole de Dieu. Il faut garder sa parole. C'est ça aussi, prouver son amour pour Dieu. Prouver son amour pour Dieu. Il faut entretenir la maison du Seigneur par tes dons. Allô?
1: Allô?
0: Par ton talent, ton service. Allô, à qui ai-je honneur?
1: Le frère Élisée.
0: Ah, Daniel. Ouais. Missionnaire Élisée.
1: Oui, vas-y.
0: Oh, pardon, quand tu appelles, il faut dire que c'est missionnaire Élisée.
1: D'accord. D'accord, papa.
0: Élisée, quoi, à peine de... Ah, yo, et pardon, à Gamé 220.
1: Exactement.
0: Ok. Nous
1: oui.
0: T'écoutons, missionnaire.
1: Moi, je trouve ma joie dans l'amour de mon prochain, dans la méditation de la parole. Mm-hmm. Parce que le Seigneur nous a laissé un commandement le plus précieux, qui est de nous aimer les uns les autres.
0: Mm. Et Marc 12:31.
1: Il précise que c'est en cela qu'on saura que nous sommes réellement ses disciples. Et c'est là que je trouve mon témoignage. En faisant du bien à mon prochain, en donnant sans rien attendre en retour.
0: Mmh.
1: En servant l'Éternel sans rien attendre. C'est-à-dire, ne pas exiger quelque chose dans le service que je fais. C'est-à-dire que je sais mon Dieu et lui prendra soin de moi. C'est dans cela que je trouve ma joie.
0: Mmh.
1: Voilà un peu ce que je peux dire.
0: Oh, frère Élisée. Vraiment, je prie.
1: Amen.
0: Alors qu'il n'y ait point d'aucun sujet de plainte dans ton cœur.
1: Amen.
0: Que ce Dieu est bon.
1: Amen.
0: Tu sais.
1: Amen.
0: Alors que dans ton cœur, tu ne murmures pas, tu ne t'inquiètes point du lendemain. Je prie Amen. Que ce merveilleux Seigneur que tu sais te prouve encore sa fidélité.
1: Amen.
0: Tu sais pourquoi je dis ça?
1: Oui, on
0: parce que 1 Thessaloniciens 5, 24 dit, celui qui vous a appelé est fidèle. C'est lui Alléluia. Qui le fera. Le plus fort de toi,
1: Amen.
0: Amen. C'est ton sujet.
1: Amen.
0: Pardon, Amen. C'est ton texte, s'il te plaît. Garde-le,
1: 1 Thessaloniciens 5, faut répéter le passage, j'ai retenu, pardon, le passage.
0: 1 Thessaloniciens 5, verset 24. Celui Amen. Qui vous a appelé est fidèle, et c'est lui Amen. Qui le fera.
1: Amen, Amen, je reçois. Amen.
0: Celui qui t'a appelé, qui t'a mis à part, est fidèle, et c'est lui
1: Alléluia.
0: Qui le fera.
1: Alléluia.
0: C'est lui qui te gardera.
1: Amen.
0: C'est lui Amen. Qui t'accompagnera.
1: Amen.
0: C'est lui qui se chargera de tes ennemis.
1: Amen.
0: Au nom
1: Amen.
0: De Jésus-Christ de Nazareth.
1: Amen. Je reçois.
0: Oh, ta maison est couverte du sang de Jésus.
1: Amen.
0: Prends
1: Amen.
0: Garde. Ton Dieu Amen. Est puissant.
1: Amen.
0: Alors que tu poursuis, oui, l'amour du prochain. Alors que tu rends témoignage, tu veux que les autres soient délivrés, soient bénis, entrent dans leur héritage.
1: Okay.
0: Toi aussi, tu ne vas pas manquer ton héritage de mariage. Au nom de
1: Amen.
0: Jésus.
1: Amen. Amen. Amen.
0: Bon, donne-nous la date. Donne-nous la date parce qu'on est en juin maintenant.
1: Le 18 juillet, samedi 18 juillet 2026 à la mairie d'Adjamé à 11h.
0: Hey! Auditrice, auditeur, vous avez entendu, non? Le 18 juillet à la mairie d'Adjamé. D'accord. D'accord. Après, tu nous envoies les informations sur notre WhatsApp, les couleurs. D'accord. Et puis, nous allons nous préparer. Tu nous rappelles ça. Frère Élisée,
1: d'accord. Oui,
0: il faut que nous soyons là. C'est pas vrai.
1: Ah, vraiment. C'est vrai.
0: Il faut que toutes les mamans soient là.
1: Toutes les mamans pour témoigner de la gloire de Dieu.
0: Il
1: vraiment.
0: Faut que les papas aussi de Matthieu 6:33 soient là.
1: Oui, Pépé Vanga, je compte sur vous. Pépé Coutoudor.
0: Oh, d'accord, sois béni.
1: Amen.
0: Bon. En tout cas, amen. Nous sommes heureux. Nous prions. Nous prions. Ça va bien se passer. Ne t'inquiète de rien.
1: Amen.
0: Ne te plains pas, ne murmure pas, comme je l'ai dit. 1 Corinthiens 10, verset 10. Cela détruit, cela repousse encore la grâce.
1: Alléluia.
0: Alors que tu aimes Dieu et tu sais ton frère, tu aimes ton frère. En tout cas, c'est le plus grand commandement. Aimer Dieu, le premier, et celui qui suit, aimer son prochain.
1: Amen.
0: Quand tu finiras de le faire, tu verras le jour de ton mariage. Tu seras surpris par l'assistance des hommes. Tu seras surpris de ceux qui vont te toucher et qui vont dire c'est bon.
1: Amen. Amen.
0: Sois béni.
1: Amen.
0: Ma prière, c'est que Dieu suscite des hommes et des femmes pour t'accompagner dans ce projet divin.
1: Amen. Amen.
0: Je suscite que les moyens viennent du ciel.
1: Amen.
0: Je prie que l'or et l'argent viennent à toi. Que rien ne manque à ce mariage.
1: Amen.
0: Et qu'à la fin même de ce mariage, que tu t'asseyes et que tu comptes encore. Et parce que Dieu t'aura béni au nom de Jésus.
1: Amen. Amen.
0: Oh, sois béni, mon frère.
1: Amen.
0: Au revoir.
1: Au revoir.
0: Je salue la future.
1: Vous ne pouvez manquer les pas.
0: C'est ça, Matthieu 6:33. Auditrice et auditeur de la radio Fréquence. Faites connaître cette émission. Nous parlons de comment nous devons prouver notre amour pour Dieu, n'est-ce pas? Alors, je vais vous donner aussi des esquisses de réponses. Mais le sujet est tellement important que je veux qu'on revienne encore plus tard. Allô? Allô?
2: Allô? Allô? Allô?
0: Oui.
2: Allô?
0: Oui.
2: Oui.
0: Allô.
2: Allô.
0: Oui.
2: Allô.
0: Allô. Oui. Oui. Oui. En direct. À qui ai-je honneur?
2: Ouais, c'est Papa Trou.
0: Papa.
2: Qui appelle de Papa Trou.
0: Papa Trou. Appelle de quel quartier?
2: Ah, Indotré.
0: Ah.
2: Indotré.
0: Ah. Ah. Ah.
2: Ouais.
0: Ah. Ah.
2: J'ai appelé la croix de l'air.
0: Oh.
2: Oui. Je suis ami de Fréquence Vie.
0: Mm-hmm.
2: Vraiment, que Dieu vous bénisse d'abord.
0: Amen. Oh.
2: Que Dieu vous fortifie pour tout ce que vous faites, pour vraiment Fréquence Vie, pour la radio, pour nous les auditeurs. Vraiment, ça me plaît droit au cœur. D'abord, pour éprouver mon amour à l'Éternel, vraiment, je cherche premièrement d'abord le royaume et la justice, et sa justice.
0: Mm-hmm.
2: Parce que les choses du monde là passeront, mais le ciel ne passera jamais.
0: Jamais.
2: La parole de Dieu ne passera jamais. Donc si je m'attache au Seigneur et à sa parole, vraiment je sais que je servirai le Seigneur. Et ensuite, je veux aussi que mes frères, mes sœurs qui ne sont pas encore mes frères de famille, qui n'ont pas encore compris la parole de Dieu. À chaque fois, je leur parle du Seigneur, les bienfaits du Seigneur, que les choses du monde là passeront, mais sa parole ne passera jamais. Mais mon désir est que mes frères, là, mes sœurs, se donnent au Seigneur et qu'ils se joignent à nous pour pouvoir faire l'œuvre de Dieu. Et donc, après ça, vraiment, je veux que le Seigneur me donne la force, malgré mon âge, il me donne la force pour pouvoir continuer son œuvre. Et j'ai béni le Seigneur, parce que aussi mes enfants, ils sont dans le Seigneur, mon épouse, depuis des années. Donc, Dieu nous soutient. par sa grâce, par son amour. Donc, qui me donne la force de pouvoir continuer son œuvre. Voilà. Voilà mon amour que j'éprouve à l'Éternel.
0: Ah, donc, si papa la force... trop.
2: Oui.
0: Oh, super. Papa trop dit que lui soutient Fréquence Vie. Il a mis de Fréquence Vie.
2: Oui, depuis 2009. Hein.
0: Super, papa trop.
2: Oui.
0: Il faut dire à quelqu'un qui écoute la radio Fréquence Vie là, d'être aussi ami de la radio. C'est aussi cela servir Dieu.
2: Oui.
0: C'est aussi cela, participer à l'avancement du royaume. Parce que cette la radio Fréquence Vie a pour mission évangéliser, édifier, transformer par les ondes. Ils sont nombreux comme ça. Ils sont bénis et puis ils ne viennent pas soutenir la radio. Ils ne donnent même pas une participation quand on lance le projet de la radio. Ils sont mieux. Ils ne participent pas. Ils ont participé pour une année. Ils ne font plus.
2: Non, moi j'ai ma carte.
0: Ils veulent que la radio continue de les édifier. Et si la radio est éteinte, vous allez faire quoi?
2: Moi, j'ai ma, si on coupe, ma carte de fidélité.
0: On coupe le courant ici. Les appareils, si nous-mêmes, on ne vient pas travailler.
2: Oui.
0: Si vous ne soutenez pas. Donc, pas trop. Pardon, je vais parler à ces milliers et milliers d'auditeurs qui nous écoutent là. Vous l'avez dit, moi je suis un papa, je le fais. Et Dieu me garde.
2: En tout cas, moi je suis.
0: Dieu veille sur ma femme, mes enfants. Il faut le dire, parce qu'il y a des merveilles quand on sert Dieu. Tu l'as dit. Il faut chercher le royaume.
2: Je voudrais parler. Saisir l'occasion de cette émission ce soir. Pour m'adresser à tous mes frères, à tous les auditeurs, à tous ceux qui écoutent souvent la Fréquence Vie, de participer. Parce que la radio, sans la participation, ne peut pas aller aussi de l'avant. Et ceux qui y travaillent, aussi Dieu, qui puisse vraiment être à l'aise pour pouvoir prêcher la parole. C'est pas facile de se lever... de 22h jusqu'à 1h du matin ou bien 3h du matin prier pour les gens. C'est pas facile. Donc chacun vraiment se donne pour que la radio Fréquence Vie puisse marcher dans toute la Côte d'Ivoire, je dirais,

0: Merci beaucoup. Je prie au nom de Jésus que la force naturelle soit ton partage.
1: Amen.
0: Que l'Esprit de Dieu te rétablisse, te renouvelle, te guérisse et te donne encore un nouveau zèle pour continuer à le servir au nom de Jésus.
1: Amen.
0: Tu ne vas pas connaître les pleurs dans ta maison cette année au nom de Jésus.
1: Amen.
0: Je proclame des cris de joie. Des cris de joie.
1: Amen.
0: Je proclame les mariages. Je proclame des portes ouvertes. Je proclame la santé divine. Je proclame l'entente, la paix autour de toi, dans la vie de tes enfants, partout où ils se trouvent, dans la vie de tes petits-enfants, au nom de Jésus-Christ de Nazareth. Sois béni, papa. Merci pour ton appel.
1: Amen. Particulièrement, vraiment, papa, je vais vous donner un petit. Moi, j'ai mon fils qui est pasteur à la loi. Mm-hmm. Vraiment, je voudrais que vous priez, parce que vous le convainc de son mariage. Priez pour lui, pour moi. Voilà. J'ai un fils, j'ai mon premier fils. Il est pasteur aussi.
0: Et il doit se marier.
1: Voilà. Oui, il doit se marier, mais pour le moment, c'est les trucs. Les démarches, encore, c'est pas encore ça. Voilà, donc il faut prier pour lui.
0: D'accord. J'ai pris note. En tout cas, si les serviteurs de Dieu, ils servent le Seigneur, Dieu est fidèle, Dieu ne va pas l'abandonner. Vous serez heureux à son sujet. Au nom de Jésus, continuez de rendre grâce à Dieu. Continuez d'être toujours en prière ensemble et nous allons triompher. Merci,
1: Amen.
0: Papa. Le sang de Jésus te couvre. Nous
1: Amen.
0: Saluons maman et tous les autres enfants. La maison
1: Amen.
0: Est gardée au nom de Jésus. C'est une grâce d'avoir ces enfants être serviteurs.
1: Amen.
0: C'est une bénédiction. Amen. Sois béni, papa.
1: Amen.
0: Au revoir.
1: Amen.
0: Allô, allô, allô. Auditrices et auditeurs de la radio Fréquence Vie, papa vient de toucher un point important que je voudrais y revenir. Papa trop dit que lui, depuis 2009, il est ami de Fréquence Vie. Aujourd'hui, pour être ami de Fréquence Vie, c'est simple. Auditrice et auditeur, je vous en prie. Vous pouvez payer la carte à 1000 francs et puis soutenir chaque fin du mois ou bien selon votre temps. 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Il faut donner pour l'avancement du royaume. Donnez, donnez, donnez, s'il vous plaît. Soyons des canaux de bénédiction. La radio Fréquence Vie, nous rappelons, a des défis. Il n'y a même pas de voiture. Quand des bien-aimés finissent tard, ils sont obligés vraiment de trouver un petit coin dans ce studio. Et ils sont obligés, oui, de maintenant, gloire à Dieu, nous bénissons le Seigneur pour notre directeur qui nous a donné une chambre ici. Et vous avez 3-4 voitures chez vous. Vous pouvez dire à votre fils, donnez une voiture pour la radio Fréquence Vie. Parce que les gens viennent, ils quittent la maison à 4 heures, c'est difficile. Or, s'il y a une voiture qui va aller chercher pour venir au travail, prendre l'antenne à 6 heures. À 5 heures, quand on finit à minuit, je réitère cet appel de papa trop. S'il vous plaît, je vous exhorte par la compassion de Christ. Mettez vos talents, vos dons au service de Dieu. C'est Dieu qui vous a donné cela. Un homme ne peut recevoir ce qui lui a été donné du ciel. Et nous sommes en train d'introduire la deuxième partie de cette émission. S'il vous plaît. S'il vous plaît, venez, donnez pour l'avancement. Dites, Je veux appuyer le

0: œuvre. Je veux donner pour la facture d'électricité. Je veux donner pour la facture d'eau. Vous avez des enfants, des connaissances qui sont dans ces structures, qui peuvent venir dire, ah, vraiment, comment on peut aider la radio fréquence vie à payer, à amortir. La radio fréquence vie paye son loyer. La radio fréquence vie paye le personnel aussi. Il y a des défis. Il y a des défis. Il y a des défis. S'il te plaît. Ne nous contentons pas de dire la radio me fait du bien. La radio me fait du bien. Oui, c'est vrai, ça te fait du bien. Ça t'évangélise, ça t'édifie, ça te transforme. C'est bon, c'est sa mission. Mais il faut aussi agir. Il faut aussi faire parler son cœur. Alléluia. Nous ne sommes pas inquiets, pas du tout. Mais il faut entretenir la maison du Seigneur. Il faut l'entretenir. Fréquence vie est la maison du Seigneur. Il faut aussi donner, oui, aux serviteurs de Dieu. Il faut les appuyer. Si tu le fais, la bénédiction aussi sera dans ta maison. Tu verras la gloire de Dieu dans la vie de tes enfants. Je vais profiter pour ma part en ce jour. Alors que nous sommes dans notre deuxième partie de cette émission, le temps d'action de grâce, le temps de témoignage, pour vous dire un témoignage qui me vient en esprit. Nous étions très jeunes, il y a quelques années, de cela environ 20 ans de cela. Et puis bon, il y avait un programme spécial à l'église chez nous, où j'étais avant, et il y avait le serviteur de Dieu, l'orateur, le premier jour. Vraiment, le programme était tellement bien. Et le lendemain, dans la journée, vraiment, le Saint-Esprit m'a mis à cœur de payer un coffret de cravate, de boutons de manchette. Et puis, vraiment, le nœud, tout ça y compris. Voilà que j'avais emballé pour donner à l'homme de Dieu après le service de ce deuxième jour. Et je me rends compte que 18h30, 19h, l'homme de Dieu n'est pas encore venu sur l'autel pour commencer l'œuvre le deuxième jour de la croisade, en fait, du temps d'édification de l'Église. C'était un invité, un homme de Dieu qui est venu de l'extérieur. Et je vois les membres du conseil là qui sont en train de s'atteler pour que on aide l'homme de Dieu. Et le Saint-Esprit m'a poussé pour aller voir un papa. Je lui ai dit, mais papa, vraiment, j'ai envoyé quelque chose pour l'homme de Dieu. Et vous savez pourquoi? Ce que j'ai donné, regarde, c'était le besoin, cela était le besoin de l'homme de Dieu. Parce que l'homme de Dieu avait oublié, dans sa veste qu'il a prise, ils ont oublié de prendre sa cravate, ce bouton de manchette, là. Ils avaient oublié ça sur la table de l'hôtel où il était logé. Donc, ils ne savaient pas comment s'habiller, tout cela. Et moi, par la grâce de Dieu, Dieu m'avait mis à cœur de donner cela. Quand j'ai donné, avant le programme, l'homme de Dieu m'a dit, appelez ce jeune, appelez-le. Il dit, mets-toi à genoux. Qui t'a dit que j'en avais besoin? Ça, c'est mon Dieu qui t'a dit ça. Ça, c'est mon Seigneur, ce Dieu qui m'a envoyé dans cette église-là. Il va te bénir, il va t'honorer. Il va t'habiller, il va t'équiper. Il m'a oint, il m'a béni. Ah, bien-aimé, c'est important. Vous voyez comment agir selon l'Esprit de Dieu apporte de grandes bénédictions. Nous sommes ouverts au 07 58 21 21 21. Appelez pour témoigner des grands faits du Seigneur. Donnez pour l'avancement du royaume. Participer à la vie de l'Église, entretenir la maison du Seigneur, entretenir ses serviteurs, c'est une bonne chose. Prier pour les leaders, c'est une bonne chose. Pour cette première partie, nous allons encore y revenir la semaine prochaine, si possible. Dans cette seconde partie, il est temps d'appeler pour raconter les merveilles du Seigneur, pour dire que Dieu est bon. Tu as eu un an de plus, c'est une grâce. Appelle pour célébrer le Seigneur. Nous y sommes, tu peux chanter, tu peux louer, tu peux raconter ce que Dieu a fait pour toi. Allô?
1: Allô, bonsoir, monsieur.
0: Bonsoir. À qui ai-je l'honneur?
1: Turi Ahmed.
0: Cyril.
1: Turi Ahmed.
0: Ah, Touré Ahmed.
1: Turi. Oui.
0: Super, il appelle d'où?
1: Abidjan, Adjamé.
0: Adjamé, félicitations.
1: Oui. Merci.
0: Il y a longtemps que tu écoutes cette émission?
1: Oh, c'est tout de suite là, je suis tombé dessus.
0: Tu es tombé dessus?
1: Oui.
0: As-tu donné ta vie réellement à Jésus?
1: Oui.
0: Super. Qu'est-ce que tu fais dans l'église?
1: Moi, j'ai un souci. Allô?
0: Oui.
1: Il y a un souci par rapport à mon mariage là.
0: Ton mariage a quel problème?
1: Voilà, je me suis marié, ça me fait 20 ans.
0: 20 ans?
1: J'ai 5, 20 ans.
0: Ok.
1: J'ai 5 enfants.
0: Mm-hmm.
1: Bon, j'ai tenté d'aller en Amérique cette année.
0: Mm-hmm.
1: Mais Dieu n'a pas voulu, je me suis retourné. Donc j'ai fait démarche de 5 mois.
0: Tu as fait quoi?
1: Donc, il y a fait démarche de papier pendant 5 mois
0: mm-hmm.
1: dans notre pays.
0: Mm-hmm.
1: Maintenant, je suis retourné, je me suis trouvé que ma femme, elle a laissé ma femme dans ma maison. Je suis venu trouver qu'elle a déménagé. Elle-même, elle a pris sa maison. À elle, les enfants. Je me suis retourné. Maintenant, je suis là. Comme je suis venu, je n'ai rien dans des jours. Elle me refoule. Donc, quand je viens voir mes enfants, elle ne veut pas que je voie mes enfants. Oh, c'est même pas ce qui s'est passé. Et je veux que vous me donnez des conseils pour ça.
0: D'accord.
1: Oui.
0: Frère Touré.
1: Oui.
0: Je vais donner mon contact.
1: Oui, oui.
0: Et puis vous allez m'appeler.
1: Oui, oui.
0: Je vais aussi,
1: oui.
0: Par la grâce, je prie avec vous, vous exhorter et vous allez voir ce que Dieu va faire. Dieu est le réconciliateur. Il incline le cœur. Hein? Ne pleure pas, ne te décourage pas. C'est ta femme, aime-la. Ne la renie pas, ne renie pas tes enfants. Malgré que, certainement, tu as fait des erreurs.
1: Oui.
0: Ok, c'est pas bien grave. Dieu pardonne. Notre Dieu n'accuse pas. Il pardonne. Il restaure. Quand on vient à lui, là, on se répand là. Et puis, il nous accepte.
1: Oui.
0: Donc, prends courage.
1: Oui.
0: Hein, prends courage. Tout de suite, je vais donner mon contact et puis tu le prends.
1: Oui.
0: C'est bon, non?
1: Oui, c'est bon.
0: Ok, mais écoute, je vais simplement te dire aussi que mets ta confiance en Dieu.
1: Oui, oui.
0: Mets ta confiance en Dieu. Sers-le.
1: Oui. Il
0: faut le servir de tout ton cœur. Parle de Jésus autour de toi. Jésus aime qu'on parle de lui parce qu'il a dit dans sa parole, je suis le chemin, la vérité, la vie. Nul ne va au Père que par lui. Mets ta confiance en lui et annonce sa parole autour de toi. Fais de Matthieu 6:33 là, ton style de vie. Tu vois, non? En dehors de lui là, il n'y a pas de chemin. Et c'est lui. Si tu fais pour lui là, il va te guérir. Il va réconcilier ta maison, ta famille. Il va te réconcilier avec ce que tu as perdu. Il est un bon Dieu qui t'a aimé, qui t'aime. Dis avec moi, Seigneur Jésus.
1: Seigneur Jésus.
0: Je t'aime.
1: Je t'aime.
0: Je t'aimerai.
1: Je t'aimerai.
0: Toujours.
1: Toujours.
0: Je sais.
1: Je sais.
0: Que tu vas me ramener ma femme.
1: Que tu vas me ramener ma femme.
0: Et mes enfants.
1: Et mes enfants.
0: Merci Seigneur.
1: Merci Seigneur.
0: Pour le miracle.
1: Pour le miracle.
0: Que tu opères.
1: Que tu opères.
0: Dans le cœur de mon épouse et de mes enfants.
1: Dans le cœur de mon épouse et mes enfants.
0: Au nom de Jésus.
1: Au nom de Jésus.
0: Merci pour ce témoignage que tu m'accordes.
1: Merci pour le témoignage que tu m'accordes.
0: Et pour ma vie que tu restaures.
1: Et tu m'appuies que tu me restaures.
0: Sois béni.
1: Sois béni.
0: Amen.
1: Amen.
0: Voilà. La Bible dit dans Jean 11, verset 25, « Je suis la résurrection et la vie. Celui qui croit en moi vivra. »
1: Oui.
0: C'est bon?
1: Oui, c'est bon.
0: Et quiconque vit et croit en moi ne mourra jamais. Crois-tu cela?
1: Oui, je crois.
0: Super. C'est écrit dans la Bible, hein? Jean 11, versets 25 à 26.
1: Oui.
0: Ah.
1: Et puis, maintenant, est-ce que je peux ajouter quelques mots dessus?
0: Oui, vas-y.
1: Bon, d'accord. Bon, j'espère que c'est sa maman qui est en train de compliquer les choses. Parce que aujourd'hui, j'allais voir mes enfants. Mon enfant m'a dit que sa grand-mère dit que si moi je viens les voir, il ne faut pas qu'ils vont m'approcher. Oui.
0: C'est quelle grand-mère ça?
1: Bon, la maman
0: de. Reste tranquille.
1: La maman de ma femme.
0: Amad. Reste tranquille, on va prier. Je vais te donner les stratégies de prière pour conquérir ta femme. Alléluia.
1: Alléluia.
0: Comment? Les enfants doivent reconnaître leur papa? Doivent s'approcher de leur papa? Ils ont besoin d'être éduqués par leur papa? Tu as besoin de sentir ta famille? Ta grand-mère, elle aussi, elle a des enfants, non? Elle n'a qu'à retrouver son mari là-bas? Pourquoi elle empêche le mari des autres? Ça, c'est pas la sorcellerie, ça? Excusez-moi, hein?
1: Non.
0: Dieu va nous aider. Sois béni, sois fortifié. Merci d'appeler dans cette émission.
1: Mais votre numéro aussi,
0: Oui, je vais donner le numéro. Patiente, vas-y, écoute l'émission.
1: Oui, il n'y a pas de problème.
0: Il faut prier. On va prier tout de suite pour les sujets. Au revoir. Alléluia, alléluia. Appelez pour dire merci à Dieu. Si c'était votre jour d'anniversaire, le début du mois, le 5, le 6, le 7, même hier, même aujourd'hui. Bien-aimé, s'il vous plaît, un nouveau jour est né. Quelqu'un a dit amen. Un nouveau jour est là. Quand un nouveau jour vient, qu'est-ce qu'on dit? On dit merci Seigneur, bon jour. Car le coq a chanté, bon jour.
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0: Oui, allô? Ah, voici un bon auditeur de Matthieu 6:33. Je reconnais sa voix.
3: Le frère Babis Vincent.
0: Sois béni, mon frère. Tu appelles de Marcoury.
3: Oui, sois béni.
0: Merci. Vincent Kouassi.
3: Oui, papa.
0: Nous t'écoutons.
3: Bonjour.
0: Un bon jour est né. Un merveilleux jour est né. Un jour de miracle. Un jour de signe. Un jour de bénédiction. Un jour encore d'appel glorieux. Un jour de faveur, de grâce. Dieu a placé dans ce jour de bonnes choses pour toi, pour chacun de nous. Pour ceux qui espèrent et qui le désirent. Même s'il fait pleuvoir sur les méchants, les méchants, et sur les bons. En tout cas, merci d'appeler Frère Kouassi. Nous t'écoutons.
3: Oui, je donne le nom du Seigneur. Merci de vous dévoiler à nous encore à telle journée. Merci, j'avais un bon moment, il est parti participer à la radio, à l'émission. Monsieur m'a permis d'avoir la ligne. D'abord, monsieur Seigneur, pour ta puissance, il était présent sur ma vie. Depuis le fait que j'ai eu mari que j'ai vu, Dieu m'a jamais abandonné. Il a toujours été à moi. Il ouvre toujours les portes fermées, les portes impossibles. Tous les jours, je suis dans les rues, dans les voitures, dans les taxis, dans les voies. Je pas même en moto, je traverse les voies, mais il m'a toujours protégé. Comme tout accident. Il me bénit, il pourvoit tous mes besoins, à la nourriture, aux médicaments. Il me soutient partout. Il amène les bonnes personnes sur mon chemin. Parce qu'il y a encore une bonne personne qui l'a mené dans ma vie, à la personne de Pasteur Nyang. Maman, donnez vous de boire. C'est l'ami qui prie pour moi matin, je vais faire un grand coucou ce matin. Je dis la vie. Je dis infiniment.